0: pense que ces peines le poussent à faire tout ce qui est en son pouvoir de le faire, seulement qu'il ait la force de mériter l'adhésion au Créateur en vérité. À ce sujet, dit l'Écriture, « Heureux l'homme que tu châties, Dieu, et de ta Torah que tu lui enseignes. » Et apparemment, il faut comprendre, qu'est-ce que « heureux » en ce que le Créateur lui donne des peines. Et il faut comprendre, et il faut expliquer, comme c'est soupçonné, c'est-à-dire que le Créateur lui fait parvenir l'importance de la Torah. Et il commence à ressentir que la notion de Torah et l'aspect de la Torah et le Saint béni soit-il sont un. C'est-à-dire que la Torah est la notion des noms du Créateur. Et selon l'importance que le Créateur lui fait grandir, l'homme commence à ressentir des souffrances du fait qu'il est éloigné de toute la notion spirituelle. C'est-à-dire qu'il commence à aspirer à la notion de spiritualité, qu'il mérite cela. Et chaque fois qu'il voit qu'il est éloigné, il commence à ressentir des souffrances. Et les souffrances le poussent à faire tout ce qui est en son pouvoir de faire, puisqu'il commence à ressentir que sans spiritualité, il n'y a pas de goût à la vie. Il s'en suit que dans la spiritualité, il y a aussi la notion du proposé qui est sur lui, d'en haut, et qui le frappe. C'est-à-dire qu'il lui donne des peines. Et ces peines, ce n'est pas du tout, ce n'est pas tout homme qui mérite que le Créateur lui fasse parvenir l'importance qu'il y a dans la Torah, que cela lui cause des peines. Par cela, il faut comprendre ce qui est écrit, « Heureux l'homme que tu choisis, Dieu ». C'est-à-dire que le Créateur lui fait parvenir cette importance, qu'il aspire à cela. Et cela s'applique aussi bien dans la matérie. Et ce sont les souffrances susmentionnées que le préposé d'en haut frappe et dit, grandit. Et cela s'applique aussi bien à la spiritualité que dans la matérialité. Et c'est ce qui a été écrit dans le sens Zohar. Et il n'y a même pas une petite, il n'y a pas même une herbe petite dans la terre qu'il n'y ait sur elle une force supérieure en haut, dans le monde supérieur, et tout ce qu'ils font dans chacun et chacun, et tout ce que chacun et chacun fait, tout est dans le surmontement de la force supérieure préposée sur lui en haut. Et toutes les conduites en eux sont tranchées par la justice, sur la justice elles vont, et sur la justice elles se maintiennent. Il n'y a personne qui sorte de son existence en dehors. Et cela, il faut l'expliquer, comme c'est mentionné, que tout se conduit selon la providence particulière. Et les inférieurs n'ont aucun choix de sortir des lois que la providence agit sur eux. Il s'ensuit, lorsqu'on parle de travail, que chaque homme est un petit monde, il n'y a pas une herbe et qu'il n'y ait à qui il n'y ait un préposé sur elle d'en haut. L'explication sera, il n'y a aucun désir et pensée qui vienne à l'homme qui ne vient selon les lois d'en haut. C'est pourquoi toute la lourdeur qui existe dans le travail du Créateur, ce sont les contradictions que nous trouvons. C'est-à-dire, d'un côté, nous disons que tout dépend du travail de l'homme. Comme on dit nos sages, que l'homme doit dire, si je ne suis pas pour moi, qui est pour moi? Il s'ensuit que tout dépend de la main de l'homme. Okay. Et c'est cela la notion de récompense et punition. Et d'un autre côté, il faut dire que tout vient d'en haut, comme c'est mentionné dans les paroles du Saint Zohar qui dit « Il n'y a pas même une petite herbe dans la terre qu'il n'y ait sur elle une force supérieure d'en haut. » Ce qui signifie que tout va selon la providence supérieure. Et les inférieurs n'ont aucune possibilité de changer. Et la réponse aux deux notions qui se contredisent l'une l'autre, c'est quand il se mentionnait dans les paroles du Rambam, qui dit que nous n'avons pas la capacité de comprendre cela, mais nous devons croire que c'est ainsi. Et l'ordre du progrès dans le travail, que nous avons dit qu'il vient par le fait que l'on a atteint l'importance du but, il est, comme on dit nos sages, que cela vient par la Torah. Car même s'il voit qu'il étudie l'Olishma, malgré tout, la lumière qui est dans la Torah le ramène vers le bien. C'est-à-dire que par la lumière, il reçoit l'importance de la Torah. Et alors, l'homme en vient à se préposer sur chaque herbe qui frappe et lui dit « grandis ». C'est-à-dire qu'il commence à ressentir des souffrances du fait qu'il est éloigné de l'adhésion au Créateur. Et ces souffrances lui causent de faire tout ce qui est en sa capacité afin d'atteindre l'adhésion au Créateur. Il en ressort de cela que l'homme doit commencer par l'olishma. Mais l'ishma, l'homme voit qu'il n'est pas capable de le faire. Cependant, s'il étudie l'olishma, du fait qu'il croit que par cela, il viendra à l'ishma, alors il reçoit la lumière de la Torah. Et de cela, il mérite de parvenir à l'ishma. Et au sujet des souffrances, j'apporterai ici ce qui est écrit dans le Zohar, car on dit nos sages, il n'y a pas eu de joie devant lui comme le jour où furent créés les cieux et la terre. Cependant, il n'est pas possible à l'homme de prendre part à cette grande joie du Créateur, sauf après qu'il a fait retour au Créateur complet par amour. Cependant, avant cela, il ne se réjouira pas du tout en lui-même et dans les créatures du monde. Plutôt, c'est l'inverse. Il ressent devant lui un monde rempli de souffrances et de douleurs, tant de douleurs corporelles que de douleurs de l'âme, qui sont les défauts, les fautes qu'il commet. Et tout cela lui est arrivé, car le monde n'a été créé que dans le sens du don, c'est-à-dire pour s'occuper de la Torah et des bonnes actions, afin de donner complètement à son formateur, et non pour son propre plaisir. Mais au début, un âne sauvage l'homme naît, c'est-à-dire que toute son affaire est pour son propre plaisir. Et c'est pourquoi le Créateur a imprimé des souffrances dures et amères dans la notion de la question pour soi, de la réception pour soi-même, qui est imprimée dans l'homme à sa naissance, tant des douleurs corporelles que des douleurs de l'âme. De sorte que même s'il s'occupe de la Torah et des mitzvot, même pour son propre plaisir, malgré tout, par la lumière qui s'y trouve, il ressentira la bassesse et la corruption terrible qu'il y a dans la réception de la nature de recevoir pour soi-même. Et alors, il méritera à cœur de se séparer de cette nature de réception et il se consacrera entièrement à travailler uniquement pour donner complètement à son formateur. Alors, le Créateur ouvrira ses yeux et il verra devant lui un monde rempli de la perfection ultime. Et en ce qui concerne les souffrances matérielles et spirituelles qu'il a subies avant d'avoir fait retour au Créateur, il y en a deux voies. Un, c'est l'aspect de « tout ce qui fait le miséricordieux, c'est pour le bien qu'il l'a fait ». Car il voit de ses yeux que, sans ces douleurs terribles qu'il a subies du fait qu'il est plongé dans la nature de recevoir pour soi-même, il n'aurait jamais mérité le retour au Créateur. Et c'est pourquoi il bénit pour le mal comme il bénit pour le bien, c'est-à-dire que le mal cause le bien. Deux, cela aussi pour le bien. C'est-à-dire, non seulement les mots sont devenus des causes du bien, mais les mots eux-mêmes se sont inversés et sont devenus des biens. Et cela, par des lumières très grandes, que le Créateur, bénisse-t-il, illumine dans tous ces mots, jusqu'à ce qu'ils s'inversent et deviennent des biens. Il en ressort que tout le progrès de l'homme ne se fait que s'il ressent des souffrances dans l'état où il se trouve, car cela lui donne une impulsion pour aller de l'avant. Et selon ce qui a été dit, il faut expliquer ce que dit le Saint-Ari, que aucun degré ne s'élève si ce n'est par l'élévation de Maïn Nukvin, que la notion de Nukvin signifie manque, que Maïn signifie l'aspect de Bina, qui a reçu en elle l'aspect de Malchut. Et Malchut est appelé manque du mot Nekev, trou. Et c'est pourquoi le supérieur est obligé de donner à l'inférieur ce qui lui manque. Et étant donné qu'il n'y a aucune innovation dans le monde, si ce n'est de Ensov, béni soit-il, c'est pourquoi le supérieur s'élève en degré afin de recevoir l'abondance pour l'inférieur. Et dans la voie du travail, il faut expliquer que la notion de supérieur et d'inférieur s'appelle le premier état, supérieur, et le deuxième état s'appelle inférieur. Cela signifie que si dans l'état où se trouve l'homme, il ne ressent aucun manque et qu'il a satisfaction, il est évident qu'il n'a pas besoin de progresser dans le travail, car il ne voit aucun manque, et ce manque lui donnerait une impulsion pour aller de l'avant. C'est pourquoi, si l'homme réussit, il fait sortir un manque dans l'état où il se trouve. Et c'est la règle. Chaque état est appelé supérieur et inférieur. Il s'ensuit qu'au moment même où il a trouvé un manque dans l'état où il se trouve, c'est pourquoi dans le second état, appelé état de manque, et ce manque est appelé maintenant inférieur. Cela provoque qu'il quitte l'état précédent et il s'efforce de corriger le manque qu'il ressent maintenant. Cela s'appelle que le Mein Nukvin de l'inférieur prouve une élévation du degré supérieur, c'est-à-dire à l'état précédent. Et c'est ce qu'a dit le Saint-Ari, que l'inférieur, par son man, provoque une élévation dans le supérieur. Il s'ensuit, comme je mentionné, que seuls les manques, appelés souffrances, provoquent les élévations, par lesquelles on s'élève toujours pour aller de l'avant. Et selon ce qui a été dit, il faut expliquer ce qu'ont dit nos sages, à dire à Yeshua ben Levi, toutes les souffrances qui viennent sur l'homme, elle annule des paroles de la Torah. Ce sont des souffrances de réprimande. Mais les souffrances qui viennent sur l'homme et ne l'annulent pas des paroles de la Torah, ce sont des souffrances d'amour. Comme il est écrit, car celui que le Créateur aime, il le réprimande. Et à première vue, il est difficile de comprendre. Est-ce parce que le Créateur l'aime qu'il doit lui donner des souffrances? L'intellect exige, comme nous le voyons, que si un homme aime son ami, il lui donne des cadeaux, et non que celui qui aime l'autre, il lui fait des souffrances. Mais selon ce qui précède, étant donné que sans souffrance, l'homme veut rester dans un état de repos, du fait que notre racine est dans l'état de repos absolu. Et c'est seulement par le préposé qui frappe et lui dit « grandis », c'est-à-dire que seules les souffrances sont ce qui lui fait annuler le plaisir du repos, et il s'efforce d'acquérir de nouveaux acquis. Tandis que, s'il n'a pas de souffrance, il reste dans l'état où il se trouve. Par exemple, un homme qui habite dans une seule chambre, et il s'est marié, et il est paresseux, c'est-à-dire qu'il aime le repos plus que la normale. Alors, il accepte d'habiter dans une seule chambre, bien que lorsqu'il était célibataire, il habitait dans une seule chambre. Il continue à vivre ainsi, même après s'être marié. Cependant, si plusieurs enfants lui sont nés, Alors lui aussi ressent l'étroitesse de la maison. Et lui aussi commence à ressentir les souffrances du fait qu'il habite dans une seule chambre. Alors les souffrances lui font qu'il est obligé de travailler des heures supplémentaires. Ce qui signifie donner plus d'efforts que ce à quoi il est habitué afin d'obtenir un appartement de plusieurs chambres. Et dans le travail, c'est la même chose. C'est-à-dire que l'homme qui est parvenu à l'éducation, et son père l'a éduqué à s'occuper de la Torah et des mitzvot. Et dans la mesure où son père lui a fait comprendre ce que c'est que la spiritualité, ce que c'est que pour lui le nom du ciel, et ainsi de suite, cela lui suffisait pour aller dans le travail accomplir la Torah et les mitzvot. Mais lorsqu'il a grandi, qu'il s'est déjà marié, qu'il est devenu une autorité à part entière, et qu'il a déjà des enfants, et qu'il sait qu'il doit les éduquer et leur donner la notion de crainte du ciel, alors il fait un compte pour lui-même, combien de compréhension et de ressenti il a maintenant, plus que lorsqu'il était un enfant de 9 ans. Qu'il était parvenu à l'éducation, ou depuis qu'il était devenu bar mitzvah. Alors il voit qu'il n'a aucune progression, qui serait en sa main pour dire maintenant, je comprends la notion de l'importance de la Torah et des mitzvot, ce que je ne savais pas quand j'étais enfant. Et s'il commence à ressentir des peines à cause de cela, c'est-à-dire qu'il se voit comme un homme attardé, qu'il est déjà un homme avancé en âge, et que son intellect est comme celui d'un enfant, c'est-à-dire que la même compréhension qu'il avait dans la Torah et les mitzvot, il l'a aussi maintenant, et il n'a pas progressé comme un homme doit progresser. Il se trouve qu'il se ressent comme un petit enfant. Ses souffrances le poussent à donner un effort et à trouver un guide capable de le guider afin qu'il grandisse et devienne un homme. Et ne reste pas comme un enfant dans le travail. Et selon ce qui a été dit, nous comprendrons ce que nous avons demandé. Quelle est la notion de ce qu'ont dit nos sages à propos des souffrances dans lesquelles il n'y a pas d'annulation de la Torah? Cela s'appelle souffrance d'amour. L'explication serait, comme il est écrit, celui que le Créateur aime, il le réprimande. C'est-à-dire que ces souffrances qui amènent l'homme le besoin de progresser dans la Torah et les mitzvot, c'est-à-dire de comprendre la Torah et les mitzvot, non comme il était enfant, mais comme il convient à un homme adulte. Il se trouve que les peines l'ont poussé à étudier et à s'occuper de la Torah et des mitzvot, comme il convient à l'aspect de homme et non à l'aspect de enfant. Comme on dit nos sages, vous êtes appelés hommes et les nations du monde ne sont pas appelées hommes. L'explication de homme, c'est qu'il est l'aspect de parlant, c'est-à-dire qu'il ne prend pas pour lui-même la nourriture des animaux, mais une nourriture qui convient à l'aspect de parlant. Cela s'appelle souffrance d'amour, dans lesquelles il n'y a pas d'annulation de la Torah, mais au contraire, pour l'atteinte de la Torah et des mitzvot.
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2: אנחנו שמענו
3: On a entendu l'article des degrés de l'échelle, volume 5, de Bereshit Rabba. Qu'est-ce que... Il n'y a pas un herbe en bas qui n'est un préposé au haut qui lui dit... qui frappe et qui lui dit « grandir ». Qu'est-ce que ça veut dire? Il y a deux états qui sont distincts complètement les uns des autres. À un tel point séparé que celui qui se trouve dans le premier état ne comprend pas celui qui se trouve dans le deuxième état. À un tel état que ce sont deux opposés de l'existence qui s'appelle soit spiritualité, soit matérialité, soit altruisme ou égoïsme, dans le but de recevoir, dans le but de donner, etc. Peu importe comment le nommer, tous ces mots, c'est juste pour nous indiquer. Mais... si l'homme est capable de se décrire ces deux états d'existence, alors il peut se décrire d'une certaine façon que vraiment il est impossible de comprendre le deuxième état s'il se trouve dans le premier état. Et vraiment, l'état spirituel dans le but de donner, c'est une autre vie, un ressenti différent, une réalité différente, tout est différent. C'est comme si vraiment il vient dans un monde qui est complètement séparé de notre réalité et de notre monde. Parce que notre ressenti, il travaille comme une boîte fermée. Et ce qu'on ressent en nous, c'est ça ce qu'on appelle ce monde-ci dans lequel je vis maintenant. C'est-à-dire que je vis dans mes ressentis intérieurs en moi, où je m'imagine une certaine image du monde. Et cette image imaginaire, elle est en fait ma réalité. Alors, par rapport à l'homme, il peut y avoir deux sortes de réalités. Soit qu'il imagine une réalité dans les kilim numéro 1 ou dans les kilim numéro 2, dans les sens numéro 1 ou dans les sens numéro 2, dans les pensées, les désirs, dans les calculs. C'est comme ça deux systèmes qui existent en nous. C'est pas comme ça dans l'espace, ils existent après le firmament ou quoi que ce soit. Mais c'est vraiment dans l'homme qu'il y a deux systèmes. S'il perçoit quelque chose dans le système numéro 1, alors on l'appelle qu'il se ressent dans le monde matériel. S'il perçoit et qu'il ressent, qu'il se ressent comme existant à travers le second système, alors cela veut dire qu'il se trouve dans le monde spirituel. Et cela, évidemment, c'est seulement par rapport à l'homme, et c'est une chose très très subjective, personnelle, et l'on ne parle pas du tout de ce qui existe en dehors de l'homme. En dehors de l'homme, on ne sait rien du tout et on ne ressent rien. On n'a aucune possibilité de comprendre ce que c'est qui est en dehors de nous. Mais le deuxième état, il est différent du second état, du premier état. En ce qu'il y a en nous, une autre sensation. En dehors de la sensation, il n'y a rien.

cet état numéro 2, ce ressenti qu'on appelle spiritualité, elle est opposée au premier état qui s'appelle matérialité, qui est lié à l'éternité et à la perfection. Et ces deux états, ils sont, comme j'ai dit, ils sont distincts. C'est impossible de reconnaître un état si l'on se trouve dans l'autre. Pourquoi est-ce qu'on a besoin de ces deux états-là? C'est nous qui en avons besoin. Personne ne nous demande. C'est pas nous qui choisissons ces états. Si on doit on se trouve dans un état, on est obligé de passer de celui-ci à l'autre. Et que ce passage doit vraiment se faire par notre effort, par notre ressenti, par notre propre effort. De notre côté, on est obligé d'une façon à une façon de participer en cela. Grâce au fait que la première réalité, on rentre dans la seconde réalité. Et je dois... Et la lutte, en fait, elle se fait à de nombreux niveaux. Je dois lutter déjà avec mon désir de recevoir général, qui est tout entier moi-même, et je ne pense qu'à moi et ma perception de la réalité que j'absorbe de toutes les données qui m'entourent, et je les traite dans un programme qui est entièrement orienté vers mon propre bien. Je suis prêt à utiliser tous ceux qui sont proches de moi, tout ce que je vois dans le monde uniquement pour mon propre bien. Et je suis obligé de passer à un système qui est l'opposé de cela. Pourquoi ? Du fait que dans ma lutte, tout d'abord, j'apprends le système dans lequel je me trouve, le système égoïste de ce monde-ci, ce qu'on appelle, que je perçois dans la réalité, que j'appelle ce monde-ci, et ensuite je dois comprendre que à partir de ce système-là, qui est mauvaise à la base, dans sa fondation, et qui est l'opposé du système numéro 2, que je ne ressens pas encore le système numéro 2, et que qu'il est plus avantageux, qu'il vaut plus la peine, de façon égoïste, de passer au système numéro 2. Et ensuite, je me détache de la forme égoïste, et je pense à comment passer au système numéro 2, déjà de façon presque totalement indépendante de moi, vraiment comme ça, ce qu'on appelle chez nous, presque totalement dans le but de donner. Et je passe, on dit que dans ces passages, j'acquiers quelque chose où je deviens maître de ces deux systèmes-là, aussi bien du système numéro 1 dont je sors, que je commence à dominer, parce que je découvre toute la négativité qu'il contient, tous les manques qu'il contient, et surtout ces manques, je domine, je me place au-dessus d'eux, ils ne dominent pas sur moi, c'est en cela que j'acquiers le système numéro 1, et lorsque je passe du numéro 1 au numéro 2, alors je commence à l'acquérir pour mon propre bien, et je suis plus dans le système numéro 2, comme j'étais initialement dans le système numéro 1, de sorte que ma nature égoïste domine sur moi, et que son outil domine sur moi, et que la société domine sur moi, et que je ne suis rien, et que vraiment je suis livré entre leurs mains. Mais lorsque je passe au système numéro 2, au système spirituel, j'y passe dans la mesure où je la domine. Et alors, j'acquiers la seconde, ces deux réalités.

0: à la fois la réalité numéro 1, ce mois-ci, et la réalité du numéro 2, le monde futur. C'est-à-dire que le passage qui se fait par mon effort, il se fait... Il m'allège. Il m'accorde la possibilité de véritablement dominer toutes les réalités, aussi bien matérielles que spirituelles. Et nous voyons que la difficulté, elle est personnelle pour chacun et chacun, et c'est en ça qu'on est différent les uns des autres, que chacun doit faire et qui doit traverser tous ces passages et tout le chemin de façon personnelle, chacun a sa propre difficulté, et la difficulté n'est pas seulement dans la lutte contre son désir de recevoir et dans l'acquisition du désir de donner, hein? Car même s'abstenir du désir de recevoir, c'est véritablement un combat en soi. Et conquérir le désir de donner, c'est aussi un combat en soi. Mais la difficulté est aussi que l'on nous place une difficulté dans le fait que on doit être dans un monde où il faut et il est nécessaire aussi de s'efforcer dans un travail physique, intellectuel, de tenir tête à l'opinion de la société, de la famille et des enfants, et qu'on est obligé aussi de faire face à toutes sortes de stigmatisations, comme on lit maintenant dans l'article la Torah, la mitzvot, le créateur, créature, dans le but de donner, être juste, toutes sortes comme ça de mots qui nous embrouillent, qui nous corrompent, qui nous viennent de l'éducation et qui corrompent l'image générale et véritable. Donc c'est pour ça qu'on doit vraiment sortir de toutes ces distinctions-là et les clarifier de telle sorte à ce que on puisse recevoir sur chaque mot l'explication de la lumière spirituelle. Et ça veut dire vraiment que on doit vraiment recevoir la profondeur et l'essence de chaque mot. Et donc c'est pour ça que ça fait aussi des stigmatisations pour les personnes qui ne sont pas juives, qui n'ont pas entendu parler des Torah et des Mitzvot, donc ils ont une stigmatisation complètement différente. Comme ça, c'est quoi la Torah, c'est quoi ces Mitzvot, c'est quoi ce monde-ci, la spiritualité. Et quand on nous dit de passer de la réalité numéro 1 à la réalité numéro 2, est-ce qu'on nous raconte comme ça un certain processus qui se passe dans ce monde-ci avec un certain peuple ou quoi que ce soit? Voilà, l'Israël, le peuple d'Israël, les nations ont encore un autre problème et on leur a inculqué un sentiment antisémite, alors elles aussi ne peuvent pas recevoir, accepter ce chemin, et donc c'est difficile pour eux du côté de la nature, et parce qu'ils ont un alourdissement, etc., etc. Donc, c'est-à-dire que pour chaque type d'âme, il y a encore toutes sortes d'ajouts à la difficulté pour comprendre qu'il existe deux types de réalités et en vérité passer de l'une à l'autre, comme le dit le Baal HaSulam, c'est un problème psychologique. En fait, aussi bien dans le but de donner que dans le but de recevoir, par rapport au désir de recevoir, ce sont des choses neutres. L'intention n'appartient pas du tout au désir de recevoir. Le Créateur a créé le désir de recevoir. Et il a créé sans intention. Et c'est pour ça que notre essence, en réalité, c'est seulement le désir de recevoir. L'intention, dans le but de recevoir, dans le but de donner, c'est ce qui ce qui construit les deux types de réalité, ce monde-ci et le monde spirituel. Et cette intention n'appartient pas naturellement au désir de recevoir, mais a déjà été faite dans des systèmes particuliers séparés de lui. C'est pour ça que je veux dire que qu'à nos fondements, il n'y a aucune distinction dans la différence. Il n'y a qu'une différence dans le fait que quelque chose soit plus proche de nous, le désir de donner, et plus éloigné de nous, le désir de donner. Ou que dans le désir de donner, on soit plus proche de nous et le désir de recevoir soit plus éloigné de nous. Mais plutôt, dès le départ, on voit et on se trouve simplement dans le système du désir de recevoir. Et c'est pourquoi le système du désir de donner, le système du don, nous est étranger et il est vraiment opposé de nous. Mais il est opposé parce qu'on nous a introduit de force dans l'intention, dans le but de recevoir. Si ce n'avait pas été comme ça, on ne le ressentirait pas. Et si on percevait sans intention, dans le but de recevoir, dans le but de donner, en nous plaçant face à ces deux systèmes, alors on verrait vraiment à quel point est-ce que ces deux systèmes sont complètement comme ça, comme si égaux à nos yeux. Et c'est vraiment comme ça, en vérité, qu'il faut donc décrire qu'il y a un système de klipa, un système de gdusha, et l'âme qui se trouve entre eux. Alors elle choisit vraiment ce qui est bien, ce qui est mal, selon un critère déjà différent, selon la force supérieure, dans le libre choix, qui se trouve vraiment comme sur le plateau d'une balance, avec des forces égales à droite et à gauche. Qu'est-ce que tu voulais demander? Tu voulais demander quelque chose? Vas-y. En fait, on peut dire que notre essence, elle est plus proche des qualités du don et du désir de recevoir, puisque notre véritable essence, c'est l'âme, et elle est proche du Créateur, qui est la qualité du don, et le désir de recevoir n'est en fait qu'une fiction pour un certain processus que l'âme doit traverser. Le désir de recevoir pour soi-même, il n'appartient ni au système de Dusha, ni au système de Klipa. Le désir de recevoir, c'est simplement une matière. Simplement une matière que tu peux utiliser comme tu veux. Et il y a deux systèmes qui ont été créés et pour les distinguer, les relier, pour faire entre eux des actions comme ça de coupure et d'égalisation, c'est en fait pour qu'on ait de nouvelles distinctions. On n'appartient en fait ni au système de Klipa, ni au système de Dusha. On n'appartient pas au désir de recevoir. En fait, à partir de tout ça, on construit quelque chose de complètement nouveau. Quelque chose de nouveau, ça s'appellera l'homme et ça s'appellera le moi. Non, notre identité n'est pas du tout en cela, mais vraiment rien du tout de cela. Même si, comme ça, on a l'impression, c'est écrit comme ça qu'on a besoin de s'appartenir, se relier à la système de Dusha, à la ligne droite, c'est simplement une action. Mais ce qui est formé par la lumière, c'est une réalité nouvelle. Ce qui s'appelle Massach, lumière réfléchie, qui n'existait pas avant et qui appartient seulement à la créature. C'est en fait la créature. car toutes les autres choses sont en la charge du Créateur. On dit que ce qui vient de haut en bas, c'est le calcul du Créateur. Placé de bas en haut, c'est le système de doucha, le système de klipa, le désir de recevoir et les intentions que tu veux, soit du système de klipa dans le but de recevoir, soit du système de doucha dans le but de donner. Toutes ces choses-là sont données d'en haut. Et alors, qu'est-ce qui nous arrive du fait qu'on utilise correctement ou incorrectement, d'une manière ou d'une autre, toutes ces données-là? Par ces données-là, on crée d'autres kelim, de nouveaux kelim, quelque chose qui n'existait absolument pas auparavant. Et cette chose qui n'existait pas auparavant, elle s'appelle la créature. C'est ça ce qui s'appelle la créature. Est-ce qu'il est possible de s'identifier soi-même sans identifier, définir ou ce qu'on appelle nous-mêmes, sans le désir de recevoir et sans le désir de donner, etc. Est-ce que c'est possible d'identifier cela, un moyen de l'illustrer? Nous, ça s'appelle le kli qui a été construit sur toutes les données qui se sont enchaînées de haut en bas. Ce kli-là s'appelle la lumière réfléchie. L'intention dans le but de donner, c'est nous. L'intention. Il nous semble que l'intention, c'est comme ça quelque chose qui n'existait pas. C'est une sorte de nuages, de fumée, j'en sais rien, moi, comme ça. Un esprit, une bulle qui n'a aucune réalité, mais c'est une force immense qui est en fait la même chose que ce qu'a le Créateur. Le Créateur n'a pas les idées de recevoir, le Créateur n'a pas toute cette réalité du système du don, du système de réception, c'est-à-dire Klipa et Doucha. Le Créateur n'a rien non plus, si ce n'est son désir de faire du bien à ses créatures, qui est son intention, en fait, de créer la créature et lui faire du bien. C'est son intention. Et ce que nous construisons au final, en fait, on construit sur toutes ces choses, sur toutes nos données-là, la matière et les intentions qu'il y a en elles, dans le but de recevoir, dans le but de donner, et on construit notre intention, qui s'appelle la lumière réfléchie. Et alors, Dieu créateur, on a la lumière directe, son intention de faire du bien à ses créatures, et de nous vient comme une lumière réfléchie, notre intention de donner du plaisir au créateur. Alors cette chose-là, elle est au-dessus comme ça de toutes les données. C'est-à-dire qu'on établit, on engendre, on crée quelque chose de nouveau. C'est pour ça que dans la mesure où l'homme s'élève au-dessus de la matière, dans la mesure où, à travers toutes les données, il s'identifie à l'intention avec une certaine flèche, à la direction vers le Créateur, hein? C'est en cela qu'il se trouve. Sa véritable essence. Ça veut dire que tout le processus qu'on traverse, c'est en fait le processus de la naissance de l'homme dans le développement. Alors, oui, c'est le processus de naissance de l'homme. Oui. Quoi? Oui. Dijon. Il est écrit là-bas dans la page 12, à la fin du passage. Alors, c'est pour ça qu'on doit considérer toutes ces données, ce dont on a besoin, comme ça, le système actuel de ce monde et le système spirituel, oui, comme ça, dans le monde spirituel, et la transition entre les deux, à travers, avec toutes les questions de ce monde et toutes les questions de ce monde-là. Si on n'utilise pas ces données-là, on ne peut pas construire quelque chose de nouveau. C'est pour ça que, voilà, regarde, des gens sont assis et ils sont obligés de pénétrer et atteindre au but. Ils sont obligés d'atteindre le but, quoi qu'il arrive. Mais regarde vraiment quelle perturbation est-ce qui se trouve sur leur chemin. Tu viens de lire un article. Combien il y a ici tout ce qui est écrit comme ça de manière à seulement nous embrouiller, oui? Là, chaque mot, chaque phrase. Croyance au-dessus de la connaissance, Torah et Mitzvot. Je sais pas, moi, vraiment, personne n'a là-dedans une pensée correcte. Et c'est seulement parce que, justement, en passant à travers tous ces pièges, on arrive comme ça au polissage. Et alors naît la lumière réfléchie. C'est alors qu'on saisit la bonne direction. C'est impossible de la recevoir autrement que par cette perturbation-là. C'est vraiment... Oui. Bien. À la page 12, à la fin de la page, dernière ligne, à la fin, il est écrit « Car même s'il voit qu'il étudie l'olishma, malgré tout, la lumière qui est dans le Torah le ramène vers le bien. » C'est-à-dire que par la lumière, il ressent l'importance de la Torah. Donc la correction, le retour vers le bien, c'est pour l'attribution de l'importance. Mais comment est-ce que ça agit donc? Il y a un moyen entre le fait d'être dans un système, la matérialité, et le fait d'être dans l'autre système spirituel, et il y a un moyen qui nous fait passer de l'un à l'autre. Et ce moyen, c'est vraiment quelque chose qui appartient aux deux mondes, et qui a la force d'être au-dessus de ce monde-ci, de m'en sortir, pour ainsi dire, de ce monde-ci. Qu'est-ce que ça veut dire, me faire sortir de ce monde-ci? Tu vois aussi, quel mot? C'est-à-dire qu'il doit y avoir une force qui contrôle mon système intérieur, que je perçois la réalité de la façon dont je l'absorbe en moi, et je pense à mon propre intérêt, oui, et toutes les forces ressemblent en moi de sorte à ce que je vois la réalité, le monde et moi-même en lui d'une manière particulière. Ce monde-ci, c'est comme ça que je l'appelle. Et alors, il doit y avoir un système avec une force qui transforme toute ma perception, toute ma pensée, mes créations, comme ça, et je dois tous les transformer à l'opposé. Donc, qu'est-ce que ça veut dire passer de là, d'ici à là? Et c'est pas que je passe d'un endroit à l'autre, mais en moi, ma perception devient différente. Elle n'était pas comme si elle était avant. Mes ressentis fonctionne différemment de ce que c'était auparavant. Ma pensée fonctionne selon un autre programme. C'est ce qui s'appelle que je suis passé du premier état au deuxième état. Alors, il y a une sorte de force qui me fait passer, qui, en résumé, remplace toute ma vie intérieure, tout le programme selon lequel je fonctionne, que j'agis. Et ce programme-là, c'est pas que seulement que ce que je ressens, combien je ressens, quelle profondeur je ressens, combien je me connais moi-même, jusqu'à quelle profondeur en moi est-ce que je descends pour me connaître. Mais le changement en moi, il doit être vraiment dans toute ma profondeur, là où je n'entends même pas avec la conscience de moi-même. Et donc cette force-là, qui remplace mon intériorité, que la pensée, les calculs et tout, je commence déjà à les faire autrement. Donc cette force s'appelle la lumière ou la Torah. Et bien sûr que cette force commence à s'occuper de moi dans l'état actuel, qui s'appelle que je me trouve dans ce monde-ci, et jusqu'à ce qu'il finisse de s'occuper, et que je me trouve dans le monde spirituel, dans le monde futur, dans ce monde second. Et donc, C'est ce qu'on appelle que, même si j'ai étudié l'olishma, c'est-à-dire que je m'efforce de faire toutes sortes d'actions pour sortir de mon premier état vers le deuxième état de la mentalité vers la spiritualité, et que je veux aussi le deuxième état encore sous une forme matérielle, c'est-à-dire pour mon propre bien, avec le premier programme, que je veux aussi, comme si, réaliser le second état. Je n'ai pas le choix, le programme n'a pas encore changé, oui. Et cette force-là, elle agit tout de même, déjà, elle en tient compte, parce que c'est en fait elle qui construit tout, au moins toutes les préparations. Hein. Et elle agit déjà suffisamment, aussi dans mon état, et remplace le programme. C'est vraiment très semblable à un programme dans un ordinateur. Je pense simplement différemment. Je prends en compte d'autres raisons. J'ai un autre but. J'ai une autre manière d'y parvenir. Je comprends pas. Et c'est, comment est-ce qu'on fait ce switch entre une intention qui comment est-ce que ça se fait par l'importance? L'importance, c'est pourquoi ce switch entre l'intention dans le but de donner, dans le but de recevoir, c'est-à-dire le programme numéro 1 et le programme numéro 2, pourquoi est-ce qu'en fait il passe et il saute en fait par l'importance? Parce qu'en fait, il doit sauter par ma décision, à moi. C'est-à-dire que c'est moi comme si qui changeait le programme intérieur de ma perception de la réalité, de ma vision de la réalité. Et donc, pour faire passer ce switch, je ne peux le faire que dans le moment où l'état numéro 2 sera à mes yeux plus important que l'état numéro 1. Ça s'appelle qu'on doit tout le temps nous soucier de l'importance du Créateur, dans l'importance de la spiritualité, dans l'importance du don. Et, c'est-à-dire que, en d'autres mots, je dois m'imaginer d'une certaine manière, m'imaginer, c'est, bon, encore une fois, tu vois ce mot, un mot de ce genre, que l'état numéro 2 est pour moi tout simplement nécessaire, obligatoire. Sinon, mon état à moi actuel est comme la mort, ou toute chose, comme ça. Et on y parvient parce qu'il s'appelle la lumière qui ramène vers le bien. Où il y a tout de même une sorte de force qui donne la base pour ça, qui construit en moi une préparation à cela, afin que je pense comme ça. Pourquoi est-ce que ça s'appelle au-dessus de la connaissance? Pourquoi est-ce que ça s'appelle miracle? C'est parce que il y a un renversement, il y a une coupure entre le premier état et le second état. Et donc, vraiment, cette force qui agit au-dessus de moi, c'est une action envers moi. C'est ce qui s'appelle un miracle. Parce que passer du premier état au état numéro 2, c'est grâce à cette troisième force qui se passe, grâce à la Torah, grâce à la lumière. C'est en fait que c'est comme si la lumière elle-même fait cette action, cette force supérieure qui n'appartient pas au ces deux systèmes. Mais en fait, qu'est-ce que c'est que cette chose qui reste, qui après le changement te dit encore que dans le ressenti, que c'est ce que tu voulais, même si c'est pas ce que tu t'avais imaginé, même si c'est pas ce que tu avais construit, pour lequel tu t'es fatigué, etc. Pourquoi est-ce que quand ça arrive, ce ressenti, c'est quelque chose qui est juste, que c'est quelque chose qui reste? Alors, quand un homme passe d'un système d'exploitation, disons, hein, matériel comme ça, un système d'exploitation spirituel, il lui reste en lui seulement l'épaisseur animale, minéral végétal animal. Et donc l'humain en lui, égoïste, se transforme en humain altruiste. Le corps non. Le corps qui appartient à l'animal est moins que cela au végétal et moins que cela au minéral. Tout cela reste selon la matière qui absorbe et dans laquelle il y a un processus qui appartient encore au système numéro 1. Seulement quand l'homme meurt, c'est-à-dire qu'il se sépare aussi de son corps animal et qu'il n'y a plus de lien entre le corps et l'âme. Et même ce lien, on doit encore voir ce que c'est que ce lien, oui. C'est-à-dire, qu'il disparaît en lui, de lui des désirs qu'il appelle des désirs corporels, ce qui est aussi une imagination, comme si on a comme ça un corps et que je disais selon le corps biologique, etc. C'est comme ça qu'on s'imagine dans nous-mêmes. C'est vraiment comme dans un rêve. Alors, quand l'homme se sépare aussi de cette image, de cette partie imaginaire, alors vraiment il passe à une autre réalité. Et de ça, on n'en parle pas dans la Kabbale. C'est-à-dire que dans l'âme, sans lien avec le corps matériel, on n'en parle pas. On parle, comme on est écrit dans la définition de la sagesse de la Kabbale, c'est-à-dire la révélation de ses divinités à ses créatures dans ce monde-ci. La question est la suivante, en fait. Je sais ce que c'est que le système d'exploitation numéro 1. Si un plaisir assez grand arrive, peu importe ce qu'il y avait avant, je suis bouché, je suis bien, rien n'importe, oui. Je dis que le système d'exploitation numéro 2 me donne l'indépendance de cette servitude de plaisir. Alors, comment est-ce que se fait-il que si j'ai fourni des efforts, disons, je ne sais pas moi, 40 ans pour atteindre le système d'exploitation numéro 2, au moment où le système d'exploitation numéro 2 arrive, je reçois quelque chose que je n'avais jamais imaginé dans ma vie. Qu'est-ce qui, là-bas, me fait qu'en fait, le fait que je ne me ferme pas, hein. Qu'est-ce qui fait me comprendre que c'est la bonne chose? Ta question, c'est que lorsque je passe au système numéro 2, où est-ce que je vois le lien entre mon effort pour passer au système numéro 2 et ce que j'ai acquis maintenant? J'ai imaginé quelque chose de complètement différent. Grave, tu as imaginé quelque chose de complètement différent, et c'est correct. C'est une chose. Dans deuxièmement, c'est que alors tu vois dans le système numéro 2 que tu t'es maintenant préparé vers elle, à te développer maintenant dans le système numéro 2, et alors tu t'y es préparé comme ça tu t'es préparé par les actions précédentes. Que les actions précédentes, bien que tu les aies fait sans quelconque compréhension, comme ça, vraiment comme un bébé, maintenant que sur le regard, tu vois qu'en fait, tu as vraiment travaillé sur quelque chose de très sérieux. Et tu ne faisais que les toucher comme un bébé, sans intellect et sans discernement. Mais tu étais malgré tout dans un système très, très important, éternel. Et ton contact avec ce système-là s'appelle les fautes volontaires et involontaires. Et tu travailles dessus. Voilà, comme ça, il faut pas penser comme ça. Je l'ai pas vraiment dit. C'est impossible d'englober tout. Mais il faut dire que tu passes. Il ne faut pas dire que tu passes du système matériel au système spirituel, même si ce sont deux types de réalités, mais en fait, aussi, dans le système matériel, tu travailles sur les mêmes... C'est-à-dire que tu touches, en fait, disons plus précisément, tu touches les mêmes désirs et discernements que... Les mêmes désirs et discernements que dans lesquels tu trouves au système spirituel.
1: Disons maintenant, d'ici où tu te trouves, dans quoi tu te trouves, à quoi tu touches, ce que tu traverses, rien du tout. C'est comme une perte de conscience. Mais dans cette perte de conscience, tu sautes comme d'un désir à un autre, d'une action à une autre. Comment? Comme ça. Tu ne sais pas. lorsque tu passeras sur tous les 613 désirs, ceux-là, tu les ressentiras déjà comme le système de la Klippa. Dans l'état 2. Bon, nous n'avons pas encore une image claire, facile à ouvrir pour tout le monde, que tout le monde comprenne. Petit à petit. Oui. Tu as dit que l'article est écrit de manière confuse. Pas seulement l'article est écrit de manière confuse, tu dis que tout le matériel que nous recevons est écrit de manière terrible, car il aurait été possible de l'écrire de façon très simple, oui. Sans nous introduire dans l'éducation, toutes sortes de stéréotypes concernant des mots que nous associons à quelque chose qui se passe dans ce monde-ci, n'est-ce pas? Pourquoi j'ai besoin? Torah, mitzvot, kashrut, toutes sortes de lois, toutes sortes de choses, oui. Même créateur, saint béni soit-il. Chose de ce genre que lorsque les entends, j'ai déjà l'impression d'être quelque part. À Mea Shearim, je ne sais pas, à Bnei Brak, les quartiers orthodoxes. J'ai une image dont je ne peux pas me débarrasser, c'est ça? Et ainsi, en fait, à l'écriture des livres de Kabbalah, eux-mêmes qui sont vraiment exemples du langage du Tanakh. Et pourquoi, malgré tout, ne pas écrire dans un langage totalement purifié? Ils l'ont écrit de cette manière parce que lorsqu'un homme progresse et atteint la spiritualité, tous ces mots commencent à perdre leur image matérielle, leur caractère matériel, et ils commencent à apparaître sous une autre forme, de sorte qu'ils voient déjà derrière chaque mot quelque chose de plus spirituel que matériel, de plus en plus spirituel et de moins en moins matériel, jusqu'à ce que chaque mot commence à indiquer les racines, oui, sa racine et non la branche. Ainsi, l'homme, dans la mesure où il passe des branches aux racines. Mais pour les débutants, c'est vraiment un grand problème. Ce passage, c'est vraiment un saut. Je me suis réveillé le matin et je suis dans un autre monde, ou bien c'est le passage d'un système à un autre est un saut, comme si tu te réveilles le matin et qu'un nouveau jour commence. On dit que oui, c'est à l'improviste, comme la sortie d'Égypte, une fuite, dans la hâte, soudainement, c'est que tu n'as aucune préparation pour cela. Tu ne peux pas savoir à l'avance que maintenant, dans quelques temps, cela doit arriver. Tu te souviens comme Minhausen, à 10h, demain, un acte héroïque. Voilà. Il planifie. Demain, à 10h, il aura Podzik, oui. Il n'y a pas une telle chose, tu ne peux pas le dire à l'avance. Bien, Yoren. Il dit dans l'article que la souffrance est la cause du développement, et s'il n'y avait pas de souffrance, pas de développement. Comment fonctionne ce mécanisme de la souffrance? La souffrance est une cause de développement parce que c'est un signe que notre clé se trouve dans un état imparfait, non rempli. Que ce soit un clé dans le but de donner ou un clé dans le but de recevoir, importe. Mais un clé qui n'est pas rempli, on ressent un manque de remplissage. Le manque de remplissage, nous l'appelons souffrance, ainsi que cela est ressenti dans nos émotions. Il en résulte que la souffrance est un signe qu'il est non rempli. Nous avons un problème. Nous ne comprenons pas qu'un kli ne peut être rempli que par l'intention, que le désir lui-même ne peut pas se remplir lui-même. Sur le désir, il y a eu le tzimtzum. Et autant que je m'efforce de travailler seulement avec le désir, je ne me remplirai jamais. Car au-dessus du désir, il doit y avoir le tzimtzum. Mais si je ne contourne pas le tzimtzum, le kli ne se remplira pas. Je peux courir avec ce kli à moitié vide ou presque entièrement vide vers 1000 robinets. C'est vraiment comme s'il y avait un couvert sur le kli et pas une goutte ni entre. Pour comprendre cela, c'est ce que nous appelons la reconnaissance du mal. Je commence à comprendre qu'il y a un couvercle sur mon kli et que je dois annuler ce couvercle. Et alors je peux être rempli. Donc, je dois cesser de m'occuper du kli et retirer le tzimtzum du kli. Le tzimtzum est retiré par l'écran. Dans la mesure où j'ai un écran, je peux déplacer le couvercle du kli. C'est ce qui se passe avec le massar. Dans la mesure où j'ai de lumière réfléchie, dans cette même mesure, le kli s'ouvre. Et alors je peux être rempli. Le problème est que nous ne saisissons pas que l'intention est un moyen de remplir les kelim. Jusqu'un homme devienne sage et parvienne à cette distinction, cela prend vraiment beaucoup de temps. Comment peut-on accélérer le processus par lequel l'homme comprendra qu'il y a une telle obstruction sur le kli d'en haut, qu'il est bloqué? En général, nous arrivons à ressentir l'obstruction du kli de manière naturelle. Il n'est pas possible d'y parvenir autrement, mais seulement par le développement de milliers d'années de réincarnation à l'autre. Pourquoi? Pourquoi je ne peux pas accélérer? Parce que je dois passer sur tout mon kli, sa structure minérale, végétale, animale, parlant, jusqu'à j'arrive à l'état où je désespère de le remplir au cours de toute mes réincarnations et que j'arrive à l'état où je vois que je suis dans un désespoir total de le remplir. On parle du désir, oui, on ne parle pas de matérialité qu'un homme pourrait avoir la propriété de tout le monde, cela n'a pas d'importance. On parle de satisfaction du kli, de son kli, c'est tout. Donc, pour ça, il doit passer très lentement sur chaque désir. Et les désirs qui se trouvent dans le kli, il n'y a pas d'échappatoire. Toute l'humanité doit passer par ce processus, comme c'est dans la matérialité. Ainsi, de façon matérielle, elle doit passer par ces choses-là. Et si nous voyons des gens qui aspirent déjà à la spiritualité, c'est un signe. Si vraiment ils aspirent déjà à la spiritualité, c'est un signe qu'ils sont déjà passés par tous les réincarnations et essayer de remplir leur kli de toutes sortes de façons habituelles. C'est-à-dire, ils ont essayé de remplir malgré cette obstruction, ce couvercle. Tzimtzum Alef qui repose sur le kli. C'est tout. Et maintenant, de leur désespoir, oui, du fait qu'ils sont désespérés. À partir de là, ils commencent déjà, d'une certaine manière, à être prêts à comprendre qu'il existe une méthode complètement différente, un autre cli, un autre moyen. Ils sont déjà prêts pour cela. Ce n'est pas qu'on puisse comprendre du fait qu'on est désespéré d'avoir essayé de remplir ce cli et que cela n'a pas marché. De là, on n'arrive pas à une nouvelle méthode, mais cette nouvelle méthode, malgré tout, nous parvient d'en haut. Le point dans le cœur est... Qu'est-ce que le point dans le cœur? Le point dans le cœur, c'est ce qu'on appelle une étincelle d'abrisure, une étincelle du massar, une étincelle de l'intention dans le but de donner. La qualité de Bina. Nous commençons ainsi à comprendre. Apparemment, sur notre cli, il y a une obstruction. Et c'est pourquoi cela ne nous a pas aidé et nous avons besoin d'un tout autre type de remplissage, une autre relation au remplissage, un autre moyen. À partir de cette étincelle, nous commençons d'une certaine manière à discerner cela, car c'est une étincelle de l'intention de donner. C'est-à-dire qu'elle est précisément à l'opposé de l'obstruction, à l'opposé du couvercle, n'est-ce pas? Cette étincelle vient, pour ainsi dire, m'aider à comprendre que sur mon cli, il y a un couvercle, qu'il est impossible de se remplir de cela, et en général, il est impropre à être rempli, mais le remplissage est apparemment au-dessus de lui. Comme lumière réfléchie, tu comprends? Une étincelle de la lumière réfléchie, elle est au-dessus de lui, alors. Voici, je laisse le clip pour le remplissage. Je n'ai pas besoin de tout ce désir de recevoir qui, pendant des milliers d'années, s'est révélé en moi sous toute cette forme. Maintenant, à partir de cette étincelle, je commence au-dessus de lui à voir comment je peux être avec un autre clip, que le clip spirituel est construit au-dessus du clip matériel, ce qui est déjà au-dessus de ce couvercle, massar, lumière réfléchie. Et dans la mesure de lumière réfléchie, la spiritualité se révèle à moi. Oui. Tu parles de deux choses. Remplacer le tailleul existe. C'est-à-dire que le désespoir vient lorsque le remplissage matériel existe, mais dans la section, je ne l'atteins pas. Oui. La question est. Quand l'homme commence, discerne-t-il ce manque de satisfaction? Est-ce que cela se produit à chaque endroit durant ces milliers d'années ou bien cela s'accumule et c'est qu'à la fin qu'il parvient à cette reconnaissance? Il passe par les différentes parties du cli. L'homme ressent pendant toutes les milliers d'années, pendant toutes les réincarnations, il se trouve dans ses souffrances. Mais en tirer la bonne conclusion, ça ne peut que lorsqu'il reçoit l'étincelle, le point dans le cœur. Avant, il ne fait que désespérer, il court à nouveau, et par nécessité, il court encore et encore. Il ne peut pas un seul instant avant qu'on ne lui insuffle le point dans le cœur. Un instant avant, il ne peut pas se tourner vers quelque chose au-dessus de son cli, de son désir de recevoir. Il n'est pas capable. Et toi, autant que tu veuilles influencer quelqu'un, tu ne pourras pas l'influencer. Tu peux, sous différentes formes, de toutes sortes de manières, accélérer s'il se trouve presque à la fin du développement. Comme beaucoup de gens aujourd'hui dans ce monde, alors par le fait qu'ils lisent, qu'ils entendent, ils atteindront plus rapidement la dernière étape de l'évolution jusqu'à ce qu'ils reçoivent la révélation, le point dans le cœur chez eux, en eux. Mais il n'y a pas de point dans le cœur chez l'homme, rien n'aidera. Il ne pourra pas saisir cette idée qu'il est possible de se remplir au-dessus de son clé. Car nous agissons uniquement à partir de ce qui est en nous. C'est pourquoi il n'y a pas de contrainte dans la spiritualité. D'un côté, d'un autre côté, nous sommes tout de même obligés d'éduquer. Cela signifie que tu dois aider l'homme à se développer. Tu ne sais pas et tu ne peux pas vérifier avec un quelconque instrument ce que c'est, qui a ou qui n'a pas le point dans le cœur. Tu n'as pas comme un thermomètre, un instrument pour mesurer le point dans le cœur. Mais donner un exemple, donner une éducation, donner de façon générale, oui. Et par cela, on accélère le développement général. Mais personne n'écoutera s'il n'a pas le point. Et chacun écoutera dans la mesure où il se révèle selon la racine de son âme qui provient de Adam Harishon. Il se peut que les personnes assises ici ne seront plus là dans 2 mois, ou dans 6 mois, ou dans 2 ans. C'est-à-dire selon le degré auquel ils appartiennent, alors il sera rempli et complétera cela d'une autre manière, dans une autre incarnation, autre chose. Qu'est-ce que cette éducation ? Cette éducation, c'est la diffusion ? En révélation, c'est-à-dire, qu'est-ce que la sagesse de la Kabbalah, la révélation de sa vie déjà, ses créatures dans ce monde ? Cette idée de révéler la divinité à chaque être créé dans ce monde, tu dois l'apporter de façon matérielle devant chacun. Pourquoi lui, pourquoi, à quoi cela répond, qu'est-ce que cela donne, que c'est le but pour lequel le monde a été créé, nous sommes en lui, et tous les événements qui nous arrivent ne servent qu'à nous amener à cela. C'est ce que tu dois expliquer. Par cela, tu aides l'homme à avancer vers cela. Tu lui évites un développement par les souffrances. Au moment où le point dans le cœur s'ouvre, nous commençons d'une certaine manière, nous vivons dans la société, nous commençons à étudier. Il y a encore, comme tu as dit, toutes les difficultés dans la famille, la société, nous embrouillent jusqu'à quel point notre choix existe-t-il dans cet effort, jusqu'à quel point le choix est-il le nôtre de nous efforcer d'aller sur ce chemin, ou bien, à partir du moment où le point dans le cœur s'ouvre, en fait, le choix n'est plus le nôtre. Le choix commence à exister à partir du moment où le point dans le cœur commence à agir en nous et au-delà. Avant qu'il prenne le cœur, nous sommes sous un seul système, celui de ce monde. Et si tu n'as qu'une seule donnée, un seul programme, tu ne peux rien faire dans ta machine. Si tu as déjà 2 programmes, le système matériel, le système spirituel, d'une certaine manière, à travers le point dans le cœur, cela commence déjà à parler en toi. Alors déjà, à partir de ce système, il y a déjà une sorte de conflit entre les 2 systèmes. Cela te donne une possibilité de déterminer ton choix. Le choix, c'est lorsqu'il y a 2 données que tu choisis. Selon quoi choisis-tu? Comment peux-tu les percer sur ce chemin? Mais malgré tout, c'est à partir du plan dans le cœur. Et au-delà, le choix commence à exister. Et il est écrit dans l'article Libre choix, la liberté, Chérout, que notre choix n'est que dans l'environnement. Cela signifie que l'homme lui-même possède 2 données, 1 programme ou 2 programmes, peu importe, mais ce n'est pas un choix. Tu dois introduire dans ces systèmes une donnée supplémentaire, 3e, selon laquelle ces 2 systèmes vont maintenant se confronter l'un l'autre. Ton choix réside dans la manière dont tu les places l'un face à l'autre, le second, oui. C'est-à-dire, à quel système tu donnes plus de force. Comment tu fais cela? De l'intérieur, tu ne peux pas le faire. De l'intérieur, tu es déjà programmé. C'est le système. Une certaine relation entre tout est déjà là. Tu dois apporter de l'extérieur, dans ton libre choix, prendre de l'extérieur une certaine force et l'introduire aussi à l'intérieur. Et cette donnée déterminera véritablement ton indépendance, ton individualité. Alors, il est dit que cette donnée extérieure, tu peux la déterminer, oui, c'est la prendre de la société. Du côté C, c'est tout. Comment? La société peut te fournir tout ce que tu veux. Alors, tu choisis ce que tu veux prendre de la société. Cette force, tu ne l'as pas. Cette force existe dans la société, tu dois, pour ainsi dire, payer la société par l'effort, participation, afin de recevoir d'elle une force qui placera ainsi le système numéro 2, le point dans le cœur, de sorte qu'il soit plus élevé que le système numéro 1 matériel. Et alors, il se développera vers la spiritualité. Cela signifie que nous n'avons qu'un seul choix à travers la société d'élever le point dans le cœur au-dessus du désir de recevoir. Il n'y a pas d'autre de prendre cette force sauf de l'extérieur. D'accord? C'est tout, plus de questions. Oui? Dans les deux systèmes, il y a une indépendance en soi. Que reste-t-il à l'homme à faire avec ses désirs pour les égaliser? Comment avancer s'il y avait un système spirituel, un système matériel? S'il a choisi la voie spirituelle et qu'il commence à juger les désirs qu'il a en lui, alors que lui reste-t-il à faire avec tous ses désirs? Cela signifie qu'après que l'homme examine et voit de quoi il est composé, comment doit-il avancer ensuite? Oui? Il utilise ces systèmes et avance les deux. Alors, quelle est la question? Il y a des désirs qui le font avancer et des désirs qu'il voit simplement appartenir à la matérialité. Alors, comment on doit... Ah! Il y a des désirs chez l'homme, même s'il avance vers la spiritualité. Il a aussi des désirs qui appartiennent à la matérialité. Et comment doit-il s'y rapporter? Il doit s'y rapporter simplement... pour l'instant, pour le moment, nous nous trouvons dans les désirs du minéral, végétal, animal, des désirs purement matériels, oui, qui existent en nous comme dans toute la nature. Oui, nous avons des parties qui sont minérales, il y a en moi des parties qui sont végétales, des parties qui sont animales, oui, à l'intérieur de mon corps. Ainsi, il en est de même dans, à l'intérieur de mon désir. Il y a un désir qui appartient au degré minéral, végétal et animal. Disons, mon désir est comme le désir de tout animal. Manger, boire, dormir, besoin de sexualité, besoin de famille, besoin d'un certain endroit, d'une maison, un groupe, une famille. J'ai besoin de toutes ces choses parce que je suis construit de cette manière. Concernant les choses qui appartiennent au minéral, au végétal et à l'animal, concernant l'existence animale, comme on l'appelle en nous, il est écrit que je dois leur donner exactement ce que cette existence exige, sans y ajouter les désirs humains pour l'argent, l'honneur, la connaissance, non, mais fournir à mon corps les choses animales dont il a besoin, ce dont il a besoin. Je dois manger, boire, être en famille, et ainsi de suite. C'est obligatoire. Obligatoire. Si j'avance de façon spirituelle, je dois vraiment considérer toutes ces choses comme des moyens par lesquels je dois satisfaire ses désirs. Au-dessus de cela, les désirs qui sont déjà appelés non animaux, mais humains, c'est déjà ce qui appartient à l'homme, au degré d'homme dans ce monde. C'est l'argent, l'honneur, la connaissance. Ces désirs, je dois tous les élever, déjà au degré du désir spirituel. L'histoire que j'ai traversée, toutes les incarnations que j'ai traversées, l'apprentissage que j'ai traversé sur moi-même, c'est pour voir que par toutes sortes de tendances qui sont

ce que j'ai d'animal en moi, oui, comme un animal. Je vis dans la jungle comme un animal. J'aurai les mêmes désirs. Ces mêmes désirs, de toute façon, peu importe dans quel système j'existe, spirituel ou matériel, même à la fin de la correction, ces mêmes désirs, je dois les satisfaire. Je dois donner à mon corps ses calories, lui donner du repos. Il a besoin d'être en famille, avec des enfants, avec une femme. Ce sont des choses naturelles que je dois lui fournir. Ça signifie que pour mes désirs humains, je dois les développer dans la société correcte. Oh, alors, pour mes désirs humains, afin de les utiliser de la bonne manière, dans la bonne direction, vers la spiritualité, j'ai besoin d'une société correcte autour de moi, car les désirs humains sont activés par la société. Oui. Argent, honneur, connaissance, je les reçois de la société. Pourquoi désirer, sous quelle forme désirer, quelles sont les choses importantes dans notre vie? Tout cela m'est dicté par la société. Alors j'ai besoin d'une société qui me dise que l'argent, l'honneur, les connaissances, c'est bien si je les utilise dans la direction du progrès spirituel vers un degré encore plus élevé, éternel, parfait. C'est pour ça que j'ai besoin d'une société. Par contre, par la satisfaction des désirs corporels, n'est-ce pas? Je n'ai pas besoin de société, même si je suis dans la jungle. Moi aussi, je veux manger, boire, et ça ne me dérange pas de manger de la nourriture marocaine ou quelque chose de russe, quelque chose d'yéménite. Ça n'a absolument aucun rapport avec le travail du Créateur. Par contre, les désirs, argent, honneur, connaissance, comment utiliser la jalousie, la convoitise et l'honneur, les qualités humaines. Cela dépend vraiment de la société. Qu'est-ce que cela signifie d'utiliser l'argent, l'honneur, les connaissances de bonne manière dans la direction spirituelle? Qu'est-ce que cela signifie d'utiliser l'argent, l'honneur, la connaissance dans la direction spirituelle? Transformer l'argent en kisufa, kesef, l'argent kisufa, désir ardent, l'honneur en l'honneur du Créateur, les connaissances en atteinte du Créateur. Et cela se fait par la jalousie, la quantité de l'honneur. Je regarde la société qui m'entoure, la jalousie envers eux, la convoitise de ce qu'ils ont. Même si c'est seulement l'apparence et l'honneur, c'est l'honneur du ciel, comme si cela commence à m'influencer par toutes mes tendances négatives, comme si, oui, ces tendances, ce sont des tendances du désir recevoir envers la société. Jalousie, convoitise, honneur. Je les utilise pour transformer les tendances ou désirs d'argent, d'honneur, de connaissance en trois atteintes spirituelles. L'argent par lequel j'achète toute chose, je le transforme en kisufa, kisuf ou kisou, une couverture, un écran par lequel j'atteins tout, comme l'argent dans ce monde. Ainsi, par le massar dans le monde spirituel, l'honneur, c'est en mettant l'atteinte spirituelle, le Créateur, comme étant la chose la plus grande vers laquelle il vaut la peine de désirer et d'investir, et non l'honneur de ce monde, comme avec l'argent et les connaissances de ce monde, et les connaissances, à partir de là, je n'atteins plus les connaissances de ce monde, mais les connaissances supérieures, le degré du Créateur, je le connais. La pensée de la création, le plan de la création, il dépasse toute la réalité, j'atteins la perfection. Oui. Tout au long de l'article, il y a cette équation selon laquelle les souffrances poussent l'homme vers la spiritualité. Dans la réalité, l'homme examine aussi la justice, il examine les choses d'un point de vue moral, il se demande pourquoi il lui arrive ce qui lui arrive. S'il arrive à connaître que ce n'est pas juste, injuste à qui il arrive du mal, et tout cela, bien souvent dans l'histoire de l'humanité, cela pousse des gens à sortir de

La spiritualité, c'est l'inverse. C'est-à-dire, tu dis que si un homme regarde sa vie et dit que sa vie ne se déroule vraiment pas selon la justice, les méchants ont tout le bien, les justes, les pauvres, malchanceux, et que tout cela est un mensonge, alors cela lui donne apparemment une ouverture de bouche contre tout système, contre le propriétaire du système, comme si. C'est tout à fait vrai. Dans notre monde, nous n'avons aucune justification de dire que le Créateur, qu'il est bon et bienfaisant, en général. S'il existe, il n'y a personne de pire que lui. Qui fait tout? Qui dirige tout, sinon lui? Et regarde, de quelle manière, si tu étais à sa place, tu ne ferais pas le mal comme lui. Un peu moins. Où est la miséricorde? Où est la considération? C'est ce qui ressort le plus, oui, c'est vrai. Cela signifie que nous devons donc comprendre ce que nous devons atteindre par cela. Pourquoi il a fait cela? Ainsi, rien n'a été créé en vain. Donc apparemment, du fait que nous arrivons à travers une telle confusion, une telle révolte contre lui, il y a là-dedans apparemment quelque chose de bon, à tel point que nous arrivons à la haine, et ensuite à l'amour, et la haine, vraiment. Maintenant, combien d'heures par jour je pense à un quelconque ennemi à moi dans ce monde et non au Créateur? Après tout, il me hait bien plus que n'importe quel voisin. Après tout, le voisin aussi est dirigé par lui. Oui. Le fait que l'homme saute d'avant en arrière, ne veut pas, il veut, fait de lui-même un fort, moi-même, je vais surmonter. Ce sont des choses qui sont planifiées à l'avance et qu'il doit traverser. Nous ne parlons pas de... Nous, non plus, nous ne rejetons jamais aucune étape que l'homme doit traverser. Nous disons seulement qu'il faut l'aider à faire l'étude plus rapidement, mais sans lui épargner aucun détail, sans lui voler aucune distinction. Mais l'étude doit être autant que possible de façon à lui donner une accélération sur le chemin. Et le fait qu'on pousse l'homme plus qu'on ne le rapproche, c'est vrai. C'est le chemin, car en fin de compte, il doit reconnaître toute la négation dans laquelle il se trouve. Qu'il crie contre le Créateur, qu'il crie contre la réalité. Comment cela pourrait-il être sans cela? Tant que l'homme ne désespère pas complètement, il y a à discuter avec lui. Mais la vie, total, nous voyons, disons-le ainsi, si le XXe siècle, si tu le prends du début à la fin, tu verras ce que l'humanité a accompli, quel chemin, plus que dans toute l'histoire précédente peut-être. Quel bon, c'est vraiment comme une croissance exponentielle. Alors imagine-toi ce qu'il en sera dans notre siècle, maintenant. Cela, nous le verrons dans les prochaines années, comment tout cela va se dérouler. Mais malgré tout, ce n'est que par la reconnaissance du mal. Uniquement par la reconnaissance du mal, les gens parviendront. Allez, celui qui veut poser des questions, venez samedi, demandez. Nous avons demain matin 5 heures consécutives. Chacun aura autant de possibilités de poser les questions qu'il souhaite. Nous partageons les impressions et qu'est-ce que nous prenons pour réaliser un dizaine. Le Rav a dit que le choix commence du moment où le point dans le cœur commence à travailler en nous. On a
ont reçu finalement un désir du supérieur et seulement par la société, ils pourront développer ce point. J'ai entendu que s'il n'y a pas un point dans le cœur, rien ne peut aider l'homme. Alors, il nous reste à donner exemple, éducation, diffusion. Et bien qu'il n'y a pas un point dans le cœur, on ne sait pas qui a un point dans le cœur ou pas. Il faut aider l'homme à se développer parce que tu ne sais pas qui en a et qui n'en a pas. Alors oui, on a entendu parler beaucoup de l'intention. L'intention, c'est nous. C'est une force énorme, comme le Créateur. Ensuite, à parler de cette couverture. L'intention est un moyen de remplir le kélim. On ne comprend pas, mais c'est la méthode. Et on a le privilège que un ange d'en haut nous enseigne comment passer d'un état à l'autre, de la matérialité à la spiritualité, d'un système, sa structure, comment même les écrits, ou dans tout finalement, on peut voir que tout cela est de satisfaire, et, ou que tout est écrit de façon dissimulée, que tu dois creuser à l'intérieur pour trouver ta... Et donner l'argent et l'honneur convoitise comme exemple de transformer en l'honneur du Créateur un travail au-delà de la raison. Et ce qui nous remplit finalement, les utiliser afin d'adhérer davantage au Créateur. Oui, oui. Comment passer de la réception au don, les deux systèmes, que tu passes d'un système de ce monde, un système supérieur, de système à un système supérieur, quand tu peux contrôler ton désir, toute la réalité. Et tu passes à un système que tu ne sais même pas où tu vas. Et nous apprenons qu'on aide, on s'aide les uns les autres à ouvrir ce système. Tu commences à toucher la tribu du don. Et avant d'y être, finalement, on joue en bas, dans ce monde. Et ça nous aide à arriver au monde supérieur. J'ai entendu que notre matière est un désir de recevoir des plaisirs, aucun problème avec cela. Au-dessus, il y a un programme afin de recevoir. C'est ce qui bouge toujours notre clé. Et tout, rien ne te remplira. On a besoin de lumière pour clarifier la structure, la profondeur, pour changer d'intention. Ce passage, cette force de faire ce passage, ce passage d'un programme à un autre, c'est grâce à la société. Et là, on paye avec en faisant des efforts, en participant. Oui. Ça aussi, j'ai souligné. Payer la société en faisant des efforts et par ta participation pour recevoir la force de passer un système au-dessus de l'autre. Et tu pourras te développer spirituellement. J'ai vu Rami qui ça frappe la tête. Donc il faut voir plus qu'une fois. Hein? La leçon. Moi aussi, j'ai souligné ce même extrait que seule la société, la troisième force, peut aider l'homme à sortir de son désir de recevoir.
d'agrandir ton poids dans le cœur. Avant, le Rav a expliqué que tu dois aider l'homme à se développer. Tu ne sais pas, tu ne peux pas contrôler qui est, ou qui n'a pas un poids dans le cœur. Tu n'as pas un thermomètre, mais tu peux donner exemple, éducation, de cette façon. Ça, on ne peut pas faire autre chose que aider, soutenir, afin que chacun ait un désir. Vraiment, le Rav a expliqué deux systèmes matériels, spirituels, et finalement le libre choix, c'est l'homme qui peut réaliser que par la société. De là, il reçoit des forces. C'est conseillé de réécouter plusieurs fois. On passe à la prochaine partie avant, chantons une chanson ensemble.

0: דברי רב. כמה שאני מצפה שאני אשתנה על ידי הלימוד.
1: Plus j'attends que l'étude me change, c'est l'essentiel. Pas remplir ma raison, c'est faux. Mais dans la mesure où je change vers le don, vers l'amour, vers l'union. Donc, avec ce désir que la lumière nous influence et nous corrige, commençons cette leçon. Deuxième partie de la leçon qu'on a commencée hier, leçon numéro 9. On commence par ouvrir Tess.
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1: המבואה, תבין. Et selon ce qui a été expliqué, tu comprendras bien. C'est là qu'on va commencer. Selon ce qui a été expliqué, tu comprendras bien. Donc on commence, on note des questions, des... On discutera ensuite, ensemble, comme le Rav nous a dit, maintenant la direction, comme une flèche. L'intention, c'est quelque chose qu'on doit toujours maintenir. Selon ce qui a été expliqué, tu comprendras bien que la lumière supérieure ne cesse pas d'éclairer les êtres émanés, même un seul instant, et qu'elle ne tombe pas, que Dieu nous en garde sous l'événement de l'innovation. Elle se trouve plutôt dans un état de repos absolu. Et toute la notion de la restriction et du retrait de la lumière dont il est question ici n'est dite que par rapport à l'impression du kli et sa réception, c'est-à-dire le point médian. Cela veut dire que bien que le système, que la lumière supérieure n'ait pas cessé d'éclairer, le kli a néanmoins rien reçu maintenant de son illumination, du fait qu'elle s'est restreinte, c'est-à-dire qu'elle a réduit le désir de recevoir en elle. C'est-à-dire ne pas recevoir dans Prina Dalet, qui est véritablement le point médian, mais seulement dans les trois phases précédentes qui se trouvent en elle, où le désir de recevoir est plus faible et le désir de donner domine davantage. De sorte que la lumière supérieure n'a aucunement été impressionnée par la restriction et n'a pas changé sa voix que Dieu nous en garde. Mais exactement comme elle éclaire dans Ein Sof, ainsi elle éclaire également au moment de la restriction et après la restriction, dans tous les mondes, même dans le monde d'Asiya, sans aucune interruption, même un seul instant. Mais les Kélim eux-mêmes font tous ces changements, car ils ne reçoivent que selon leur mesure, c'est-à-dire la mesure du désir de recevoir en eux. Les Kélim eux-mêmes font tous les changements et ils ressentent eux-mêmes que la lumière comme si elle changeait par rapport à eux. Mais, encore une fois, ils le ressentent ainsi du fait qu'eux-mêmes changent. Alors, parfois, nous parlons seulement des Kélim qui changent et la lumière ne change pas. Parfois, nous parlons que les Kélim changent et en conséquence, la lumière change en eux. Parfois, nous disons que la lumière change les Kélim et qu'elle change dans son action sur les Kélim. Ça dépend de la manière dont nous voulons exprimer la réalité. Et chez nous aussi, dans notre monde, cela existe comme une copie dans la perception de la réalité. Soit le monde se comporte comme il se comporte, et moi, je vis, je meurs, tout le monde mourra, tous les hommes, le monde continuera d'exister comme il existe. C'est ainsi que nous pensons dans la perception de la réalité selon, ça s'appelle selon Newton. Ou la perception de la réalité selon Einstein, où la réalité est commune, ça veut dire selon la mesure dans laquelle l'homme change, la réalité peut lui apparaître sous toutes sortes de formes différentes, selon les qualités de l'homme, du côté du kli, c'est ainsi que je vois, ou il se peut que la réalité soit commune entre le Kli et la lumière, que la lumière change selon le Kli change selon la lumière, et entre eux il y a une sorte d'équilibre, l'un équilibre l'autre, et alors je vois toujours une image équilibrée entre eux. Et c'est après lui, la sagesse de la Kabbale dit non, la lumière se trouve dans un repos absolu. Il n'y a que la pensée de la création de faire du bien à ces créatures qui est absolue. Et celui qui la ressent s'appelle l'être créé, et lui seul change. Et nous parlons et découvrons uniquement ce qui se déroule à l'intérieur de l'être créé, en dehors de l'être créé. Il n'y a pas de réalité. La réalité, c'est ce qui se trouve à l'intérieur de l'être créé. Et cela découle d'ici, d'Ensof, de la manière dont nous parlons de la différence entre Orot et Kelim, entre être créé et créateur. La même chose, si nous, entre l'homme et la nature, la réalité. C'est la même chose.
3: Oui.
1: Alors comment est-ce qu'on agit, disons, si un homme pense des pensées sur un ami, comment cela agit sur lui, si tous les deux sont du côté du Kli? Tout d'abord, on a dit qu'on ne mélange pas hein, les choses, d'accord? Ça, c'est une chose. Là, tu peux... C'est possible de t'embrouiller tout le monde avec cette question. Ils vont maintenant commencer à... Il faut faire très attention aux questions. Ils ne sont pas exactement dans le sujet.
4: La notion de l'homme, de la société et du créateur, c'est du fait que le Kli s'est divisé en des milliers de parties et que maintenant nous devons partir à l'union entre les parties et par cela nous déterminons la qualité du don. Du fait que le Kli se trouve dans la dissimulation. Et ici nous parlons du Kli par rapport à la lumière. Il n'y a aucune dissimulation. Fais ce que tu veux. C'est l'être créé et le créateur. Nous nous trouvons dans un état, il n'y a pas de créateur. Nous ne ressentons que nous-mêmes. Je ne veux rien dire du créateur, bon ou mauvais, rien. On me dit, tu veux le trouver ? La lumière qui se trouve en toi dans un repos absolu, tu en as la possibilité. Tu dois t'unir avec ceux qui sont comme toi, avec les autres Kélim. Ensemble, vous découvrirez la lumière et ensemble, il vous a créé ensemble, il vous a divisé pour que dans la dissimulation, vous trouviez la qualité du don et que vous lui ressembliez. C'est tout notre travail. Allez, pose encore ta question. Par rapport à chacun, la société est-elle lumière ou Kli? Par rapport à chacun, la société est un Kli. C'est un Kli auquel il doit se connecter par son amour, par son don. Ce Kli donne les valeurs que si je veux les voir, je les verrai, comme se trouvant en eux. Est-ce que ces valeurs se trouvent vraiment en eux? Je ne sais pas. Si ça se trouve en dehors de moi, comment est-ce que je peux savoir? Dans la mesure où je deviens équivalent à eux, où je me connecte à eux, je les découvre en moi, et alors je peux dire, elles étaient aussi en eux. Mais je ne peux pas dire qu'il y a Atzmuto si je ne découvre pas en moi une lumière venant de lui. Mais qu'il y a une lumière, je peux dire qu'elle existait auparavant. Mais moi, par ma correction, je l'ai découverte. Alors cette question, qu'est-ce qui produit les changements mutuels car nous aidons? Il n'y en a pas. Nous nous aidons les uns les autres. Ah, moi, par rapport à la société? Oui. Alors, les parties de la société s'aident les unes les autres à se connecter à l'état corrigé? Oui, car intentionnellement, nous avons tous été faits ici dans le même état. C'est pour ça que ça s'appelle une société, égaux, amis, qui se sont connectés. Hein? Alors, le changement de perception de la réalité chez l'un produit-il un changement de perception de la réalité chez l'autre? L'un, Echad, ne donne pas la lumière à l'autre. Il ne devient pas un fournisseur de lumière. Ici, l'un par rapport à l'autre. Comment dire, se comporte ou donne ou joue sur l'ego de l'autre. La jalousie des sages multiplie la sagesse. J'utilise ici les kélim les plus sûrs que nous ayons. Les kélim égoïstes. Sur notre plan. C'est pour ça que c'est construit de telle manière que nous pouvons vraiment nous corriger nous-mêmes pendant que nous sommes ici, vraiment. Non, je n'ai pas compris. Quoi ? Maintenant, je veux que la société soit corrigée. C'est très très important pour moi, pour quelqu'un d'autre aussi, c'est très important que la société soit corrigée. Oui. Comment est-ce que nous agissons l'un envers l'autre ? Par l'éveil ? Non pas par les pensées, disons. Par les pensées ? Par les pensées, qu'est-ce que ça change? Par les pensées, oui, je me représente l'état corrigé, que nous nous aimons les uns les autres. Nous aimer les uns les autres, ça s'appelle nous trouver dans la qualité du don. Oui, c'est tout. Je me le représente, je veux être là-dedans, et je m'efforce d'être vraiment constamment dans cette pensée et dans ce désir envers les autres. Et eux aussi font la même chose. Ça s'appelle un désir que nous activons. Ce désir se connecte et agit. Le supérieur n'a besoin de rien de plus de nous que de ce désir. C'est déjà man. De un seul, ça ne peut pas être une demande au supérieur, car ce n'est pas une demande altruiste, de don. Si je suis prêt à me connecter aux autres, malgré les perturbations, la brisure qui se trouve entre nous, oui, et que je suis prêt à me connecter à eux, et comment dire, à m'effacer moi-même, disons, oui. Juste me connecter entre eux, avec eux ensemble, ça s'appelle que je piétine mon ego. Je suis prêt à me connecter, je suis prêt à leur donner, je suis prêt à tout faire. Alors, je participe déjà avec eux à une action commune de don, et c'est déjà un clé pour recevoir la lumière. Comment est-ce que ça agit sur eux? Ça agit sur eux du fait que nous nous trouvons dans le même système. J'éveille le système véritable dans lequel nous nous trouvons. Il n'y a aucun changement, excepté par rapport au manque de révélation en nous, la dissimulation. S'il n'y avait pas de système, comment est-ce que j'agirais? Je ne pourrais jamais agir sur eux. Je sens que tu veux poser quelque chose, mais comme si la perception de la réalité était une notion privée pour chaque individu, et est-ce qu'elle change aussi en conséquence de la perception de la réalité des autres? Non. Elle ne change pas. Je me trouve à côté de toi, j'ai une autre perception de la réalité, et par cela, je ne dérange pas ta perception de la réalité. Comment serait-ce possible? Ce sont des kélims différents. Tu ne te trouves pas dans mes kélims. Comment est-ce que toi, tu pourrais être influencé par moi? Un autre monde. Alors? Mais c'est la seule chose qui devrait changer. La lumière ne change pas, l'état se trouve déjà dans l'état corrigé. Qu'est-ce que c'est un groupe? Le rapport à ça, par rapport à quoi, demande le rabbin? Par rapport à chacun, disons. Bon, c'est une question, disons. Comment le fait que l'un change quelque chose dans son désir, comment cela agit-il sur tous les autres? Tu veux dire dans la voûte? Oui, car nous sommes construits de telle manière dans le système que la petite partie, si elle doit se trouver exactement à sa place, qu'elle n'y est pas, il n'y a pas de perfection du clé. Alors? Je ne comprends toujours pas. Quel rapport avec la perception de la réalité? Comment est-ce que je... Car nous parlons constamment du fait que la lumière ne change pas, seul le clé change. Oui. Réfléchis. Qu'est-ce que c'est exactement cette notion du travail mutuel dont tu as parlé, jouer sur l'ego entre les amis? car nous utilisons nos états, notre ego, pour avancer. Qu'est-ce qui me fait avancer maintenant? La lumière supérieure, le désir d'aimer le Créateur, c'est l'ego qui me fait avancer. La jalousie des sages multiplie la sagesse. Je veux atteindre le but. Nous commençons par ça. Allez, soyons réalistes. Personne ici n'est ici parce qu'il veut donner. Nous parviendrons à la forme du don après que nous parviendrons à la lumière qui agira sur nous. Ça veut dire à un tel degré que nous nous découvrirons que la lumière nous découvrira, peu importe, qu'elle nous corrigera. Pour l'instant, nous sommes tous égoïstes et nous n'avons rien d'autre à faire que d'utiliser nos désirs égoïstes pour nous connecter au but. Ça s'appelle avancer depuis l'Olishma. Ça sera bon pour moi, c'est pour ça que j'avance. Tu as un autre moteur? Tu es déjà un ange? Je ne sais pas. Non, c'est assez clair. Alors, c'est la nature, comme le disons toujours, oui. Mais où est le travail mutuel là-dedans? Ou alors du fait que tu dis que c'est la nature? Brave. Nous sommes prêts, tous prêts à parvenir de la haine à l'amour. Pourquoi? Ça sera bon pour nous. Qu'est-ce qu'il dit? Oh, vous le faites, ou vous le faites, ou ce sera le lieu de votre sépulture. Alors nous n'avons pas le choix. Nous ne voulons pas être enterrés. Alors nous nous connectons. C'est écrit ainsi ou non? Alors, est-ce que je parviens à la route du fait que j'y aspire, que je l'aime? Non, j'ai peur de perdre ma vie. La vie spirituelle, éternelle, je la perds. Cette vie, bon, tant pis. C'est pour ça que je viens. Avance de manière saine, oui. L'ego me fait avancer. Alors, comment est-ce possible que je m'annule par l'ego? Ça veut dire, tu es prêt à t'annuler pour gagner quelque chose de plus grand. C'est ainsi que nous sommes construits. Oui? J'entre dans la société. Je veux m'inclure en eux. Je veux qu'ils m'acceptent. Alors, je suis prêt à leur servir, à leur donner, à tout faire. Pourquoi? Car je gagne. C'est encore une rentabilité évidente. Il faut ici un calcul clair. Pas d'illusion. Nous devons terminer. Oui, les amis. Des questions, des clarifications? Nous avons entendu toutes sortes de discernements au sujet de ce que nous venons de lire. Les relations entre la lumière et le récipient, la perception de la réalité, s'il vous plaît. Si vous avez des questions, oui, Eitan. Il est écrit que le cli diminue le désir de recevoir. Comment le récipient peut-il faire cela? C'est un peu comme tirer. J'ai pas compris. Comment le récipient peut-il faire cela de lui-même? La question, c'est comment le cli peut s'amener à un état de don ou un désir de donner qui soit contre sa nature? C'est ça le sens? C'est écrit que le cli n'a pas reçu quelque chose de désir parce qu'il s'est diminué lui-même. C'est-à-dire que il a diminué le désir de recevoir dedans. Donc, qu'est-ce que ça veut dire que le récipient, c'est la question, ça, de Ethan, diminue son désir de recevoir dedans? Comment est-ce qu'un récipient peut-il faire cela? Nous avons la réponse ici dans le texte. Donc la dernière question qu'ils ont demandé au Rav était, si l'ego me motive, comment se pourrait-il que je m'élève par l'ego? C'est en fait ça la question. Donc le Rav a répondu, je suis prêt à m'annuler afin de gagner quelque chose de plus grand. Une fois que je ressens que j'ai un gain, j'abandonne tous mes désirs et toutes mes pensées. Si, dans l'ego, je ressentirais que ça vaut la peine. Peut-être qu'on devrait se relier aux questions et réponses. Il y a ici une question qui appartient à cette question. C'est le numéro
2: 95.
4: Je l'ai vu tout à l'heure. Alors regardons ce que... La lumière est le récipient. Donc la question numéro 2. La lumière est le kli. Le désir de recevoir dans les manets est appelé kli, et l'abondance qu'il reçoit est appelée lumière. À nouveau, c'est la question 2. Que sont lumière et kli, récipient? Le désir de recevoir dans les manets est appelé kli, récipient, et l'abondance qu'il reçoit est appelée lumière, or. Et alors nous avons... La question

0: מתי נגמר כלי הקבלה? שאלה קוף. שאלה קוף, מתי נגמר כלי הקבלה?
1: La question 100.
0: בתשובה קוף.
1: Quand le récipient de réception s'est complété. Après que la prena dalet, la quatrième phase du désir a été révélée, qui est la gadlut, la grandeur du désir de recevoir. Donc, à nouveau, après que la quatrième phase du désir a été révélée, qui est la gadlut du désir de recevoir. Donc, qu'est-ce qu'on peut dire qu'elle s'est diminuée? Ce n'est que après que tout le désir de recevoir soit révélé. Juste la phase cadre est là, on peut dire qu'elle s'est diminuée. Donc, à nouveau, qu'est-ce que ça veut dire de se diminuer? Parce que ça veut dire restriction. Et ensuite, il y a ici une question. La question 83. Pourquoi la lumière s'est départie de 93? C'est parce qu'il n'y a pas de partie dans la spiritualité. Il y a la phase. Ah oui, c'est la 83, du fait qu'il n'y a pas de partiel dans la spiritualité. Donc, il y a la race. Les phases racines 1, 2, 3, 4, est-ce qu'il y a celle qui a fait la restriction? C'est la 4 sur la 4. Le discernement qu'il y a l'écart entre elle et... Donc pourquoi est-ce que la lumière s'est départie uniquement de la 4 de 4? Pourquoi elle ne s'est pas... C'est durant la restriction, donc il dit que... Du fait qu'il n'y a pas de partiel dans la spiritualité... Donc, toute la phase 4 et la phase 4 ont la même qualité, et donc les neuf premières dedans aussi, c'est les parties de la lumière de toute la phase 4. Et donc, il y a beaucoup de discernement ici, dans cette diminution dont il nous a parlé dans le texte. Il donne la définition, une nouvelle définition de la restriction en disant que cette restriction est qu'elle diminue le désir de recevoir et qu'elle est prête à ne recevoir que dans les trois phases précédentes. Alors, quelle est cette action de vouloir recevoir dans les trois phases précédentes qu'il appelle ça une restriction? Oui, ce n'est plus une restriction. Ce n'est plus un travail avec l'écran. Donc c'est comme ça qu'il le définit, que la restriction... Ce qu'on a lu là maintenant? Oui, il dit que... Se diminuer, ça veut dire diminuer le désir de recevoir, ne pas recevoir en phase 3, qui est en fait le... Mais seulement dans les phases précédentes qui s'y trouvent. Alors, lisons-le à nouveau. Nous lisons toute la question de la restriction et du départ de la lumière, comme il est dit ici, parle uniquement de la réception et impression du récipient, n'est-ce pas? C'est ça? C'est pas la lumière qui reçoit elle-même, c'est-à-dire que le point médian, 4 sur 4, c'est ça qui a été restreint, c'est-à-dire que bien que la lumière supérieure ne cesse pas d'illuminer, quand même, quoi qu'il en soit, le récipient n'a rien reçu de cette illumination parce qu'elle s'est diminuée, c'est-à-dire il diminuait le désir de recevoir dedans afin de ne pas recevoir dans la phase 4, qui est en fait le point médian, le point sur lequel il y a eu une restriction. Mais ce n'est que dans les trois phases précédentes qui s'y trouvent, dont le désir de recevoir est plus faible et où domine le désir de donner. Ainsi, la lumière supérieure n'était pas du tout impressionnée par la restriction et ne changeait pas sa façon. Juste comme elle illuminait dans Ein Sof, ainsi elle illumine durant la restriction et après la restriction. Et dans tous les mondes, même dans le monde de Asiya, sans aucune cessation, ne serait-ce qu'une minute, plutôt, les récipients eux-mêmes font tous ces changements, puisqu'ils ne reçoivent que selon leur mesure, c'est-à-dire la mesure de leur désir de recevoir. C'est-à-dire que le 4 sur 4 a fait une restriction, mais la lumière s'est départie de toutes les phases. Plus tard, lorsqu'elle est arrivée à être reçue, bien qu'ils ont un petit désir de recevoir que dans la 4 sur 4, quand elle arrive à être à nouveau reçue dans la 4 sur 4, elle place l'écran et le rejette, et alors elle peut être révélée dans les 3 premières, dans les 9 premières. D'accord, donc c'est pourquoi j'ai ressenti qu'il y a une nouvelle définition de la restriction. Je n'ai jamais entendu qu'il ait dit ça, que le fait qu'elles soient prêtes à recevoir dans les 3 phases précédentes, que ça c'est la restriction. Nous disons toujours que la restriction s'éteint de la réception, et ici, il dit quelque chose de nouveau pour moi. C'est pour ça que j'ai demandé que signifie qu'elle ne doit recevoir que dans les 3 phases précédentes, qu'il définit comme une deuxième restriction. Selon ce que j'ai compris, c'était la question d'Eyal. Gideon répond, c'est ce que nous apprenons au sujet de dans l'exemple sur l'hôtel invité, où il y a plusieurs épaisseurs. Chacune épaisseur atteint plus dans l'autre. Au départ, il le reçoit, on parle de l'autre. Il n'a pas de problème à maintenir l'intention parce que l'autre veut qu'il le mange et que ça fasse plaisir à l'autre. Dans la quatrième, bien sûr qu'il ne peut pas. Donc le plaisir. Donc il ne prend rien, ni le premier ni le dernier. Et ensuite, il examine après qu'il clarifie. Dans 1, 2 et 3, il peut recevoir. Et dans 4, il ne reçoit pas parce que là, s'il le prend, il tombera de son intention. Autre question, je vous en prie. Oui. Je veux continuer la clarification d'Eyal. Nous disons que la véritable aspiration est la phase 4. Donc, s'il reçoit dans les phases racines 1, 2, 3, c'est dans le récipient du supérieur, c'est-à-dire qu'il reçoit dans le récipient du Créateur et ce n'est toujours pas son véritable récipient. Alors, nous ne confondons pas des Gilad, s'il conquiert sa volonté, même s'il aspire à recevoir dans la restriction, c'est une restriction sur toute la phase 4, racine 1, 2, 3, 4, dans la 4. Sa lumière part complètement de toutes les phases, n'est-ce pas? Ça, c'est la restriction. C'est aussi selon ce que nous avons lu ici, ce n'est pas différent. Et après la restriction, dans quel désir est-ce qu'il reçoit? Dans la deuxième restriction? Non, mais une fois qu'il s'est restreint, qu'est-ce qu'il reçoit? Où est-ce qu'il reçoit? Dans le désir qui est prévu pour la restriction, c'est-à-dire en surmontant, au point de l'insatisfaction. Dans la phase 4 elle-même, il ne reçoit jamais, il ne le peut pas. Mais il reçoit dans la phase racine et 4, dans la racine 1, 2, 3, 4 des Gilades. Dans la phase 4, il était incorporé, mais pas dans la 4 de 4. Et alors seulement 4 de 4 est considéré comme son propre désir ou bien aussi la racine de 4? Tout cela est considéré comme son propre désir, mais où il y a l'opération des 9 premières. Là, il écrit, qu'avons-nous maintenant, dit Gilad, seulement la lumière supérieure ne pas cessé d'illuminer, n'est-ce pas? Quand même, le récipient n'a pas reçu rien de son illumination, parce qu'elle s'est diminuée. C'est-à-dire qu'elle a diminué le désir de recevoir dedans. Donc afin de ne pas recevoir dans la phase 4, qui est en fait le point médian. Mais plutôt, ce n'est que dans les 3 précédentes phases dont le désir de recevoir est plus faible. Mais la restriction était dans toutes les phases, et après avec l'écran nous pouvons recevoir les 3 premières. Les 9 premières, c'est-à-dire, mais la 4 sur 4, non. Les femmes, Heb 1. Bonjour. Je veux poser la question que vous avez demandé à Rav à nouveau parce que j'ai reçu encore plus de confusion de cette conversation. Ce qui détermine la perception de la réalité. Si l'un change la perception de la réalité, si j'ai compris correctement, chacun a sa propre réalité depuis l'intérieur du système qui se développe depuis un manque fort. Donc je ne comprends toujours pas la réponse. Est-ce que nous changeons notre observation d'une façon nouvelle ou bien quand même donnons-nous? Je n'ai pas compris la réponse. Plus nous développons, notre perception de la réalité change en fonction du monde dans lequel nous nous trouvons. Mais c'est individuel. Le Rav a dit que ce que l'un perçoit la réalité, ce n'est pas comme la façon de l'autre perçoit la réalité. Mais la couche peut être la même couche, le même niveau. Oui, selon le Rav, l'un par rapport à l'autre doit dire « comporte-toi » ou « donne ». Ça remplace avec l'autre, c'est Gilad qui parle, son ego. La jalousie n'augmentera pas en lui. Donc, de façon indirecte, nous nous affectons la perception de la réalité les uns les autres, mais chacun le perçoit dans sa propre façon. Et qui aura-t-il à la fin de la correction? Nous l'atteindrons et nous verrons. Et avant cela, nous finissons avec une chanson.

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1: Bonjour, dans la première partie du cours, on tire un cours du Rav. Qui est basé sur l'article. Qu'est-ce que cela veut dire que chaque herbe a un ange au-dessus d'elle qui la frappe et lui dit grandis dans le travail. Le cours est du 9 mai 2003. On a quelques minutes, 31 minutes pour lire l'article. Qu'est-ce que cela signifie que chaque herbe vient préposée en haut, qui la frappe et lui dit « grandis dans le travail ». Dans ça, j'en dis, il n'y a pas une herbe et une herbe en bas qui naît imposée sur elle en haut, qui la garde, la frappe et lui dit « grandis ». Il est dit, Rabbi Shimon a dit, il n'y a pas une herbe qui n'est pas un mazal dans le firmament, qui la frappe et lui dit « grandis ». Il faut comprendre ce que cet enseignement nous indique dans le travail. Voici que nous voyons dans notre monde que toute la créature aime le repos. Comme il est écrit, et il est connu que toute branche aura une nature identique à sa racine. Et c'est pourquoi toutes les choses qui sont en usage dans la racine, la branche y consentira aussi, elle les aimera et les chérira. Et toutes les choses qui ne sont pas en usage dans la racine, la branche s'en éloignera aussi, ne les supportera pas et les haïra. C'est pourquoi toutes les choses qui sont incluses en lui, béni soit-il, et nous parviennent de lui par une prolongation directe, nous sont agréables, c'est-à-dire nous aimons le repos. Le fait que notre racine n'est pas possesseur de mouvement. Et selon cela, la question se pose, pourquoi faisons-nous une chose que nous n'aimons pas? Et qui nous oblige à fournir un effort? Et la réponse est qu'il y a en haut un préposé et il a un bâton dans sa main et il frappe de souffrance les créatures. Et étant donné qu'ils ne peuvent supporter les souffrances, cela cause qu'elles quittent le repos et vont au travail. Il en ressort que ce travail s'appelle « travail sur le monde de la contrainte », sur le mode de la contrainte, où l'homme se contraint à aller au travail à cause des souffrances que le préposé frappe. C'est pourquoi nous faisons et il lui dit « grandis ». Sinon, l'homme, lorsqu'il naît, resterait couché à sa place et il n'y aurait aucun développement, aussi bien dans l'état corporel que dans l'état de l'âme. C'est pourquoi ce bâton qu'a dans la main le préposé qui frappe les créatures, il est la cause du développement des créatures. Il s'ensuit que la cause de

état de repos, comme l'homme là du côté de la nature, qui provient de ses racines, qui est dans l'état de repos absolu. Il s'ensuit que toute la poussée vers le travail n'est que parce que les souffrances l'ont causé. Cependant, il faut comprendre qui est le préposé qui a un bâton dans sa main et qui frappe toutes les créatures pour qu'elles ne restent pas dans le repos, mais tout un chacun qui est appelé, toute une chacune des herbes qu'il frappe et lui dit « grandis », c'est le deuxième aspect que nous devons distinguer dans notre racine. C'est-à-dire que le Créateur, qui est notre racine, est rempli de plaisir. Et c'est pourquoi cela nous engendre des peines. Si nous n'avons pas de plaisir, comme si on se souvenait, car ce qui se trouve dans sa racine, les branches veulent lui ressembler. Et cela, comme l'est dit plus haut, tous les sujets qui existent dans la racine, les branches le désirera aussi, les aimera et les convertira. C'est pourquoi le fait que les créatures aspirent au plaisir et que sans cela, il est impossible de vivre. Cela vient du fait que le plaisir se trouve dans la racine. C'est cela, le préposé qui frappe et dit « grandit ». C'est comme il est écrit, cependant, rester vide de possession et de biens, cela aussi est impossible. Et c'est pourquoi ils choisissent de supporter la multiplicité du mouvement afin d'atteindre la plénitude des possessions. Ils s'expliquent que ce sont là les peines que l'homme aurait dû proposer, qui frappe et dit « grandit ». Et cette notion s'applique tant au sujet matériel qu'au sujet spirituel. Seulement la différence est que dans les sujets matériels, il n'y a pas de dissimulation. C'est-à-dire que dans les plaisirs matériels, il y a la notion de l'œil voit et le cœur qu'on voit. Il s'ensuit que ce que l'œil voit, c'est cela qui cause les peines de l'homme. Car ce qu'il voit, que ce soit par les yeux ou par la vision intellectuelle, il aspire à atteindre. Et l'aspiration, la chose, et tout le temps où il n'atteint pas la chose, cela cause à l'homme des peines. Et les souffrances sont mesurées selon la mesure de l'aspiration à la chose, comme nous le voyons dans la matérialité, que parfois, à cause d'un amour déçu, l'homme se perd lui-même. Et cela à cause de la multiplicité des souffrances qu'il a, du fait qu'il ne voit pas qu'il puisse atteindre la chose. C'est pourquoi il dit « ma mort m'est préférable à ma vie », et il se perd lui-même. Cependant, cela n'est que dans les sujets matériels. Cependant, dans les sujets spirituels, du fait de la correction, a été fait un tzimtzum et une dissimulation, de sorte que l'homme ne voit pas le bien et le plaisir revêtus dans la Torah et les mitzvot, et cela a été fait intentionnellement, afin qu'il y ait un lieu pour travailler pour le nom du ciel. Autrement, il n'y aurait aucune réalité de choix qu'il y ait une possibilité qu'il y ait en l'homme la force de travailler dans le but de donner, du fait de la raison susmentionnée. Car l'œil voit, alors le cœur convoite. Et il aurait été obligé d'agir, c'est-à-dire d'accomplir la Torah et les mitzvot, du fait que le plaisir révélé l'aurait obligé à recevoir afin de faire taire les peines de sa convoitise, comme les d'usage dans les convoitises matérielles. Mais à présent, que tout doit être fait dans la croyance au-dessus de la connaissance, et dire que la Torah et les mitzvot sont dans l'aspect d'eux, car ils sont dans notre vie, et comme l'est écrit, plus désirable que l'or et que beaucoup d'orfins. Et plus doux que le miel et le miel des rayons. Et si tout est révélé, assurément, le désir de recevoir aspirerait au plaisir. Et alors,
il n'y aurait aucune réalité qui

0: Et quelqu'un qui n'accomplirait pas la Torah et les mitzvot. Et étant donné que pour mériter l'adhésion au Créateur, il est obligé d'agir dans le but de donner, c'est pourquoi il repose sur la Torah et les mitzvot un voilement et une dissimulation. C'est pourquoi il n'y a pas ici à dire l'œil voit et le cœur convoite. Il s'ensuit que dans la spiritualité, qu'il faut d'abord travailler sur l'aspect de la croyance, c'est-à-dire croire en la récompense et la punition. C'est pourquoi il n'est pas approprié de dire il n'y a pas une herbe et une herbe en bas qui n'est pas un préposé en haut et qui la frappe et lui dit grandis. Il s'ensuit que la notion de frappe, il lui dit grandir, et la notion des souffrances, ce que l'homme ressent, comment il est éloigné du Créateur, et il veut et aspire à adhérer au Créateur. Et il n'y parvient pas. Et de cela, il souffre de souffrances, et ces souffrances le poussent à faire tout ce qui est en son pouvoir, uniquement et seulement pour qu'il ait l'adhésion au Créateur. Et selon cela, il en ressort que, puisqu'il est impossible qu'il y ait des souffrances pour l'homme, pour une chose à laquelle il aspire, si ce n'est selon l'importance de la chose, c'est pourquoi se pose la question, étant donné que sans peine, sans souffrance, l'homme n'a aucun progrès. Du fait qu'il se mentionne que l'homme veut le repos, si c'est ainsi, d'où l'homme prendra-t-il l'importance d'agir pour le nom du ciel? C'est-à-dire qu'il aspire à faire contentement au Créateur. Et si elle voit qu'il n'a pas en son pouvoir de faire contentement au Créateur, qu'il ait des souffrances, que ses peines le poussent à faire tout ce qui est en son pouvoir de le faire, seulement qu'il ait la force de mériter l'adhésion au Créateur en vérité. À ce sujet, dit l'Écriture, heureux l'homme que tu châties, Dieu, et de ta Torah que tu lui enseignes. Et apparemment, il faut comprendre, qu'est-ce que heureux en ce que le Créateur lui donne des peines. Et il faut comprendre, et il faut expliquer, comme si vous souvenez, c'est-à-dire que le Créateur lui fait parvenir l'importance de la Torah. Et il commence à ressentir que la notion de Torah et l'aspect de la Torah et le Saint béni soit-il sont un. C'est-à-dire que la Torah est la notion des noms du Créateur. Et selon l'importance que le Créateur lui fait grandir, l'homme commence à ressentir des souffrances du fait qu'il est éloigné de toute la notion spirituelle. C'est-à-dire qu'il commence à aspirer à la notion de spiritualité, qu'il mérite cela. Et chaque fois qu'il voit qu'il est éloigné, il commence à ressentir des souffrances. Et les souffrances le poussent à faire tout ce qui est en son pouvoir de faire, puisqu'il commence à ressentir que sans spiritualité, il n'y a pas de goût à la vie. Il s'ensuit que dans la spiritualité, il y a aussi la notion du proposé qui est sur lui, d'en haut, et qui le frappe. C'est-à-dire qu'il lui donne des peines, et ces peines, ce n'est pas du tout, ce n'est pas tout homme qui mérite que le Créateur lui fasse parvenir l'importance qu'il y a dans la Torah, que cela lui cause des peines. Par cela, il faut comprendre ce qui est écrit, heureux l'homme que tu choisis, Dieu. C'est-à-dire que le Créateur lui fait parvenir cette importance, qu'il aspire à cela. Et cela s'applique aussi bien dans la matière. Et ce sont les souffrances susmentionnées que le préposé d'en haut frappe et dit grandit. Et cela s'applique aussi bien à la spiritualité que dans la matérialité. Et c'est ce qui a été écrit dans le sens Zohar. Et il n'y a même pas une petite, il n'y a pas même une herbe petite dans la terre qui niait sur elle une force supérieure en haut, dans le monde supérieur, et tout ce qu'ils font dans chacun et chacun, et tout ce que chacun et chacun fait, tout est dans le surmontement de la force supérieure préposée sur lui en haut. Et toutes les conduites en eux sont tranchées par la justice. Sur la justice, elles vont. Et sur la justice, elles se maintiennent. Il n'y a personne qui sorte de son existence en dehors. Et cela, il faut l'expliquer, comme si je mentionnais, que tout se conduit selon la providence particulière. Et les inférieurs n'ont aucun choix de sortir des lois que la providence agit sur eux. Il s'ensuit, lorsqu'on parle de travail, que chaque homme est un petit monde, il n'y a pas une herbe et qu'il n'y ait un préposé sur elle d'en haut. L'explication sera, il n'y a aucun désir et pensée qui vienne à l'homme, qui ne vient selon les lois d'en haut. C'est pourquoi toute la lourdeur qui existe dans le travail du Créateur, ce sont les contradictions que nous trouvons. C'est-à-dire, d'un côté, nous disons que tout dépend du travail de l'homme. Comme on dit nos sages, que l'homme doit dire, si je ne suis pas pour moi, qui est pour moi? Il s'ensuit que tout dépend de la main de l'homme. Et c'est cela la notion de récompense et punition. Et d'un autre côté, il faut dire que tout vient d'en haut. Comme si je mentionnais dans les paroles du Saint Zohar qui dit « Il n'y a pas même une petite herbe dans la terre qu'il n'y ait sur elle une force supérieure d'en haut. » Ce qui signifie que tout va selon la providence supérieure. Et les inférieurs n'ont aucune possibilité de changer. Et la réponse aux deux notions qui se contredisent l'une l'autre, c'est comme si se mentionnait dans les paroles du Rambam, qui dit que nous n'avons pas la capacité de comprendre cela, mais nous devons croire que c'est ainsi. Et l'ordre du progrès dans le travail, que nous avons dit qu'il vient par le fait que l'on a atteint l'importance du but, il est, comme on dit nos sages, que cela vient par la Torah. Car même s'il voit qu'il étudie le Lishma, malgré tout, la lumière qui est dans la Torah le ramène vers le bien. C'est-à-dire que par la lumière, il reçoit l'importance de la Torah. Et alors, l'homme en vient à se préposer sur chaque herbe qui frappe et lui dit « grandis ». C'est-à-dire qu'il commence à ressentir des souffrances du fait qu'il est éloigné de l'adhésion au Créateur. Et ces souffrances lui causent de faire tout ce qui est en sa capacité afin d'atteindre l'adhésion au Créateur. Il en ressort de cela que l'homme doit commencer par l'olishma. Mais l'ishma, l'homme voit qu'il n'est pas capable de le faire. Cependant, s'il étudie l'olishma, du fait qu'il croit que par cela il viendra à l'ishma, alors il reçoit la lumière de la Torah. Et de cela, il mérite de parvenir à l'ishma. Et au sujet des souffrances, j'apporterai ici ce qui est écrit dans le Zohar, car on dit nos sages, il n'y a pas eu de joie devant lui comme le jour où furent créés les cieux et la terre. Cependant, il n'est pas possible à l'homme de prendre part à cette grande joie du Créateur, sauf après qu'il a fait retour au Créateur complet par amour. Cependant, avant cela, il ne se réjouira pas du tout en lui-même et dans les créatures du monde. Plutôt, c'est l'inverse. Il ressent devant lui un monde rempli de souffrances et de douleurs, tant de douleurs corporelles que de douleurs de l'âme, qui sont les défauts, les fautes qu'il commet. Et tout cela lui est arrivé, car le monde n'a été créé que dans le sens du don, c'est-à-dire pour s'occuper de la Torah et de bonnes actions, afin de donner contentement à son formateur, et non pour son propre plaisir. Mais au début, un âne sauvage l'homme naît, c'est-à-dire que toute son affaire est pour son propre plaisir. Et c'est pourquoi le Créateur a imprimé des souffrances dures et amères dans la notion de la question pour soi, de la réception pour soi-même, qui est imprimé dans l'homme à sa naissance, tant des douleurs corporelles que des douleurs de l'âme. De sorte que même s'il s'occupe de la Torah et des mitzvot, même pour son propre plaisir, malgré tout, par la lumière qui s'y trouve, il ressentira la bassesse et la corruption terrible qu'il y a dans la réception de la nature de recevoir pour soi-même. Et alors, il méritera à cœur de se séparer de cette nature de réception et il se consacrera entièrement à travailler uniquement pour donner complètement à son formateur. Alors, le Créateur ouvrira ses yeux et il verra devant lui un monde rempli de la perfection ultime. Et en ce qui concerne les souffrances matérielles et spirituelles qu'il a subies avant d'avoir fait retour au Créateur, il y en a deux voies. Un, c'est l'aspect de tout ce qui fait le miséricordieux, c'est pour le bien qu'il l'a fait. Car il voit de ses yeux que, sans ces douleurs terribles qu'il a subies du fait qu'il est plongé dans la nature de recevoir pour soi-même, il n'aurait jamais mérité le retour au Créateur. Et c'est pourquoi il bénit pour le mal comme il bénit pour le bien, c'est-à-dire que le mal cause le bien. Deux, cela aussi pour le bien. C'est-à-dire, non seulement les mots sont devenus des causes du bien, mais les mots eux-mêmes se sont inversés et sont devenus des biens. C'est cela par des lumières très grandes que le Créateur bénisse-t-il illumine dans tous ces mots jusqu'à ce qu'ils s'inversent et deviennent des biens. Il en ressort que tout le progrès de l'homme ne se fait que s'il ressent des souffrances dans l'état où il se trouve, car cela lui donne une impulsion pour aller de l'avant. Et selon ce qui a été dit, il faut expliquer ce que dit le Saint-Ari, que aucun degré ne s'élève si ce n'est par l'élévation de Maïn Nukvin, que la notion de Nukvin signifie « manque », que Maïn signifie l'aspect de Bina, qui a reçu en elle l'aspect de Malchut. Et Malchut est appelé manque du mot Nekev, trou. Et c'est pourquoi le supérieur est obligé de donner à l'inférieur ce qui lui manque. Et étant donné qu'il n'y a aucune innovation dans le monde, si ce n'est de Ensof béni soit-il, c'est pourquoi le supérieur s'élève en degré afin de recevoir l'abondance pour l'inférieur. Et dans la voie du travail, il faut expliquer que la notion de supérieur et d'inférieur s'appelle le premier état, supérieur, et le deuxième état s'appelle inférieur. Cela signifie que si dans l'état où se trouve l'homme, il ne ressent aucun manque, et qu'il a satisfaction, il est évident qu'il n'a pas besoin de progresser dans le travail, car il ne voit aucun manque, et ce manque lui donnerait une impulsion pour aller de l'avant. C'est pourquoi, si l'homme réussit, il fait sortir un manque dans l'état où il se trouve. Et c'est la règle. Chaque état est appelé supérieur et inférieur. Il s'ensuit qu'au moment même où il a trouvé un manque dans l'état où il se trouve, c'est pourquoi dans le second état, appelé état de manque, et ce manque est appelé maintenant inférieur. Cela provoque qu'il quitte l'état précédent et il s'efforce de corriger le manque qu'il ressent maintenant. Cela s'appelle que le Mei Nukvin de l'inférieur prouve une élévation du degré supérieur, c'est-à-dire à l'état précédent. Et c'est ce qu'a dit le Saint-Ari, que l'inférieur, par son man, provoque une élévation dans le supérieur. Il s'ensuit, comme je l'ai mentionné, que seuls les manques, appelés souffrances, provoquent les élévations, dans lesquelles on s'élève toujours pour aller de l'avant. Et selon ce qui a été dit, il faut expliquer ce qu'ont dit nos sages. À dire Rabbi Yoshua ben Levi, toutes les souffrances qui viennent sur l'homme, elles annulent des paroles de la Torah. Ce sont des souffrances de réprimande. Mais les souffrances qui viennent sur l'homme et ne l'annulent pas des paroles de la Torah, ce sont des souffrances d'amour. Comme il est écrit, car celui que le Créateur aime, il le réprimande. Et à première vue, il est difficile de comprendre. Est-ce parce que le Créateur l'aime qu'il doit lui donner des souffrances? L'intellect exige, comme nous le voyons, que si un homme aime son ami, il lui donne des cadeaux, et non que celui qui aime l'autre, il lui fait des souffrances. Mais selon ce qui précède, étant donné que sans souffrance, l'homme veut rester dans un état de repos, du fait que notre racine est dans l'état de repos absolu. Et c'est seulement par le préposé qui frappe et lui dit « grandis », c'est-à-dire que seules les souffrances sont ce qui lui fait annuler le plaisir du repos, et il s'efforce d'acquérir de nouveaux acquis. C'est-à-dire, tandis que s'il n'a pas de souffrance, il reste dans l'état où il se trouve. Par exemple, un homme qui habite dans une seule chambre, et il s'est marié. Et il est paresseux, c'est-à-dire qu'il aime le repos plus que la normale. Alors, il accepte d'habiter dans une seule chambre, bien que lorsqu'il était célibataire, il habitait dans une seule chambre. Il continue à vivre ainsi, même après s'être marié. Cependant, si plusieurs enfants lui sont nés, alors lui aussi ressent l'étroitesse de la maison et lui aussi commence à ressentir les souffrances du fait qu'il habite dans une seule chambre. Alors les souffrances lui font qu'il est obligé de travailler des heures supplémentaires, ce qui signifie donner plus d'efforts que ce à quoi il est habitué afin d'obtenir un appartement de plusieurs chambres. Et dans le travail, c'est la même chose. C'est-à-dire que l'homme qui est parvenu à l'éducation, et son père l'a éduqué à s'occuper de la Torah et des mitzvot, et dans la mesure où son père lui a fait comprendre ce que c'est que la spiritualité, ce que c'est que pour lui le nom du ciel, et ainsi de suite, cela lui suffisait pour aller dans le travail et accomplir la Torah et les mitzvot. Mais lorsqu'il a grandi, qu'il s'est déjà marié, qu'il est devenu une autorité à part entière, et qu'il a déjà des enfants, et qu'il sait qu'il doit les éduquer et leur donner la notion de crainte du ciel, alors il fait un compte pour lui-même, combien de compréhension et de ressenti il a maintenant, plus que lorsqu'il était un enfant de 9 ans. Qu'il était parvenu à l'éducation, ou depuis qu'il était devenu bar mitzvah. Alors il voit qu'il n'a aucune progression, qui serait en sa main pour dire maintenant, je comprends la notion de l'importance de la Torah et des mitzvot, ce que je ne savais pas quand j'étais enfant. Et s'il commence à ressentir des peines à cause de cela, c'est-à-dire qu'il se voit comme un homme attardé, qu'il est déjà un homme avancé en âge, et que son intellect est comme celui d'un enfant, c'est-à-dire que la même compréhension qu'il avait dans la Torah et les mitzvot, il l'a aussi maintenant. Et il n'a pas progressé comme un homme doit progresser. Il se trouve qu'il se ressent comme un petit enfant. Ces souffrances le poussent à donner un effort et à trouver un guide capable de le guider afin qu'il grandisse et devienne un homme. Et ne reste pas comme un enfant dans le travail.
1: Ouvre amour.
0: Et selon ce qui a été dit, nous comprendrons ce que nous avons demandé. Quelle est la notion de ce qu'ont dit nos sages à propos des souffrances dans lesquelles il n'y a pas d'annulation de la Torah? Cela s'appelle notion souffrance d'amour. L'explication serait, comme il est écrit, celui qui que le Créateur aime, il le réprimande. C'est-à-dire que ces souffrances qui amènent l'homme au, le besoin de progresser dans la Torah et les Mitzvot, c'est-à-dire de comprendre la Torah et les Mitzvot, non comme il était enfant, mais comme il convient à un homme adulte. Il se trouve que les peines l'ont poussé à étudier et à s'occuper de la Torah et des Mitzvot, comme il convient à l'aspect de homme et non à l'aspect d'enfant. Comme on dit nos sages, vous êtes appelés hommes, et les nations du monde ne sont pas appelées hommes. L'explication de homme, c'est qu'il est l'aspect de parlant, c'est-à-dire qu'il ne prend pas pour lui-même la nourriture des animaux, mais une nourriture qui convient à l'aspect de parlant. Cela s'appelle souffrance d'amour, dans laquelle il n'y a pas d'annulation de la Torah, mais au contraire, pour l'atteinte de la Torah et des mitzvot.
1: Si madame aime son chavero, il lui donne des matanot. Et non, si quelqu'un aime l'autre, il lui fait des issurim. C'est aussi un des mishpatim ici dans le maamar qui ממש גורם לחשוב על המצבים שאנחנו עוברים ולא רק ישירות מול הבורא אלא בתוך הסירייה מול החברים ומה שנקרא לחשב מסלול מחדש אם אנחנו באמת קוראים את המצבים ואת המתנות שאנחנו מקבלים מלמעלה כמו שצריך
2: עם כל האיסורים שעוברים, אז הוא אומר פה שאם האדם לומד שלא לשמה, בכדי שהוא מאמין שעל ידי זה הוא יבוא לשמה, אז הוא מקבל מאור התורה, ומזה הוא זוכה להגיע לשמה. שנזכה להגיע לקבל מאור התורה שיביא לשמה.
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0: On a entendu l'article des degrés de l'échelle volume 5 de Bereshit Rabba. Qu'est-ce que il n'y a pas un herbe en bas qui n'est un préposé au haut qui lui dit qui frappe et qui lui dit grandir. Qu'est-ce que ça veut dire? Il y a deux états qui sont distincts complètement les uns des autres. À un tel point séparé que celui qui se trouve dans le premier état ne comprend pas celui qui se trouve dans le deuxième état. À un tel état que ce sont deux opposés à l'existence. Qui s'appelle soit spiritualité, soit matérialité, soit altruisme ou égoïsme, dans le but de recevoir, dans le but de donner, etc. Peu importe comment le nommer, tous ces mots, c'est juste pour nous indiquer. Mais si l'homme est capable de se décrire ces deux états d'existence, alors il peut se décrire d'une certaine façon que vraiment il est impossible de comprendre le deuxième état s'il se trouve dans le premier état. Et vraiment, l'état spirituel dans le but de donner, c'est une autre vie, un ressenti différent, une réalité différente, tout est différent. C'est comme si vraiment il vient dans un monde qui est complètement séparé de notre réalité, de notre monde. Parce que notre ressenti, il travaille comme une boîte fermée. Et ce qu'on ressent en nous, c'est ça ce qu'on appelle ce monde-ci dans lequel je vis maintenant. C'est-à-dire que je vis dans mes ressentis intérieurs à moi, où je m'imagine une certaine image du monde. Et cette image imaginaire, elle est en fait ma réalité. Alors, par rapport à l'homme, il peut y avoir deux sortes de réalités. Soit qu'il imagine une réalité dans les kilim numéro 1 ou dans les kilim numéro 2, dans les sens numéro 1 ou dans les sens numéro 2, dans les pensées, les désirs, dans les calculs. C'est comme ça deux systèmes qui existent en nous. C'est pas comme ça dans l'espace, ils existent après le firmament ou quoi que ce soit. Mais c'est vraiment dans l'homme qu'il y a deux systèmes. S'il perçoit quelque chose dans le système numéro 1, alors on l'appelle qu'il se ressent dans le monde matériel. S'il perçoit, il ressent, qu'il se ressent comme existant à travers le second système, alors cela veut dire qu'il se trouve dans le monde spirituel. Et cela, évidemment, c'est seulement par rapport à l'homme, et c'est une chose très très subjective, personnelle, et l'on ne parle pas du tout de ce qui existe en dehors de l'homme. En dehors de l'homme, on ne sait rien du tout et on ne ressent rien. On n'a aucune possibilité de comprendre ce que c'est qui est en dehors de nous. Mais le deuxième état, il est différent du premier état. En ce qu'il y a en nous, une autre sensation. En dehors de la sensation, il n'y a rien. Et on ne parle que de la sensation. Quelle est une autre sensation? C'est une sensation de vivre une vie éternelle, d'être dans la perfection, d'être dans l'atteinte complète dans le monde dans lequel il vit, sans limitation. C'est pour ça. Que l'état numéro 2 et cet état numéro 2, ce ressenti qu'on appelle spiritualité, elle est opposée au premier état qui s'appelle matérialité, qui est lié à l'éternité et à la perfection. Ces deux états, ils sont, comme je l'ai dit, distincts. C'est impossible de reconnaître un état si l'on se trouve dans l'autre. Pourquoi est-ce qu'on a besoin de ces deux états-là? C'est nous qui en avons besoin. Personne ne nous demande, c'est pas nous qui choisissons ces états. Si on doit on se trouve dans un état, on est obligé de passer de celui-ci à l'autre. Et que ce passage doit vraiment se faire par notre effort, par notre ressenti, par notre propre effort. De notre côté, on est obligé d'une façon de participer en cela. Grâce au fait que, la première réalité, on rentre dans la seconde réalité. Et je dois la lutte, en fait, elle se fait à de nombreux niveaux. Je dois lutter déjà avec mon désir de recevoir général, qui est tout entier moi-même, et je ne pense qu'à moi et ma perception de la réalité que j'ai, que j'absorbe toutes les données qui m'entourent et je les traite dans un programme qui est entièrement orienté vers mon propre bien. Je suis prêt à utiliser tous ceux qui sont proches de moi, tout ce que je vois dans le monde uniquement pour mon propre bien. Et je suis obligé de passer à un système qui est l'opposé de cela. Pourquoi ? Du fait que dans ma lutte, tout d'abord, j'apprends le système dans lequel je me trouve, le système égoïste de ce monde-ci, ce qu'on appelle, que je perçois dans la réalité, que j'appelle ce monde-ci. Et ensuite, je dois comprendre que à partir de ce système-là, qui est mauvaise à la base, dans sa fondation, et qui est l'opposé du système numéro 2, que je ne ressens pas encore le système numéro 2. Hein? Et que qu'il est plus avantageux, qu'il vaut plus la peine, de façon égoïste, de passer au système numéro 2. Et ensuite, je me détache de la forme égoïste et je pense à comment passer au système numéro 2, déjà de façon presque totalement indépendante de moi, vraiment comme ça, ce qu'on appelle chez nous, presque totalement dans le but de donner. Et je passe, on dit que dans ces passages, j'acquiers quelque chose où je deviens maître de ces deux systèmes-là, aussi bien du système numéro 1 dont je sors, que je commence à dominer parce que je découvre toute la négativité qu'il contient, tous les manques qu'il contient, et surtout ces manques. Je domine, je me place au-dessus d'eux, ils ne dominent pas sur moi, c'est en cela que j'acquiers le système numéro 1, et lorsque je passe du numéro 1 au numéro 2, alors je commence à l'acquérir pour mon propre bien, et je ne suis plus dans le système numéro 2 comme j'étais initialement dans le système numéro 1, de sorte que ma nature égoïste domine sur moi, et que son outil domine sur moi, et que la société domine sur moi, et que je ne suis rien, et que vraiment je suis livré entre leurs mains. Mais lorsque je passe au système numéro 2, au système spirituel, j'y passe dans la mesure où je la domine. Et alors, j'acquiers la seconde, ces deux réalités. À la fois la réalité numéro 1, ce monde-ci, et la réalité du numéro 2, le monde futur. C'est-à-dire que le passage qui se fait par mon effort, il se fait. Il m'allège, il m'accorde la possibilité de véritablement dominer toutes les réalités, aussi bien matérielles que spirituelles. Et nous voyons que la difficulté, elle est personnelle pour chacun et chacun, et c'est en cela qu'on est différent les uns des autres, que chacun doit faire et qui doit traverser tous ces passages et tout le chemin de façon personnelle, chacun a sa propre difficulté, et la difficulté n'est pas seulement dans la lutte contre son désir de recevoir et dans l'acquisition du désir de donner, hein? Car même s'abstenir du désir de recevoir, c'est véritablement un combat en soi. Et conquérir le désir de donner, c'est aussi un combat en soi. Mais la difficulté, et aussi que l'on nous place une difficulté dans le fait qu'on doit être dans un monde où il faut et il est nécessaire aussi de s'efforcer dans un travail physique, intellectuel, de tenir tête à l'opinion de la société, de la famille et des enfants, et qu'on est obligé aussi de faire face à toutes sortes de stigmatisations, comme on lit maintenant dans l'article la Torah, la mitzvot, le créateur, créature, dans le but de donner, être juste, toutes sortes comme ça de mots qui nous embrouillent, qui nous corrompent, qui nous viennent de l'éducation et qui corrompent l'image générale et véritable. Donc c'est pour ça qu'on doit vraiment sortir de toutes ces distinctions-là et les clarifier de telle sorte à ce qu'on puisse recevoir sur chaque mot l'explication de la lumière spirituelle. Et ça veut dire vraiment que on doit vraiment recevoir la profondeur et l'essence de chaque mot. Et donc c'est pour ça que ça fait aussi des stigmatisations pour les personnes qui ne sont pas juives, qui n'ont pas entendu parler des Torah et des Mitzvot, donc ils ont une stigmatisation complètement différente. Comme ça, c'est quoi la Torah, et c'est quoi ces Mitzvot, et c'est quoi ce monde-ci, la spiritualité. Et quand on nous dit de passer de la réalité numéro 1 à la réalité numéro 2, est-ce qu'on nous raconte comme ça un certain processus qui se passe dans ce monde-ci avec un certain peuple ou quoi que ce soit? Voilà, l'Israël, le peuple d'Israël, les nations ont encore un autre problème et on leur a inculqué un sentiment antisémite, alors elles aussi ne peuvent pas recevoir, accepter ce chemin, et donc c'est difficile pour eux du côté de la nature. Et parce qu'ils ont un alourdissement, etc., etc. Donc, c'est-à-dire que pour chaque type d'âme, il y a encore toutes sortes d'ajouts à la difficulté pour comprendre qu'il existe deux types de réalités et en vérité, passer de l'une à l'autre, comme le dit le Baal HaSulam, c'est un problème psychologique. En fait, aussi bien dans le but de donner que dans le but de recevoir, par rapport au désir de recevoir, ce sont des choses neutres. L'intention n'appartient pas du tout au désir de recevoir. Le Créateur a créé le désir de recevoir. Et il a créé sans intention. Et c'est pour ça que notre essence, en réalité, c'est seulement le désir de recevoir. L'intention, dans le but de recevoir, dans le but de donner, c'est ce qui construit les deux types de réalité. Ce monde-ci et le monde spirituel. Et cette intention n'appartient pas naturellement au désir de recevoir, mais a déjà été faite dans des systèmes particuliers séparés de lui. C'est pour ça que je veux dire que nos fondements, il n'y a aucune distinction dans la différence. Il n'y a qu'une différence dans le fait que quelque chose soit plus proche de nous, le désir de donner, est plus éloigné de nous, le désir de donner. Ou que dans le désir de donner, on soit plus proche de nous, et le désir de recevoir soit plus éloigné de nous. Mais plutôt, dès le départ, on voit et on se trouve simplement dans le système du désir de recevoir. Et c'est pourquoi le système du désir de donner, le système du don, nous est étranger. Et il est vraiment opposé de nous. Mais il est opposé parce que on nous a introduit de force dans l'intention, dans le but de recevoir. Si ce n'avait pas été comme ça, on ne le ressentirait pas. Et si on percevait sans intention, dans le but de recevoir, dans le but de donner, en nous plaçant face à ces deux systèmes, alors on verrait vraiment à quel point est-ce que ces deux systèmes sont complètement comme ça, comme si, égaux à nos yeux. Et c'est vraiment comme ça en vérité, qu'il faut donc décrire qu'il y a un système de klipa, un système de gdusha, et l'âme qui se trouve entre eux, alors elle choisit vraiment ce qui est bien, ce qui est mal, selon un critère déjà différent, selon la force supérieure, dans le libre choix, qui se trouve vraiment comme sur le plateau d'une balance, avec des forces égales à droite et à gauche. Qu'est-ce que tu voulais demander? Tu voulais demander quelque chose? Vas-y. En fait, on peut dire que notre essence est les plus proches des qualités du don et du désir de recevoir, puisque notre véritable essence, c'est l'âme, et elle est proche du Créateur, qui est la qualité du don et le désir de recevoir. N'est en fait qu'une fiction pour un certain processus que l'âme doit traverser. Le désir de recevoir pour soi-même, il n'appartient ni au système de Dusha, ni au système de Klipa. Le désir de recevoir, c'est simplement une matière. Simplement une matière que tu peux utiliser comme tu veux. Et il y a deux systèmes qui ont été créés et pour les distinguer, les relier, pour faire entre eux des actions, comme ça de coupure et d'égalisation, c'est en fait pour qu'on ait de nouvelles distinctions. On n'appartient en fait ni au système de Klipa, ni au système de Dusha. On n'appartient pas au désir de recevoir. En fait, à partir de tout ça, on construit quelque chose de complètement nouveau. Quelque chose de nouveau, ça s'appellera l'homme et ça s'appellera le moi. Non, notre identité n'est pas du tout en cela, mais vraiment rien du tout de cela. Même si, comme ça, on a l'impression... c'est écrit comme ça qu'on a besoin de s'appartenir, se relier à la système de Dusha, à la ligne droite, c'est simplement une action. Mais ce qui est formé par la lumière, c'est une réalité nouvelle. Ce qui s'appelle Massach, lumière réfléchie, qui n'existait pas avant et qui appartient seulement à la créature. C'est en fait la créature. Car toutes les autres choses sont en la charge du Créateur. On dit que ce qui vient de haut en bas, c'est le calcul du Créateur. Là, c'est de bas en haut. C'est le système de Dusha, le système de Klipa, le désir de recevoir et les intentions que tu veux, soit du système de Klipa dans le but de recevoir, soit du système de Dusha dans le but de donner. Toutes ces choses-là sont données d'en haut. Et alors, qu'est-ce qui nous arrive du fait qu'on utilise correctement ou incorrectement, ou d'une manière ou d'une autre, toutes ces données-là? Par ces données-là, on crée d'autres kélim, de nouveaux kélim, quelque chose qui n'existait absolument pas auparavant. Et cette chose qui n'existait pas auparavant, elle s'appelle la créature. C'est ça ce qui s'appelle la créature. Est-ce qu'il est possible de s'identifier soi-même sans identifier, définir, ou ce qu'on appelle nous-mêmes, sans le désir de recevoir et sans le désir de donner, etc. Est-ce que c'est possible d'identifier cela, un moyen de l'illustrer? Nous, ça s'appelle le cli qui a été construit sur toutes les données qui se sont enchaînées de haut en bas. Ce cli-là s'appelle lumière réfléchie. L'intention dans le but de donner, c'est nous. L'intention. Il nous semble que l'intention, c'est comme ça quelque chose qui n'existait pas. C'est une sorte de nuage, de fumée, j'en sais rien, moi, comme ça. Un esprit, une bulle qui n'a aucune réalité, mais c'est une force immense. qui est en fait la même chose que ce qu'est le Créateur. Le Créateur n'a pas désir de recevoir, le Créateur n'a pas toute cette réalité du système du don, du système de réception, c'est-à-dire Klipa et Dusha. Le Créateur n'a rien non plus, si ce n'est son désir de faire du bien à ses créatures, qui est son intention en fait, de créer la créature et lui faire du bien. C'est son intention. Et ce que nous construisons au final, en fait on construit sur toutes ces choses, sur toutes nos données-là, la matière et les intentions qu'il y a en elles, dans le but de recevoir, dans le but de donner, et on construit notre intention, qui s'appelle la lumière réfléchie. Et alors, Dieu créateur, on a la lumière directe, son intention de faire du bien à ses créatures, et de nous vient comme une lumière réfléchie, notre intention de donner du plaisir au créateur. Alors, cette chose-là, elle est au-dessus, comme ça, de toutes les données. C'est-à-dire qu'on établit, on engendre, on crée quelque chose de nouveau. C'est pour ça que, dans la mesure où l'homme s'élève au-dessus de la matière, dans la mesure où, à travers toutes les données, il s'identifie à l'intention avec une certaine flèche, à la direction vers le Créateur, hein, c'est en cela qu'il se trouve. Sa véritable essence. Ça veut dire que tout le processus qu'on traverse, c'est en fait le processus de la naissance de l'homme dans le développement. Alors, oui, c'est le processus de naissance de l'homme. Oui. Quoi ? Oui. Il est écrit là-bas dans la page 12, à la fin du passage. Alors, c'est pour ça qu'on doit considérer toutes ces données, ce dont on a besoin, comme ça, le système actuel de ce monde et le système spirituel, oui, comme ça, dans le monde spirituel, et la transition entre les deux, à travers, avec toutes les questions de ce monde-ci, et toutes les questions de ce monde-là. Si on utilise pas ces données-là, on ne peut pas construire quelque chose de nouveau. C'est pour ça que, voilà, regarde, des gens sont assis, et ils sont obligés de pénétrer et atteindre au but, et ils sont obligés d'atteindre le but, quoi qu'il arrive. Mais regarde vraiment quelle perturbation est-ce qui se trouve sur leur chemin. Tu viens de lire un article, combien il y a ici, tout ce qui est écrit comme ça de manière à seulement nous embrouiller. Oui? À chaque mot, chaque phrase, croyance au-dessus de la connaissance, Torah et Mitzvot, je sais pas moi, vraiment, personne n'a là-dedans une pensée correcte. Et c'est seulement parce que, justement, en passant à travers tous ces pièges, on arrive comme ça au polissage. Et alors naît la lumière réfléchie. C'est alors qu'on saisit la bonne direction. C'est impossible de la recevoir autrement que par cette perturbation-là. C'est vraiment... Oui. À la page 12, à la fin de la page, dernière ligne, à la fin, il est écrit « Car même s'il voit qu'il étudie l'olishma, malgré tout, la lumière qui est dans le Torah le ramène vers le bien. » C'est-à-dire que par la lumière, il ressent l'importance de la Torah. Donc la correction, le retour vers le bien, c'est pour l'attribution de l'importance. Mais comment est-ce que ça agit donc ? Il y a un moyen entre le fait d'être dans un système, la matérialité, et le fait d'être dans l'autre système spirituel, et il y a un moyen qui nous fait passer de l'un à l'autre. Et ce moyen, c'est vraiment quelque chose qui qui appartient aux deux mondes et qui a la force d'être au-dessus de ce monde-ci, de m'en sortir, pour ainsi dire, de ce monde-ci. Qu'est-ce que ça veut dire me faire sortir de ce monde-ci? Tu vois aussi quel mot, c'est-à-dire qu'il doit y avoir une force qui contrôle mon système intérieur, que je perçois la réalité de la façon dont je l'absorbe en moi, et je pense à mon propre intérêt, oui, et toutes les forces ressemblent en moi de sorte à ce que je vois la réalité, le monde et moi-même en lui d'une manière particulière. Ce monde-ci, c'est comme ça que je l'appelle. Et alors, il doit y avoir un système avec une force qui transforme toute ma perception, toute ma pensée, mes créations, comme ça, et je dois tous les transformer à l'opposé. Donc, qu'est-ce que ça veut dire passer de là, d'ici à là? Et c'est pas que je passe d'un endroit à l'autre, mais en moi, ma perception devient différente. Elle n'était pas comme si elle était avant. Mes ressentis fonctionne différemment de ce que c'était auparavant. Ma pensée fonctionne selon un autre programme. C'est ce qui s'appelle que je suis passé du premier état au deuxième état. Alors, il y a une sorte de force qui me fait passer, qui, en résumé, remplace toute ma vie intérieure, tout le programme selon lequel je fonctionne, que j'agis. Et ce programme-là, c'est pas que seulement que ce que je ressens, combien je ressens, quelle profondeur je ressens, combien je me connais moi-même, jusqu'à quelle profondeur en moi est-ce que je descends pour me connaître. Mais le changement en moi, il doit être vraiment dans toute ma profondeur, là où je n'entends même pas avec la conscience de moi-même. Et donc cette force-là, qui remplace mon intériorité, que la pensée, les calculs et tout, je commence déjà à les faire autrement. Donc cette force s'appelle la lumière, ou la Torah. Et bien sûr que cette force commence à s'occuper de moi dans l'état actuel, qui s'appelle que je me trouve dans ce monde-ci, et jusqu'à ce qu'il finisse de s'occuper, et que je me trouve dans le monde spirituel, dans le monde futur, dans ce monde second. Et donc, c'est ce qu'on appelle que, même s'il a étudié l'olishma, c'est-à-dire que je m'efforce de faire toutes sortes d'actions pour sortir de mon premier état vers le deuxième état, de la mentalité vers la spiritualité, et que je veux aussi le deuxième état encore sous une forme matérielle, c'est-à-dire pour mon propre bien, avec le premier programme, que je veux aussi, comme si, réaliser le second état. Je n'ai pas le choix, le programme n'a pas encore changé, oui. Et cette force-là, elle agit tout de même, déjà, elle en tient compte, parce que c'est en fait elle qui construit toutes les préparations, hein. Et elle agit déjà suffisamment, aussi dans mon état, et remplace le programme. C'est vraiment très semblable à un programme dans un ordinateur. Je pense simplement différemment. Je prends en compte d'autres raisons. J'ai un autre but. J'ai une autre manière d'y parvenir. Je comprends pas. Et comment est-ce qu'on fait ce switch entre une intention qui... Comment est-ce que ça se fait par l'importance? L'importance, c'est pourquoi ce switch entre l'intention dans le but de donner, dans le but de recevoir, c'est-à-dire le programme numéro 1 et le programme numéro 2, pourquoi est-ce qu'en fait il passe et il saute en fait par l'importance? Parce qu'en fait, il doit sauter par ma décision, à moi. C'est-à-dire que c'est moi comme si qui changeait le programme intérieur de ma perception de la réalité, de ma vision de la réalité. Et donc, pour faire passer ce switch, je ne peux le faire que dans le moment où l'état numéro 2 sera à mes yeux plus important que l'état numéro 1. Ça s'appelle qu'on doit tout le temps nous soucier de l'importance du Créateur. dans l'importance de la spiritualité, dans l'importance du don. C'est-à-dire qu'en d'autres mots, je dois m'imaginer d'une certaine manière, m'imaginer, c'est... Bon, encore une fois, tu vois ce mot, un mot de ce genre, que l'état numéro 2 est pour moi tout simplement nécessaire, obligatoire. Sinon, mon état à moi actuel est comme la mort, ou toute chose, comme ça. Et on y parvient parce qu'il s'appelle la lumière qui ramène vers le bien. Où il y a tout de même une sorte de force qui donne la base pour ça, qui construit en moi une préparation à cela, afin que je pense comme ça. Pourquoi est-ce que ça s'appelle au-dessus de la connaissance? Pourquoi est-ce que ça s'appelle miracle?

cette action, cette force supérieure qui n'appartient pas au pseudo-système. Mais en fait, qu'est-ce que c'est que cette chose qui reste, qui après le changement te dit encore que dans le ressenti que c'est ce que tu voulais, même si c'est pas ce que tu t'avais imaginé, même si c'est pas ce que tu avais construit, pour lequel tu t'es fatigué, etc. Pourquoi est-ce que quand ça arrive, ce ressenti, c'est quelque chose qui est juste, que c'est quelque chose qui reste? Alors, quand un homme passe dans un système d'exploitation, disons, hein, matériel comme ça, un système d'exploitation spirituel, il lui reste en lui seulement l'épaisseur animale, minéral végétal animal, et donc l'humain en lui, égoïste, se transformer en humain altruiste, le corps non, le corps qui appartient à l'animal, et moins que cela au végétal et moins que cela au minéral, tout cela reste selon la matière qui absorbe et dans laquelle il y a un processus qui appartient encore au système numéro 1. Seulement quand l'homme meurt, c'est-à-dire qu'il se sépare aussi de son corps animal et qu'il n'y a plus de lien entre le corps et l'âme, et même ce lien, on doit encore voir ce que c'est que ce lien, oui. C'est-à-dire qu'il disparaît en lui, de lui des désirs qu'il appelle des désirs corporels, ce qui est aussi une imagination, comme si on a comme ça un corps et que je disais selon le corps biologique, etc. C'est comme ça qu'on s'imagine dans nous-mêmes. C'est vraiment comme dans un rêve. Alors, quand l'homme se sépare aussi de cette image, de cette partie imaginaire, alors vraiment il passe à une autre réalité. Et de ça, on n'en parle pas dans la Kabbale. C'est-à-dire que dans l'âme, sans lien avec le corps matériel, on n'en parle pas. On parle, comme on est écrit dans la définition de la sagesse de la Kabbale, c'est-à-dire la révélation de ses divinités à ses créatures dans ce monde-ci. La question est la suivante, en fait. Je sais ce que c'est que le système d'exploitation numéro 1. Si un plaisir assez grand arrive, peu importe ce qu'il y avait avant, je suis bouché, je suis bien, rien n'importe, oui. Je dis que le système d'exploitation numéro 2 me donne l'indépendance de cette servitude de plaisir. Alors, comment est-ce que se fait-il que si j'ai fourni des efforts, disons, je ne sais pas moi, 40 ans pour atteindre le système d'exploitation numéro 2, au moment où le système d'exploitation numéro 2 arrive, je reçois quelque chose que je n'avais jamais imaginé dans ma vie. Qu'est-ce qui, là-bas, me fait qu'en fait, le fait que je ne me ferme pas, hein, qu'est-ce qui fait me comprendre que c'est la bonne chose? Ta question, c'est que lorsque je passe au système numéro 2, où est-ce que je vois le lien entre mon effort pour passer au système numéro 2 et ce que j'ai acquis maintenant? J'ai imaginé quelque chose de complètement différent. T'as imaginé quelque chose de complètement différent, et c'est correct. C'est une chose. Dans deuxièmement, c'est que alors tu vois dans le système numéro 2 que tu t'es maintenant préparé vers elle, à te développer maintenant dans le système numéro 2, et alors tu t'y es préparé comme ça tu étais préparé par les actions précédentes. Que les actions précédentes, bien que tu les aies fait sans quelconque compréhension, comme ça, vraiment comme un bébé, maintenant que sur le regard, tu vois qu'en fait, tu as vraiment travaillé sur quelque chose de très sérieux. Et tu ne faisais que les toucher comme un bébé, sans intellect et sans discernement. Mais tu étais malgré tout dans un système très, très important, éternel. Et ton contact avec ce système-là s'appelle.

0: appelle les fautes volontaires et involontaires. Et tu travailles dessus.
1: Je ne l'ai pas vraiment dit, c'est impossible d'englober tout. Mais il faut dire que tu passes. Il ne faut pas dire que tu passes du système matériel au système spirituel, même si ce sont deux types de réalité, mais en fait, aussi, dans le système matériel, tu travailles sur les mêmes... C'est-à-dire que tu touches, en fait, disons plus précisément, tu touches les mêmes désirs et discernements que... Les mêmes désirs et discernements que dans lesquels tu trouves au système spirituel.
2: Disons maintenant, tu sais où tu te trouves, dans quoi tu trouves, à quoi tu touches, ce que tu traverses, rien du tout. C'est comme une perte de conscience.
3: Mais
2: dans cette perte de conscience, tu sautes comme d'un désir à un autre, d'une action à une autre. Comment ? Comme ça. Tu ne sais pas. Lorsque tu passeras sur tous les 613 désirs, ceux-là, tu les ressentiras déjà comme le système de la Klipa. Dans l'état 2. Bon, nous n'avons pas encore une image claire, facile à ouvrir pour tout le monde, que tout le monde comprenne. Petit à petit. Oui. Tu as dit que l'article est écrit de manière confuse. Pas seulement l'article est écrit de manière confuse, tu dis que tout le matériel que nous recevons est écrit de manière terrible, car il aurait été possible de l'écrire de façon très simple, oui. Sans nous introduire dans l'éducation, toutes sortes de stéréotypes concernant des mots que nous associons à quelque chose qui se passe dans ce monde-ci, n'est-ce pas? Pourquoi j'ai besoin? Torah, mitzvot, kashrut, toutes sortes de lois, toutes sortes de choses, oui. Même créateur, saint béni soit-il. Chose de ce genre que lorsque les entends, j'ai déjà l'impression d'être quelque part. Un Meachéari, je ne sais pas, Bnei Brak, les quartiers orthodoxes. J'ai une image dont je ne peux pas me débarrasser, c'est ça? Et ainsi, en fait, à l'exception des livres de Kabbalah, eux-mêmes qui sont vraiment exemples du langage du Tanakh. Et pourquoi, malgré tout, ne pas écrire dans un langage totalement purifié? Ils l'ont écrit de cette manière parce que lorsqu'un homme progresse et atteint la spiritualité, tous ces mots commencent à perdre leur image matérielle, leur caractère matériel, et ils commencent à apparaître sous une autre forme, de sorte qu'ils voient déjà derrière chaque mot quelque chose de plus spirituel que matériel, de plus en plus spirituel et de moins en moins matériel, jusqu'à ce que chaque mot commence à indiquer les racines, oui, sa racine et non la branche. Ainsi, l'homme, dans la mesure où il passe des branches aux racines. Mais pour les débutants, c'est vraiment un grand problème. Ce passage, c'est vraiment un saut. Je me suis réveillé le matin et je suis dans notre monde, ou bien c'est le passage d'un système à un autre, est un saut comme si tu te réveilles le matin et qu'un nouveau jour commence. On dit que oui, c'est à l'improviste comme la sortie d'Égypte, une fuite, dans la hâte, soudainement, c'est que tu n'as aucune préparation pour cela. Tu ne peux pas savoir à l'avance que maintenant, dans quelques temps, cela doit arriver. Tu te souviens comme Münchhausen, à 10h, demain, un acte héroïque. Voilà. Il planifie. Demain, à 10h, il aura... Oui. Il n'y a pas une telle chose, tu ne peux pas le dire à l'avance. Bien, Yoren. Il dit dans l'article que la souffrance est la cause du développement, et s'il n'y avait pas de souffrance, pas de développement. Comment fonctionne ce mécanisme de la souffrance ? La souffrance est une cause de développement parce que c'est un signe que notre clé se trouve dans un état imparfait, non rempli. Que ce soit un clé dans le but de donner ou un clé dans le but de recevoir, importe. Mais un clé qui n'est pas rempli, on ressent un manque de remplissage. Le manque de remplissage, nous l'appelons souffrance, c'est ainsi que cela est ressenti dans nos émotions. Il en résulte que la souffrance est un signe du cli et non rempli. Nous avons un problème. Nous ne comprenons pas qu'un cli ne peut être rempli que par l'intention, que le désir lui-même ne peut pas se remplir lui-même. Sur le désir, il y a eu le tzimtzum. Et autant que je m'efforce de travailler seulement avec le désir, je ne me remplirai jamais. Car au-dessus du désir, il doit y avoir le tzimtzum. Mais si je ne contourne pas le tzimtzum, le kli ne se remplira pas. Je peux courir avec ce kli à moitié vide ou presque entièrement vide vers 1000 robinets. C'est vraiment comme s'il y avait un couvert sur le kli et pas une goutte ni entre. Pour comprendre cela, c'est ce que nous appelons la reconnaissance du mal. Je commence à comprendre qu'il y a un couvercle sur mon kli et que je dois annuler ce couvercle. Et alors je peux être rempli. Donc, je dois cesser de m'occuper du kli et retirer le tzimtzum du kli. Le tzimtzum est retiré par l'écran. Dans la mesure où j'ai un écran, je peux déplacer le couvercle du kli. C'est ce qui se passe avec le massach. Dans la mesure où j'ai de lumière réfléchie, dans cette même mesure, le kli s'ouvre. Et alors je peux être rempli. Le problème est que nous ne saisissons pas que l'intention est un moyen de remplir les kélim. Jusqu'un homme devienne sage et parvienne à cette distinction, cela prend vraiment beaucoup de temps. Comment peut-on accélérer le processus par lequel l'homme comprendra qu'il y a une telle obstruction sur le kli d'en haut, qu'il est bloqué? En général, nous arrivons à ressentir l'obstruction du kli de manière naturelle. Il n'est pas possible d'y parvenir autrement, mais seulement par le développement de milliers d'années de réincarnation à l'autre. Pourquoi je ne peux pas accélérer? Parce que je dois passer sur tout mon cli, sa structure minérale, végétale, animale, parlant, jusqu'à j'arrive à l'état où je désespère de le remplir au cours de toute mes réincarnations, et que j'arrive à l'état où je vois que je suis dans un... Je suis dans un désespoir total de le remplir. On parle du désir, oui, on ne parle pas de matérialité, qu'un homme pourrait avoir la propriété de tout le monde, cela n'a pas d'importance. On parle de satisfaction, du cli, de son cli, c'est tout. Donc, pour ça, il doit passer très lentement sur chaque désir, et les désirs qui se trouvent dans le cli. Il n'y a pas d'échappatoire. Toute l'humanité doit passer par ce processus, comme c'est dans la matérialité. Ainsi, de façon matérielle, elle doit passer par ces choses-là. Et si nous voyons des gens qui aspirent déjà à la spiritualité, c'est un signe. Si vraiment ils aspirent déjà à la spiritualité, c'est un signe qu'ils sont déjà passés par tout. Les incarnations, essayer de remplir leurs clés de toutes sortes de façons habituelles. C'est-à-dire, ils ont essayé de remplir malgré cette obstruction, ce couvercle. Tzimtzumalev qui repose sur le clé. C'est tout. Et maintenant, désespoir, oui. Du fait qu'ils sont désespérés. À partir de là, ils commencent déjà, d'une certaine manière, à être prêts à comprendre qu'il existe une méthode complètement différente, un autre cli, un autre moyen. Ils sont déjà prêts pour cela. Ce n'est pas qu'on puisse comprendre du fait qu'on est désespéré d'avoir essayé de remplir ce cli et que cela n'a pas marché. De là, on n'arrive pas à une nouvelle méthode, mais cette nouvelle méthode, malgré tout, nous parvient d'en haut. Le point dans le cœur est... Qu'est-ce que le point dans le cœur? Le point dans le cœur, c'est ce qu'on appelle une étincelle d'abrisure, une étincelle du massar, une étincelle de l'intention dans le but de donner. La qualité de Bina. Nous commençons ainsi à comprendre. Apparemment, sur notre cli, il y a une obstruction. Et c'est pourquoi cela ne nous a pas aidé et nous avons besoin d'un tout autre type de remplissage, une autre relation au remplissage, un autre moyen. À partir de cette étincelle, nous commençons d'une certaine manière à discerner cela, car c'est une étincelle de l'intention de donner. C'est-à-dire qu'elle est précisément à l'opposé de l'obstruction, à l'opposé du couvercle, n'est-ce pas? Cette étincelle vient, pour ainsi dire, m'aider à comprendre que sur mon cli, il y a un couvercle, qu'il est impossible de se remplir de cela, et en général, il est impropre à être rempli, mais le remplissage est apparemment au-dessus de lui. Comme lumière réfléchie, tu comprends? Une étincelle de la lumière réfléchie, elle est peux-tu lui alors? Voici, je laisse le clip pour le remplissage. Je n'ai pas besoin de tout. Ce désir de voir qui pendant des milliers d'années s'est révélé en moi sous toute cette forme. Maintenant, à partir de cette étincelle, je commence au-dessus de lui à voir comment je peux être avec un autre clip, que le clip spirituel est construit au-dessus du clip matériel, ce qui est déjà au-dessus de ce couvercle, massar, lumière réfléchie. Et dans la mesure de lumière réfléchie, la spiritualité se révèle à moi. Oui. Tu parles de deux choses. Non, mais ce matériel existe. Le désespoir vient lorsque le remplissage matériel existe, mais dans la section, je ne l'atteins pas. Oui. La question est, quand l'homme commence, discerne qu'il se manque de satisfaction, est-ce que cela se produit à chaque endroit durant ces milliers d'années, ou bien cela s'accumule et c'est qu'à la fin qu'il parvient à cette reconnaissance? Il passe par les différentes parties du kli. L'homme ressent pendant toutes les milliers d'années, pendant toutes les réincarnations, il se trouve dans ses souffrances. Mais en tirer la bonne conclusion, ça il ne peut que lorsqu'il reçoit l'étincelle, le point dans le cœur. Avant, il ne fait que désespérer, court à nouveau, et par nécessité, il court encore et encore. Il ne peut pas un seul instant avant qu'on ne lui insuffle le point dans le cœur, un instant avant, il ne peut pas se tourner vers quelque chose au-dessus de son cli, de son désir de recevoir. Il n'est pas capable. Et toi, autant que tu veuilles influencer quelqu'un, tu ne pourras pas l'influencer. Tu peux, sous différentes formes, de toutes sortes de manières, accélérer s'il se trouve presque à la fin du développement. Comme beaucoup de gens aujourd'hui dans ce monde, alors par le fait qu'ils lisent, qu'ils entendent, ils atteindront plus rapidement la dernière étape de l'évolution jusqu'à ce qu'ils reçoivent la révélation, le point dans le cœur chez eux, en eux. Mais il n'y a pas de point dans le cœur chez l'homme, rien n'aidera. Il ne pourra pas saisir cette idée qu'il est possible de se remplir au-dessus de son clé. Car nous agissons uniquement à partir de ce qui est en nous. C'est pourquoi il n'y a pas de contrainte dans la spiritualité. D'un côté, d'un autre côté, nous sommes tout de même obligés d'éduquer. Cela signifie que tu dois aider l'homme à se développer. Tu ne sais pas et tu ne peux pas vérifier avec un quelconque instrument ce que c'est, qui a ou qui n'a pas le point dans le cœur. Tu n'as pas comme un thermomètre, un instrument pour mesurer le point dans le cœur. Mais donner un exemple, donner une éducation, donner de façon générale, oui. Et par cela, on accélère le développement général. Mais personne n'écoutera s'il n'a pas le point. Et chacun écoutera dans la mesure où il se révèle selon la racine de son âme qui provient de Adam Harishon. Il se peut que les personnes assises ici ne seront plus là dans 2 mois, ou dans 6 mois, ou dans 2 ans. C'est-à-dire selon le degré auquel ils appartiennent, alors il sera rempli et complétera cela d'une autre manière, dans une autre incarnation, autre chose. Qu'est-ce que cette éducation? Cette éducation, c'est la diffusion? En révélation, c'est-à-dire, qu'est-ce que la sagesse de la Kabbalah, la révélation de sa vie déjà, ces créatures dans ce monde? Cette idée de révéler la divinité à chaque être créé dans ce monde, tu dois l'apporter de façon matérielle devant chacun. Pourquoi lui, pourquoi, à quoi cela répond, qu'est-ce que cela donne, que c'est le but pour lequel le monde a été créé, nous sommes en lui, et tous les événements qui nous arrivent ne servent qu'à nous amener à cela. C'est ce que tu dois expliquer. Par cela, tu aides l'homme à avancer vers cela. Tu évites un développement par les souffrances. Au moment où le point dans le cœur s'ouvre, nous commençons d'une certaine manière, nous vivons dans la société, nous commençons à étudier. Il y a encore, comme tu as dit, toutes les difficultés dans la famille, la société, nous embrouillent jusqu'à quel point notre choix existe-t-il dans cet effort, jusqu'à quel point le choix est-il le nôtre de nous efforcer d'aller sur ce chemin, ou bien, à partir du moment où le point dans le cœur s'ouvre, en fait, le choix n'est plus le nôtre. Le choix commence à exister à partir du moment où le point dans le cœur commence à agir en nous et au-delà, avant qu'il prenne le cœur, nous sommes sous un seul système. Celui de ce monde est une... Si tu n'as qu'une seule donnée, un seul programme, tu ne peux rien faire dans ta machine. Si tu as déjà deux programmes, le système matériel, le système spirituel, d'une certaine manière, à travers le point dans le cœur, cela commence déjà à parler en toi. Alors déjà, à partir de ce système, il y a déjà une sorte de conflit entre les deux systèmes. Cela te donne une possibilité de déterminer ton choix. Le choix, c'est parce qu'il y a deux données que tu choisis. Selon quoi choisis-tu? Comment peux-tu? Mais malgré tout, c'est à partir du plan dans le cœur. Et au-delà, le choix commence à exister. Et il est écrit dans l'article Libre choix, la liberté, Chérout, que notre choix n'est que dans l'environnement. Cela signifie que l'homme lui-même possède des données, un programme ou deux programmes, peu importe, mais ce n'est pas un choix. Tu dois introduire dans ces systèmes une donnée supplémentaire. Troisième, selon laquelle ces deux systèmes vont maintenant se confronter l'un l'autre. Ton choix réside dans la manière dont tu les places, l'un face à l'autre, le second, oui. C'est-à-dire, à quel système tu donnes plus de force? Comment tu fais cela? De l'intérieur, tu ne peux pas le faire. De l'intérieur, tu es déjà programmé. Ces deux systèmes, une certaine relation entre eux, tout est déjà là. Tu dois apporter de l'extérieur, dans ton libre choix, prendre de l'extérieur une certaine force et l'introduire aussi à l'intérieur. Et cette donnée déterminera véritablement ton indépendance, ton individualité. Alors, il est dit que cette donnée extérieure, tu peux la déterminer, oui, c'est la prendre de la société. Du côté C, c'est tout. Comment? La société peut te fournir tout ce que tu veux. Alors, tu choisis ce que tu veux prendre de la société. Cette force, tu ne l'as pas. Cette force existe dans la société. Tu dois, pour ainsi dire, payer la société par l'effort, participation, afin de recevoir d'elle une force qui placera ainsi le système numéro 2, le point dans le cœur, de sorte qu'il soit plus élevé que le système numéro 1 matériel. Et alors, il se développera vers la spiritualité. Cela signifie que nous n'avons qu'un seul choix à travers la société d'élever le point dans le cœur au-dessus du désir de recevoir. Il n'y a pas d'autre de prendre cette force sauf de l'extérieur. D'accord? C'est tout, plus de questions. Oui? Dans les deux systèmes, il y a une indépendance en soi. Que reste-t-il à l'homme à faire avec ses désirs pour les égaliser? Comment avancer s'il y avait un système spirituel, un système matériel? S'il a choisi la voie spirituelle et qu'il commence à juger les désirs qu'il a en lui, alors que lui reste-t-il à faire avec tous ses désirs? Cela signifie qu'après que l'homme examine et voit de quoi il est composé, comment doit-il avancer ensuite? Oui? Il utilise ces systèmes et avance les deux. Alors, quelle est la question? Il y a des désirs qui le font avancer et des désirs qu'il voit simplement appartenir à la matérialité. Alors, comment on doit... Ah! Il y a des désirs chez l'homme, même s'il avance vers la spiritualité. Il a aussi des désirs qui appartiennent à la matérialité. Et comment doit-il s'y rapporter? Il doit s'y rapporter simplement... pour l'instant, pour le moment, nous nous trouvons dans les désirs du minéral, végétal, animal, des désirs purement matériels, oui, qui existent en nous comme dans toute la nature. Oui, nous avons des parties qui sont minérales, il y a en moi des parties qui sont végétales, des parties qui sont animales, oui, à l'intérieur de mon corps. Ainsi, il en est de même dans, à l'intérieur de mon désir. Il y a un désir qui appartient au degré minéral, végétal et animal. Disons, mon désir est comme le désir de tout animal. Manger, boire, dormir, besoin de sexualité, besoin de famille, besoin d'un certain endroit, d'une maison, un groupe, une famille. J'ai besoin de toutes ces choses parce que je suis construit de cette manière. Concernant les choses qui appartiennent au minéral, au végétal et à l'animal, concernant l'existence animale, comme on l'appelle en nous, il est écrit que je dois leur donner exactement ce que cette existence exige, sans y ajouter les désirs humains pour l'argent, l'honneur, la connaissance, non. Mais fournir à mon corps les choses animales dont il a besoin, ce dont il a besoin. Je dois manger, boire, être en famille, et ainsi de suite. C'est obligatoire. Obligatoire. Si j'avance de façon spirituelle, je dois vraiment considérer toutes ces choses comme des moyens par lesquels je dois satisfaire ces désirs. Au-dessus de cela, les désirs qui sont déjà appelés non animaux, mais humains. Humains, c'est juste ce qui appartient à l'homme, au degré d'homme dans ce monde. C'est l'argent, l'honneur, la connaissance. Ces désirs, je dois tous les élever, déjà au degré du désir spirituel. L'histoire que j'ai traversée, toutes les incarnations que j'ai traversées, l'apprentissage que j'ai traversé sur moi-même, c'est pour voir que par toutes sortes de tendances qui sont en moi, la jalousie, convoitise et l'honneur, par lesquelles je voulais atteindre l'argent, l'honneur et la connaissance, cela ne m'a pas aidé à remplir mon climat de l'animalité. Je ne parle pas. Je dois manger de toute façon. Je dois avoir une famille. Mais non, je parle seulement de l'humanité. Donc, pour les désirs humains, je me suis découragé. Et au-dessus des désirs humains, je construis une relation vers la spiritualité. Et encore, mes désirs animaux, ce que j'ai d'animal en moi, oui, comme un animal. Je vais dans la jungle comme un animal. J'aurai les mêmes désirs. Ces mêmes désirs, de toute façon, peu importe dans quel système j'existe, spirituel ou matériel, même à la fin de la correction, ces mêmes désirs, je dois les satisfaire. Je dois donner à mon corps ses calories, lui donner du repos. Il a besoin d'être en famille, avec des enfants, avec une femme. Ce sont des choses naturelles que je dois lui fournir. Ça signifie que pour mes désirs humains, je dois les développer dans la société correcte. Oh, alors, pour mes désirs humains, afin de les utiliser de la bonne manière, dans la bonne direction, vers la spiritualité, j'ai besoin d'une société correcte autour de moi, car les désirs humains sont activés par la société. Oui. Argent, honneur, connaissance. Je les reçois de la société. Pourquoi désirer? Sous quelle forme désirer? Quelles sont les choses importantes dans notre vie? Tout cela m'est dicté par la société. Alors j'ai besoin d'une société qui me dise que l'argent, l'honneur, les connaissances, c'est bien si je les utilise dans la direction du progrès spirituel vers un degré encore plus élevé, éternel, parfait. C'est pour ça que j'ai besoin d'une société. Par contre, par la satisfaction des désirs corporels, n'est-ce pas? J'ai pas besoin de société, même si je suis dans la jungle. Moi aussi, je veux manger, boire, et ça ne me dérange pas de manger de la nourriture marocaine ou quelque chose de russe. quelque chose d'héménite. Ça n'a absolument aucun rapport avec le travail du Créateur. Par contre, le désir, argent, honneur, connaissance, comment utiliser la jalousie, la convoitise et l'honneur, les qualités humaines, cela dépend vraiment de la société. Qu'est-ce que cela signifie d'utiliser l'argent, l'honneur, les connaissances de bonne manière dans la direction spirituelle? Qu'est-ce que cela signifie d'utiliser l'argent, l'honneur, la connaissance dans la direction spirituelle? Transformer l'argent en kisufa, kesef, l'argent, kisufa, désir ardent, l'honneur en l'honneur du Créateur, les connaissances en atteinte du Créateur. Et cela se fait par la jalousie, la convoitise de l'honneur. Je regarde la société qui m'entoure, la jalousie envers eux, la convoitise de ce qu'ils ont. Même si c'est seulement l'honneur, c'est l'honneur, c'est l'honneur du ciel, comme si cela commence à m'influencer par toutes mes tendances négatives, comme si, oui, ces tendances, ce sont des tendances du désir recevoir envers la société. Jalousie, convoitise, honneur. Je les utilise pour transformer les tendances ou désirs d'argent, d'honneur, de connaissance en trois atteintes spirituelles. L'argent par lequel j'achète toute chose, je le transforme en kisufa, kisou, une couverture, un écran par lequel j'atteins tout, comme l'argent dans ce monde. Ainsi, par le massar dans le monde spirituel, l'honneur, c'est en mettant l'atteinte spirituelle, le Créateur, comme étant la chose la plus grande vers laquelle il vaut la peine de désirer et d'investir, et non l'honneur de ce monde, comme avec l'argent et la connaissance de ce monde, et les connaissances, à partir de là, je n'atteins plus les connaissances de ce monde, mais les connaissances supérieures, le degré du Créateur, je le connais. La pensée de la création, le plan de la création, il dépasse toute la réalité, j'atteins la perfection. Oui. Tout au long de l'article, il y a cette équation selon laquelle les souffrances poussent l'homme vers la spiritualité. Dans la réalité, l'homme examine aussi la justice, il examine les choses d'un point de vue moral, il se demande pourquoi il lui arrive ce qui lui arrive. S'il arrive à reconnaître que ce n'est pas juste, injuste à qui il arrive du mal, et tout cela, bien souvent dans l'histoire de l'humanité, cela pousse des gens à sortir de la spiritualité. C'est l'inverse. C'est-à-dire, tu dis que si un homme regarde sa vie et dit que sa vie ne se déroule vraiment pas selon la justice, les méchants ont tout le bien, les justes, les pauvres, malchanceux, et que tout cela est un mensonge, alors cela lui donne apparemment une ouverture de bouche contre tout système, contre le propriétaire du système, comme si. C'est tout à fait vrai. Dans notre monde, nous n'avons aucune justification de dire que le Créateur, qu'il est bon et bienfaisant, en général. S'il existe, il n'y a personne de pire que lui. Qui fait tout, qui dirige tout, sinon lui. Et regarde, de quelle manière, si tu étais à sa place, tu ne ferais pas le mal comme lui. Un peu moins. Où est la miséricorde? Où est la considération? C'est ce qui ressort le plus, oui, c'est vrai. Cela signifie que nous devons donc comprendre ce que nous devons atteindre par cela. Pourquoi il a fait cela? Ainsi, rien n'a été créé en vain. Donc apparemment, du fait que nous arrivons à travers une telle confusion, une telle révolte contre lui, il y a là-dedans apparemment quelque chose de bon, à tel point que nous arrivons à la haine, et ensuite à l'amour, et la haine, vraiment. Maintenant, Combien d'heures par jour je pense à un quelconque ennemi à moi dans ce monde et non créateur? Après tout, il me hait bien plus que n'importe quel voisin. Après tout, le voisin aussi est dirigé par lui. Oui. Le fait que l'homme saute d'avant en arrière, ne veut pas et veut, fait de lui-même un fort, moi-même, je vais surmonter. Ce sont des choses qui sont planifiées à l'avance et qu'il doit traverser. Nous ne parlons pas de... Nous, non plus, nous ne rejetons jamais aucune étape que l'homme doit traverser. Nous disons seulement qu'il faut l'aider à faire l'étude plus rapidement, mais sans lui épargner aucun détail, sans lui voler aucune distinction. Mais l'étude doit être autant que possible de façon à lui donner une accélération sur le chemin. Et le fait qu'on pousse l'homme plus qu'on ne le rapproche, c'est vrai. C'est le chemin car, en fin de compte, il doit reconnaître toute la négation dans laquelle il se trouve. Qu'il crie contre le Créateur, qu'il crie contre la réalité. Comment cela pourrait-il être sans cela? Tant que l'homme ne désespère pas complètement, il y a à discuter avec lui. Mais la vie, total, nous voyons, disons-le ainsi, si le 20e siècle, si tu le prends du début à la fin, tu verras ce que l'humanité a accompli, quel chemin, plus que dans toute l'histoire précédente peut-être. Quel bon, c'est vraiment comme une croissance exponentielle. Alors imagine-toi ce qu'il en sera dans notre siècle, maintenant. Cela nous... Le verrons dans les prochaines années comment tout cela va se dérouler. Mais malgré tout, ce n'est que par la reconnaissance du mal. Uniquement par la reconnaissance du mal, les gens parviendront. Allez, celui qui veut poser des questions, venez. Samedi, demandez. Nous avons demain matin 5 heures consécutives. Chacun aura autant de possibilités de poser les questions qu'il le souhaite. Un partage des impressions et qu'est-ce que nous prenons pour réaliser un dizaine. Alors on a dit que le choix commence du moment où le point dans le cœur commence à travailler en nous. On a reçu finalement un désir du supérieur et seulement par la société, nous pouvons développer ce point. J'ai entendu que s'il n'y a pas un point dans le cœur, rien ne peut aider l'homme. Alors, il nous reste à donner exemple, éducation, diffusion. Et bien qu'il n'y a pas un point dans le cœur, on ne sait pas qui a un point dans le cœur ou pas. Il faut aider l'homme à se développer parce que tu ne sais pas qui en a et qui n'en a pas. Alors oui. On a entendu parler beaucoup de l'intention. L'intention, c'est nous. C'est une force énorme, comme le Créateur. Ensuite, il a parlé de ce couvercle, cette couverture. L'intention est un moyen de remplir le kélim. On ne comprend pas, mais c'est la méthode. Et on a le privilège que un ange d'en haut nous enseigne comment passer d'un état à l'autre, de la matérialité à la spiritualité, d'un système, sa structure, comment même les écrits, ou dans tout finalement, on peut voir que tout cela est de satisfaire, et, ou que tout est écrit de façon dissimulée, qu'il doit creuser à l'intérieur. pour trouver ta... et donner l'argent et l'honneur comme exemple de transformer en l'honneur du Créateur, un travail au-delà de la raison.
3: Et
2: ce qui nous remplit finalement, les utiliser afin d'adhérer davantage au Créateur. Oui,
4: oui.
2: Comment passer de la réception au don, les deux systèmes, que tu passes d'un système de ce monde, un système supérieur, de système à un système supérieur, quand tu peux contrôler ton désir, toute la réalité. Et tu passes à un système que tu ne sais même pas où tu vas. Et nous apprenons qu'on aide, on s'aide les uns les autres à ouvrir ce système. Tu commences à toucher la tribu du don. Et avant d'y être, finalement, on joue en bas dans ce monde. Et ça nous aide à arriver au monde supérieur. J'ai entendu que notre matière est un désir de recevoir des plaisirs, aucun problème avec cela. Au-dessus, il y a un programme afin de recevoir. C'est ce qui bouge toujours notre cli, et rien ne te remplira. On a besoin de lumière pour clarifier la structure, la profondeur, pour changer d'intention. Ce passage, cette force de faire ce passage, ce passage d'un programme à un autre, c'est grâce à la société. Et là, on paye avec en faisant des efforts, en participant. Oui. Ça aussi, j'ai souligné, payer la société en faisant des efforts et par ta participation pour recevoir la force de passer un système au-dessus de l'autre et tu pourras te développer spirituellement. J'ai vu Rami qui ça frappe la tête. Donc il faut voir plus qu'une fois. Hein? Moi aussi, j'ai souligné ce même extrait que seule la société, la troisième force, peut aider l'homme à sortir de son désir de recevoir, d'agrandir ton poids dans le cœur. Avant, le Rav a expliqué que tu dois aider l'homme à se développer. Tu ne sais pas, tu ne peux pas contrôler qui est ou qui n'a pas un poids dans le cœur. Tu n'as pas un thermomètre, mais tu peux donner exemple, éducation, de cette façon. Ça, on ne peut pas faire autre chose que aider, soutenir. Enfin, chacun est un désir. Vraiment, il a fait expliquer le système matériel, spirituel, et finalement, le libre choix, c'est l'homme qui peut réaliser que par la société. De là, il reçoit des forces. C'est conseillé de réécouter plusieurs fois. On passe à la prochaine partie, avant chantons une chanson ensemble.

0: דברי רב. כמה שאני מצפה שאני אשתנה על ידי הלימוד.
1: Plus j'attends que l'étude me change, c'est l'essentiel. Pas remplir ma raison, c'est faux. Mais dans la mesure où je change vers le don, vers l'amour, vers l'union. Donc, avec ce désir que la lumière nous influence et nous corrige, commençons cette leçon. Deuxième partie de la leçon qu'on a commencé hier, leçon numéro 9. On commence par ouvrir
2: Tess. Tour Bet Lemata. באור פנימי עוד בית, בדבר המתחיל, ולפי
1: המבואה, תבין. Et selon ce qui a été expliqué, tu comprendras bien. C'est là qu'on va commencer. Selon ce qui a été expliqué, tu comprendras bien. Donc on commence, on note des questions, on discutera ensuite, ensemble, comme le Rav nous a dit, maintenant la direction, comme une flèche. L'intention, c'est quelque chose qu'on doit toujours maintenir. Selon ce qui a été expliqué, tu comprendras bien que la lumière supérieure ne cesse pas d'éclairer les êtres émanés, même un seul instant, et qu'elle ne tombe pas, que Dieu nous en garde sous l'événement de l'innovation. Elle se trouve plutôt dans un état de repos absolu. Et toute la notion de la restriction et du retrait de la lumière dont il est question ici n'est dite que par rapport à l'impression du kli et sa réception, c'est-à-dire le point médian. Cela veut dire que bien que le système, que la lumière supérieure n'ait pas cessé d'éclairer, le kli a néanmoins rien reçu maintenant de son illumination, du fait qu'elle s'est restreinte, c'est-à-dire qu'elle a réduit le désir de recevoir en elle. C'est-à-dire ne pas recevoir dans Prina Dalet, qui est véritablement le point médian, mais seulement dans les trois phases précédentes qui se trouvent en elle, où le désir de recevoir est plus faible et le désir de donner domine davantage. De sorte que la lumière supérieure n'a aucunement été impressionnée par la restriction et n'a pas changé sa voix.

0: il nous en garde. Mais exactement comme elle est claire dans Ein Sof, ainsi elle est claire également au moment de la restriction et après la restriction, dans tous les mondes, même dans le monde d'Asiya, sans aucune interruption, même un seul instant. Mais les Kélim eux-mêmes font tous ces changements, car ils ne reçoivent que selon leur mesure, c'est-à-dire la mesure du désir de recevoir en eux. Les Kélim eux-mêmes font tous les changements et ils ressentent eux-mêmes que la lumière comme si elle changeait par rapport à eux. Mais encore une fois, ils ressentent ainsi du fait qu'eux-mêmes changent. Alors, parfois, nous parlons seulement des Kélim qui changent et la lumière ne change pas. Parfois, nous parlons que les Kélim changent et en conséquence, la lumière change en eux. Parfois, nous disons que la lumière change les Kélim et qu'elle change dans son action sur les Kélim. Ça dépend de la manière dont nous voulons exprimer la réalité. Et chez nous aussi, dans notre monde, cela existe comme une copie dans la perception de la réalité. Soit le monde se comporte comme il se comporte, et moi, je vis, je meurs, tout le monde mourra, tous les hommes, le monde continuera d'exister comme il existe. C'est ainsi que nous pensons dans la perception de la réalité selon, ça s'appelle selon Newton. Ou la perception de la réalité selon Einstein, où la réalité est commune, ça veut dire selon la mesure dans laquelle l'homme change la réalité peut lui apparaître sous toutes sortes de formes différentes selon les qualités de l'homme du côté du kli, c'est ainsi que je vois, ou il se peut que la réalité soit commune entre le kli et la lumière, que la lumière change selon le kli change selon la lumière. Et entre eux, il y a une sorte d'équilibre. L'un équilibre l'autre. Et alors, je vois toujours une image équilibrée entre eux. Et c'est... Après lui, la Sefta Kabbal dit non. La lumière se trouve dans un repos absolu. Il n'y a que la pensée de la création de faire du bien à ces créatures qui est absolue. Et celui qui la ressent s'appelle l'être créé et lui seul change. Et nous parlons et découvrons uniquement ce qui se déroule à l'intérieur de l'être créé, en dehors de l'être créé. Il n'y a pas de réalité. La réalité, c'est ce qui se trouve à l'intérieur de l'être créé. Et cela découle d'ici, d'Ein Sof, de la manière dont nous parlons de la différence entre Orot et Kélim, entre être créé et créateur, la même chose. Si nous, entre l'homme et la nature, la réalité, c'est la même chose. Alors comment est-ce qu'on agit, disons, si un homme pense des pensées sur un ami, comment cela agit sur lui, si tous les deux sont du côté du kli? Tout d'abord, on a dit qu'on ne mélange pas, hein, les choses, d'accord? Ça, c'est une chose. Là, tu peux... Je me suis embrouillé tout le monde avec cette question. Ils vont maintenant commencer à... Il faut faire très attention aux questions qui ne sont pas exactement dans le sujet.
1: La notion de l'homme, de la société et du créateur, c'est du fait que le kli s'est divisé en des milliers de parties et que maintenant nous devons partir à l'union entre les parties et par cela nous déterminons la qualité du don. Du fait que le kli se trouve dans la dissimulation. Et ici nous parlons du kli par rapport à la lumière. Il n'y a aucune dissimulation. Fais ce que tu veux. C'est l'être créé et le créateur. Nous nous trouvons dans un état, il n'y a pas de créateur. Nous ne ressentons que nous-mêmes. Je ne veux rien dire du créateur, bon ou mauvais, rien. On me dit, tu veux le trouver? La lumière qui se trouve en toi dans un repos absolu,

rapport à chacun, la société est un clé. C'est un clé auquel il doit se connecter par son amour, par son don. Ce cli donne les valeurs que si je veux les voir, je les verrai, comme se trouvant en eux. Est-ce que ces valeurs se trouvent vraiment en eux? Je ne sais pas. Si ça se trouve en dehors de moi, comment est-ce que je peux savoir? Dans la mesure où je deviens équivalent à eux, où je me connecte à eux, je les découvre en moi, et alors je peux dire, elles étaient aussi en eux. Mais je ne peux pas dire qu'il y a Atzmuto si je ne découvre pas en moi une lumière venant de lui. Mais qu'il y a une lumière, je peux dire qu'elle existait auparavant. Mais moi, par ma correction, je l'ai découverte. Alors cette question, qu'est-ce qui produit les changements mutuels car nous aidons? Il n'y en a pas. Nous nous aidons les uns les autres. Ah, moi, par rapport à la société? Oui. Alors, les parties de la société s'aident les unes les autres à se connecter à l'état corrigé? Oui, car intentionnellement, nous avons tous été faits ici dans le même état. C'est pour ça que ça s'appelle une société, égaux, amis, qui se sont connectés. Oui. Alors, le changement de perception de la réalité chez l'un produit-il un changement de perception de la réalité chez l'autre? L'un, Echad, ne donne pas la lumière à l'autre, il ne devient pas un fournisseur de lumière. Ici, l'un par rapport à l'autre. Comment dire, se comporte ou donne ou joue sur l'ego de l'autre. La jalousie des sages multiplie la sagesse. J'utilise ici les kélim les plus sûrs que nous ayons. Les kélim égoïstes. Sur notre plan. C'est pour ça que c'est construit de telle manière que nous pouvons vraiment nous corriger nous-mêmes pendant que nous sommes ici, vraiment. Non, je n'ai pas compris. Quoi? Maintenant, je veux que la société soit corrigée. C'est très très important pour moi, pour quelqu'un d'autre aussi, c'est très important que la société soit corrigée. Oui. Comment est-ce que nous agissons l'un envers l'autre? Par l'éveil? Non pas par les pensées, disons. Par les pensées? Par les pensées, qu'est-ce que ça change? Par les pensées, oui, je me représente l'état corrigé, que nous nous aimons les uns les autres. Nous aimer les uns les autres, ça s'appelle nous trouver dans la qualité du don. Oui, c'est tout. Je me le représente, je veux être là-dedans, et je m'efforce d'être vraiment constamment dans cette pensée et dans ce désir envers les autres. Et eux aussi font la même chose. Ça s'appelle un désir que nous activons. Ce désir se connecte et agit. Le supérieur n'a besoin de rien de plus de nous que de ce désir. C'est déjà man. De un seul, ça ne peut pas être une demande au supérieur, car ce n'est pas une demande altruiste, de don. Si je suis prêt à me connecter aux autres, malgré les perturbations, la brisure qui se trouve entre nous, oui, et que je suis prêt à me connecter à eux, et comment dire, à m'effacer moi-même, disons, oui, juste me connecter entre eux, avec eux ensemble, ça s'appelle que je piétine mon ego. Je suis prêt à me connecter, je suis prêt à leur donner, je suis prêt à tout faire. Alors, je participe déjà avec eux à une action commune de don, et c'est déjà un clé pour recevoir la lumière. Comment est-ce que ça agit sur eux? Ça agit sur eux du fait que nous nous trouvons dans le même système. J'éveille le système véritable dans lequel nous nous trouvons. Il n'y a aucun changement, excepté par rapport au manque de révélation en nous, la dissimulation. S'il n'y avait pas de système, comment est-ce que j'agirais? Je ne pourrais jamais agir sur eux. Je sens que tu veux poser quelque chose, mais comme si la perception de la réalité était une notion privée pour chaque individu, et est-ce qu'elle change aussi en conséquence de la perception de la réalité des autres? Non.

0: Elle ne change pas. Je me trouve à côté de toi, j'ai une autre perception de la réalité, et par cela, je ne dérange pas ta perception de la réalité. Comment serait-ce possible? Ce sont des kelim différents. Tu ne te trouves pas dans mes kelim. Comment est-ce que toi, tu pourrais être influencé par moi? Un autre monde. Alors, mais c'est la seule chose qui devrait changer. La lumière ne change pas, l'état se trouve déjà dans l'état corrigé. Qu'est-ce que c'est un groupe? Le rapport à ça, par rapport à quoi, demande le rab? Par rapport à chacun, disons. Bon, c'est une question, disons. Comment le fait que l'un change quelque chose dans son désir, comment cela agit-il sur tous les autres? Tu veux dire dans la voûte? Oui, car nous sommes construits de telle manière dans le système que la petite partie, si elle doit se trouver exactement à sa place, qu'elle n'y est pas, il n'y a pas de perfection du clé. Alors? Je ne comprends toujours pas. Quel rapport avec la perception de la réalité? Comment est-ce que je... Car nous parlons constamment du fait que la lumière ne change pas, seul le clé change. Oui. Réfléchis. Qu'est-ce que c'est exactement cette notion du travail mutuel dont tu as parlé, jouer sur l'ego entre les amis? Car nous utilisons nos états, notre ego, pour avancer. Qu'est-ce qui me fait avancer maintenant? La lumière supérieure, le désir d'aimer le Créateur, c'est l'ego qui me fait avancer. La jalousie des sages multiplie la sagesse. Je veux atteindre le but. Nous commençons par ça. Allez, soyons réalistes. Personne ici n'est ici parce qu'il veut donner. Nous parviendrons à la forme du don après que nous parviendrons à la lumière qui agira sur nous. Ça veut dire à un tel degré que nous nous découvrirons que la lumière nous découvrira, peu importe, qu'elle nous corrigera. Pour l'instant, nous sommes tous égoïstes et nous n'avons rien d'autre à faire que d'utiliser nos désirs égoïstes pour nous connecter au but. Ça s'appelle avancer depuis l'olishma. Ça sera bon pour moi, c'est pour ça que j'avance. Tu as un autre moteur? Tu es déjà un ange? Je ne sais pas. Non, c'est assez clair. Alors, c'est la nature, comme le disons toujours, oui. Mais où est le travail mutuel là-dedans? Ou alors du fait que tu dis que c'est la nature? Brave. Nous sommes prêts, tous prêts à parvenir de la haine à l'amour. Pourquoi? Ça sera bon pour nous. Qu'est-ce qu'il dit? Oh, vous le faites, ou ce sera le lieu de votre sépulture. Alors nous n'avons pas le choix. Nous ne voulons pas être enterrés. Alors nous nous connectons. C'est écrit ainsi ou non? Alors, est-ce que je parviens à la route du fait que j'y aspire, que je l'aime? Non, j'ai peur de perdre ma vie. La vie spirituelle, éternelle, je la perds. Cette vie, bon, tant pis. C'est pour ça que je viens. Avance de manière saine, oui. L'ego me fait avancer. Alors comment est-ce possible que je m'annule par l'ego? Ça veut dire, tu es prêt à t'annuler pour gagner quelque chose de plus grand. C'est ainsi que nous sommes construits. Oui? J'entre dans la société. Je veux m'inclure en eux. Je veux qu'ils m'acceptent. Alors je suis prêt à leur servir, à leur donner, à tout faire. Pourquoi? Car j'y gagne. C'est encore une rentabilité évidente. Il faut ici un calcul clair. Pas d'illusion. Nous devons terminer. Oui, les amis. Des questions, des clarifications. Nous avons entendu toutes sortes de discernements au sujet de ce que nous venons de lire. Les relations entre la lumière et le récipient, la perception de la réalité, s'il vous plaît. Si vous avez des questions, oui, Eitan. Il est écrit que Le cli diminue le désir de recevoir. Comment le récipient peut-il faire cela? C'est un peu comme tirer. J'ai pas compris. Comment le récipient peut-il faire cela de lui-même? La question, c'est comment le cli peut s'amener à un état de don ou un désir de donner qui soit contre sa nature? C'est ça le sens? C'est écrit que le cli n'a pas reçu quelque chose de désir parce qu'il s'est diminué lui-même. C'est-à-dire que il a diminué le désir de recevoir dedans. Donc, qu'est-ce que ça veut dire que le récipient, c'est la question, ça, de Ethan, diminue son désir de recevoir dedans? Comment est-ce qu'un récipient peut-il faire cela? Nous avons la réponse ici dans le texte. Donc, la dernière question qu'ils ont demandé au Rav était, si l'ego me motive, comment se pourrait-il que je m'élève par l'ego? C'est en fait ça la question. Donc le Rav a répondu, je suis prêt à m'annuler afin de gagner quelque chose de plus grand. Une fois que je ressens que j'ai un gain, j'abandonne tous mes désirs et toutes mes pensées si dans l'ego je ressentirais que ça vaut la peine. Peut-être qu'on devrait se relier aux questions et réponses. Il y a ici une question qui appartient à cette question. C'est le numéro
1: 95.
0: Je l'ai vu tout à l'heure. Alors regardons ce que la lumière est le récipient. Donc la question numéro 2. La lumière est le cli. Le désir de recevoir dans les manets est appelé cli et l'abondance qu'il reçoit est appelée lumière. À nouveau, c'est la question 2. Que sont lumière et cli, récipient? Le désir de recevoir dans les manets est appelé cli, récipient, et l'abondance qu'il reçoit est appelée lumière, or. Et alors nous avons la question

0: מתי נגמר כלי הקבלה של הקוף? של הקוף, מתי נגמר כלי הקבלה?
1: La question 100.
0: בתשובה קוף.
1: Quand le récipient de réception s'est complété. Après que la prena dalet, la quatrième phase du désir a été révélée, qui est la gadlut, la grandeur du désir de recevoir. Donc, à nouveau, après que la quatrième phase du désir a été révélée, qui est la gadlut du désir de recevoir. Donc, qu'est-ce qu'on peut dire qu'elle s'est diminuée? Ce n'est qu'après que tout le désir de recevoir soit révélé. Juste la phase cadre est là, on peut dire qu'elle s'est diminuée. Donc, à nouveau, qu'est-ce que ça veut dire de se diminuer? Parce que ça veut dire restriction. Et ensuite, il y a ici une question.
0: La question 83.
1: Pourquoi la lumière s'est départie de 93? C'est parce qu'il n'y a pas de partie dans la spiritualité. Il y a la phase. Ah oui, c'est la 83, du fait qu'il n'y a pas de partiel dans la spiritualité. Donc, c'est la race. Les phases racines 1, 2, 3, 4, est-ce qu'il y a celle qui a fait la restriction? C'est la 4 sur la 4. Le discernement qu'il y a l'écart entre elle et... Donc pourquoi est-ce que la lumière s'est départie uniquement de la 4 de 4? Pourquoi elle ne s'est pas... C'est durant la restriction, donc il dit que du fait qu'il n'y a pas de partiel dans la spiritualité, donc, toute la phase 4 et la phase 4 ont la même qualité, et donc les neuf premières dedans aussi, c'est des parties de la lumière de toute la phase 4. Et donc, il y a beaucoup de discernement ici, dans cette diminution dont il nous a parlé dans le texte. Il donne la définition, une nouvelle définition de la restriction en disant que cette restriction est qu'elle diminue le désir de recevoir et qu'elle est prête à ne recevoir que dans les trois phases précédentes. Alors, quelle est cette action de vouloir recevoir dans les trois phases précédentes qu'il appelle ça une restriction? Oui, ce n'est plus une restriction. Ce n'est plus un travail avec l'écran. Donc c'est comme ça qu'il est défini, que la restriction... Ce qu'on a lu là maintenant? Oui, il dit que... Se diminuer, ça veut dire diminuer le désir de recevoir, ne pas recevoir en phase 3, qui est en fait le... Mais seulement dans les phases précédentes qui s'y trouvent. Alors, lisons-le à nouveau. Nous lisons toute la question de la restriction et du départ de la lumière, comme il est dit ici, parle uniquement de la réception et impression du récipient, n'est-ce pas? C'est ça? C'est pas la lumière qui reçoit elle-même, c'est-à-dire que le point médian, 4 sur 4, c'est ça qui a été restreint, c'est-à-dire que bien que la lumière supérieure ne cesse pas d'illuminer, quand même, quoi qu'il en soit, le récipient n'a rien reçu de cette illumination parce qu'elle s'est diminuée, c'est-à-dire il diminuait le désir de recevoir dedans afin de ne pas recevoir dans la phase 4, qui est en fait le point médian, le point sur lequel il y a eu une restriction. Mais ce n'est que dans les trois phases précédentes qui s'y trouvent, dont le désir de recevoir est plus faible, et où domine le désir de donner. Ainsi, la lumière supérieure n'était pas du tout impressionnée par la restriction et ne changeait pas sa façon. Juste comme elle illuminait dans Ein Sof, ainsi elle illumine durant la restriction et après la restriction. Et dans tous les mondes, même dans le monde de Asiya, sans aucune satiation, ne serait-ce qu'une minute, plutôt, les récipients eux-mêmes font tous ces changements, puisqu'ils ne reçoivent que selon leur mesure, c'est-à-dire la mesure de leur désir de recevoir. C'est-à-dire que le 4 sur 4 a fait une restriction, mais la lumière s'est départie de toutes les phases. Plus tard, lorsqu'elle est arrivée à être reçue, bien qu'ils ont un petit désir de recevoir que dans la 4 sur 4, quand elle arrive à être à nouveau reçue dans la 4 sur 4, elle place l'écran et le rejette, et alors elle peut être révélée dans les trois premières, dans les neuf premières. D'accord, donc c'est pourquoi c'est ressenti qu'il y a une nouvelle définition de la restriction. Je n'ai jamais entendu qu'il ait dit ça, que le fait qu'elles soient prêtes à recevoir dans les trois phases précédentes, que ça c'est la restriction. Nous disons toujours que la restriction s'éteint de la réception, et ici, il dit quelque chose de nouveau pour moi. C'est pour ça que j'ai demandé que signifie qu'elle ne doit recevoir que dans les trois phases précédentes, qu'il définit comme une deuxième restriction. Selon ce que j'ai compris, c'était la question d'Eyal. Guidon répond, c'est ce que nous apprenons au sujet de l'exemple sur l'hôtel invité, où il y a plusieurs épaisseurs, chacune épaisseur atteint plus dans l'autre. Au départ, il le reçoit, on parle de l'autre. Il n'a pas de problème à maintenir l'intention parce que l'autre veut qu'il le mange et que ça fasse plaisir à l'autre. Dans la quatrième, bien sûr qu'il ne peut pas, donc le plaisir. Donc il ne prend rien, ni le premier ni le dernier. Et ensuite, il examine après qu'il clarifie. Dans 1, 2 et 3, il peut recevoir. Et dans 4, il ne reçoit pas parce que là, s'il le prend, il tombera de son intention. Autre question, je vous en prie. Oui. Je veux continuer la clarification d'Eyal. Nous disons que la véritable aspiration est la phase 4. Donc, s'il reçoit dans les phases racines 1, 2, 3, c'est dans le récipient du supérieur, c'est-à-dire qu'il reçoit dans le récipient du Créateur et ce n'est toujours pas son véritable récipient. Alors, nous ne confondons pas des Gilad, s'il conquiert sa volonté, même s'il aspire à recevoir dans la restriction, c'est une restriction sur toute la phase 4, racine 1, 2, 3, 4, dans la 4. La lumière part complètement de toutes les phases, n'est-ce pas? Ça, c'est la restriction. C'est aussi selon ce que nous avons lu ici, ce n'est pas différent. Et après la restriction, dans quel désir est-ce qu'il reçoit? Dans la deuxième restriction? Non, mais une fois qu'il s'est restreint, qu'est-ce qu'il reçoit? Où est-ce qu'il reçoit? Dans le désir qui est prévu pour la restriction, c'est-à-dire en surmontant, au point de l'insatisfaction. Dans la phase 4 elle-même, il ne reçoit jamais, il ne le peut pas. Mais il reçoit dans la phase racine et 4, dans la racine 1, 2, 3, 4 des Gilades. Dans la phase 4, il était incorporé, mais pas dans la 4 de 4. Et alors seulement 4 de 4 est considéré comme son propre désir, ou bien aussi la racine de 4? Tout cela est considéré comme son propre désir, mais où il y a l'opération de la première. Là, il écrit, qu'avons-nous maintenant, dit Gilad, seulement la lumière supérieure ne pas cesser d'illuminer, n'est-ce pas? Quand même, le récipient n'a pas reçu rien de son illumination, parce qu'elle s'est diminuée. C'est-à-dire qu'elle a diminué le désir de recevoir dedans. Donc afin de ne pas recevoir dans la phase 4, qui est en fait le point médian. Mais plutôt, ce n'est que dans les trois précédentes phases dont le désir de recevoir est plus faible. Mais la restriction était dans toutes les phases, et après avec l'écran nous pouvons recevoir les trois premières. Les neuf premières, c'est-à-dire, mais la 4 sur 4, non. Les femmes, Heb 1. Bonjour. Je vais poser la question que vous avez demandé à Rav à nouveau parce que j'ai reçu encore plus de confusion de cette conversation. Ce qui détermine la perception de la réalité. Si l'un change la perception de la réalité, si j'ai compris correctement, chacun a sa propre réalité depuis l'intérieur du système qui se développe depuis un manque fort. Donc je ne comprends toujours pas la réponse. Est-ce que nous changeons notre observation d'une façon nouvelle ou bien quand même donnons-nous? Je n'ai pas compris la réponse. Plus nous développons, notre perception de la réalité change en fonction du monde dans lequel nous nous trouvons. Mais c'est individuel. Le Rav a dit que ce que l'un perçoit la réalité, ce n'est pas comme la façon de l'autre perçoit la réalité. Mais la couche peut être la même couche, le même niveau. Oui, selon le Rav, l'un par rapport à l'autre doit dire « comporte-toi » ou « donne », se remplace avec l'autre, c'est Gilad qui parle, son ego. La jalousie n'augmentera pas en lui. Donc, de façon indirecte, nous affectons la perception de la réalité les uns les autres, mais chacun le perçoit dans sa propre façon. Et qui aura-t-il à la fin de la correction? Nous l'atteindrons et nous verrons. Et avant cela, nous finissons avec une chanson.

0: Shalom.
1: Bonjour, dans la première partie du cours, on étudiera un cours du Rav. Qui est basé sur l'article. Qu'est-ce que cela veut dire? Que chaque herbe a un ange au-dessus d'elle, qui la frappe et lui dit, grandis dans le travail. Le cours est du 9 mai 2003. On a quelques minutes, 31 minutes pour lire l'article. Qu'est-ce que cela signifie que chaque herbe vient préposée en haut, qui la frappe et lui dit « grandis dans le travail ». Dans ça, j'en dis, il n'y a pas une herbe et une herbe en bas qui naît à proposer sur elle en haut, qui la garde, la frappe et lui dit grandit. Il est dit, Rabbi Shimon a dit, il n'y a pas une herbe qui n'est pas un mazal dans le firmament, qui la frappe et lui dit grandit. Il faut comprendre ce que cet enseignement nous indique dans le travail. Voici que nous voyons dans notre monde que toute la créature aime le repos. Comme il est écrit, et il est connu que toute branche aura une nature identique à sa racine. Et c'est pourquoi toutes les choses qui sont en usage dans la racine, la branche y consentira aussi, elle les aimera et les chérira. Et toutes les choses qui ne sont pas en usage dans la racine, la branche s'en éloignera aussi, ne les supportera pas et les haïra. C'est pourquoi toutes les choses qui sont incluses en lui, béni soit-il, et nous parviennent de lui par une prolongation directe, nous sont agréables, c'est-à-dire, nous aimons le repos. Le fait que notre racine n'est pas possesseur de mouvement. Et selon cela, la question se pose, pourquoi faisons-nous une chose que nous n'aimons pas? Et qui nous oblige à fournir un effort? Et la réponse est qu'il y a en haut un préposé et il a un bâton dans sa main et il frappe de souffrance les créatures. Et étant donné qu'ils ne peuvent supporter les souffrances, cela cause qu'elles quittent le repos et vont au travail. Il en ressort que ce travail s'appelle « travail sur le monde de la contrainte », sur le mode de la contrainte, où l'homme se contraint à aller au travail à cause des souffrances que le préposé frappe. C'est pourquoi nous faisons et il lui dit « grandis ». Sinon, l'homme, lorsqu'il naît, resterait couché à sa place et n'y aurait aucun développement, aussi bien dans l'état corporel que dans l'état de l'âme. C'est pourquoi ce bâton qu'a dans la main le préposé qui frappe les créatures, il est la cause du développement des créatures. Il s'ensuit que la cause de la réception des plaisirs qui vient par le développement de la création est du fait qu'il y a un préposé en haut qui frappe et dit « grandit ». C'est-à-dire que chaque herbe grandisse. Il s'ensuit selon cela que les personnes sont dans le monde comme des herbes des champs, et chaque herbe devant grandir. Et il est possible d'expliquer selon le travail que le préposé frappe les créatures. Et lorsque les créatures reçoivent les souffrances, elles sont obligées d'avancer. Et elles ne peuvent rester dans l'état de repos comme l'homme là du côté de la nature, qui provient de sa racine, qui est dans l'état de repos absolu. Il s'ensuit que toute la poussée vers le travail n'est que parce que les souffrances l'ont causé. Cependant, il faut comprendre qui est le préposé qui a un bâton dans sa main et qui frappe toutes les créatures pour qu'elles ne restent pas dans le repos. Mais tout un chacun qui est appelé toute une chacune des herbes qu'il frappe et lui dit « grandis », c'est le deuxième aspect que nous devons distinguer notre racine. C'est-à-dire que le Créateur, qui est notre racine, est rempli de plaisir. Et c'est pourquoi cela nous engendre des peines. Si nous n'avons pas de plaisir, comme si on se souvenait, car ce qui se trouve dans sa racine, les branches veulent lui ressembler. Et cela, comme l'ai dit plus haut, tous les sujets qui existent dans la racine, les branches le désirera aussi, les aimera et les convertira. C'est pourquoi le fait que les créatures aspirent au plaisir et que sans cela, il est impossible de vivre. Cela vient du fait que le plaisir se trouve dans la racine. C'est cela, le préposé qui frappe et dit « grandit ». C'est comme il est écrit, cependant, rester vide de possession et de biens, cela aussi est impossible. Et c'est pourquoi ils choisissent de supporter la multiplicité du mouvement afin d'atteindre la plénitude des possessions. Ils expliquent que ce sont là les peines que l'homme aurait dû proposer, qui frappe et dit « grandit ». Et cette notion s'applique tant au sujet matériel qu'au sujet spirituel. Seulement la notion est, la différence est que dans le sujet matériel, il n'y a pas de dissimulation. C'est-à-dire que dans les plaisirs matériels, il y a la notion de l'œil voit et le cœur qu'on voit. Il s'ensuit que ce que l'œil voit, c'est cela qui cause les peines de l'homme. Car ce qu'il voit, que ce soit par les yeux ou par la vision intellectuelle, il aspire à atteindre. Et l'aspiration, la chose, et tout le temps où il n'atteint pas la chose, cela cause à l'homme des peines. Et les souffrances sont mesurées selon la mesure de l'aspiration à la chose, comme nous le voyons dans la matérialité, que parfois, à cause d'un amour déçu, l'homme se perd lui-même. Et cela à cause de la multiplicité des souffrances qu'il a, du fait qu'il ne voit pas qu'il puisse atteindre la chose. C'est pourquoi il dit « Ma mort m'est préférable à ma vie », et il se perd lui-même. Cependant, cela n'est que dans les sujets matériels. Cependant, dans les sujets spirituels, du fait de la correction, a été fait un timtsum et une dissimulation, de sorte que l'homme ne voit pas le bien et le plaisir revêtus dans la Torah et les mitzvot, et cela a été fait intentionnellement, afin qu'il y ait un lieu pour travailler pour le nom du ciel. Autrement, il n'y aurait aucune réalité de choix qu'il y ait une possibilité qu'il y ait en l'homme la force de travailler dans le but de donner, du fait de la raison susmentionnée. Car l'œil voit, alors le cœur convoite. Et il aurait été obligé d'agir, c'est-à-dire d'accomplir la Torah et les mitzvot, du fait que le plaisir révélé l'aurait obligé.

0: obligés à recevoir afin de faire taire les peines de sa convoitise, comme il est d'usage dans les convoitises matérielles. Mais à présent, que tout doit être fait dans la croyance au-dessus de la connaissance, et dire que la Torah et les mitzvot sont dans l'aspect d'eux, car ils sont dans notre vie, et comme l'est écrit, plus désirable que l'or et que beaucoup d'orfins. Et plus doux que le miel et le miel des rayons. Et si tout est révélé, assurément, le désir de recevoir aspirerait au plaisir. Et alors, il n'y aurait aucune réalité qu'il y ait quelqu'un qui n'accomplirait pas la Torah et les mitzvot. Et étant donné que pour mériter l'adhésion au Créateur, il est obligé d'agir dans le but de donner, c'est pourquoi il repose sur la Torah et les mitzvot un voilement et une dissimulation. C'est pourquoi il n'y a pas ici à dire « l'œil voit et le cœur convoite ». Il s'ensuit que dans la spiritualité, il faut d'abord travailler sur l'aspect de la croyance, c'est-à-dire croire en la récompense et la punition. C'est pourquoi il n'est pas approprié de dire « il n'y a pas une herbe et une herbe en bas, qui n'est pas un préposé en haut » et qu'il la frappe et lui dit « grandis ». Il s'ensuit que la notion de frappe et lui dit grandit est la notion des souffrances, ce que l'homme ressent, comment il est éloigné du Créateur et il veut et aspire à adhérer au Créateur. Et il n'y parvient pas. Et de cela, il souffre de souffrances et ces souffrances le poussent à faire tout ce qui est en son pouvoir, uniquement et seulement pour qu'il ait l'adhésion au Créateur. Et selon cela, il en ressort que, puisqu'il est impossible qu'il y ait des souffrances pour l'homme, pour une chose à laquelle il aspire, si ce n'est selon l'importance de la chose, c'est pourquoi se pose la question, étant donné que sans peine, sans souffrance, l'homme n'a aucun progrès. Du fait qu'il se mentionne que l'homme veut le repos, si c'est ainsi, d'où l'homme prendra-t-il l'importance d'agir pour le nom du ciel? C'est-à-dire qu'il aspire à faire contentement au Créateur. Et si elle voit qu'il n'a pas en son pouvoir de faire contentement au Créateur, qu'il ait des souffrances, que ses peines le poussent à faire tout ce qui est en son pouvoir de le faire, seulement qu'il ait la force de mériter l'adhésion au Créateur en vérité. À ce sujet, dit l'Écriture, « Heureux l'homme que tu châties, Dieu, et de ta Torah que tu lui enseignes. » Et apparemment, il faut comprendre, qu'est-ce que « heureux » en ce que le Créateur lui donne des peines. Et il faut comprendre, et il faut expliquer, comme c'est soupçonné, c'est-à-dire que le Créateur lui fait parvenir l'importance de la Torah. Et il commence à ressentir que la notion de Torah et l'aspect de la Torah et le Saint béni soit-il sont un. C'est-à-dire que la Torah est la notion des noms du Créateur. Et selon l'importance que le Créateur lui fait grandir, l'homme commence à ressentir des souffrances du fait qu'il est éloigné de toute la notion spirituelle. C'est-à-dire qu'il commence à aspirer à la notion de spiritualité, qu'il mérite cela. Et chaque fois qu'il voit qu'il est éloigné, il commence à ressentir des souffrances, et les souffrances le poussent à faire tout ce qui est en son pouvoir de faire, puisqu'il commence à ressentir que sans spiritualité, il n'y a pas de goût à la vie. Il s'ensuit que dans la spiritualité, il y a aussi la notion du préposé qui est sur lui, d'en haut, et qui le frappe. C'est-à-dire qu'il lui donne des peines, et ces peines, ce n'est pas tout homme qui mérite que le Créateur lui fasse parvenir l'importance qu'il y a dans la Torah. que cela lui cause des peines. Par cela, il faut comprendre ce qui est écrit « Heureux l'homme qui te choisit, Dieu ». C'est-à-dire que le Créateur lui fait parvenir cette importance, qu'il aspire à cela. Et cela s'applique aussi bien dans la matérie. Et ce sont les souffrances susmentionnées que le préposé d'en haut frappe et dit « grandit ». Et cela s'applique aussi bien à la spiritualité que dans la matérialité. Et c'est ce qui a été écrit dans le sens Zohar. Et il n'y a même pas une petite, il n'y a pas même une herbe petite dans la terre qui n'y ait sur elle une force supérieure en haut, dans le monde supérieur, et tout ce qu'ils font dans chacun et chacun, et tout ce que chacun et chacun fait, tout est dans le surmontement de la force supérieure préposée sur lui en haut. Et toutes les conduites en eux sont tranchées par la justice. Sur la justice, elles vont, et sur la justice, elles se maintiennent. Il n'y a personne qui sorte de son existence en dehors. Et cela, il faut l'expliquer, comme si je mentionnais, que tout se conduit selon la providence particulière. Et les inférieurs n'ont aucun choix de sortir des lois que la Providence agit sur eux. Il s'ensuit, lorsqu'on parle de travail, que chaque homme est un petit monde, il n'y a pas une herbe et qu'il n'y ait à qui il n'y ait un préposé sur elle d'en haut. L'explication sera, il n'y a aucun désir et pensée qui vienne à l'homme qui ne vient selon les lois d'en haut. C'est pourquoi toute la lourdeur qui existe dans le travail du Créateur, ce sont les contradictions que nous trouvons. C'est-à-dire, d'un côté, nous disons que tout dépend du travail de l'homme. Comme on dit nos sages, que l'homme doit dire « Si je ne suis pas pour moi, qui est pour moi ?» Il s'ensuit que tout dépend de la main de l'homme. Et c'est cela la notion de récompense et punition. Et d'un autre côté, il faut dire que tout vient d'en haut, comme si je mentionnais dans les paroles du Saint Zohar qui dit « Il n'y a pas même une petite herbe dans la terre qu'il n'y ait sur elle une force supérieure d'en haut. » Ce qui signifie que tout va selon la providence supérieure. Et les inférieurs n'ont aucune possibilité de changer. Et la réponse aux deux notions qui se contredisent l'une l'autre, c'est comme si je mentionnais dans les paroles du Rambam, qui dit que nous n'avons pas la capacité de comprendre cela, mais nous devons croire que c'est ainsi. Et l'ordre du progrès dans le travail, que nous avons dit qu'il vient par le fait que l'on a atteint l'importance du but, il est, comme on dit nos sages, que cela vient par la Torah. Car même s'il voit qu'il étudie l'Olishma, malgré tout, la lumière qui est dans la Torah le ramène vers le bien. C'est-à-dire que par la lumière, il reçoit l'importance de la Torah. Et alors, l'homme en vient à se préposer sur chaque herbe qui frappe et lui dit « grandis ». C'est-à-dire qu'il commence à ressentir des souffrances du fait qu'il est éloigné de l'adhésion au Créateur. Et ces souffrances lui causent de faire tout ce qui est en sa capacité afin d'atteindre l'adhésion au Créateur. Il en ressort de cela que l'homme doit commencer par l'Olishma. Mais l'Ishma, l'homme voit qu'il n'est pas capable de le faire. Cependant, s'il étudie l'Olishma, du fait qu'il croit que par cela, il viendra à l'Ishma, alors il reçoit la lumière de la Torah. Et de cela, il mérite de parvenir à l'Ishma. Et au sujet des souffrances, j'apporterai ici ce qui est écrit dans le Zohar, car on dit nos sages, il n'y a pas eu de joie devant lui comme le jour où furent créés les cieux et la terre. Cependant, il n'est pas possible à l'homme de prendre part à cette grande joie du Créateur, sauf après qu'il a fait retour au Créateur complet par amour. Cependant, avant cela, il ne se réjouira pas du tout en lui-même et dans les créatures du monde. Plutôt, c'est l'inverse. Il ressent devant lui un monde rempli de souffrances et de douleurs, tant de douleurs corporelles que de douleurs de l'âme, qui sont les défauts, les fautes qu'il commet. Et tout cela lui est arrivé, car le monde n'a été créé que dans le sens du don, c'est-à-dire pour s'occuper de la Torah et des bonnes actions, afin de donner contentement à son formateur, et non pour son propre plaisir. Mais au début, un âne sauvage l'emmenait. C'est-à-dire que toute son affaire est pour son propre plaisir. Et c'est pourquoi le Créateur a imprimé des souffrances dures et amères dans la notion de la question pour soi, de la réception pour soi-même, qui est imprimée dans l'homme à sa naissance, tant des douleurs corporelles que des douleurs de l'âme. De sorte que même s'il s'occupe de la Torah et des mitzvot, même pour son propre plaisir, malgré tout, par la lumière qui s'y trouve, il ressentira la bassesse et la corruption terrible qu'il y a dans la réception de la nature de recevoir pour soi-même. Et alors, il méritera à cœur de se séparer de cette nature de réception et il se consacrera entièrement à travailler uniquement pour donner contentement à son formateur. Alors, le Créateur ouvrira ses yeux et il verra devant lui un monde rempli de la perfection ultime. Et en ce qui concerne les souffrances matérielles et spirituelles qu'il a subies avant d'avoir fait retour au Créateur, il y en a deux voies. Un, c'est l'aspect de tout ce qui fait le miséricordieux, c'est pour le bien qu'il l'a fait. Car il voit de ses yeux que, sans ces douleurs terribles qu'il a subies du fait qu'il est plongé dans la nature de recevoir pour soi-même, il n'aurait jamais mérité le retour au Créateur. Et c'est pourquoi il bénit pour le mal comme il bénit pour le bien, c'est-à-dire que le mal cause le bien. Deux, cela aussi pour le bien. C'est-à-dire, non seulement les mots sont devenus des causes du bien, mais les mots eux-mêmes se sont inversés et sont devenus des biens. Et cela, par des lumières très grandes, que le Créateur, béni soit-il, illumine dans tous ces mots, jusqu'à ce qu'ils s'inversent et deviennent des biens. Il en ressort que tout le progrès de l'homme ne se fait que s'il ressent des souffrances dans l'état où il se trouve, car cela lui donne une impulsion pour aller de l'avant. Et selon ce qui a été dit, il faut expliquer ce que dit le Saint-Ari, que aucun degré ne s'élève si ce n'est par l'élévation de Maïn Nogvin, que la notion de Nogvin signifie « manque », que Maïn signifie l'aspect de Bina qui a reçu en elle l'aspect de Malchut. Et Malchut est appelé manque du mot Nekev, trou. Et c'est pourquoi le supérieur est obligé de donner à l'inférieur ce qui lui manque. Et étant donné qu'il n'y a aucune innovation dans le monde si ce n'est de Ein Sof béni soit-il, c'est pourquoi le supérieur s'élève en degré afin de recevoir l'abondance pour l'inférieur. Et dans la voie du travail, il faut expliquer que la notion de supérieur et d'inférieur s'appelle le premier état, supérieur, et le deuxième état s'appelle inférieur. Cela signifie que si dans l'état où se trouve l'homme, il ne ressent aucun manque, et qu'il a satisfaction, il est évident qu'il n'a pas besoin de progresser dans le travail, car il ne voit aucun manque, et ce manque lui donnerait une impulsion pour aller de l'avant. C'est pourquoi, si l'homme réussit, il fait sortir un manque dans l'état où il se trouve. Et c'est la règle. Chaque état est appelé supérieur et inférieur. Il s'ensuit qu'au moment même où il a trouvé un manque dans l'état où il se trouve, c'est pourquoi dans le second état, appelé état de manque, et ce manque est appelé maintenant inférieur. Cela provoque qu'il quitte l'état précédent et il s'efforce de corriger le manque qu'il ressent maintenant. Cela s'appelle que le Mei Nukvin de l'inférieur prouve une élévation de degré supérieur, c'est-à-dire à l'état précédent. Et c'est ce qu'a dit le Saint Ari, que l'inférieur, par son man, provoque une élévation supérieure. Et il s'ensuit, comme je l'ai mentionné, que seuls les manques, appelés souffrances, provoquent les élévations, par lesquelles on s'élève toujours pour aller de l'avant. Et selon ce qui a été dit, il faut expliquer ce qu'ont dit nos sages, à dire à Yeshua ben Levi, toutes les souffrances qui viennent sur l'homme, elles annulent des paroles de la Torah. Ce sont des souffrances de réprimande. Mais les souffrances qui viennent sur l'homme et ne l'annulent pas des paroles de la Torah, ce sont des souffrances d'amour. Comme il est écrit, car celui que le Créateur aime, il le réprimande. Et à première vue, il est difficile de comprendre. Est-ce parce que le Créateur l'aime qu'il doit lui donner des souffrances? L'intellect exige, comme nous le voyons, que si un homme aime son ami, il lui donne des cadeaux, et non que celui qui aime l'autre, il lui fait des souffrances. Mais selon ce qui précède, étant donné que sans souffrance, l'homme veut rester dans un état de repos, du fait que notre racine est dans l'état de repos absolu. Et c'est seulement par le préposé qui frappe et lui dit « grandis », c'est-à-dire que seules les souffrances sont ce qui lui fait annuler le plaisir du repos, et il s'efforce d'acquérir de nouveaux acquis. C'est-à-dire, tandis que s'il n'a pas de souffrance, il reste dans l'état où il se trouve. Par exemple, un homme qui habite dans une seule chambre, et il s'est marié. Et il est paresseux, c'est-à-dire qu'il aime le repos plus que la normale. Alors, il accepte d'habiter dans une seule chambre, bien que lorsqu'il était célibataire, il habitait dans une seule chambre. Il continue à vivre ainsi, même après s'être marié. Cependant, si plusieurs enfants lui sont nés, alors lui aussi ressent l'étroitesse dans la maison, et lui aussi commence à ressentir les souffrances du fait qu'il habite dans une seule chambre. Alors les souffrances lui font qu'il est obligé de travailler des heures supplémentaires, ce qui signifie donner plus d'efforts que ce à quoi il est habitué, afin d'obtenir un appartement de plusieurs chambres. Et dans le travail, c'est la même chose. C'est-à-dire que l'homme qui est parvenu à l'éducation, et son père l'a éduqué à s'occuper de la Torah et des mitzvot, et dans la mesure où son père lui a fait comprendre ce que c'est que la spiritualité, ce que c'est que pour lui le nom du ciel, et ainsi de suite, cela lui suffisait pour aller dans le travail et accomplir la Torah et les mitzvot. Mais lorsqu'il a grandi, qu'il s'est déjà marié, qu'il est devenu une autorité à part entière, et qu'il a déjà des enfants, et qu'il sait qu'il doit les éduquer et leur donner la notion de crainte du ciel, alors il fait un compte pour lui-même, combien de compréhension et de ressenti il a maintenant, plus que lorsqu'il était un enfant de 9 ans. Qu'il était parvenu à l'éducation, ou depuis qu'il était devenu bar mitzvah. Alors il voit qu'il n'a aucune progression, qui serait en sa main pour dire maintenant, je comprends la notion de l'importance de la Torah et des mitzvot, ce que je ne savais pas quand j'étais enfant. Et s'il commence à ressentir des peines à cause de cela, c'est-à-dire qu'il se voit comme un homme attardé, ce qu'il est déjà un homme avancé en âge, et que son intellect est comme celui d'un enfant, c'est-à-dire que la même compréhension qu'il avait dans la Torah et les mitzvot, il l'a aussi maintenant. Et il n'a pas progressé comme un homme doit progresser. Il se trouve qu'il se ressent comme un petit enfant. Ses souffrances le poussent à donner un effort et à trouver un guide capable de le guider afin qu'il grandisse et devienne un homme. Et ne reste pas comme un enfant dans le travail. Et selon ce qui a été dit, nous comprendrons ce que nous avons demandé. Quelle est la notion de ce qu'ont dit nos sages à propos des souffrances dans lesquelles il n'y a pas d'annulation de la Torah? Cela s'appelle souffrance d'amour. L'explication serait, comme il est écrit, celui que le Créateur aime, il le réprimande. C'est-à-dire que ces souffrances qui amènent l'homme le besoin de progresser dans la Torah et les Mitzvot, c'est-à-dire de comprendre la Torah et les Mitzvot, non comme il était enfant, mais comme il convient à un homme adulte. Il se trouve que les peines l'ont poussé à étudier et à s'occuper de la Torah et des Mitzvot, comme il convient à l'aspect de homme et non à l'aspect de enfant. Comme on dit nos sages, vous êtes appelés hommes, et les nations du monde ne sont pas appelées hommes. L'explication de homme, c'est qu'il est l'aspect de parlant, c'est-à-dire qu'il ne prend pas pour lui-même la nourriture des animaux, mais une nourriture qui convient à l'aspect de parlant. Cela s'appelle souffrance d'amour, dans lesquelles il n'y a pas d'annulation de la Torah, mais au contraire, pour l'atteinte de la Torah et des mitzvot.
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2: עם כל האיסורים שעוברים, אז הוא אומר פה שאם האדם לומד שלא לשמה, בכדי שהוא מאמין שעל ידי זה הוא יבוא לשמה, אז הוא מקבל מאור התורה, ומזה הוא זוכה להגיע לשמה. שנזכה להגיע לקבל מאור התורה שיביא לשמה.
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0: On a entendu l'article des degrés de l'échelle, volume 5, de Bereshit Rabba. Qu'est-ce que... Il n'y a pas un herbe en bas qui n'est un préposé au haut qui lui dit... qui frappe et qui lui dit grandir. Qu'est-ce que ça veut dire? Il y a deux états qui sont distincts complètement les uns des autres. À un tel point séparé que celui qui se trouve dans le premier état ne comprend pas celui qui se trouve dans le deuxième état. À un tel état que ce sont deux opposés à l'existence. Qui s'appelle soit spiritualité, soit matérialité, soit altruisme ou égoïsme, dans le but de recevoir, dans le but de donner, etc. Peu importe comment le nommer, tous ces mots c'est juste pour nous indiquer. Mais si l'homme est capable de se décrire ces deux états d'existence, alors il peut se décrire d'une certaine façon.

séparé de notre réalité et de notre monde. Parce que notre ressenti, il travaille comme une boîte fermée. Et ce qu'on ressent en nous, c'est ça ce qu'on appelle ce monde-ci dans lequel je vis maintenant. C'est-à-dire que je vis dans mes ressentis intérieurs en moi, où je m'imagine une certaine image du monde. Et cette image imaginaire, elle est en fait ma réalité. Alors, par rapport à l'homme, il peut y avoir deux sortes de réalités. Soit qu'il imagine une réalité dans les premiers, dans lesquels numéro 1 ou dans lesquels numéro 2. Dans les sens numéro 1 ou dans les sens numéro 2. Dans les pensées, les désirs, dans les calculs. C'est comme ça deux systèmes qui existent en nous. C'est pas comme ça dans l'espace, ils existent après le firmament ou quoi que ce soit. Mais c'est vraiment dans l'homme qu'il y a deux systèmes. S'il perçoit quelque chose dans le système numéro un, alors on l'appelle qu'il se ressent dans le monde matériel. S'il perçoit, il ressent, qu'il se ressent comme existant à travers le second système, alors cela veut dire qu'il se trouve dans le monde spirituel. Et cela, évidemment, c'est seulement par rapport à l'homme, et c'est une chose très très subjective, personnelle, et l'on ne parle pas du tout de ce qui existe en dehors de l'homme. En dehors de l'homme, on sait rien du tout et on ne ressent rien. On n'a aucune possibilité de comprendre ce que c'est qui est en dehors de nous. Mais le deuxième état, il est différent du second état, du premier état. En ce qu'il y a en nous, une autre sensation. En dehors de la sensation, il n'y a rien. Et on ne parle que de la sensation. Quelle est une autre sensation? C'est une sensation de vivre une vie éternelle, d'être dans la perfection, d'être dans l'atteinte complète dans le monde dans lequel il vit, sans limitation. C'est pour ça. Que l'état numéro 2 et cet état numéro 2, ce ressenti qu'on appelle spiritualité, elle est opposée au premier état qui s'appelle matérialité, qui est lié à l'éternité et à la perfection. Et ces deux états, ils sont, comme j'ai dit, ils sont distincts. C'est impossible de reconnaître un état si l'on se trouve dans l'autre. Pourquoi est-ce qu'on a besoin de ces deux états-là? C'est nous qui en avons besoin. Personne ne nous demande, c'est pas nous qui choisissons ces états. Si on doit on se trouve dans un état, on est obligé de passer de celui-ci à l'autre. Et que ce passage doit vraiment se faire par notre effort, par notre ressenti, par notre propre effort. De notre côté, on est obligé d'une façon de participer en cela. Grâce au fait que, sort la première réalité, on rentre dans la seconde réalité. Et je dois la lutte, en fait, elle se fait à de nombreux niveaux. Je dois lutter déjà avec mon désir de recevoir général, qui est tout entier moi-même, et je ne pense qu'à moi et ma perception de la réalité que j'absorbe de toutes les données qui m'entourent, et je les traite dans un programme qui est entièrement orienté

0: fais à mon propre bien. Je suis prêt à utiliser tous ceux qui sont proches de moi, tout ce que je vois dans le monde uniquement pour mon propre bien. Et je suis obligé de passer à un système qui est l'opposé de cela. Pourquoi ? Du fait que dans ma lutte, tout d'abord, j'apprends le système dans lequel je me trouve, le système égoïste de ce monde-ci, ce qu'on appelle, que je perçois dans la réalité, que j'appelle ce monde-ci, et ensuite je dois comprendre que à partir de ce système-là, qui est mauvaise à la base, dans sa fondation, et qui est l'opposé du système numéro 2, que je ne ressens pas encore le système numéro 2, hein? Et que qu'il est plus avantageux, qu'il vaut plus la peine, de façon égoïste, de passer au système numéro 2, et ensuite je me détache de la forme égoïste, et je pense à comment passer au système numéro 2, déjà de façon presque totalement indépendante de moi, vraiment comme ça, ce qu'on appelle chez nous, presque totalement dans le but de donner. Et je passe, on dit que dans ces passages, j'acquiers quelque chose où je deviens maître de ces deux systèmes-là, aussi bien du système numéro 1 dont je sors, que je commence à dominer, parce que je découvre toute la négativité qu'il contient, tous les manques qu'il contient, et surtout ces manques, je domine, je me place au-dessus d'eux, ils ne dominent pas sur moi, c'est en cela que j'acquiers le système numéro 1, et lorsque je passe du numéro 1 au numéro 2, alors je commence à l'acquérir pour mon propre bien, et je suis plus dans le système numéro 2, comme j'étais initialement dans le système numéro 1, de sorte que ma nature égoïste domine sur moi, et que son titre domine sur moi, et que la société domine sur moi, et que je ne suis rien, et que vraiment je suis livré entre leurs mains. Mais lorsque je passe au système numéro 2, au système spirituel, j'y passe dans la mesure où je la domine. Et alors, j'acquiers la seconde, ces deux réalités, à la fois la réalité numéro 1, ce mois-ci, et à la réalité du numéro 2, le monde futur. C'est-à-dire que le passage qui se fait par mon effort, il se fait... Il m'allège, il m'accorde la possibilité de véritablement dominer toutes les réalités, aussi bien matérielles que spirituelles. Et nous voyons que la difficulté, elle est personnelle pour chacun et chacun, et c'est dans cela qu'on est différents les uns des autres, que chacun doit faire et qui doit traverser tous ces passages et tout le chemin de façon personnelle, chacun a sa propre difficulté, et la difficulté n'est pas seulement dans la lutte contre son désir de recevoir et dans l'acquisition du désir de donner, hein? Car même s'abstenir du désir de recevoir, c'est véritablement un combat en soi. Et conquérir le désir de donner, c'est aussi un combat en soi. Mais la difficulté, et aussi que l'on nous place une difficulté dans le fait que on doit être dans un monde où il faut et il est nécessaire aussi de s'efforcer dans un travail physique, intellectuel, de tenir tête à l'opinion de la société, de la famille et des enfants, et qu'on est obligé aussi de faire face à toutes sortes de stigmatisations, comme on lit maintenant dans l'article la Torah, la mitzvot, le créateur, créature, dans le but de donner, être juste, toutes sortes comme ça de mots qui nous embrouillent, qui nous corrompent, qui nous viennent de l'éducation et qui corrompent l'image générale et véritable. Donc c'est pour ça qu'on doit vraiment sortir de toutes ces distinctions-là et les clarifier de telle sorte à ce que on puisse recevoir sur chaque mot l'explication de la lumière spirituelle. Et ça veut dire vraiment que on doit vraiment recevoir la profondeur et l'essence de chaque mot. Et donc c'est pour ça que ça fait aussi des stigmatisations pour les personnes qui ne sont pas juives, qui n'ont pas entendu parler des Torah et des Mitzvot, donc ils ont une stigmatisation complètement différente. Comme ça, c'est quoi la Torah, c'est quoi ces Mitzvot, c'est quoi ce monde-ci, la spiritualité. Et quand on nous dit de passer de la réalité numéro 1 à la réalité numéro 2, est-ce qu'on nous raconte comme ça un certain processus qui se passe dans ce monde-ci avec un certain peuple ou quoi que ce soit? Voilà, l'Israël, le peuple d'Israël, les nations ont encore un autre problème et on leur a inculqué un sentiment antisémite, alors elles aussi ne peuvent pas recevoir, accepter ce chemin, et donc c'est difficile pour eux du côté de la nature. Et parce qu'ils ont un alourdissement, etc., etc. Donc, c'est-à-dire que pour chaque type d'âme, il y a encore toutes sortes d'ajouts à la difficulté pour comprendre qu'il existe deux types de réalités et en vérité, passer de l'une à l'autre, comme le dit le Balasulam, c'est un problème psychologique. En fait, aussi bien dans le but de donner que dans le but de recevoir, par rapport au désir de recevoir, ce sont des choses neutres. L'intention n'appartient pas du tout au désir de recevoir. Le Créateur a créé le désir de recevoir. Et il a créé sans intention. Et c'est pour ça que notre essence, en réalité, c'est seulement le désir de recevoir. L'intention, dans le but de recevoir, dans le but de donner, c'est ce qui construit les deux types de réalité. Ce monde-ci et le monde spirituel. Et cette intention n'appartient pas naturellement au désir de recevoir, mais a déjà été faite dans des systèmes particuliers séparés de lui. C'est pour ça que je veux dire que nos fondements, il n'y a aucune distinction dans la différence. Il n'y a qu'une différence dans le fait que quelque chose soit plus proche de nous, le désir de donner, et plus éloigné de nous, le désir de donner. Ou que dans le désir de donner, on soit plus proche de nous, et le désir de recevoir soit plus éloigné de nous. Mais plutôt, dès le départ, on voit et on se trouve simplement dans le système du désir de recevoir. Et c'est pourquoi le système du désir de donner, le système du don, nous est étranger. Et il est vraiment opposé de nous. Mais il est opposé parce qu'on nous a introduit de force dans l'intention, dans le but de recevoir. Si ce n'avait pas été comme ça, on ne le ressentirait pas. Et si on percevait sans intention, dans le but de recevoir et dans le but de donner, en nous plaçant face à ces deux systèmes, alors on verrait vraiment à quel point est-ce que ces deux systèmes sont complètement comme ça, comme si égaux à nos yeux. Et c'est vraiment Comme ça, en vérité, qu'il faut donc décrire qu'il y a un système de Klippa, un système de Gdusha, et l'âme qui se trouve entre eux. Alors elle choisit vraiment ce qui est bien, ce qui est mal, selon un critère déjà différent, selon la force supérieure, dans le libre choix, qui se trouve vraiment comme sur le plateau d'une balance, avec des forces égales à droite et à gauche. Qu'est-ce que tu voulais demander? Tu voulais demander quelque chose? Vas-y. En fait, on peut dire que notre essence est les plus proches des qualités du don et du désir de recevoir, puisque notre véritable essence, c'est l'âme, et elle est proche du Créateur, qui est la qualité du don et le désir de recevoir. Elle n'est en fait qu'une fiction pour un certain processus que l'âme doit traverser. Le désir de recevoir par soi-même, il n'appartient ni au système de Gdusha, ni au système de Klippa. Le désir de recevoir, c'est simplement une matière. Simplement une matière que tu peux utiliser comme tu veux. Et il y a deux systèmes qui ont été créés et pour les distinguer, les relier, pour faire entre eux des actions comme ça de coupure et d'égalisation, c'est en fait pour qu'on ait de nouvelles distinctions. On n'appartient en fait ni au système de Klippa, ni au système de Gdusha. On n'appartient pas au désir de recevoir. En fait, à partir de tout ça, on construit quelque chose de complètement nouveau. Quelque chose de nouveau, ça s'appellera l'homme et ça s'appellera le moi. Non, notre identité n'est pas du tout en cela, mais vraiment rien du tout de cela. Même si, comme ça, on a l'impression... c'est écrit comme ça qu'on a besoin de s'appartenir, se relier à la système de Gdusha, à la ligne droite, c'est simplement une action. Mais ce qui est formé par la lumière, c'est une réalité nouvelle. Ce qui s'appelle Massach, lumière réfléchie, qui n'existait pas avant et qui appartient seulement à la créature. C'est en fait la créature. Car toutes les autres choses sont en la charge du Créateur. On dit que ce qui vient de haut en bas, c'est le calcul du Créateur. Là, c'est de bas en haut. C'est le système de Gdusha, le système de Klippa, le désir de recevoir et les intentions que tu veux, soit du système de Klippa dans le but de recevoir, soit du système de Gdusha dans le but de donner. Toutes ces choses-là sont données d'en haut. Et alors, qu'est-ce qui nous arrive du fait qu'on utilise correctement ou incorrectement, ou d'une manière ou d'une autre, toutes ces données-là? Par ces données-là, on crée d'autres kelim, de nouveaux kelim, quelque chose qui n'existait absolument pas auparavant. Et cette chose qui n'existait pas auparavant, elle s'appelle la créature. C'est ça ce qui s'appelle la créature. Est-ce qu'il est possible de s'identifier soi-même sans identifier, définir ou ce qu'on appelle nous-mêmes, sans le désir de recevoir et sans le désir de donner, etc. Est-ce que c'est possible d'identifier cela, un moyen de l'illustrer? Le Rav. Nous, ça s'appelle le cli qui a été construit sur toutes les données qui se sont enchaînées de haut en bas. Ce cli-là s'appelle la lumière réfléchie. L'intention dans le but de donner, c'est nous. L'intention. Il nous semble que l'intention, c'est comme ça quelque chose qui n'existait pas. C'est une sorte de nuage, de fumée, j'en sais rien, moi, comme ça. Un esprit, une bulle qui n'a aucune réalité, mais c'est une force immense. qui est en fait la même chose que ce qu'est le Créateur. Le Créateur n'a pas les idées de recevoir, le Créateur n'a pas toute cette réalité du système du don, du système de réception, c'est-à-dire Klipa et Dusha. Le Créateur n'a rien non plus, si ce n'est son désir de faire du bien à ses créatures, qui est son intention en fait, de créer la créature et lui faire du bien. C'est son intention. Et ce que nous construisons au final, en fait on construit sur toutes ces choses, sur toutes nos données-là, la matière et les intentions hein, qu'il y a en elles, dans le but de recevoir, dans le but de donner, et on construit notre intention, qui s'appelle la lumière réfléchie. Et alors, Dieu créateur, on a la lumière directe, son intention de faire du bien à ses créatures, et de nous vient comme une lumière réfléchie, notre intention de donner du plaisir au créateur. Alors, cette chose-là, elle est au-dessus, comme ça, de toutes les données. C'est-à-dire qu'on établit, on engendre, on crée quelque chose de nouveau. C'est pour ça que, dans la mesure où l'homme s'élève au-dessus de la matière, dans la mesure où, à travers toutes les données, il s'identifie à l'intention avec une certaine flèche, à la direction vers le Créateur, hein, c'est en cela que, qu'il se trouve. Sa véritable essence. Ça veut dire que tout le processus qu'on traverse, c'est en fait le processus de la naissance de l'homme dans le développement. Alors, oui, c'est le processus de la naissance de l'homme. Oui. Quoi ? Oui. Il est écrit là-bas dans la page 12, à la fin du passage. Alors, c'est pour ça qu'on doit considérer toutes ces données, ce dont on a besoin, comme ça, le système actuel de ce monde et le système spirituel, oui, comme ça, dans le monde spirituel, et la transition entre les deux, à travers, avec toutes les questions de ce monde-ci et toutes les questions de ce monde-là. Si on n'utilise pas ces données-là, on ne peut pas construire quelque chose de nouveau. C'est pour ça que, voilà, regarde, les gens sont assis et ils sont obligés de pénétrer et atteindre au but. Ils sont obligés d'atteindre le but, quoi qu'il arrive. Mais regarde vraiment quelle perturbation est-ce qui se trouve sur leur chemin. Tu viens de lire un article, combien il y a ici, tout ce qui est écrit comme ça de manière à seulement nous embrouiller. Oui? À chaque mot, chaque phrase, croyance au-dessus de la connaissance, Torah et Mitzvot, je ne sais pas moi, vraiment, personne n'a là-dedans une pensée correcte. Et c'est seulement parce que, justement, en passant à travers tous ces pièges, on arrive comme ça au polissage. Et alors naît la lumière réfléchie. C'est alors qu'on saisit la bonne direction. C'est impossible de la recevoir autrement que par cette perturbation-là. C'est vraiment... Oui. À la page 12, à la fin de la page, dernière ligne, à la fin, il est écrit « Car même s'il voit qu'il étudie l'olishma, malgré tout, la lumière qui est dans le Torah le ramène vers le bien. » C'est-à-dire que par la lumière, il ressent l'importance de la Torah. Donc la correction, le retour vers le bien, c'est pour l'attribution de l'importance. Mais comment est-ce que ça agit donc ? Il y a un moyen entre le fait d'être dans un système, la matérialité, et le fait d'être dans l'autre système spirituel, et il y a un moyen qui nous fait passer de l'un à l'autre. Et ce moyen, c'est vraiment quelque chose qui qui appartient aux deux mondes et qui a la force d'être au-dessus de ce monde-ci, de m'en sortir, pour ainsi dire, de ce monde-ci. Qu'est-ce que ça veut dire me faire sortir de ce monde-ci? Tu vois aussi quel mot, c'est-à-dire qu'il doit y avoir une force qui contrôle mon système intérieur, que je perçois la réalité de la façon dont je l'absorbe en moi, et je pense à mon propre intérêt, oui, et toutes les forces ressemblent en moi de sorte à ce que je vois la réalité, le monde et moi-même en lui d'une manière particulière. Ce monde-ci, c'est comme ça que je l'appelle. Et alors, il doit y avoir un système avec une force qui transforme toute ma perception, toute ma pensée, mes créations, comme ça, et je dois tous les transformer à l'opposé. Donc, qu'est-ce que ça veut dire passer de là, d'ici à là? Et c'est pas que je passe d'un endroit à l'autre, mais en moi, ma perception, elle devient différente. Elle n'était pas comme si elle était avant. Mes ressentis fonctionne différemment de ce que c'était auparavant. Ma pensée fonctionne selon un autre programme. C'est ce qui s'appelle que je suis passé du premier état au deuxième état. Alors, il y a une sorte de force qui me fait passer, qui, en résumé, remplace toute ma vie intérieure, tout le programme selon lequel je fonctionne, que j'agis. Et ce programme-là, c'est pas que seulement que ce que je ressens, combien je ressens, quelle profondeur je ressens, combien je me connais moi-même, quelle profondeur en moi est-ce que je descends pour me connaître. Mais le changement en moi, il doit être vraiment dans toute ma profondeur, là où je n'entends même pas avec la conscience de moi-même. Et donc cette force-là, qui remplace mon intériorité, que la pensée, les calculs et tout, je commence déjà à les faire autrement. Donc cette force s'appelle la lumière ou la Torah. Et bien sûr que cette force commence à s'occuper de moi dans l'état actuel, qui s'appelle que je me trouve dans ce monde-ci, et jusqu'à ce qu'il finisse de s'occuper, et que je me trouve dans le monde spirituel, dans le monde futur, dans ce monde second. Et donc, c'est ce qu'on appelle que, même s'il étudie l'olishma, c'est-à-dire que je m'efforce de faire toutes sortes d'actions pour sortir de mon premier état vers le deuxième état, de la mentalité vers la spiritualité, et que je veux aussi le deuxième état encore sous une forme matérielle, c'est-à-dire pour mon propre bien, avec le premier programme, que je veux aussi, comme si, réaliser le second état. Je n'ai pas le choix, le programme n'a pas encore changé, oui. Et cette force-là, elle agit tout de même, déjà, elle en tient compte, parce que c'est en fait elle qui construit toute la préparation. Hein. Et elle agit déjà suffisamment, aussi dans mon état, et remplace le programme. C'est vraiment très semblable à un programme dans ton ordinateur. Je pense simplement différemment. Je prends en compte d'autres raisons. J'ai un autre but. J'ai une autre manière d'y parvenir. Je comprends pas. Comment est-ce qu'on fait ce switch entre les intentions comment est-ce qu'il se fait par l'importance? L'importance, c'est pourquoi ce switch entre les intentions dans le but de donner, dans le but de recevoir, c'est-à-dire le programme numéro 1 et le programme numéro 2, pourquoi est-ce qu'en fait il passe et il saute en fait par l'importance? Parce qu'en fait, il doit sauter par ma décision, à moi. C'est-à-dire que c'est moi comme si qui changeait le programme intérieur de ma perception de la réalité, de ma vision de la réalité. Et donc, pour faire passer ce switch, je ne peux le faire que dans le moment où l'état numéro 2 sera à mes yeux plus important que l'état numéro 1. Ça s'appelle qu'on doit tout le temps nous soucier de l'importance du Créateur. dans l'importance de la spiritualité, dans l'importance dans le, du don. Et, c'est-à-dire que, en d'autres mots, je dois m'imaginer d'une certaine manière, m'imaginer, c'est, bon, encore une fois, tu vois ce mot, un mot de ce genre, que l'état numéro 2 est pour moi tout simplement nécessaire, obligatoire. Sinon, mon état à moi actuel est comme la mort, ou toute chose, comme ça. Et on y parvient parce qu'il s'appelle la lumière qui ramène vers le bien. Où il y a tout de même une sorte de force qui donne la base pour ça, qui construit en moi une préparation à cela, afin que je pense comme ça. Pourquoi est-ce que ça s'appelle au-dessus de la connaissance? Pourquoi est-ce que ça s'appelle miracle? C'est parce qu'il y a un renversement, il y a une coupure entre le premier état et le second état. Et donc, vraiment, cette force qui agit au-dessus de moi, c'est une action envers moi. C'est ce qui s'appelle un miracle. Parce que passer du premier état au état numéro 2, c'est grâce à cette troisième force qui se passe, grâce à la Torah, grâce à la lumière. C'est en fait que c'est comme si la lumière elle-même fait cette action, cette force supérieure qui n'appartient pas au ces deux systèmes. Mais en fait, qu'est-ce que c'est que cette chose qui reste, qui appelle au changement? Tu dis encore que dans le ressenti, que c'est ce que tu voulais. Même si ce n'est pas ce que tu t'avais imaginé, même si ce n'est pas ce que tu avais construit, pour lequel tu t'es fatigué, etc. Pourquoi est-ce que quand ça arrive, ce ressenti, c'est quelque chose qui est juste, que c'est quelque chose qui reste? Alors, quand un homme passe d'un système d'exploitation, disons, hein, matériel comme ça, un système d'exploitation spirituel, il lui reste en lui seulement l'épaisseur animale, minéral, végétal, animal. Et donc l'humain en lui, égoïste, se transforme en humain altruiste. Le corps non. Le corps qui appartient à l'animal, et moins que cela au végétal et moins que cela au minéral, tout cela reste selon la matière qui absorbe et dans laquelle il y a un processus qui appartient encore au système numéro 1. Seulement quand l'homme meurt, c'est-à-dire qu'il se sépare aussi de son corps animal et qu'il n'y a plus de lien entre le corps et l'âme. Et même ce lien, on doit encore voir ce que c'est que ce lien, oui. C'est-à-dire qu'il disparaît en lui, de lui des désirs qu'il appelle des désirs corporels, ce qui est aussi une imagination, comme si on a comme ça un corps et que je disais selon le corps biologique, etc. C'est comme ça qu'on s'imagine dans nous-mêmes. C'est vraiment comme dans un rêve. Alors, quand l'homme se sépare aussi de cette image, de cette partie imaginaire, alors vraiment il passe à une autre réalité. Et de ça, on n'en parle pas dans la Kabbale. C'est-à-dire que dans l'âme, sans lien avec le corps matériel, on n'en parle pas. On parle, comme on est écrit dans la définition de la sagesse de la Kabbale, c'est-à-dire la révélation de cette divinité à ces créatures dans ce monde-ci. Étudiant. La question est la suivante, en fait. Je sais ce que c'est que le système d'exploitation numéro 1. Si un plaisir assez grand arrive, peu importe ce qu'il y avait avant, je suis bouché, je suis bien, rien n'importe, oui. Je dis que le système d'exploitation numéro 2 me donne l'indépendance de cette servitude de plaisir. Alors, comment est-ce que se fait-il que si j'ai fourni des efforts, disons, je ne sais pas moi, 40 ans pour atteindre le système d'exploitation numéro 2, au moment où le système d'exploitation numéro 2 arrive, je reçois quelque chose que je n'avais jamais imaginé dans ma vie. Qu'est-ce qui, là-bas, me fait qu'en fait, le fait que si je ne me ferme pas, hein, qu'est-ce qui fait me comprendre que c'est la bonne chose? Ta question, c'est que lorsque je passe au système numéro 2, où est-ce que je vois le lien entre mon effort pour passer au système numéro 2 et ce que j'ai acquis maintenant. J'ai imaginé quelque chose de complètement différent. T'as imaginé quelque chose de complètement différent, et c'est correct. C'est une chose. Dans deuxièmement, c'est que alors tu vois dans le système numéro 2 que tu t'es maintenant préparé vers elle, à te développer maintenant dans le système numéro 2, et alors tu t'y es préparé comme ça tu t'es préparé par les actions précédentes. Que les actions précédentes, bien que tu les aies fait sans quelconque compréhension, comme ça, vraiment comme un bébé, maintenant que tu les regardes, tu vois qu'en fait, tu as vraiment travaillé sur quelque chose de très sérieux. Et tu ne faisais que les toucher comme un bébé, sans intellect et sans discernement. Mais tu étais malgré tout dans un système très, très important, éternel. Et ton contact avec ce système-là s'appelle les fautes volontaires et involontaires. Et tu travailles dessus. Voilà, comme ça il ne faut pas penser comme ça, je ne l'ai pas vraiment dit, c'est impossible d'englober tout, mais il faut dire que tu passes. Il ne faut pas dire que tu passes du système matériel au système spirituel, même si ce sont deux types de réalités, mais en fait, aussi, dans le système matériel, tu travailles sur les mêmes... C'est-à-dire que tu touches, en fait, disons plus précisément, tu touches les mêmes désirs et discernements que... Les mêmes désirs et discernements que dans lesquels tu trouves au système spirituel.
1: Disons maintenant, d'ici où tu te trouves, dans quoi tu te trouves, à quoi tu touches, ce que tu traverses, rien du tout. C'est comme une perte de conscience.
2: Mais
1: dans cette perte de conscience, tu sautes comme d'un désir à un autre, d'une action à une autre. Comment? Comme ça. Tu ne sais pas. Lorsque tu passeras sur tous les 613 désirs, ceux-là, tu les ressentiras déjà comme le système de la Klipa. Dans l'état 2. Bon, nous n'avons pas encore une image claire, facile à ouvrir pour tout le monde, que tout le monde comprenne. Petit à petit. Oui. Tu as dit que l'article est écrit de manière confuse. Pas seulement l'article est écrit de manière confuse, tu dis que tout le matériel que nous recevons est écrit de manière terrible, car il aurait été possible de l'écrire de façon très simple, oui. Sans nous introduire dans l'éducation, toutes sortes de stéréotypes concernant des mots que nous associons à quelque chose qui se passe dans ce monde-ci, n'est-ce pas? Pourquoi j'ai besoin? Torah, mitzvot, kashrut, toutes sortes de lois, toutes sortes de choses, oui. Même créateur, saint béni soit-il. Chose de ce genre que lorsque les entendent, j'ai déjà l'impression d'être quelque part. À Meachéarim, je ne sais pas, à Bnei Brak, les quartiers orthodoxes. J'ai une image dont je ne peux pas me débarrasser, c'est ça? Et ainsi, en fait, à l'écriture des livres de Kabbalah, eux-mêmes qui sont vraiment exemples du langage du Tanakh. Et pourquoi, malgré tout, ne pas écrire dans un langage totalement purifié? Ils l'ont écrit de cette manière parce que lorsqu'un homme progresse et atteint la spiritualité, tous ces mots commencent à perdre leur image matérielle, leur caractère matériel, et ils commencent à apparaître sous une autre forme, de sorte qu'ils voient déjà derrière chaque mot quelque chose de plus spirituel que matériel, de plus en plus spirituel et de moins en moins matériel. Jusqu'à ce que chaque mot commence à indiquer les racines, oui, sa racine et non la branche. Ainsi, l'homme, dans la mesure où il passe des branches aux racines. Mais pour les débutants, c'est vraiment un grand problème. Ce passage, c'est vraiment un saut. Je me suis réveillé le matin et je suis dans un autre monde, ou bien c'est le passage d'un système à un autre, est un saut comme si tu te réveilles le matin et qu'un nouveau jour commence. On dit que oui, c'est à l'improviste, comme la sortie d'Égypte, une fuite, dans la hâte, soudainement, c'est que tu n'as aucune préparation pour cela. Tu ne peux pas savoir à l'avance que maintenant ou dans quelques temps, cela doit arriver. Tu te souviens comme Münchhausen, à 10h, demain, un acte héroïque. Voilà. Il planifie. Demain, à 10h, il aura... Oui. Il n'y a pas une telle chose, tu ne peux pas le dire à l'avance. Bien, Yoren. Il dit dans l'article que la souffrance est la cause du développement, et s'il n'y avait pas de souffrance, pas de développement. Comment fonctionne ce mécanisme de la souffrance? La souffrance est une cause de développement parce que c'est un signe que notre clé se trouve dans un état imparfait, non rempli. Que ce soit un clé dans le but de donner ou un clé dans le but de recevoir, peu importe. Mais un clé qui n'est pas rempli, on ressent un manque de remplissage. Le manque de remplissage, nous l'appelons souffrance. C'est ainsi que cela est ressenti dans nos émotions. Il en résulte que la souffrance est un signe du cli et non rempli. Nous avons un problème. Nous ne comprenons pas qu'un cli ne peut être rempli que par l'intention, que le désir lui-même ne peut pas se remplir lui-même. Sur le désir, il y a eu le tzimtzum. Et autant que je m'efforce de travailler seulement avec le désir, je ne me remplirai jamais. Car au-dessus du désir, il doit y avoir le tzimtzum. Mais si je ne contourne pas le tzimtzum, le kli ne se remplira pas. Je peux courir avec ce kli à moitié vide ou presque entièrement vide vers 1000 robinets. C'est vraiment comme s'il y avait un couvert sur le kli et pas une goutte ni entre. Pour comprendre cela, c'est ce que nous appelons la reconnaissance du mal. Je commence à comprendre qu'il y a un couvercle sur mon kli et que je dois annuler ce couvercle. Et alors je peux être rempli. Donc, je dois cesser de m'occuper du kli et retirer le tzimtzum du kli. Le tzimtzum est retiré par l'écran. Dans la mesure où j'ai un écran, je peux déplacer le couvercle du kli. C'est ce qui se passe avec le massar. Dans la mesure où j'ai de lumière réfléchie, dans cette même mesure, le kli s'ouvre. Et alors je peux être rempli. Le problème est que nous ne saisissons pas que l'intention est un moyen de remplir les kelim. Jusqu'un homme devienne sage et parvienne à cette distinction, cela prend vraiment beaucoup de temps. Comment peut-on accélérer le processus par lequel l'homme comprendra qu'il y a une telle obstruction sur le cli d'en haut, qu'il est bloqué? En général, nous arrivons à ressentir l'obstruction du cli de manière naturelle. Il n'est pas possible d'y parvenir autrement, mais seulement par le développement de milliers d'années de réincarnation à l'autre. Pourquoi? Pourquoi je ne peux pas accélérer? Parce que je dois passer sur tout mon cli, sa structure, minérale, végétale, animale, parlant, jusqu'à j'arrive à l'état où je désespère de le remplir au cours de toutes mes réincarnations, et que j'arrive à l'état où je vois que je suis dans un... Je suis dans un désespoir total de le remplir. On parle du désir, oui, on ne parle pas de matérialité, qu'un homme pourrait avoir la propriété de tout le monde, cela n'a pas d'importance. On parle de satisfaction, du cli, de son cli, c'est tout. Donc, pour ça, il doit passer très lentement sur chaque désir, et désir qui se trouve dans le cli. Il n'y a pas d'échappatoire. Toute l'humanité doit passer par ce processus, comme c'est dans la matérialité. Ainsi, de façon matérielle, elle doit passer par ces choses-là. Et si nous voyons des gens qui aspirent déjà à la spiritualité, c'est un signe. Si vraiment ils aspirent déjà à la spiritualité, c'est un signe qu'ils sont déjà passés par tout. Les réincarnations, essayer de remplir leur cli de toutes sortes de façons habituelles. C'est-à-dire, ils ont essayé de remplir malgré cette obstruction, ce couvercle. Tzimtzum Alef qui repose sur le cli. C'est tout. Et maintenant, de leur désespoir, oui. Du fait qu'ils sont désespérés. À partir de là, ils commencent déjà, d'une certaine manière, à être prêts à comprendre qu'il existe une méthode complètement différente, un autre cli, un autre moyen. Ils sont déjà prêts pour cela. Ce n'est pas qu'on puisse comprendre du fait qu'on est désespéré d'avoir essayé de remplir ce cli et que cela n'a pas marché. De là, on n'arrive pas à une nouvelle méthode, mais cette nouvelle méthode, malgré tout, nous parvient d'en haut. Le point dans le cœur est... Qu'est-ce que le point dans le cœur? Le point dans le cœur, c'est ce qu'on appelle une étincelle de la brisure, une étincelle du massar, une étincelle de l'intention dans le but de donner. La qualité de Bina. Nous commençons ainsi à comprendre. Apparemment, sur notre cli, il y a une obstruction. Et c'est pourquoi cela ne nous a pas aidés et nous avons besoin d'un tout autre type de remplissage, une autre relation au remplissage, un autre moyen. À partir de cette étincelle, nous commençons d'une certaine manière à discerner cela, car c'est une étincelle de l'intention de donner. C'est-à-dire qu'elle est précisément à l'opposé de l'obstruction, à l'opposé du couvercle, n'est-ce pas? Ce étincelle vient, pour ainsi dire, m'aider à comprendre que sur mon cli, il y a un couvert, qu'il est impossible de se remplir de cela, et en général, il est impropre à être rempli, mais le remplissage est apparemment au-dessus de lui. Comme lumière réfléchie, tu comprends? Une étincelle de la lumière réfléchie, elle est au-dessus de lui, alors. Moi, c'est-à-dire, je laisse le cli pour le remplissage. Je n'ai pas besoin de tout ce désir de savoir qui, pendant des milliers d'années, s'est révélé en moi sous toute cette forme. Maintenant, à partir de cette étincelle, je commence au-dessus de lui à voir comment je peux être avec qu'un autre cli, que le cli spirituel est construit au-dessus du cli matériel, ce qui est déjà au-dessus de ce couvercle, un sar, une lumière réfléchie.

0: Et dans la mesure de lumière réfléchie, la spiritualité se révèle à moi. Oui. Tu parles de deux choses. Ce Tayel, le désespoir vient lorsque le remplissage mondial existe, mais dans la réflexion, je ne l'atteins pas. Oui. La question est, quand l'homme commence, discerne-t-il ce manque de satisfaction? Est-ce que cela se produit à chaque endroit durant ces milliers d'années, ou bien cela s'accumule et c'est qu'à la fin qu'il parvient à cette reconnaissance? Il passe par les différentes parties du kli. L'homme ressent pendant toutes les milliers d'années, pendant toutes les réincarnations, il se trouve dans ses souffrances. Mais en tirer la bonne conclusion, ça, il ne peut que lorsqu'il reçoit l'étincelle, le point dans le cœur. Avant, il ne fait que désespérer, il court à nouveau, et par nécessité, il court encore et encore. Il ne peut pas un seul instant avant qu'on ne lui insuffle le point dans le cœur. Un instant avant, il ne peut pas se tourner vers quelque chose au-dessus de son cli, de son désir de recevoir. Il n'est pas capable. Et toi, autant que tu veuilles influencer quelqu'un, tu ne pourras pas l'influencer. Tu peux, sous différentes formes, de toutes sortes de manières, accélérer s'il se trouve presque à la fin du développement. Comme beaucoup de gens aujourd'hui dans ce monde, alors par le fait qu'ils lisent, qu'ils entendent, ils atteindront plus rapidement la dernière étape de l'évolution jusqu'à ce qu'ils reçoivent la révélation, le point dans le cœur chez eux, en eux. Mais il n'y a pas de point dans le cœur chez l'homme. Rien n'aidera. Il ne pourra pas saisir cette idée qu'il est possible de se remplir au-dessus de son clé. Car nous agissons uniquement à partir de ce qui est en nous. C'est pourquoi il n'y a pas de contrainte dans la spiritualité. D'un côté, d'un autre côté, nous sommes tout de même obligés d'éduquer. Cela signifie que tu dois aider l'homme à se développer. Tu ne sais pas et tu ne peux pas vérifier avec un quelconque instrument ce que c'est, qui a ou qui n'a pas le point dans le cœur. Tu n'as pas comme un thermomètre, un instrument pour mesurer le point dans le cœur. Mais donner un exemple, donner une éducation, donner de façon générale, oui. Et par cela, on accélère le développement général. Mais personne n'écoutera s'il n'a pas le point. Et chacun écoutera dans la mesure où il se révèle selon la racine de son âme qui provient de Dhamma Rishon. Il se peut que les personnes assises ici ne seront plus là dans 2 mois, ou dans 6 mois, ou dans 2 ans. C'est-à-dire selon le degré auquel ils appartiennent, alors il sera rempli et complétera cela d'une autre manière, dans une autre incarnation, autre chose. Qu'est-ce que cette éducation? Cette éducation, c'est la diffusion? En révélation, c'est-à-dire, qu'est-ce que la sagesse de la Kabbalah, la révélation de sa vie, ces créatures dans ce monde? Cette idée de révéler la divinité à chaque être créé dans ce monde, tu dois la porter de façon matérielle devant chacun. Pourquoi lui? Pourquoi? À quoi cela répond? Qu'est-ce que cela donne? Que c'est le but pour lequel le monde a été créé? Nous sommes en lui et tous les événements qui nous arrivent ne servent qu'à nous amener à cela. C'est ce que tu dois expliquer. Par cela, tu aides l'homme à avancer vers cela. Tu évites un développement par les souffrances.
1: Thank you.
0: Au moment où le point dans le cœur s'ouvre, nous commençons d'une certaine manière, nous vivons dans la société, nous commençons à étudier. Il y a encore, comme tu as dit, toutes les difficultés dans la famille, la société, nous embrouillent jusqu'à quel point notre choix existe-t-il dans cet effort, jusqu'à quel point le choix est-il le nôtre de nous efforcer d'aller sur ce chemin, ou bien à partir du moment où le point dans le cœur s'ouvre, en fait, le choix n'est plus le nôtre. Le choix commence à exister à partir du moment où le point dans le cœur commence à agir en nous et au-delà. Avant qu'il prenne le cœur, nous sommes sous un seul système. Celui de ce monde, et si tu n'as qu'une seule donnée, un seul programme, tu ne peux rien faire dans ta machine. Si tu as déjà deux programmes, le système matériel, le système spirituel, d'une certaine manière, à travers le point dans le cœur, cela commence déjà à parler en toi. Alors déjà, à partir de ce système, il y a déjà une sorte de conflit entre les deux systèmes. Cela te donne une possibilité de déterminer ton choix. Le choix, c'est parce qu'il y a deux données que tu choisis. Selon quoi choisis-tu? Comment peux-tu percer sur ce chemin? Mais malgré tout, ça peut être dans le cœur. Et au-delà, le choix commence à exister. Et il est écrit dans l'article Libre choix, la liberté, Chérout, que notre choix n'est que dans l'environnement. Cela signifie que l'homme lui-même possède des données, un programme ou deux programmes, peu importe, mais ce n'est pas un choix. Tu dois introduire dans ces systèmes une donnée supplémentaire. Troisième, selon laquelle ces deux systèmes vont maintenant se confronter l'un l'autre. Ton choix réside dans la manière dont tu les places l'un face à l'autre, le second, oui. C'est-à-dire, à quel système tu donnes plus de force? Comment tu fais cela? De l'intérieur, tu ne peux pas le faire. De l'intérieur, tu es déjà programmé. Ces deux systèmes, une certaine relation entre eux, tout est déjà là. Tu dois apporter de l'extérieur, dans ton libre choix, prendre de l'extérieur une certaine force et l'introduire aussi à l'intérieur. Et cette donnée déterminera véritablement ton indépendance, ton individualité. Alors, il est dit que cette donnée extérieure, tu peux la déterminer, oui, c'est la prendre de la société. Du côté C, c'est tout. Comment? La société peut te fournir tout ce que tu veux. Alors, tu choisis ce que tu veux prendre de la société. Cette force, tu ne l'as pas. Cette force existe dans la société. Tu dois, pour ainsi dire, payer la société par l'effort, participation, afin de recevoir d'elle une force qui placera ainsi le système numéro 2, le point dans le cœur, de sorte qu'il soit plus élevé que le système numéro 1 matériel. Et alors, il se développera vers la spiritualité. Cela signifie que nous n'avons qu'un seul choix à travers la société d'élever le point dans le cœur au-dessus du désir de recevoir. Il n'y a pas d'autre de prendre cette force sauf de l'extérieur. D'accord? C'est tout, plus de questions. Oui? Dans les deux systèmes, il y a une indépendance en soi. Que reste-t-il à l'homme à faire avec ses désirs pour les égaliser? Comment avancer s'il y avait un système spirituel, un système matériel? S'il a choisi la voie spirituelle et qu'il commence à juger les désirs qu'il a en lui, alors que lui reste-t-il à faire avec tous ses désirs? Cela signifie qu'après que l'homme examine et voit de quoi il est composé, comment doit-il avancer ensuite? Oui? Il utilise ces systèmes et avance les deux. Alors, quelle est la question? il y a des désirs qui le font avancer.

végétal, animal, des désirs purement matériels, oui, qui existent en nous comme dans toute la nature. Oui, nous avons des parties qui sont minérales, il y a en moi des parties qui sont végétales, des parties qui sont animales, oui, à l'intérieur de mon corps. Ainsi, il en est de même dans, à l'intérieur de mon désir. Il y a un désir qui appartient au degré minéral, végétal et animal. Disons, mon désir est comme le désir de tout animal. Manger, boire, dormir, besoin de sexualité, besoin de famille, besoin d'un certain endroit, d'une maison, un groupe, une famille. J'ai besoin de toutes ces choses parce que je suis construit de cette manière. Concernant les choses qui appartiennent au minéral, au végétal et à l'animal, concernant l'existence animale, comme on l'appelle en nous, il est écrit que je dois leur donner exactement ce que cette existence exige, sans y ajouter les désirs humains pour l'argent, l'honneur, la connaissance, non. Mais fournir à mon corps les choses animales dont il a besoin, ce dont il a besoin. Je dois manger, boire, être en famille, et ainsi de suite. C'est obligatoire. Obligatoire. Si j'avance de façon spirituelle, je dois vraiment considérer toutes ces choses comme des moyens par lesquels je dois satisfaire ces désirs. Au-dessus de cela, les désirs qui sont déjà appelés non animaux, mais humains. Humain, c'est juste ce qui appartient à l'homme, au degré d'homme dans ce monde. C'est l'argent, l'honneur, la connaissance. Ces désirs, je dois tous les élever, déjà au degré du désir spirituel. L'histoire que j'ai traversée, toutes les l'incarnation que j'ai traversée, l'apprentissage que j'ai traversé sur moi-même, c'est pour voir que par toutes sortes de tendances qui sont en moi, la jalousie, convoitise et l'honneur, par lesquelles je voulais atteindre l'argent, l'honneur et la connaissance, cela ne m'a pas aidé à remplir mon climat de l'animalité. Je ne parle pas. Je dois manger de toute façon. Je dois avoir une famille. Mais non, je parle seulement de l'humanité. Donc, pour les désirs humains, je me suis découragé. Et au-dessus des désirs humains, je construis une relation vers la spiritualité. Et encore, mes désirs animaux, ce que j'ai d'animal en moi, oui, comme un animal. Je vis dans la jungle comme un animal. J'aurai les mêmes désirs. Ces mêmes désirs, de toute façon, peu importe dans quel système j'existe, spirituel ou matériel, même à la fin de la correction, ces mêmes désirs, je dois les satisfaire. Je dois donner à mon corps ses calories, lui donner du repos. Il a besoin d'être en famille, avec des enfants, avec une femme. Ce sont des choses naturelles que je dois lui fournir. Ça signifie que pour mes désirs humains, je dois les développer dans la société correcte. Oh, alors, pour mes désirs humains, afin de les utiliser de la bonne manière, dans la bonne direction, vers la spiritualité, j'ai besoin d'une société correcte autour de moi, car les désirs humains sont activés par la société. Oui. Argent, honneur, connaissance, je les reçois de la société. Pourquoi désirer, sous quelle forme désirer, quelles sont les choses importantes dans notre vie? Tout cela m'est dicté par la société. Alors j'ai besoin d'une société qui me dise que l'argent, l'honneur, les connaissances, c'est bien. Si je les utilise dans la direction du progrès spirituel vers un degré encore plus élevé, éternel, parfait. C'est pour ça que j'ai besoin d'une société. Par contre, par la satisfaction des désirs corporels, n'est-ce pas? Je n'ai pas besoin de société, même si je suis dans la jungle. Moi aussi, je veux manger, boire, et ça ne me dérange pas de manger de la nourriture marocaine ou quelque chose de russe, ou quelque chose d'yéménite. Ça n'a absolument aucun rapport avec le travail du Créateur.

0: contre les désirs, argent, honneur, connaissance, comment utiliser la jalousie, la convoitise et l'honneur, les qualités humaines. Cela dépend vraiment de la société. Qu'est-ce que cela signifie d'utiliser l'argent, l'honneur, les connaissances de bonne manière dans la direction spirituelle? Qu'est-ce que cela signifie d'utiliser l'argent, l'honneur, la connaissance dans la direction spirituelle? Transformer l'argent en kisufa, kesef, l'argent, kisufa, désir ardent, l'honneur, l'honneur du Créateur, les connaissances en atteinte du Créateur. Et cela se fait par la jalousie, la convoitise de l'honneur. Je regarde la société qui m'entoure, la jalousie envers eux, la convoitise de ce qu'ils ont. Même si c'est seulement l'apparence et l'honneur, c'est l'honneur du ciel, comme si cela commence à m'influencer par toutes mes tendances négatives, comme si, oui, ces tendances sont des tendances du désir de se voir envers la société. Jalousie, convoitise, honneur. Je les utilise pour transformer les tendances ou désirs d'argent, d'honneur, de connaissance en trois atteintes spirituelles. L'argent par lequel j'achète toute chose, je le transforme en kisufa, kisou, une couverture, un écran par lequel j'atteins tout, comme l'argent dans ce monde. Ainsi, par le massar dans le monde spirituel, l'honneur, c'est en mettant l'atteinte spirituelle, le Créateur, comme étant la chose la plus grande vers laquelle il vaut la peine de désirer et d'investir, et non l'honneur de ce monde, comme avec l'argent et la connaissance de ce monde, et les connaissances, à partir de là, je n'atteins plus les connaissances de ce monde, mais des connaissances supérieures, le degré du Créateur, je le connais. La pensée de la création, le plan de la création, il dépasse toute la réalité, j'atteins la perfection. Oui. Tout au long de l'article, il y a cette équation selon laquelle les souffrances poussent l'homme vers la spiritualité. Dans la réalité, l'homme examine aussi la justice, il examine les choses d'un point de vue moral, il se demande pourquoi il lui arrive ce qui lui arrive. S'il arrive à connaître que ce n'est pas juste, un juste à qui il arrive du mal, et tout cela, bien souvent dans l'histoire de l'humanité, cela pousse des gens à sortir de la spiritualité. C'est l'inverse. C'est-à-dire, tu dis que si un homme regarde sa vie et dit que sa vie ne se déroule vraiment pas selon la justice, les méchants ont tout le bien, les justes, les pauvres, malchanceux, et que tout cela est un mensonge, alors cela lui donne apparemment une ouverture de bouche contre tout système, contre le propriétaire du système, comme si. C'est tout à fait vrai. Dans notre monde, nous n'avons aucune justification de dire que le Créateur, qu'il est bon et bienfaisant, en général. S'il existe, il n'y a personne de pire que lui. Qui fait tout? Qui dirige tout? Sinon lui, il regarde de quelle manière, si tu étais à sa place, tu ne ferais pas le mal comme lui. Un peu moins. Où est la miséricorde? Où est la considération? C'est ce qui ressort le plus, oui, c'est vrai. Ça signifie que nous devons donc comprendre ce que nous devons atteindre par cela. Pourquoi il a fait cela? Ainsi, rien n'a été créé en vain. Donc apparemment, du fait que nous arrivons à travers une telle confusion, une telle révolte contre lui, il y a là-dedans apparemment quelque chose de bon, à tel point que nous arrivons à la haine, et ensuite à l'amour, et la haine, vraiment. Maintenant, combien d'heures par jour je pense à un quelconque ennemi à moi dans ce monde et non au Créateur? Après tout, il me hait bien plus que n'importe quel voisin. Après tout le voisin aussi est dirigé par lui. Oui. Le fait que l'homme saute d'avant en arrière, ne veut pas, il veut, fait de lui-même un fort, moi-même, je vais surmonter. Ce sont des choses qui sont planifiées à l'avance et qu'il doit traverser. Nous ne parlons pas de... Nous, non plus, nous ne rejetons jamais aucune étape que l'homme doit traverser. Nous disons seulement qu'il faut l'aider à faire l'étude plus rapidement, mais sans lui épargner aucun détail, sans lui voler aucune distinction. Mais l'étude doit être autant que possible de façon à lui donner une accélération sur le chemin. Et le fait qu'on pousse l'homme plus qu'on ne le rapproche, c'est vrai. C'est le chemin, car en fin de compte, il doit reconnaître toute la négation dans laquelle il se trouve. Qu'il crie contre le Créateur, qu'il crie contre la réalité. Comment cela pourrait-il être sans cela? Tant que l'homme ne désespère pas complètement, il y a à discuter avec lui. Mais la vie,
1: total,
0: nous voyons, disons-le ainsi, si le XXe siècle, si tu le prends du début à la fin, tu verras ce que l'humanité a accompli, quel chemin, plus que dans toute l'histoire précédente peut-être. Quel bon, c'est vraiment comme une croissance exponentielle. Alors imagine-toi ce qu'il en sera dans notre siècle, maintenant. Cela nous... Le verrons dans les prochaines années comment tout cela va se dérouler. Mais malgré tout, ce n'est que par la reconnaissance du mal. Uniquement par la reconnaissance du mal, les gens parviendront. Allez, celui qui veut poser des questions, venez samedi, demandez. Nous avons demain matin 5 heures consécutives. Chacun aura autant de possibilités de poser les questions qu'il souhaite. On partage les impressions et qu'est-ce que nous prenons pour réaliser un dizaine. Le Rav a dit que le choix commence du moment où le point dans le cœur commence à travailler en nous. On a reçu finalement un désir du supérieur et seulement par la société, nous pouvons développer ce point. J'ai entendu que s'il n'y a pas un point dans le cœur, rien ne peut aider l'homme. Alors, il nous reste à donner exemple, éducation, diffusion. Et bien qu'il n'y a pas un point dans le cœur, on ne sait pas qui a un point dans le cœur ou pas. Il faut aider l'homme à se développer parce que tu ne sais pas qui en a et qui n'en a pas. Alors oui. On a entendu parler beaucoup de l'intention. L'intention, c'est nous. C'est une force énorme, comme le Créateur. Ensuite, il a parlé de cette couverture. L'intention est un moyen de remplir le kélim. On ne comprend pas, mais c'est la méthode. On a le privilège que un ange d'en haut nous enseigne comment passer d'un état à l'autre, de la matérialité à la spiritualité, d'un système, sa structure, comment même les écrits, ou dans tout finalement, on peut voir que tout cela est de satisfaire et ou que tout est écrit de façon dissimulée, que tu dois creuser à l'intérieur pour trouver ta... Il a donné l'argent et l'honneur, convoitise, comme exemple, les transformer en l'honneur du Créateur, un travail au-delà de la raison.
1: Et
0: ce qui nous remplit finalement, les utiliser afin d'adhérer davantage au Créateur.
2: Oui, oui.
0: Comment passer de la réception au don, les deux systèmes, que tu passes d'un système de ce monde, un système supérieur, de système à système supérieur, quand tu peux contrôler ton désir, toute la réalité. Et tu passes à un système que tu ne sais même pas où tu vas. Et nous apprenons qu'on aide. On s'aide les uns les autres à ouvrir ce système. Tu commences à toucher la tribu du don. Et avant d'y être, finalement, on joue en bas, dans ce monde. Et ça nous aide à arriver au monde supérieur. J'ai entendu que notre matière est un désir de recevoir des plaisirs, aucun problème avec cela. Au-dessus, il y a un programme afin de recevoir. C'est ce qui bouge toujours notre cli. Et tous, rien ne te remplira. On a besoin de lumière pour clarifier la structure, la profondeur, pour changer d'intention. Ce passage, cette force de faire ce passage, ce passage d'un programme à un autre, c'est grâce à la société. Et là, on paye avec en faisant des efforts, en participant. Oui. Ça aussi, j'ai souligné. Payer la société en faisant des efforts et par ta participation pour recevoir la force de passer un système au-dessus de l'autre. Et tu pourras te développer spirituellement. J'ai vu Rami qui ça sera la tête. Donc il faut voir plus qu'une fois. Moi aussi, j'ai souligné ce même extrait que seule la société, la troisième force, peut aider l'homme à sortir de son désir de recevoir. De grandir d'un point dans le cœur. Avant, le Rav expliquait que tu dois aider l'homme à se développer. Tu ne sais pas, tu ne peux pas contrôler qui est, ou qui n'a pas un point dans le cœur. Tu n'as pas un thermomètre, mais tu peux donner exemple, éducation, cette façon. Ça, on ne peut pas faire autre chose que aider, soutenir, afin que chacun ait un désir. Vraiment, on a fait expliquer le système matériel, spirituel, et finalement, le libre choix, c'est l'homme qui peut réaliser que par la société. De là, il reçoit des forces. C'est conseillé de réécouter plusieurs fois. On passe à la prochaine partie avant, chantons une chanson ensemble.

0: דברי רב. כמה שאני מצפה שאני אשתנה על ידי הלימוד.
1: Plus j'attends que l'étude me change, c'est l'essentiel. Pas remplir ma raison, c'est faux. Mais dans la mesure où je change vers le don, vers l'amour, vers l'union. Donc, avec ce désir que la lumière nous influence et nous corrige, commençons cette leçon. Deuxième partie de la leçon qu'on a commencé hier, leçon numéro 9. On commence par ouvrir Tess.
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1: האור פנימי דו, et selon ce qui a été expliqué, tu comprendras bien. C'est là qu'on va commencer. Selon ce qui a été expliqué, tu comprendras bien. Donc on commence, on note des questions, on discutera ensuite, ensemble, comme le Rav nous a dit, maintenant la direction, comme une flèche. L'intention, c'est quelque chose qu'on doit toujours maintenir. Selon ce qui a été expliqué, tu comprendras bien que la lumière supérieure ne cesse pas d'éclairer les êtres émanés, même un seul instant, et qu'elle ne tombe pas, que Dieu nous en garde sous l'événement de l'innovation. Elle se trouve plutôt dans un état de repos absolu. Et toute la notion de la restriction et du retrait de la lumière dont il est question ici n'est dite que par rapport à l'impression du kli et sa réception, c'est-à-dire le point médian. Cela veut dire que bien que le système, que la lumière supérieure n'ait pas cessé d'éclairer, le kli a néanmoins rien reçu maintenant de son illumination, du fait qu'elle s'est restreinte, c'est-à-dire qu'elle a réduit le désir de recevoir en elle. C'est-à-dire ne pas recevoir dans Prina Dalet, qui est véritablement le point médian, mais seulement dans les trois phases précédentes qui se trouvent en elle, où le désir de recevoir est plus faible et le désir de donner domine davantage. De sorte que la lumière supérieure n'a aucunement été impressionnée par la restriction et n'a pas changé sa voix que Dieu nous en garde. Mais exactement comme elle éclaire dans Ensof, ainsi elle éclaire également au moment de la restriction et après la restriction, dans tous les mondes, même dans le monde d'Asiya, sans aucune interruption, même un seul instant. Mais les Kélim eux-mêmes font tous ces changements, car ils ne reçoivent que selon leur mesure, c'est-à-dire la mesure du désir de recevoir en eux. Les Kélim eux-mêmes font tous les changements et ils ressentent eux-mêmes que la lumière comme si elle changeait par rapport à eux. Mais encore une fois, ils le ressentent ainsi du fait qu'eux-mêmes changent. Alors, parfois, nous parlons seulement des Kélim qui changent et la lumière ne change pas. Parfois, nous parlons que les Kélim changent et en conséquence, la lumière change en eux. Parfois, nous disons que la lumière change les Kélim et qu'elle change dans son action sur les Kélim. Ça dépend de la manière dont nous voulons exprimer la réalité. Et chez nous aussi, dans notre monde, cela existe comme une copie dans la perception de la réalité. Soit le monde se comporte comme il se comporte, et moi, je vis, je meurs, tout le monde mourra, tous les hommes, le monde continuera d'exister comme il existe. C'est ainsi que nous pensons dans la perception de la réalité selon, ça s'appelle selon Newton. Ou la perception de la réalité selon Einstein, où la réalité est commune, ça veut dire selon la mesure dans laquelle l'homme change, la réalité peut lui apparaître sous toutes sortes de formes différentes, selon les qualités de l'homme, du côté du kli, c'est ainsi que je vois, ou il se peut que la réalité soit commune entre le Kli et la lumière, que la lumière change selon le Kli change selon la lumière, et entre eux il y a une sorte d'équilibre, l'un équilibre l'autre, et alors je vois toujours une image équilibrée entre eux. Et c'est après lui, la Sefta Kabbalah dit non, la lumière se trouve dans un repos absolu. Il n'y a que la pensée de la création de faire du bien à ces créatures qui est absolue. Et celui qui la ressent s'appelle l'être créé, et lui seul change. Et nous parlons et découvrons uniquement ce qui se déroule à l'intérieur de l'être créé, en dehors de l'être créé. Il n'y a pas de réalité. La réalité, c'est ce qui se trouve à l'intérieur de l'être créé. Et ça découle d'ici, l'Ensof, de la manière dont nous parlons de la différence entre Orot et Kelim, entre être créé et créateur. La même chose, si nous, entre l'homme et la nature, la réalité, c'est la même chose.
3: Oui.
1: Alors comment est-ce qu'on agit, disons, si un homme pense des pensées sur un ami, comment cela agit sur lui si tous les deux sont du côté du Kli? Tout d'abord, on a dit qu'on ne mélange pas les choses, d'accord? Ça c'est une chose. Là tu peux, je sais pas si tu as embrouillé tout le monde avec cette question. Ils vont maintenant commencer à... il faut faire très attention aux questions qui ne sont pas exactement dans le sujet.
4: La notion de l'homme, de la société et du créateur, c'est du fait que le Kli s'est divisé en des milliers de parties et que maintenant nous devons partir à l'union entre les parties et par cela nous déterminons la qualité du don. Du fait que le Kli se trouve dans la dissimulation. Et ici nous parlons du Kli par rapport à la lumière. Il n'y a aucune dissimulation. Fais ce que tu veux. C'est l'être créé et le créateur. Nous nous trouvons dans un état, il n'y a pas de créateur, nous ne ressentons que nous-mêmes. Je ne veux rien dire du créateur, bon ou mauvais, rien. On me dit, tu veux le trouver? La lumière qui se trouve en toi dans un repos absolu, tu en as la possibilité. Tu dois t'unir avec ceux qui sont comme toi, avec les autres Kélim. Ensemble, vous découvrirez la lumière, et ensemble, il vous a créé ensemble, il vous a divisé, pour que dans la dissimulation, vous trouviez la qualité du don, et que vous lui ressembliez. C'est tout notre travail. Allez, pose encore ta question. Par rapport à chacun, la société est-elle lumière ou Kli? Par rapport à chacun, la société est un Kli. C'est un Kli auquel il doit se connecter par son amour, par son don. Ce Kli donne les valeurs que si je veux les voir, je les verrai, comme se trouvant en eux. Est-ce que ces valeurs se trouvent vraiment en eux? Je ne sais pas. Si ça se trouve en dehors de moi, comment est-ce que je peux savoir? Dans la mesure où je deviens équivalent à eux, où je me connecte à eux, je les découvre en moi, et alors je peux dire, elles étaient aussi en eux. Mais je ne peux pas dire qu'il y a Atzmuto si je ne découvre pas en moi une lumière venant de lui. Mais qu'il y a une lumière, je peux dire qu'elle existait auparavant. Mais moi, par ma correction, je l'ai découverte. Alors cette question, qu'est-ce qui produit les changements mutuels car nous aidons? Il n'y en a pas. Nous nous aidons les uns les autres? Ah, moi, par rapport à la société? Oui. Alors, les parties de la société s'aident les unes les autres à se connecter à l'état corrigé? Oui, car intentionnellement, nous avons tous été faits ici dans le même état. C'est pour ça que ça s'appelle une société, égaux, amis, qui se sont connectés. Hein? Alors, le changement de perception de la réalité chez l'un produit-il un changement de perception de la réalité chez l'autre? L'un, Echad, ne donne pas la lumière à l'autre. Il ne devient pas un fournisseur de lumière. Ici, l'un par rapport à l'autre. Comment dire, se comporte ou donne ou joue sur l'ego de l'autre. La jalousie des sages multiplie la sagesse. J'utilise ici les kelim les plus sûrs que nous ayons. Les kelim égoïstes. Sur notre plan. C'est pour ça que c'est construit de telle manière que nous pouvons vraiment nous corriger nous-mêmes pendant que nous sommes ici, vraiment. Non, je n'ai pas compris. Quoi ? Maintenant, je veux que la société soit corrigée. C'est très très important pour moi, pour quelqu'un d'autre aussi, c'est très important que la société soit corrigée. Oui. Comment est-ce que nous agissons l'un envers l'autre ? Par l'éveil ? Non pas par les pensées, disons. Par les pensées ? Par les pensées, qu'est-ce que ça change? Par les pensées, oui, je me représente l'état corrigé, que nous nous aimons les uns les autres. Nous aimer les uns les autres, ça s'appelle nous trouver dans la qualité du don. Oui, c'est tout. Je me le représente, je veux être là-dedans, et je m'efforce d'être vraiment constamment dans cette pensée et dans ce désir envers les autres. Et eux aussi font la même chose. Ça s'appelle un désir que nous activons. Ce désir se connecte et agit. Le supérieur n'a besoin de rien de plus de nous que de ce désir. C'est déjà man. De un seul, ça ne peut pas être une demande au supérieur, car ce n'est pas une demande altruiste, de don. Si je suis prêt à me connecter aux autres, malgré les perturbations, la brisure qui se trouve entre nous, oui, et que je suis prêt à me connecter à eux, et comment dire, à m'effacer moi-même, disons, oui, juste me connecter entre eux, avec eux ensemble, ça s'appelle que je piétine mon ego. Je suis prêt à me connecter, je suis prêt à leur donner, je suis prêt à tout faire. Alors, je participe déjà avec eux à une action commune de don, et c'est déjà un clip pour recevoir la lumière. Comment est-ce que ça agit sur eux? Ça agit sur eux du fait que nous nous trouvons dans le même système. J'éveille le système véritable dans lequel nous nous trouvons. Il n'y a aucun changement, excepté par rapport au manque de révélation en nous, la dissimulation. S'il n'y avait pas de système, comment est-ce que j'agirais? Je ne pourrais jamais agir sur eux. Je sens que tu veux poser quelque chose, mais... Comme si la perception de la réalité était une notion privée pour chaque individu, et est-ce qu'elle change aussi en conséquence de la perception de la réalité des autres? Non. Elle ne change pas. Je me trouve à côté de toi, j'ai une autre perception de la réalité, et par cela, je ne dérange pas ta perception de la réalité. Comment serait-ce possible? Ce sont des kelim différents. Tu ne te trouves pas dans mes kelim. Comment est-ce que toi, tu pourrais être influencé par moi? Un autre monde. Alors, mais c'est la seule chose qui devrait changer. La lumière ne change pas, l'état se trouve déjà dans l'état corrigé. Qu'est-ce que c'est un groupe? Le rapport à ça, par rapport à quoi, demande le rab? Par rapport à chacun, disons. Bon, c'est une question, disons. Comment le fait que l'un change quelque chose dans son désir, comment cela agit-il sur tous les autres? Tu veux dire dans la voûte? Oui, car nous sommes construits de telle manière dans le système que la petite partie, si elle doit se trouver exactement à sa place, qu'elle n'y est pas, il n'y a pas de perfection du clé. Alors? Je ne comprends toujours pas. Quel rapport avec la perception de la réalité? Comment est-ce que je... Car nous parlons constamment du fait que la lumière ne change pas, seul le clé change. Oui. Réfléchis. Qu'est-ce que c'est exactement cette notion du travail mutuel dont tu as parlé, jouer sur l'ego entre les amis? car nous utilisons nos états, notre ego, pour avancer. Qu'est-ce qui me fait avancer maintenant? La lumière supérieure, le désir d'aimer le Créateur, c'est l'ego qui me fait avancer. La jalousie des sages multiplie la sagesse. Je veux atteindre le but. Nous commençons par ça. Allez, soyons réalistes. Personne ici n'est ici parce qu'il veut donner. Nous parviendrons à la forme du don après que nous parviendrons à la lumière qui agira sur nous. Ça veut dire à un tel degré que nous nous découvrirons que la lumière nous découvrira, peu importe, qu'elle nous corrigera. Pour l'instant, nous sommes tous égoïstes et nous n'avons rien d'autre à faire que d'utiliser nos désirs égoïstes pour nous connecter au but. Ça s'appelle avancer depuis l'Olishma. Ça sera bon pour moi, c'est pour ça que j'avance. Tu as un autre moteur? Tu es déjà un ange? Je ne sais pas. Non, c'est assez clair. Alors, c'est la nature, comme le disons toujours, oui. Mais où est le travail mutuel là-dedans? Ou alors du fait que tu dis que c'est la nature? Rav, nous sommes prêts, tous prêts à parvenir de la haine à l'amour. Pourquoi? Ça sera bon pour nous. Qu'est-ce qu'il dit? Oh, vous le faites, ou ce sera le lieu de votre sépulture. Alors nous n'avons pas le choix. Nous ne voulons pas être enterrés. Alors nous nous connectons. C'est écrit ainsi ou non? Alors, est-ce que je parviens à la route du fait que j'y aspire, que je l'aime? Non, j'ai peur de perdre ma vie. La vie spirituelle, éternelle, je la perds. Cette vie, bon, tant pis. C'est pour ça que je viens. Avance de manière saine, oui. L'ego me fait avancer. Alors comment est-ce possible que je m'annule par l'ego? Ça veut dire, tu es prêt à t'annuler pour gagner quelque chose de plus grand. C'est ainsi que nous sommes construits. Oui? J'entre dans la société. Je veux m'inclure en eux. Je veux qu'ils m'acceptent. Alors je suis prêt à leur servir, à leur donner, à tout faire. Pourquoi? Car j'y gagne. C'est encore une rentabilité évidente. Il faut ici un calcul clair. Pas d'illusion. Nous devons terminer. Oui, les amis. Des questions, des clarifications? Nous avons entendu toutes sortes de discernements au sujet de ce que nous venons de lire. Les relations entre la lumière et le récipient, la perception de la réalité, s'il vous plaît. Si vous avez des questions, oui, Eitan. Il est écrit que le cli diminue le désir de recevoir. Comment le récipient peut-il faire cela? C'est un peu comme tirer. J'ai pas compris. Comment le récipient peut-il faire cela de lui-même? La question, c'est comment le cli peut s'amener à un état de don ou un désir de donner qui soit contre sa nature? C'est ça le sens? C'est écrit que le cli n'a pas reçu quelque chose de désir parce qu'il s'est diminué lui-même. C'est-à-dire que il a diminué le désir de recevoir dedans. Donc, qu'est-ce que ça veut dire que le récipient, c'est la question, ça, de Eitan, diminue son désir de recevoir dedans? Comment est-ce qu'un récipient peut-il faire cela? Nous avons la réponse ici dans le texte. Donc, la dernière question qu'ils ont demandé au Rav était, si l'ego me motive, comment se pourrait-il que je m'élève par l'ego? C'est en fait ça la question. Donc le Rav a répondu, je suis prêt à m'annuler afin de gagner quelque chose de plus grand. Une fois que je ressens que j'ai un gain, j'abandonne tous mes désirs et toutes mes pensées si dans l'ego je ressentirais que ça vaut la peine. Peut-être qu'on devrait se relier aux questions et réponses. Il y a ici une question qui appartient à cette question. C'est le numéro
2: 95.
4: Je l'ai vu tout à l'heure. Alors regardons ce que la lumière est le récipient. Donc la question numéro 2. La lumière est le kli. Le désir de recevoir dans les manets est appelé kli et l'abondance qu'il reçoit est appelée lumière. À nouveau, c'est la question 2. Que sont lumière et kli, récipient? Le désir de recevoir dans les manets est appelé kli, récipient, et l'abondance qu'il reçoit est appelée lumière, or. Et alors, nous avons la question

0: מתי נגמר כלי הקבלה של הקוף? של הקוף, מתי נגמר כלי הקבלה?
1: La question 100.
0: בתשובה קוף.
1: Quand le récipient de réception s'est complété. Après que la prena dalet, la quatrième phase du désir a été révélée, qui est la gadlut, la grandeur du désir de recevoir. Donc, à nouveau, après que la quatrième phase du désir a été révélée, qui est la gadlut du désir de recevoir. Donc, qu'est-ce qu'on peut dire qu'elle s'est diminuée? Ce n'est qu'après que tout le désir de recevoir soit révélé. Juste la phase cadre est là, on peut dire qu'elle s'est diminuée. Donc, à nouveau, qu'est-ce que ça veut dire de se diminuer? Parce que ça veut dire restriction. Et ensuite, il y a ici une question.
0: La question 83.
1: Pourquoi la lumière s'est départie de 93? C'est parce qu'il n'y a pas de partie dans la spiritualité. Il y a la phase. Ah oui, c'est la 83, du fait qu'il n'y a pas de partiel dans la spiritualité. Donc, c'est la race. Les phases racines 1, 2, 3, 4, est-ce qu'il y a celle qui a fait la restriction? C'est la 4 sur la 4. Le discernement qu'il y a l'écart entre elle et... Donc pourquoi est-ce que la lumière s'est départie uniquement de la 4 de 4? Pourquoi elle ne s'est pas... C'est durant la restriction, donc il dit que du fait qu'il n'y a pas de partiel dans la spiritualité, donc, toute la phase 4 et la phase 4 ont la même qualité, et donc les neuf premières dedans aussi, c'est les parties de la lumière de toute la phase 4. Et donc il y a beaucoup de discernement ici, dans cette diminution dont il nous a parlé dans le texte. Il donne la définition, une nouvelle définition de la restriction en disant que cette restriction est qu'elle diminue le désir de recevoir et qu'elle est prête à ne recevoir que dans les trois phases précédentes. Alors, quelle est cette action de vouloir recevoir dans les trois phases précédentes qu'il appelle ça une restriction? Oui, ce n'est plus une restriction. Ce n'est plus un travail avec l'écran. Donc c'est comme ça qu'il le définit, que la restriction... Ce qu'on a lu là maintenant? Oui, il dit que... Se diminuer, ça veut dire diminuer le désir de recevoir, ne pas recevoir en phase 3, qui est en fait le... Mais seulement dans les phases précédentes qui s'y trouvent. Alors, lisons le nouveau. Nous lisons toute la question de la restriction et du départ de la lumière, comme il est dit ici, parle uniquement de la réception et impression du récipient, n'est-ce pas? C'est ça? C'est pas la lumière qui reçoit elle-même, c'est-à-dire que le point médian, 4 sur 4, c'est ça qui a été restreint, c'est-à-dire que bien que la lumière supérieure ne cesse pas d'illuminer, quand même, quoi qu'il en soit, le récipient n'a rien reçu de cette illumination parce qu'elle s'est diminuée, c'est-à-dire il diminuait le désir de recevoir dedans afin de ne pas recevoir dans la phase 4, qui est en fait le point médian, le point sur lequel il y a eu une restriction. Mais ce n'est que dans les trois phases précédentes qui s'y trouvent, dont le désir de recevoir est plus faible, et où domine le désir de donner. Ainsi, la lumière supérieure n'était pas du tout impressionnée par la restriction et ne changeait pas sa façon. Juste comme elle illuminait dans Ein Sof, ainsi elle illumine durant la restriction et après la restriction. Et dans tous les mondes, même dans le monde de Asiya, sans aucune satiation, ne serait-ce qu'une minute, plutôt, les récipients eux-mêmes font tous ces changements, puisqu'ils ne reçoivent que selon leur mesure, c'est-à-dire la mesure de leur désir de recevoir. C'est-à-dire que le 4 sur 4 a fait une restriction, mais la lumière s'est départie de toutes les phases. Plus tard, lorsqu'elle est arrivée à être reçue, bien qu'ils ont un petit désir de recevoir que dans la 4 sur 4, quand elle arrive à être à nouveau reçue dans la 4 sur 4, elle place l'écran et le rejette, et alors elle peut être révélée dans les trois premières, dans les neuf premières. D'accord, donc c'est pourquoi c'est ressenti qu'il y a une nouvelle définition de la restriction. Je n'ai jamais entendu qu'il ait dit ça, que le fait qu'elles soient prêtes à recevoir dans les trois phases précédentes, que ça c'est la restriction. Nous disons toujours que la restriction s'éteint de la réception, et ici il dit quelque chose de nouveau pour moi. C'est pour ça que j'ai demandé que signifie qu'elle ne doit recevoir que dans les trois phases précédentes, qu'il définit comme une deuxième restriction, selon ce que j'ai compris. C'était la question d'Eyal. Guidon répond, c'est ce que nous apprenons au sujet de dans l'exemple sur l'hôtel invité, où il y a plusieurs épaisseurs, chacune épaisseur atteint plus dans l'autre. Au départ, il le reçoit, on parle de l'autre. Il n'a pas de problème à maintenir l'intention parce que l'autre veut qu'il le mange et que ça fasse plaisir à l'autre. Dans la quatrième, bien sûr qu'il ne peut pas, donc le plaisir. Donc il ne prend rien, ni le premier ni le dernier. Et ensuite, il examine, après qu'il clarifie, dans 1, 2 et 3, il peut recevoir, et dans 4, il ne reçoit pas, parce que là, s'il le prend, il tombera de son intention. Autre question, je vous en prie. Oui. Je veux continuer la clarification d'Eyal. Nous disons que la véritable aspiration est la phase 4. Donc, s'il reçoit dans les phases racines 1, 2, 3, c'est dans le récipient du supérieur, c'est-à-dire qu'il reçoit dans le récipient du Créateur et ce n'est toujours pas son véritable récipient. Alors, nous ne confondons pas des Gilad, s'il conquiert sa volonté, même s'il aspire à recevoir dans la restriction, c'est une restriction sur toute la phase 4. Racine 1, 2, 3, 4, dans la 4. La lumière part complètement de toutes les phases, n'est-ce pas? Ça, c'est la restriction. C'est aussi selon ce que nous avons lu ici. Ce n'est pas différent. Et après la restriction, dans quel désir est-ce qu'il reçoit? Dans la deuxième restriction? Non, mais une fois qu'il s'est restreint, qu'est-ce qu'il reçoit? Où est-ce qu'il reçoit? Dans le désir qui est prévu pour la restriction, c'est-à-dire en surmontant, au point de l'insatisfaction. Dans la phase 4 elle-même, il ne reçoit jamais, il ne le peut pas. Mais il reçoit dans la phase racine et 4, dans la racine 1, 2, 3, 4 des Gilades. Dans la phase 4, il était incorporé, mais pas dans la 4 de 4. Et alors seulement 4 de 4 est considéré comme son propre désir, ou bien aussi la racine de 4? Tout cela est considéré comme son propre désir, mais où il y a l'opération des neuf premières. Là, il écrit, qu'avons-nous maintenant, dit Gilad, seulement la lumière supérieure ne pas cesser d'illuminer, n'est-ce pas? Quand même, le récipient n'a pas reçu rien de son illumination, parce qu'elle s'est diminuée. C'est-à-dire qu'elle a diminué le désir de recevoir dedans. Donc afin de ne pas recevoir dans la phase 4, qui est en fait le point médian. Mais plutôt, ce n'est que dans les trois précédentes phases dont le désir de recevoir est plus faible. Mais la restriction était dans toutes les phases, et après avec l'écran nous pouvons recevoir les trois premières. Les neuf premières, c'est-à-dire, mais la 4 sur 4, non. Les femmes, Heb 1. Bonjour. Je veux poser la question que vous avez demandé à Rav à nouveau parce que j'ai reçu encore plus de confusion de cette conversation. Ce qui détermine la perception de la réalité. Si l'un change la perception de la réalité, si j'ai compris correctement, chacun a sa propre réalité depuis l'intérieur du système qui se développe depuis un manque fort. Donc je ne comprends toujours pas la réponse. Est-ce que nous changeons notre observation d'une façon nouvelle ou bien quand même donnons-nous? Je n'ai pas compris la réponse. Plus nous développons, notre perception de la réalité change en fonction du monde dans lequel nous nous trouvons. Mais c'est individuel. Le Rav a dit que ce que l'un perçoit la réalité, ce n'est pas comme la façon de l'autre perçoit la réalité. Mais la couche peut être la même couche, le même niveau. Oui, selon le Rav, l'un par rapport à l'autre doit dire « comporte-toi » ou « donne », se remplace avec l'autre, c'est Gilad qui parle, son ego. La jalousie n'augmentera pas en lui. Donc, de façon indirecte, nous affectons la perception de la réalité les uns les autres, mais chacun le perçoit dans sa propre façon. Et qui aura-t-il à la fin de la correction? Nous l'atteindrons et nous verrons. Et avant cela, nous finissons avec une chanson.

Bonjour, dans la première partie du cours, on tire un cours du Rav. Qui est basé sur l'article. Qu'est-ce que cela veut dire que chaque herbe a un ange au-dessus d'elle qui la frappe et lui dit grandis dans le travail. Le cours est du 9 mai 2003. On a quelques minutes, 31 minutes pour lire l'article. Qu'est-ce que cela signifie que chaque herbe vient préposer en haut, qui la frappe et lui dit « grandis dans le travail ». Donc ça, j'en dis, il n'y a pas une herbe et une herbe en bas qui naît un proposé sur elle en haut, qui la garde, la frappe et lui dit grandit. Il est dit, Rabbi Shimon a dit, il n'y a pas une herbe qui n'est pas un mazal dans le firmament, qui la frappe et lui dit grandit. Il faut comprendre ce que cet enseignement nous indique dans le travail. Voici que nous voyons dans notre monde que toute la créature aime le repos. Comme il est écrit, et il est connu que toute branche aura une nature identique à sa racine. Et c'est pourquoi toutes les choses qui sont en usage dans la racine, la branche y consentira aussi, elle les aimera et les chérira. Et toutes les choses qui ne sont pas en usage dans la racine, la branche s'en éloignera aussi, ne les supportera pas et les haïra. C'est pourquoi toutes les choses qui sont incluses en lui, béni soit-il, et nous parviennent de lui par une prolongation directe, nous sont agréables. C'est-à-dire, nous aimons le repos. Le fait que notre racine n'est pas possesseur de mouvement. Et selon cela, la question se pose, pourquoi faisons-nous une chose que nous n'aimons pas? Et qui nous oblige à fournir un effort? Et la réponse est qu'il y a en haut un préposé et

Le préposé frappe. C'est pourquoi nous faisons, et il lui dit, grandis. Sinon, l'homme, lorsqu'il naît, resterait couché à sa place et n'y aurait aucun développement, aussi bien dans l'état corporel que dans l'état de l'âme. C'est pourquoi ce bâton qu'a dans la main le préposé qui frappe les créatures, il est la cause du développement des créatures. Il s'ensuit que la cause de la réception des plaisirs, qui vient par le développement de la création, est du fait qu'il y a un préposé en haut qui frappe et dit « grandit ». C'est-à-dire que chaque herbe grandisse. Il s'ensuit selon cela que les personnes sont dans le monde comme des herbes des champs, et chaque herbe devant grandir. Et il est possible d'expliquer selon le travail que le préposé frappe les créatures. Et lorsque les créatures reçoivent les souffrances, elles sont obligées d'avancer. Et elles ne peuvent rester dans l'état de repos comme l'homme là du côté de la nature qui provient de ses racines, qui est dans l'état de repos absolu. Il s'ensuit que toute la poussée vers le travail n'est que parce que les souffrances l'ont causé. Cependant, il faut comprendre qui est le préposé qui a un bâton dans sa main et qui frappe toutes les créatures pour qu'elles ne restent pas dans le repos. Mais tout un chacun qui est appelé, toute une chacune des herbes, qu'il frappe et lui dit « grandis », c'est le deuxième aspect que nous devons distinguer dans notre racine. C'est-à-dire que le Créateur, qui est notre racine, est rempli de plaisir. Et c'est pourquoi cela nous engendre des peines. Si nous n'avons pas de plaisir, comme si on se souvenait, car ce qui se trouve dans sa racine, les branches veulent lui ressembler. Et cela, comme l'est dit plus haut, tous les sujets qui existent dans la racine, les branches le désirera aussi, les aimera et les convoitira. C'est pourquoi le fait que les créatures aspirent au plaisir et que sans cela, il est impossible de vivre. Cela vient du fait que le plaisir se trouve dans la racine. C'est cela, le préposé qui frappe et dit « grandit ». C'est comme il est écrit, cependant, rester vide de possession et de biens, cela aussi est impossible. Et c'est pourquoi ils choisissent de supporter la multiplicité du mouvement afin d'atteindre la plénitude des possessions. Ils s'expliquent que ce sont là les peines que l'homme reçoit du préposé, qui frappe et dit « grandit ». Et cette notion s'applique tant au sujet matériel qu'au sujet spirituel. Seulement la différence est que dans les sujets matériels, il n'y a pas de dissimulation. C'est-à-dire que dans les plaisirs matériels, il y a la notion de l'œil voit et le cœur qu'on voit. Il s'ensuit que ce que l'œil voit, c'est cela qui cause les peines de l'homme. Car ce qu'il voit, que ce soit par les yeux ou par la vision intellectuelle, il aspire à atteindre. Et l'aspiration, la chose, et tout le temps où il n'atteint pas la chose, cela cause à l'homme des peines. Et les souffrances sont mesurées selon la mesure de l'aspiration à la chose, comme nous le voyons dans la matérialité, que parfois, à cause d'un amour déçu, l'homme se perd lui-même. Et cela à cause de la multiplicité des souffrances qu'il a, du fait qu'il ne voit pas qu'il puisse atteindre la chose. C'est pourquoi il dit « ma mort m'est préférable à ma vie », et il se perd lui-même. Cependant, cela n'est que dans les sujets matériels. Cependant, dans les sujets spirituels, du fait de la correction, a été fait un timtsum et une dissimulation, de sorte que l'homme ne voit pas le bien et le plaisir revêtus dans la Torah et les mitzvot, et cela a été fait intentionnellement, afin qu'il y ait un lieu pour travailler pour le nom du ciel. Autrement, il n'y aurait aucune réalité de choix qu'il y ait une possibilité qu'il y ait en l'homme la force de travailler dans le but de donner, du fait de la raison susmentionnée,
car l'œil voit,

0: Alors, le cœur convoite et il aurait été obligé d'agir, c'est-à-dire d'accomplir le Torah et les mitzvot, du fait que le plaisir révélé l'aurait obligé à recevoir afin de faire taire les peines de sa convoitise, comme il est d'usage dans les convoitises matérielles. Mais à présent, que tout doit être fait dans la croyance au-dessus de la connaissance, et dire que la Torah et les mitzvot sont dans l'aspect d'eux, car ils sont dans notre vie, et comme il est écrit, plus désirable que l'or et que beaucoup d'orphins. Et plus doux que le miel et le miel des rayons. Et si tout est révélé, assurément, le désir de recevoir aspirerait au plaisir. Et alors, il n'y aurait aucune réalité qu'il y ait quelqu'un qui n'accomplirait pas la Torah et les mitzvot. Et étant donné que pour mériter l'adhésion au Créateur, il est obligé d'agir dans le but de donner, c'est pourquoi il repose sur la Torah et les mitzvot un voilement et une dissimulation. C'est pourquoi il n'y a pas ici à dire « l'œil voit et le cœur convoite ». Il s'ensuit que dans la spiritualité, qu'il faut d'abord travailler sur l'aspect de la croyance, c'est-à-dire croire en la récompense et la punition. C'est pourquoi il n'est pas approprié de dire « il n'y a pas une herbe et une herbe en bas, qui n'est pas un préposé en haut », et qu'il la frappe et lui dit « grandis ». Il s'ensuit que la notion de frappe et lui dit grandit est la notion des souffrances, ce que l'homme ressent, comment il est éloigné du Créateur et il veut et aspire à adhérer au Créateur. Et il n'y parvient pas. Et de cela, il souffre de souffrances et ces souffrances le poussent à faire tout ce qui est en son pouvoir, uniquement et seulement pour qu'il ait l'adhésion au Créateur. Et selon cela, il en ressort que, puisqu'il est impossible qu'il y ait des souffrances pour l'homme, pour une chose à laquelle il aspire, si ce n'est selon l'importance de la chose, c'est pourquoi se pose la question, étant donné que sans peine, sans souffrance, l'homme n'a aucun progrès. Du fait qu'il se mentionne que l'homme veut le repos, si c'est ainsi, d'où l'homme prendra-t-il l'importance d'agir pour le nom du ciel? C'est-à-dire qu'il aspire à faire contentement au Créateur. Et si elle voit qu'il n'a pas en son pouvoir de faire contentement au Créateur, qu'il ait des souffrances, que ses peines le poussent à faire tout ce qui est en son pouvoir de le faire, seulement qu'il ait la force de mériter l'adhésion au Créateur en vérité. À ce sujet, dit l'Écriture, « Heureux l'homme que tu châties, Dieu, et de ta Torah que tu lui enseignes. » Et apparemment, il faut comprendre, qu'est-ce que « heureux » en ce que le Créateur lui donne des peines. Et il faut comprendre, et il faut expliquer, comme c'est soupçonné, c'est-à-dire que le Créateur lui fait parvenir l'importance de la Torah. Et il commence à ressentir que la notion de Torah et l'aspect de la Torah et le Saint béni soit-il sont un. C'est-à-dire que la Torah est la notion des noms du Créateur. Et selon l'importance que le Créateur lui fait grandir, l'homme commence à ressentir des souffrances du fait qu'il est éloigné de toute la notion spirituelle. C'est-à-dire qu'il commence à aspirer à la notion de spiritualité, qu'il mérite cela. Et chaque fois qu'il voit qu'il est éloigné, il commence à ressentir des souffrances. Et les souffrances le poussent à faire tout ce qui est en son pouvoir de faire, puisqu'il commence à ressentir que sans spiritualité, il n'y a pas de goût à la vie. Il s'ensuit que dans la spiritualité, il y a aussi la notion du proposé qui est sur lui, d'en haut, et qui le frappe. C'est-à-dire qu'il lui donne des peines, et ces peines, ce n'est pas du tout, Ce n'est pas tout homme qui mérite que le Créateur lui fasse parvenir l'importance qu'il y a dans la Torah, que cela lui cause des peines. Par cela, il faut comprendre ce qui est écrit, « Heureux l'homme qui te choisit, Dieu ». C'est-à-dire que le Créateur lui fait parvenir cette importance, qu'il aspire à cela. Et cela s'applique aussi bien dans la matérie. Et ce sont les souffrances susmentionnées que le préposé d'en haut frappe et dit, grandit. Et cela s'applique aussi bien à la spiritualité que dans la matérialité. Et c'est ce qui a été écrit dans le sens Zohar. Et il n'y a même pas une petite, il n'y a pas même une herbe petite dans la terre qui n'y ait sur elle une force supérieure en haut, dans le monde supérieur, et tout ce qu'ils font dans chacun et chacun, et tout ce que chacun et chacun fait, tout est dans le surmontement de la force supérieure préposée sur lui en haut. Et toutes les conduites en eux sont tranchées par la justice. Sur la justice, elles vont, et sur la justice, elles se maintiennent. Il n'y a personne qui sorte de son existence en dehors. Et cela, il faut l'expliquer, comme si je mentionnais, que tout se conduit selon la providence particulière. Et les inférieurs n'ont aucun choix de sortir des lois que la Providence agit sur eux. Il s'ensuit, lorsqu'on parle de travail, que chaque homme est un petit monde, il n'y a pas une herbe et qu'il n'y ait à qui il n'y ait un préposé sur elle d'en haut. L'explication sera, il n'y a aucun désir et pensée qui vienne à l'homme qui ne vient selon les lois d'en haut. C'est pourquoi toute la lourdeur qui existe dans le travail du Créateur, ce sont les contradictions que nous trouvons. C'est-à-dire, d'un côté, nous disons que tout dépend du travail de l'homme. Comme on dit nos sages, que l'homme doit dire « Si je ne suis pas pour moi, qui est pour moi ?» Il s'ensuit que tout dépend de la main de l'homme. Et c'est cela la notion de récompense et punition. Et d'un autre côté, il faut dire que tout vient d'en haut, comme si je mentionnais dans les paroles du Saint Zohar qui dit « Il n'y a pas même une petite herbe dans la terre qu'il n'y ait sur elle une force supérieure d'en haut. » Ce qui signifie que tout va selon la providence supérieure et les inférieurs n'ont aucune possibilité de changer. Et la réponse aux deux notions qui se contredisent l'une l'autre, c'est comme si je mentionnais dans les paroles du Rambam, qui dit que nous n'avons pas la capacité de comprendre cela, mais nous devons croire que c'est ainsi. Et l'ordre du progrès dans le travail, que nous avons dit qu'il vient par le fait que l'on atteint l'importance du but, il est, comme on dit nos sages, que cela vient par la Torah. Car même s'il voit qu'il étudie l'Olishma, malgré tout, la lumière qui est dans la Torah le ramène vers le bien. C'est-à-dire que par la lumière, il reçoit l'importance de la Torah. Et alors, l'homme en vient à se préposer sur chaque herbe qui frappe et lui dit « grandis ». C'est-à-dire qu'il commence à ressentir des souffrances du fait qu'il est éloigné de l'adhésion au Créateur. Et ces souffrances lui causent de faire tout ce qui est en sa capacité afin d'atteindre l'adhésion au Créateur. Il en ressort de cela que l'homme doit commencer par l'Olishma. Mais l'Ishma, l'homme voit qu'il n'est pas capable de le faire. Cependant, s'il étudie l'Olishma, du fait qu'il croit que par cela, il viendra à l'Ishma, alors il reçoit la lumière de la Torah. Et de cela, il mérite de parvenir à l'Ishma. Et au sujet des souffrances, j'apporterai ici ce qui est écrit dans le Zohar. Car on dit nos sages, il n'y a pas eu de joie devant lui comme le jour où furent créés les cieux et la terre. Cependant, il n'est pas possible à l'homme de prendre part à cette grande joie du Créateur, sauf après qu'il a fait retour au Créateur complet par amour. Cependant, avant cela, il ne se réjouira pas du tout en lui-même et dans les créatures du monde. Plutôt, c'est l'inverse. Il ressent devant lui un monde rempli de souffrances et de douleurs, tant de douleurs corporelles que de douleurs de l'âme, qui sont les défauts, les fautes qu'il commet. Et tout cela lui est arrivé, car le monde n'a été créé que dans le sens du don, c'est-à-dire pour s'occuper de la Torah et des bonnes actions, afin de donner contentement à son formateur, et non pour son propre plaisir. Mais au début, un âne sauvage l'emmenait, c'est-à-dire que toute son affaire est pour son propre plaisir. Et c'est pourquoi le Créateur a imprimé des souffrances dures et amères dans la notion de la question pour soi, de la réception pour soi-même, qui est imprimée dans l'homme à sa naissance, tant des douleurs corporelles que des douleurs de l'âme. De sorte que même s'il s'occupe de la Torah et des mitzvot, même pour son propre plaisir, malgré tout, par la lumière qui s'y trouve, il ressentira la bassesse et la corruption terrible qu'il y a dans la réception de la nature de recevoir pour soi-même. Et alors, il méritera à cœur de se séparer de cette nature de réception et il se consacrera entièrement à travailler uniquement pour donner contentement à son formateur. Alors, le Créateur ouvrira ses yeux et il verra devant lui un monde rempli de la perfection ultime. Et en ce qui concerne les souffrances matérielles et spirituelles qu'il a subies avant d'avoir fait retour au Créateur, il y en a deux voies. Un, c'est l'aspect de tout ce qui est fait le miséricordieux, c'est pour le bien qu'il l'a fait. Car il voit de ses yeux que, sans ces douleurs terribles qu'il a subies du fait qu'il est plongé dans la nature de recevoir pour soi-même, il n'aurait jamais mérité le retour au Créateur. Et c'est pourquoi il bénit pour le mal comme il bénit pour le bien, c'est-à-dire que le mal cause le bien. Deux, cela aussi pour le bien. C'est-à-dire, non seulement les mots sont devenus des causes du bien, mais les mots eux-mêmes se sont inversés et sont devenus des biens. Et cela, par des lumières très grandes, que le Créateur, bénisse-t-il, illumine dans tous ces mots, jusqu'à ce qu'ils s'inversent et deviennent des biens. Il en ressort que tout le progrès de l'homme ne se fait que s'il ressent des souffrances dans l'état où il se trouve, car cela lui donne une impulsion pour aller de l'avant. Et selon ce qui a été dit, il faut expliquer ce que dit le Saint-Ari, que aucun degré ne s'élève si ce n'est par l'élévation de Maïn Nogvin, que la notion de Nogvin signifie « manque », que Maïn signifie l'aspect de Bina qui a reçu en elle l'aspect de Malchut. Et Malchut est appelé manque du mot Nekev, trou. Et c'est pourquoi le supérieur est obligé de donner à l'inférieur ce qui lui manque. Et étant donné qu'il n'y a aucune innovation dans le monde si ce n'est de Ensov, béni soit-il, c'est pourquoi le supérieur s'élève en degré afin de recevoir l'abondance pour l'inférieur. Et dans la voie du travail, il faut expliquer que la notion de supérieur et d'inférieur s'appelle le premier état, supérieur, et le deuxième état s'appelle inférieur. Cela signifie que si dans l'état où se trouve l'homme, il ne ressent aucun manque, et qu'il a satisfaction, il est évident qu'il n'a pas besoin de progresser dans le travail, car il ne voit aucun manque, et ce manque lui donnerait une impulsion pour aller de l'avant. C'est pourquoi, si l'homme réussit, il fait sortir un manque dans l'état où il se trouve. Et c'est la règle. Chaque état est appelé supérieur et inférieur. Il s'ensuit qu'au moment même où il a trouvé un manque dans l'état où il se trouve, c'est pourquoi dans le second état, appelé état de manque, et ce manque est appelé maintenant inférieur. Cela provoque qu'il quitte l'état précédent et il s'efforce de corriger le manque qu'il ressent maintenant. Cela s'appelle que le Meinukvin de l'inférieur prouve une élévation de degré supérieur, c'est-à-dire à l'état précédent. Et c'est ce qu'a dit le Saint-Ari, que l'inférieur, par son man, provoque une élévation supérieure. Il s'ensuit, comme je l'ai mentionné, que seuls les manques, appelés souffrances, provoquent les élévations, par lesquelles on s'élève toujours pour aller de l'avant. Et selon ce qui a été dit, il faut expliquer ce qu'ont dit nos sages, à dire à Yeshua ben Levi, toutes les souffrances qui viennent sur l'homme, elles annulent des paroles de la Torah. Ce sont des souffrances de réprimande. Mais les souffrances qui viennent sur l'homme et ne l'annulent pas des paroles de la Torah, ce sont des souffrances d'amour. Comme il est écrit, car celui que le Créateur aime, il le réprimande. Et à première vue, il est difficile de comprendre. Est-ce parce que le Créateur l'aime qu'il doit lui donner des souffrances? L'intellect exige, comme nous le voyons, que si un homme aime son ami, il lui donne des cadeaux, et non que celui qui aime l'autre, il lui fait des souffrances. Mais selon ce qui précède, étant donné que sans souffrance, l'homme veut rester dans un état de repos, du fait que notre racine est dans l'état de repos absolu. Et c'est seulement par le préposé qui frappe et lui dit « grandis », c'est-à-dire que seules les souffrances sont ce qui lui fait annuler le plaisir du repos, et il s'efforce d'acquérir de nouveaux acquis. C'est-à-dire, tandis que s'il n'a pas de souffrance, il reste dans l'état où il se trouve. Par exemple, un homme qui habite dans une seule chambre, et il s'est marié. Et il est paresseux, c'est-à-dire qu'il aime le repos plus que la normale. Alors, il accepte d'habiter dans une seule chambre, bien que lorsqu'il était célibataire, il habitait dans une seule chambre. Il continue à vivre ainsi, même après s'être marié. Cependant, si plusieurs enfants lui sont nés, alors lui aussi ressent l'étroitesse dans la maison, et lui aussi commence à ressentir les souffrances du fait qu'il habite dans une seule chambre. Alors les souffrances lui font qu'il est obligé de travailler des heures supplémentaires, ce qui signifie donner plus d'efforts que ce à quoi il est habitué, afin d'obtenir un appartement de plusieurs chambres. Et dans le travail, c'est la même chose. C'est-à-dire que l'homme qui est parvenu à l'éducation, et son père l'a éduqué à s'occuper de la Torah et des mitzvot, et dans la mesure où son père lui a fait comprendre ce que c'est que la spiritualité, ce que c'est que pour lui le nom du ciel, et ainsi de suite, cela lui suffisait pour aller dans le travail et accomplir la Torah et les mitzvot. Mais lorsqu'il a grandi, qu'il s'est déjà marié, qu'il est devenu une autorité à part entière, et qu'il a déjà des enfants, et qu'il sait qu'il doit les éduquer et leur donner la notion de crainte du ciel, alors il fait un compte pour lui-même, combien de compréhension et de ressenti il a maintenant, plus que lorsqu'il était un enfant de 9 ans. Qu'il était parvenu à l'éducation, ou depuis qu'il était devenu bar mitzvah. Alors il voit qu'il n'a aucune progression, qui serait en sa main pour dire maintenant, je comprends la notion de l'importance de la Torah et des mitzvot, ce que je ne savais pas quand j'étais enfant. Et s'il commence à ressentir des peines à cause de cela, c'est-à-dire qu'il se voit comme un homme attardé, qu'il est déjà un homme avancé en âge, et que son intellect est comme celui d'un enfant, c'est-à-dire que la même compréhension qu'il avait dans la Torah et les mitzvot, il l'a aussi maintenant. Et il n'a pas progressé comme un homme doit progresser. Il se trouve qu'il se ressent comme un petit enfant. Ses souffrances le poussent à donner un effort et à trouver un guide capable de le guider afin qu'il grandisse et devienne un homme. Et ne reste pas comme un enfant dans le travail. Et selon ce qui a été dit, nous comprendrons ce que nous avons demandé. Quelle est la notion de ce qu'ont dit nos sages à propos des souffrances dans lesquelles il n'y a pas d'annulation de la Torah? Cela s'appelle souffrance d'amour. L'explication serait, comme il est écrit, celui que le Créateur aime, il le réprimande. C'est-à-dire que ces souffrances qui amènent l'homme le besoin de progresser dans la Torah et les Mitzvot, c'est-à-dire de comprendre la Torah et les Mitzvot, non comme il était enfant, mais comme il convient à un homme adulte. Il se trouve que les peines l'ont poussé à étudier et à s'occuper de la Torah et des Mitzvot, comme il convient à l'aspect de homme et non à l'aspect de enfant. Comme on dit nos sages, vous êtes appelés hommes, et les nations du monde ne sont pas appelées hommes. L'explication de homme, c'est qu'il est l'aspect de parlant, c'est-à-dire qu'il ne prend pas pour lui-même la nourriture des animaux, mais une nourriture qui convient à l'aspect de parlant. Cela s'appelle souffrance d'amour, dans lesquelles il n'y a pas d'annulation de la Torah, mais au contraire, pour l'atteinte de la Torah et des mitzvot.
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2: עם כל האיסורים שעוברים, אז הוא אומר פה שאם האדם לומד שלא לשמה, בכדי שהוא מאמין שעל ידי זה הוא יבוא לשמה, אז הוא מקבל מאור התורה, ומזה הוא זוכה להגיע לשמה. שנזכה להגיע לקבל מאור התורה שיביא לשמה.
3: נעבור לשיעור מתאריך ה-9 ל-5 2003.
0: On a entendu l'article des degrés de l'échelle, volume 5, de Bereshit Rabba. Qu'est-ce que... Il n'y a pas un herbe en bas qui n'est un préposé au haut qui lui dit... qui frappe et qui lui dit grandir. Qu'est-ce que ça veut dire? Il y a deux états qui sont distincts complètement les uns des autres. À un tel point séparé que celui qui se trouve dans le premier état ne comprend pas celui qui se trouve dans le deuxième état. À un tel état que ce sont deux opposés à l'existence. Qui s'appelle soit spiritualité, soit matérialité, soit altruisme ou égoïsme, dans le but de recevoir, dans le but de donner, etc. Peu importe comment le nommer, tous ces mots c'est juste pour nous indiquer. Mais si l'homme est capable de se décrire ces deux états d'existence, alors il peut se décrire d'une certaine façon que vraiment il est impossible de comprendre le deuxième état s'il se trouve dans le premier état. Et vraiment, l'état spirituel dans le but de donner, c'est une autre vie, un ressenti différent, une réalité différente, tout est différent. C'est comme si vraiment il vient dans un monde qui est complètement séparé de notre réalité et de notre monde. Parce que notre ressenti, il travaille comme une boîte fermée. Et ce qu'on ressent en nous, c'est ça ce qu'on appelle ce monde-ci dans lequel je vis maintenant. C'est-à-dire que je vis dans mes ressentis intérieurs en moi, où je m'imagine une certaine image du monde. Et cette image imaginaire, elle est en fait ma réalité. Alors, par rapport à l'homme, il peut y avoir deux sortes de réalités. Soit qu'il imagine une réalité dans les premiers, dans l'équilibre numéro 1 ou dans l'équilibre numéro 2. Dans les sens numéro 1 ou dans les sens numéro 2. Dans les pensées, les désirs, dans les calculs. C'est comme ça deux systèmes qui existent en nous. C'est pas comme ça dans l'espace, ils existent après le firmament ou quoi que ce soit. Mais c'est vraiment dans l'homme qu'il y a deux systèmes. S'il perçoit quelque chose dans le système numéro 1, alors on l'appelle qu'il se ressent dans le monde matériel. S'il perçoit, il ressent, qu'il se ressent comme existant à travers le second système, alors cela veut dire qu'il se trouve dans le monde spirituel. Et cela, évidemment, c'est seulement par rapport à l'homme, et c'est une chose très très subjective, personnelle, et l'on ne parle pas du tout de ce qui existe en dehors de l'homme. En dehors de l'homme, on sait rien du tout et on ne ressent rien. On n'a aucune possibilité de comprendre ce que c'est qui est en dehors de nous. Mais le deuxième état, il est différent du second état, du premier état. En ce qu'il y a en nous, une autre sensation. En dehors de la sensation, il n'y a rien. Et on ne parle que de la sensation. Quelle est une autre sensation? C'est une sensation de vivre une vie éternelle, d'être dans la perfection, d'être dans l'atteinte complète dans le monde dans lequel il vit, sans limitation. C'est pour ça. Que l'état numéro 2, cet état numéro 2, ce ressenti qu'on appelle spiritualité, elle est opposée au premier état qui s'appelle matérialité, qui est lié à l'éternité et à la perfection. Et ces deux états, ils sont, comme j'ai dit, ils sont distincts. C'est impossible de reconnaître un état si l'on se trouve dans l'autre. Pourquoi est-ce qu'on a besoin de ces deux états-là? C'est nous qui en avons besoin. Personne ne nous demande, c'est pas nous qui choisissons ces états. On se trouve dans un état, on est obligé de passer de celui-ci à l'autre. Et que ce passage doit vraiment se faire par notre effort, par notre ressenti, par notre propre effort. De notre côté, on est obligé d'une façon à j'avais façon de participer en cela. Grâce au fait que sort d'une la première réalité, on rentre dans la seconde réalité. Et je dois la lutte, en fait, elle se fait à de nombreux niveaux. Je dois lutter déjà avec mon désir de recevoir général, qui est tout entier moi-même, et je ne pense qu'à moi et ma perception de la réalité que j'absorbe de toutes les données qui m'entourent, et je les traite dans un programme qui est entièrement orienté vers mon propre bien. Je suis prêt à utiliser tous ceux qui sont proches de moi, tout ce que je vois dans le monde uniquement pour mon propre bien. Et je suis obligé de passer à un système qui est l'opposé de cela. Pourquoi ? Du fait que dans ma lutte, tout d'abord, j'apprends le système dans lequel je me trouve, le système égoïste de ce monde-ci, ce qu'on appelle, que je perçois dans la réalité, que j'appelle ce monde-ci, et ensuite je dois comprendre que à partir de ce système-là, qui est mauvaise à la base, dans sa fondation, et qui est l'opposé du système numéro 2, que je ne ressens pas encore le système numéro 2, mais, et que qu'il est plus avantageux, qu'il vaut plus la peine de façon égoïste de passer au système numéro 2, et ensuite je me détache de la forme égoïste, et je pense à comment passer au système numéro 2, déjà de façon presque totalement indépendante de moi, vraiment comme ça, ce qu'on appelle chez nous, presque totalement dans le but de donner. Et je passe, on dit que dans ces passages, j'acquiers quelque chose où je deviens maître de ces deux systèmes-là, aussi bien du système numéro 1 dont je sors, que je commence à dominer parce que je découvre toute la négativité qu'il contient, tous les manques qu'il contient, et surtout ces manques, je domine, je me place au-dessus d'eux, ils ne dominent pas sur moi, c'est en cela que j'acquiers le système numéro 1, et lorsque je passe du numéro 1 au numéro 2, alors je commence à l'acquérir pour mon propre bien, et je ne suis plus dans le système numéro 2 comme j'étais initialement dans le système numéro 1, de sorte que ma nature égoïste domine sur moi, et que ce monde domine sur moi, et que la société domine sur moi, et que je ne suis rien, et que vraiment je suis livré entre leurs mains. Mais lorsque je passe au système numéro 2, au système spirituel, j'y passe dans la mesure où je la domine. Et alors j'acquiers la seconde, ces deux réalités, à la fois la réalité numéro 1, ce mois-ci, et la réalité du numéro 2, le monde futur. C'est-à-dire que le passage qui se fait par mon effort, il se fait, il m'allège, il m'accorde la possibilité de véritablement dominer toutes les réalités, aussi bien matérielles que spirituelles. Et nous voyons que que la difficulté elle est personnelle pour chacun et chacun, et c'est en cela qu'on est différent les uns des autres, que chacun doit faire et qui doit traverser tous ces passages et tout le chemin de façon personnelle, chacun a sa propre difficulté et la difficulté n'est pas seulement dans la lutte contre son désir de recevoir et dans l'acquisition du désir de donner,
4: hein?
0: Car même s'abstenir du désir de recevoir, c'est véritablement un combat en soi. Et conquérir le désir de donner, c'est aussi un combat en soi. Mais la difficulté est aussi que l'on nous place une difficulté dans le fait que on doit être dans un monde où il faut et il est nécessaire aussi de s'efforcer dans un travail physique, intellectuel, de tenir tête à l'opinion de la société, de la famille et des enfants, et qu'on est obligé aussi de faire face à toutes sortes de stigmatisations, comme on lit maintenant dans l'article la Torah, la Mitzvot, le Créateur, créature, dans le but de donner, être juste, toutes sortes comme ça de mots qui nous embrouillent, qui nous corrompent, qui nous viennent de l'éducation et qui corrompent l'image générale et véritable. Donc c'est pour ça qu'on doit vraiment sortir de toutes ces distinctions-là et les clarifier de telle sorte parce que on puisse recevoir sur chaque mot l'explication de la lumière spirituelle. Et ça veut dire vraiment que on doit vraiment recevoir la profondeur et l'essence de chaque mot. Et donc, c'est pour ça que ça fait aussi des stigmatisation pour les personnes qui ne sont pas juives, qui n'ont pas entendu parler des Torah et des Mitzvot, donc ils ont une stigmatisation complètement différente. Comme ça, c'est quoi la Torah, c'est quoi ces Mitzvot, c'est quoi ce monde-ci, la spiritualité. Et quand on nous dit de passer de la réalité numéro 1 à la réalité numéro 2, est-ce qu'on nous raconte comme ça un certain processus qui se passe dans ce monde-ci avec un certain peuple ou quoi que ce soit? Voilà, l'Israël, le peuple d'Israël, les nations ont encore un autre problème et on leur a inculqué un sentiment antisémite, alors elles aussi ne peuvent pas recevoir, accepter ce chemin et donc c'est difficile pour eux du côté de la nature. Et parce qu'ils ont un alourdissement, etc., etc. Donc, c'est-à-dire que pour chaque type d'âme, il y a encore toutes sortes d'ajouts à la difficulté pour comprendre qu'il existe deux types de réalité et en vérité passer de l'une à l'autre, comme le dit le Balasulam, c'est un problème psychologique. En fait, aussi bien dans le but de donner que dans le but de recevoir, par rapport au désir de recevoir, ce sont des choses neutres. L'intention n'appartient pas du tout au désir de recevoir. Le Créateur a créé le désir de recevoir. Et il a créé sans intention. Et c'est pour ça que notre essence, en réalité, c'est seulement le désir de recevoir. L'intention, dans le but de recevoir, dans le but de donner, c'est ce qui construit les deux types de réalité. Ce monde-ci et le monde spirituel. Et cette intention n'appartient pas naturellement au désir de recevoir, mais a déjà été faite dans des systèmes particuliers séparés de lui. C'est pour ça que je veux dire que nos fondements, il n'y a aucune distinction dans la différence. Il n'y a qu'une différence dans le fait que quelque chose soit plus proche de nous, le désir de donner, et plus éloigné de nous, le désir de donner. ou que dans le désir de donner, on soit plus proche de nous et le désir de recevoir soit plus éloigné de nous. Mais plutôt, dès le départ, on voit et on se trouve simplement dans le système du désir de recevoir. Et c'est pourquoi le système du désir de donner, le système du don, nous est étranger et il est vraiment opposé de nous. Mais il est opposé parce qu'on nous a introduit de force

dans l'intention, dans le but de recevoir. Si ce n'avait pas été comme ça, on ne le ressentirait pas. Et si on percevait sans intention, dans le but de recevoir, dans le but de donner, en nous plaçant face à ces deux systèmes, alors on verrait vraiment à quel point est-ce que ces deux systèmes sont complètement comme ça, comme si égaux à nos yeux. Et c'est vraiment comme ça en vérité qu'il faut donc décrire qu'il y a un système de klipa, un système de gdusha et l'âme qui se trouve entre eux. Alors elle choisit vraiment ce qui est bien, ce qui est mal, selon un critère déjà différent, selon la force supérieure dans le libre choix, qui se trouve vraiment comme sur le plateau d'une balance, avec des forces égales à droite et à gauche. Qu'est-ce que tu voulais demander? Tu voulais demander quelque chose? Vas-y. En fait, on peut dire que notre essence est les plus proches des qualités du don et du désir de recevoir, puisque notre véritable essence, c'est l'âme, et elle est proche du Créateur, qui est la qualité du don, et le désir de recevoir n'est en fait qu'une fiction pour un certain processus que l'âme doit traverser. Le désir de recevoir par soi-même, il n'appartient ni au système de Dusha, ni au système de Klipa. Le désir de recevoir, c'est simplement une matière. Simplement une matière que tu peux utiliser comme tu veux. Et il y a deux systèmes qui ont été créés et pour les distinguer, les relier, pour faire entre eux des actions. Comme ça, des actions, comme ça, de coupure et d'égalisation, c'est en fait pour qu'on ait de nouvelles distinctions. On n'appartient en fait ni au système de Klipa, ni au système de Dusha. On n'appartient pas au désir de recevoir. En fait, à partir de tout ça, on construit quelque chose de complètement nouveau. Quelque chose de nouveau, ça s'appellera l'homme et ça s'appellera le moi. Non, notre identité n'est pas du tout en cela, mais vraiment rien du tout de cela. Même si, comme ça, on a l'impression, c'est écrit comme ça qu'on a besoin de s'appartenir, se relier à la système de Dusha, à la ligne droite, c'est simplement une action. Mais ce qui est formé par la lumière, c'est une réalité nouvelle. Ce qui s'appelle Massach, lumière réfléchie, qui n'existait pas avant et qui appartient seulement à la créature. C'est en fait la créature. Car toutes les autres choses sont en la charge du Créateur. On dit que ce qui vient de haut en bas, c'est le calcul du Créateur. Là, c'est de bas en haut. C'est le système de Dusha, le système de Klipa, le désir de recevoir et les intentions que tu veux, soit du système de Klipa dans le but de recevoir, soit du système de Dusha dans le but de donner. Toutes ces choses-là sont données d'en haut. Et alors, qu'est-ce qui nous arrive du fait qu'on utilise correctement ou incorrectement, d'une manière ou d'une autre, toutes ces données-là? Par ces données-là, on crée d'autres kélim, de nouveaux kélim, quelque chose qui n'existait absolument pas auparavant. Et cette chose qui n'existait pas auparavant, elle s'appelle la créature. C'est ça ce qui s'appelle la créature. Est-ce qu'il est possible de s'identifier soi-même sans identifier, définir ou ce qu'on appelle nous-mêmes, sans le désir de recevoir et sans le désir de donner, etc.
Est-ce que c'est possible d'identifier cela, un moyen d'illustrer? Nous, ça s'appelle le clic qui a été construit sur toutes les données qui se sont enchaînées de haut en bas. Ce clic-là s'appelle la lumière réfléchie. L'intention dans le but de données, c'est nous. L'intention. Et nous sommes que l'intention, c'est comme ça, quelque chose qui n'existe pas. C'est une sorte de nuage, de fumée, je ne sais rien, moi, comme ça. Un esprit, une bulle qui n'a aucune réalité, mais c'est une force immense qui est en fait la même chose que ce qu'est le Créateur. Le Créateur n'a pas les idées de recevoir, le Créateur n'a pas toute cette réalité du système du don, du système de réception, c'est-à-dire Klipa et Doucha. Le Créateur n'a rien non plus, si ce n'est son désir de faire du bien à ses créatures, qui est son intention, en fait, de créer la créature et lui faire du bien. C'est son intention. Et ce que nous construisons au final, en fait, on construit sur toutes ces choses, sur toutes nos données-là, la matière et les intentions qu'il y a en elles, dans le but de recevoir, dans le but de donner, et on construit notre intention, qui s'appelle la lumière réfléchie. Et alors, Dieu créateur, on a la lumière directe, son intention de faire du bien à ses créatures, et de nous vient comme une lumière réfléchie, notre intention de donner du plaisir au créateur. Alors, cette chose-là, elle est au-dessus, comme ça, de toutes les données. C'est-à-dire qu'on établit, on engendre, on crée quelque chose de nouveau. C'est pour ça que, dans la mesure où l'homme s'élève au-dessus de la matière, dans la mesure où, à travers toutes les données, il s'identifie à l'intention avec une certaine flèche, à la direction vers le Créateur, hein, c'est en cela qu'il se trouve. Sa véritable essence. Ça veut dire que tout le processus qu'on traverse, c'est en fait le processus de la naissance de l'homme dans le développement. Alors, oui, c'est le processus de naissance de l'homme. Oui. Quoi? Oui. Il est écrit là-bas dans la page 12, à la fin du passage. Alors, c'est pour ça qu'on doit considérer toutes ces données, ce dont on a besoin, comme ça, le système actuel de ce monde et le système spirituel, oui, comme ça, dans le monde spirituel, et une transition entre les deux, avec toutes les questions de ce monde-ci, et toutes les questions de ce monde-là. Si on n'utilise pas ces données-là, on ne peut pas construire quelque chose de nouveau. C'est pour ça que, voilà, regarde, des gens sont assis, et ils sont obligés de pénétrer et atteindre au but, ils sont obligés d'atteindre le but, quoi qu'il arrive. Mais regarde vraiment quelle perturbation est-ce qui se trouve sur leur chemin. Tu viens de lire un article, combien il y a ici tout ce qui est écrit comme ça de manière à seulement nous embrouiller. Oui? À chaque mot, chaque phrase, croyance au-dessus de la connaissance, Torah et Mitzvot, je sais pas moi, vraiment, personne n'a là-dedans une pensée correcte. Et c'est seulement parce que, justement, en passant à travers tous ces pièges, on arrive comme ça au polissage. Et alors naît la lumière réfléchie. C'est alors qu'on saisit la bonne direction. C'est impossible de la recevoir autrement que par cette perturbation-là. C'est vraiment... Oui. Bien. À la page 12, à la fin de la page, dernière ligne, à la fin, il est écrit « Car même s'il voit qu'il étudie l'olishma, malgré tout, la lumière qui est dans la Torah le ramène vers le bien. » C'est-à-dire que par la lumière, il ressent l'importance de la Torah. Donc la correction, le retour vers le bien, c'est pour l'attribution de l'importance. Mais comment est-ce que ça agit donc?
Il y a un moyen entre le fait d'être dans un système, la matérialité, et le fait d'être dans l'autre système spirituel, et il y a un moyen qui nous fait passer de l'un à l'autre. Et ce moyen, c'est vraiment quelque chose qui appartient aux deux mondes, et qui a la force d'être au-dessus de ce monde-ci, de m'en sortir, pour ainsi dire, de ce monde-ci. Qu'est-ce que ça veut dire me faire sortir de ce monde-ci? Tu vois aussi quel mot? C'est-à-dire qu'il doit y avoir une force qui contrôle mon système intérieur, que je perçois la réalité de la façon dont je l'absorbe en moi, et je pense à mon propre intérêt, oui, et toutes les forces ressemblent en moi de sorte à ce que je vois la réalité, le monde et moi-même en lui d'une manière particulière. Ce monde-ci, c'est comme ça que je l'appelle. Et alors, il doit y avoir un système avec une force qui transforme toute ma perception, toute ma pensée, mes créations, comme ça, et je dois tous les transformer à l'opposé. Donc, qu'est-ce que ça veut dire passer de là, d'ici à là? Et c'est pas que je passe d'un endroit à l'autre, mais en moi, ma perception devient différente. Elle n'était pas ce qui est comme si elle était avant. Mes ressentis fonctionne différemment de ce que c'était auparavant. Ma pensée fonctionne selon un autre programme. C'est ce qui s'appelle que je suis passé du premier état au deuxième état. Alors, il y a une sorte de force qui me fait passer, qui, en résumé, remplace toute ma vie intérieure, tout le programme selon lequel je fonctionne, que j'agis. Et ce programme-là, c'est pas que seulement que ce que je ressens, combien je ressens, quelle profondeur je ressens, combien je me connais moi-même, jusqu'à quelle profondeur en moi est-ce que je descends pour me connaître. Mais le changement en moi, il doit être vraiment dans toute ma profondeur, là où je n'entends même pas avec la conscience de moi-même. Et donc cette force-là, qui remplace mon intériorité, que la pensée, les calculs et tout, je commence déjà à les faire autrement. Donc cette force s'appelle la lumière ou la Torah. Et bien sûr que cette force commence à s'occuper de moi dans l'état actuel, qui s'appelle que je me trouve dans ce monde-ci, et jusqu'à ce qu'il finisse de s'occuper, et que je me trouve dans le monde spirituel, dans le monde futur, dans ce monde second. Et donc, c'est ce qu'on appelle que, même s'il étudie l'olishma, c'est-à-dire que je m'efforce de faire toutes sortes d'actions pour sortir de mon premier état vers le deuxième état, de la matérialité vers la spiritualité, et que je veux aussi le deuxième état encore sous une forme matérielle, c'est-à-dire pour mon propre bien, avec le premier programme, que je veux aussi, comme si, réaliser le second état. Je n'ai pas le choix, le programme n'a pas encore changé, oui. Et cette force-là, elle agit tout de même, déjà, elle en tient compte, parce que c'est en fait elle qui construit toute la préparation. Hein. Et elle agit déjà suffisamment, aussi dans mon état, et remplace le programme. C'est vraiment très semblable à un programme dans ton ordinateur. Je pense simplement différemment. Je prends en compte d'autres raisons. J'ai un autre but. J'ai une autre manière d'y parvenir. Je comprends pas. Comment est-ce qu'on fait ce switch entre les intentions comment est-ce que ça se fait par l'importance? L'importance, c'est pourquoi ce switch entre les intentions dans le but de donner, dans le but de recevoir, c'est-à-dire le programme numéro 1 et le programme numéro 2, pourquoi est-ce qu'en fait il passe et il saute en fait par l'importance? Parce qu'en fait, il doit sauter par ma décision, à moi. C'est-à-dire que c'est moi comme si, qui changeait le programme intérieur de ma perception de la réalité, de
ma vision de la réalité. Et donc, pour faire passer ce switch, je ne peux le faire que dans le moment où l'état numéro 2

ou toute chose comme ça. Et on y parvient parce qu'ils appellent la lumière qui ramène vers le bien. Où il y a tout de même une sorte de force qui donne la base pour ça, qui construit en moi une préparation à cela, afin que je pense comme ça. Pourquoi est-ce que ça s'appelle au-dessus de la connaissance? Pourquoi est-ce que ça s'appelle miracle? C'est parce que il y a un renversement, il y a une coupure entre le premier état et le second état. Et donc, vraiment, cette force qui agit au-dessus de moi, son action envers moi, c'est ce qui s'appelle un miracle. Parce que passer du premier état au état numéro 2, c'est grâce à cette troisième force qui se passe, grâce à la Torah, grâce à la lumière. C'est en fait que c'est comme si la lumière elle-même fait cette action, cette force supérieure qui n'appartient pas au ces deux systèmes. Mais en fait, qu'est-ce que c'est que cette chose qui reste, qui après le changement, tu dis encore que dans le ressenti, que c'est ce que tu voulais. Même si c'est pas ce que tu t'avais imaginé, même si c'est pas ce que tu avais construit, pour lequel tu t'es fatigué, etc. Pourquoi est-ce que quand ça arrive, ce ressenti, c'est quelque chose qui est juste, que c'est quelque chose qui reste. Alors, quand un homme passe d'un système d'exploitation, disons, hein, matériel comme ça, un système d'exploitation spirituel, il lui reste en lui seulement l'épaisseur animale, minéral végétal animal. Et donc l'humain en lui, égoïste, se transforme en humain altruiste. Le corps non. Le corps qui appartient à l'animal, et moins que cela au végétal et moins que cela au minéral, tout cela reste selon la matière qui absorbe et dans laquelle il y a un processus qui appartient encore au système numéro 1. Seulement quand l'homme meurt, c'est-à-dire qu'il se sépare aussi de son corps animal et qu'il n'y a plus de lien entre le corps et l'âme, et même ce lien... On doit encore voir ce que c'est que ce lien, oui. C'est-à-dire qu'il disparaît en lui, de lui des désirs qu'il appelle des désirs corporels, ce qui est aussi une imagination, comme si on a comme ça un corps et que je disais selon le corps biologique, etc. C'est comme ça qu'on s'imagine dans nous-mêmes. C'est vraiment comme dans un rêve. Alors, quand l'homme se sépare aussi de cette image, de cette partie imaginaire, alors vraiment il passe à une autre réalité. Et de ça, on n'en parle pas dans la Kabbale. C'est-à-dire que dans l'âme, sans lien avec le corps matériel, on n'en parle pas. On parle, comme on est écrit dans la définition de la sagesse de la Kabbale, c'est-à-dire la révélation de ses divinités à ses créatures dans ce monde-ci. La question est la suivante, en fait. Je sais ce que c'est que le système d'exploitation numéro 1. Si un plaisir assez grand arrive, peu importe ce qu'il y avait avant, je suis bouché, je suis bien, rien n'importe, oui. Je dis que le système d'exploitation numéro 2 me donne l'indépendance de cette servitude de plaisir. Alors, comment est-ce que se fait-il que si j'ai fourni des efforts, disons, je ne sais pas moi, 40 ans pour atteindre le système d'exploitation numéro 2, au moment où le système d'exploitation numéro 2 arrive, je reçois quelque chose que je n'avais jamais imaginé dans ma vie. Qu'est-ce qui, là-bas, me fait qu'en fait, le fait que si je ne me ferme pas, hein, qu'est-ce qui fait me comprendre que c'est la bonne chose? Ta question, c'est que lorsque je passe au système numéro 2, où est-ce que je vois le lien entre mon effort pour passer au système numéro 2 et ce que j'ai acquis maintenant? J'ai imaginé quelque chose de complètement différent. Le Rav, t'as imaginé quelque chose de complètement différent, et c'est correct. C'est une chose. Dans le deuxième mot, c'est que alors tu vois dans le système numéro 2
que tu t'es maintenant préparé

0: vers elle, à te développer maintenant dans le système numéro 2. Et alors tu t'y es préparé comme ça par les actions précédentes. Que les actions précédentes, bien que tu les aies fait sans quelconque compréhension, comme ça, vraiment comme un bébé, maintenant que tu le regardes, tu vois qu'en fait, tu as vraiment travaillé sur quelque chose de très sérieux. Et tu ne faisais que les toucher comme un bébé, sans intellect et sans discernement. Mais tu étais malgré tout dans un système très, très important, éternel. Et ton contact avec ce système-là s'appelle les fautes volontaires et involontaires. Et tu travailles dessus.
1: C'est-à-dire que.
0: Voilà, comme ça, il faut pas penser comme ça. Je l'ai pas vraiment dit. C'est impossible d'englober tout. Mais il faut dire que tu passes. Il ne faut pas dire que tu passes du système matériel au système spirituel, même si ce sont deux types de réalités, mais en fait, aussi, dans le système matériel, tu travailles sur les mêmes... C'est-à-dire que tu touches, en fait, disons plus précisément, tu touches les mêmes désirs et discernements que... Les mêmes désirs et discernements que dans lesquels tu trouves au système spirituel.
2: Disons maintenant, d'ici où tu te trouves, dans quoi tu te trouves, à quoi tu touches, ce que tu traverses, rien du tout. C'est comme une perte de conscience.
1: Mais
2: dans cette perte de conscience, tu sautes comme d'un désir à un autre, d'une action et une autre. Comment? Comme ça. Tu ne sais pas. Lorsque tu passeras sur tous les 613 désirs, ceux-là, tu les ressentiras déjà comme le système de la Klippa. Dans l'état 2. Bon, nous n'avons pas encore une image claire, facile à ouvrir pour tout le monde, que tout le monde comprenne. Petit à petit. Oui. Tu as dit que l'article est écrit de manière confuse. Pas seulement l'article est écrit de manière confuse, tu dis que tout le matériel que nous recevons est écrit de manière terrible. Car il aurait été possible de l'écrire de façon très simple, oui. Sans nous introduire dans l'éducation toutes sortes de stéréotypes concernant des mots que nous associons à quelque chose qui se passe dans ce monde-ci, n'est-ce pas? Pourquoi j'ai besoin? Torah, mitzvot, kashrut, toutes sortes de lois, toutes sortes de choses, oui. Même créateur, saint béni soit-il. Chose de ce genre que lorsque les entends, j'ai déjà l'impression d'être quelque part. Un Meachéari, je ne sais pas, Bnei Brak, les quartiers orthodoxes. J'ai une image dont je ne peux pas me débarrasser, c'est ça? Et ainsi, en fait, à l'exception des livres de Kabbalah, eux-mêmes qui sont vraiment exemples du langage du Tanakh. Et pourquoi, malgré tout, ne pas écrire dans un langage totalement purifié? Ils l'ont écrit de cette manière parce que lorsqu'un homme progresse et atteint la spiritualité, tous ces mots commencent à perdre leur image matérielle, leur caractère matériel, et ils commencent à apparaître sous une autre forme, de sorte qu'ils voient déjà derrière chaque mot quelque chose de plus spirituel que matériel, de plus en plus spirituel et de moins en moins matériel, jusqu'à ce que chaque mot commence à indiquer les racines, oui, sa racine et non la branche. Ainsi, l'homme, dans la mesure où il passe des branches aux racines. Mais pour les débutants, c'est vraiment un grand problème. Ce passage, c'est vraiment un saut. Je me suis réveillé le matin et je suis dans un autre monde, ou bien c'est le passage d'un système à un autre est un saut, comme si tu te réveilles le matin et qu'un nouveau jour commence. On dit que oui, c'est à l'improviste, comme la sortie d'Égypte, une fuite, dans la hâte, soudainement, c'est que tu n'as aucune préparation pour cela. Tu ne peux pas savoir à l'avance que maintenant ou dans quelques temps, cela doit arriver. Tu te souviens comme Münchhausen, à 10h, demain, un acte héroïque. Voilà. Il planifie. Demain, à 10h, il aura... Oui. Il n'y a pas une telle chose, tu ne peux pas le dire à l'avance. Bien, Yoran. Il dit dans l'article que la souffrance est la cause du développement, et s'il n'y avait pas de souffrance, pas de développement. Comment fonctionne ce mécanisme de la souffrance? La souffrance est une cause de développement parce que c'est un signe que notre clé se trouve dans un état imparfait, non rempli. Que ce soit un clé dans le but de donner ou un clé dans le but de recevoir, importe. Mais un clé qui n'est pas rempli, on ressent un manque de remplissage. Le manque de remplissage, nous l'appelons souffrance. C'est ainsi que cela est ressenti dans nos émotions. Il en résulte que la souffrance est un signe qui est non rempli. Nous avons un problème. Nous ne comprenons pas qu'un kli ne peut être rempli que par l'intention, que le désir lui-même ne peut pas se remplir lui-même. Sur le désir, il y a eu le tzimtzum. Et autant que je m'efforce de travailler seulement avec le désir, je ne me remplirai jamais. Car au-dessus du désir, il doit y avoir le tzimtzum. Mais si je ne contourne pas le tzimtzum, le kli ne se remplira pas. Je peux courir avec ce kli à moitié vide ou presque entièrement vide vers 1000 robinets. C'est vraiment comme s'il y avait un couvert sur le kli et pas une goutte n'y entre. Pour comprendre cela, c'est ce que nous appelons la reconnaissance du mal. Je commence à comprendre qu'il y a un couvercle sur mon kli et que je dois annuler ce couvercle. Et alors je peux être rempli. Donc, je dois cesser de m'occuper du kli et retirer le tzimtzum du kli. Le tzimtzum est retiré par l'écran. Dans la mesure où j'ai un écran, je peux déplacer le couvercle du kli. C'est ce qui se passe avec le massach. Dans la mesure où j'ai de lumière réfléchie, dans cette même mesure, le kli s'ouvre. Et alors je peux être rempli. Le problème est que nous ne saisissons pas que l'intention est un moyen de remplir les kélim. Jusqu'un homme devienne sage et parvienne à cette distinction, cela prend vraiment beaucoup de temps. Comment peut-on accélérer le processus par lequel l'homme comprendra qu'il y a une telle obstruction sur le cli d'en haut, qu'il est bloqué? En général, nous arrivons à ressentir l'obstruction du cli de manière naturelle. Il n'est pas possible d'y parvenir autrement, mais seulement par le développement de milliers d'années de réincarnation à l'autre. Pourquoi? Pourquoi je ne peux pas accélérer? Parce que je dois passer sur tout mon cli, sa structure, minérale, végétale, animale, parlant, jusqu'à j'arrive à l'état où je désespère de le remplir au cours de toutes mes réincarnations, et que j'arrive à l'état où je vois que je suis dans un... Je suis dans un désespoir total de le remplir. On parle du désir, oui, on ne parle pas de matérialité, qu'un homme pourrait avoir la propriété de tout le monde, cela n'a pas d'importance. On parle de satisfaction, du cli, de son cli, c'est tout. Donc, pour ça, il doit passer très lentement sur chaque désir, et désir qui se trouve dans le cli. Il n'y a pas d'échappatoire. Toute l'humanité doit passer par ce processus, comme c'est dans la réalité. Ainsi, de façon matérielle, elle doit passer par ces choses-là. Et si nous voyons des gens qui aspirent déjà à la spiritualité, c'est un signe. Si vraiment ils aspirent déjà à la spiritualité, c'est un signe qu'ils sont déjà passés par tout. Les incarnations, essayer de remplir leurs clés de toutes sortes de façons habituelles. C'est-à-dire, ils ont essayé de remplir malgré cette obstruction, ce couvercle. Tzimtzum Alef qui repose sur le clé. C'est tout. Et maintenant, désespoir, oui. Du fait qu'ils sont désespérés. À partir de là, ils commencent déjà, d'une certaine manière, à être prêts à comprendre qu'il existe une méthode complètement différente, un autre cli, un autre moyen. Ils sont déjà prêts pour cela. Ce n'est pas qu'on puisse comprendre du fait qu'on est désespéré d'avoir essayé de remplir ce cli et que cela n'a pas marché. De là, on n'arrive pas à une nouvelle méthode, mais cette nouvelle méthode, malgré tout, nous parvient d'en haut. Le point dans le cœur est... Qu'est-ce que le point dans le cœur? Le point dans le cœur, c'est ce qu'on appelle une étincelle de la brisure, une étincelle du massar, une étincelle de l'intention dans le but de donner. La qualité de Bina. Nous commençons ainsi à comprendre. Apparemment, sur notre cli, il y a une obstruction. Et c'est pourquoi cela ne nous a pas aidés et nous avons besoin d'un tout autre type de remplissage, une autre relation au remplissage, un autre moyen. À partir de cette étincelle, nous commençons d'une certaine manière à discerner cela, car c'est une étincelle de l'intention de donner. C'est-à-dire qu'elle est précisément à l'opposé de l'obstruction, à l'opposé du couvercle, n'est-ce pas? Cette étincelle vient, pour ainsi dire, m'aider à comprendre que sur mon cli, il y a un couvercle, qu'il est impossible de se remplir de cela, et en général, il est impropre à être rempli, mais le remplissage est apparemment au-dessus de lui, comme lumière réfléchie, tu comprends? Une étincelle de la lumière réfléchie, elle est Continuez alors. Voici, je laisse le clip pour le remplissage. Je n'ai pas besoin de tout ce désir de voir qui, pendant des milliers d'années, s'est révélé en moi sous toute cette forme. Maintenant, à partir de cette étincelle, je commence au-dessus de lui à voir comment je peux être avec qu'un autre clé, que le clé spirituel est construit au-dessus du clé matériel, ce qui est déjà au-dessus de ce couvercle, massard, lumière réfléchie. Et dans la mesure de lumière réfléchie, la spiritualité se révèle à moi. Oui. Tu parles de deux choses. Non, mais ce matériel existe. C'est-à-dire que le désespoir vient lorsque le remplissage matériel existe, mais dans la réflexion, je ne l'atteins pas. Oui. La question est, quand l'homme commence, discerne-t-il ce manque de satisfaction? Est-ce que cela se produit à chaque endroit durant ces milliers d'années, ou bien cela s'accumule et c'est qu'à la fin qu'il parvient à cette reconnaissance? Il passe par les différentes parties du cli. L'homme ressent pendant toutes les milliers d'années, pendant toutes les réincarnations, il se trouve dans ses souffrances. Mais en tirer la bonne conclusion, ça, il ne peut que lorsqu'il reçoit l'étincelle, le point dans le cœur. Avant, il ne fait que désespérer, il court à nouveau, et par nécessité, il court encore et encore. Il ne peut pas un seul instant avant qu'on ne lui insuffle le point dans le cœur, un instant avant, il ne peut pas se tourner vers quelque chose au-dessus de son cli, de son désir de recevoir. Il n'est pas capable. Et toi, autant que tu veuilles influencer quelqu'un, tu ne pourras pas l'influencer. Tu peux, sous différentes formes, de toutes sortes de manières, accélérer s'il se trouve presque à la fin du développement. Comme beaucoup de gens aujourd'hui dans ce monde, alors par le fait qu'ils lisent, qu'ils entendent, ils atteindront plus rapidement la dernière étape de l'évolution jusqu'à ce qu'ils reçoivent la révélation, le point dans le cœur chez eux, en eux.

0: שלום לכולם, אנחנו שמחים להיפגש שוב כאן בשיעור הצהריים שלנו. שלום גיל.
1: שלום יאיר.
2: Bonjour tout le monde, nous sommes heureux de vous voir à nouveau pendant cette leçon du midi. Bonjour Gil, bonjour Yair. Alors aujourd'hui nous avons une leçon qui compose avec l'article que nous avons lu, qui parle de la souffrance de plusieurs personnes en ce monde et qui nous amène nous-mêmes à souffrir. La souffrance est une sensation qui vient à nous et que nous expérimentons la plupart du temps. Peut-être que ce n'est pas chaque état qui s'appelle une souffrance, mais quel est leur but? Et quelle est la différence entre une souffrance matérielle et une souffrance spirituelle? Et comment en venir à réaliser notre libre choix? C'est le thème pour aujourd'hui et nous allons entrer plus profondément dans ce thème soulevé par l'article. Et maintenant, nous allons lire l'article, nous allons regarder des clips de la leçon, des clips du Rav, qui nous explique et ouvre un peu plus le thème de la souffrance, et quel est le rôle de notre développement et comment cela nous développe aussi. La souffrance cause le développement parce que c'est un signe que notre récipient est dans un état imparfait. Alors, si c'est un récipient en vue de recevoir ou en vue de donner, peu importe, mais un cli, un récipient qui n'est pas rempli, il sent le manque de remplissage et nous l'appelons souffrance. Et c'est comme ça que nous le ressentons. Alors la souffrance, c'est un signe que le récipient n'est pas rempli. Et nous avons un problème. Nous ne comprenons pas que c'est possible de remplir le récipient seulement avec l'aide de l'intention, que le désir lui-même ne peut pas rien faire. Il y a une restriction sur le désir. Et peu importe à combien j'essaie de travailler, de vrai que le désir, je ne serai jamais rempli parce qu'au-dessus du désir, il y a une restriction. Et si je ne vais pas outre la restriction, le cli ne sera pas rempli. Bon, et je pourrais présenter ce récipient vide ou à moitié vide sous n'importe quel robinet auquel goutte n'y entrerait. Et pour comprendre ça, nous appelons ça la reconnaissance du mal. Nous nous mettons à comprendre qu'il y a une restriction sur mon récipient. Il y a un couvercle dessus et je dois l'enlever pour pouvoir être rempli. Alors, je dois me soucier du récipient et d'avoir la restriction, ça amène la lumière à sortir du cli. Mais avec le massage, maintenant, si j'acquiers un massage, je peux enlever le couvercle de sur le cli. Et je vais recevoir dans la même mesure où le cli peut recevoir et qu'il pourra réfléchir la lumière avec une bonne intention. Mais nous ne saisissons pas que l'intention, c'est le moyen pour remplir nos récipients jusqu'à ce qu'une personne devienne plus sage et qu'elle en vienne à ce discernement. Ça prend vraiment beaucoup de temps. Oui, le problème, c'est que nous ne percevons pas que notre intention est un moyen pour remplir le récipient. Et par conséquent, une personne devient plus sage et ça lui prend beaucoup de temps avant d'en venir à ça. Alors oui, nous savons qu'afin de devenir plus sage, ce que nous avons, c'est l'environnement. Et ensuite, peu importe ce que nous aurons, nous pourrons commencer à avancer. Et puis l'article parle de tout ça aussi, incorporant avec nous tous les amis qui sont avec nous du climat mondial, ceux qui sont sur les écrans, comme ceux qui ne peuvent pas être avec nous en direct maintenant. Alors, nous sommes tous ensemble à l'intérieur de ce champ. Alors, allons-y et commençons à travailler sur cet article, un article du Rabash avec la guidance toute particulière que nous a donné le Rav à cet égard. Alors, l'article s'intitule « Que signifie dans le travail l'expression « chaque brin d'herbe a un responsable au-dessus de lui » qui le frappe et lui dit « pousse ». Commençons avec le premier paragraphe. Bon, ce n'est pas le premier de l'article, mais c'est le premier de ce que nous avons retenu. En conséquence, la question est la suivante. Pourquoi faisons-nous des choses que nous n'aimons pas? Qui nous oblige à fournir des efforts? La réponse est qu'il existe là-haut un préposé muni d'une canne qui frappe les êtres créés en leur infligeant des tourments. Et comme ceux-ci ne peuvent supporter la souffrance, cela les pousse à abandonner leur repos et à se mettre au travail. Il s'ensuit que ce travail est appelé « travail obligatoire » où une personne est contrainte de se mettre au travail par la souffrance que lui inflige le préposé. C'est pourquoi nous agissons et dit grandit. Sinon, lorsqu'une personne naît, elle resterait allongée là où elle est et il n'y aurait aucun développement, ni physique ni émotionnel. Ainsi, ce bâton que tient dans sa main l'être désigné, qui frappe les créatures, provoque le développement de celles-ci. Voyons qu'il y a quelqu'un qui contrôle tout, dit Gil, qui a les souffrances, et Rav a soulevé à plusieurs reprises la question des définitions qui changent. Et comment les définitions kabbalistiques diffèrent des définitions naturelles de ces choses-là. Et il faudra regarder les choses à travers ce prisme des souffrances, du développement, les êtres créés. Qu'est-ce que tout ça? Alors il nous dit, il y a certaines forces, il y a un préposé muni d'un bâton qui frappe les êtres créés. Et à travers le travail et la coercition, nous avançons. Et l'homme se force à avancer seulement en raison des souffrances que le préposé lui inflige et pour lui dire de grandir. C'est-à-dire qu'il y a un but ici, ce n'est pas seulement de la souffrance pour des souffrances. Et à partir du point où une personne naît, si elle ne connaissait pas les souffrances, elle ne ferait que rester allongée là et il n'y aurait aucun développement, ni même mental. Alors ce bâton, c'est ça qui amène l'être créé à se développer. Quand nous avons une certaine base, grâce à laquelle le Rabash nous donne le point de départ, qu'il y a une force derrière le bâton qui nous pousse, qui nous appelle les souffrances, même s'il n'explique pas exactement ce que c'est, mais nous savons que leur but est de nous faire avancer dans notre développement. Alors, continuons à scruter l'article. Oui, passons au deuxième passage que nous avons choisi. Ce principe s'applique aussi bien aux questions matérielles qu'aux questions spirituelles. La différence réside dans le fait que dans les affaires matérielles, il n'y a pas de dissimulation, ce qui signifie que dans les plaisirs matériels, il y a la question de l'œil voit et le cœur convoite. Il s'ensuit que ce que l'œil voit cause de la souffrance à l'homme, car ce qu'il voit, que ce soit de ses yeux ou dans son esprit, il aspire à l'obtenir. Le désir ardent de cette chose, tant que l'on ne l'a pas obtenue, afflige la personne. La souffrance est proportionnelle au désir de la chose. C'est comme on le voit dans la matérialité, parfois, un amour non partagé peut pousser une personne à mettre fin à ses jours en raison de la souffrance qu'elle éprouve à la perspective de ne pas pouvoir obtenir ce qu'elle désire. C'est pourquoi elle dit « je préfère mourir plutôt que de vivre » et se suicide. Cependant, cela ne concerne que la matérialité. Dans le domaine spirituel, à des fins de correction, un tsimtsum et une dissimulation ont été instaurés afin que l'on ne perçoive pas les délices et le plaisir qui sont revêtus de la Torah et des mitzvot. Le rabbin nous explique à quel point il y a des différences entre le système que nous appelons matériel et le système spirituel, le système du monde à venir. Et quelle est la différence? Il fait ressortir les principales différences et il le dit simplement que le système matériel, ce que nous voulons obtenir, nous le voyons. C'est facile pour nous aussi de mesurer si nous avons obtenu ce que nous voulions réaliser ou non. Et conformément, nous avançons. Et ça, ça nous amène aussi à souffrir parce que nous voyons les plaisirs désirés et nous pouvons voir si nous les atteignons ou non. Toutefois, dans la spiritualité, il y a une dissimulation, c'est-à-dire que le plaisir spirituel, il nous est dissimulé. Ce n'est pas tellement clair ce qu'est exactement ce plaisir, mais nous savons que nous le désirons. Et ça, c'est une correction et c'est fait par exprès. Et plus tard, nous verrons pourquoi.
1: שעניין נוקבין פירושו חיסרון. שמיים פירושו בחינת בינה.
2: D'après ce qui précède, nous devons interpréter ce que dit le Hari, à savoir qu'aucun degré ne s'élève si ce n'est par l'ascension de Maïn Nukvin. Car Nukvin signifie manque. L'eau désigne Bina, qui a reçu en elle la qualité de Malchut, où Malchut est appelé un manque, d'après le mot hébreu signifiant trou. Par conséquent, le supérieur doit donner à l'inférieur ce dont il a besoin.
1: Puisqu'il
2: n'y a pas de nouvelle lumière dans le monde, si ce n'est celle provenant d'Ein Sof, le supérieur s'élève donc en degré afin de recevoir l'abondance pour l'inférieur. Dans le travail, nous devons interpréter que supérieur et inférieur signifie que le premier état est appelé supérieur et le second inférieur. C'est pourquoi, si une personne réussit, elle fait naître un manque dans l'état où elle se trouve. Il existe une règle. Chaque état est appelé supérieur et inférieur. Il s'ensuit que bien qu'il ait trouvé un manque dans l'état où il se trouve, dans le travail, cela est considéré comme le Mayin Nukvin de la manne de l'état inférieur, provoquant une ascension en degré vers l'état supérieur, c'est-à-dire vers l'état précédent. Il s'ensuit que seuls les manques que l'on appelle souffrance induisent les ascensions par lesquelles il s'élève toujours de l'avant. Nous relisons cette phrase, il s'ensuit que seuls les manques que l'on appelle souffrance induisent les ascensions par lesquelles il s'élève toujours pour aller de l'avant. Alors, nous voyons que le point dans le cœur, cette partie qui nous vient de la brisure, lorsqu'elle s'éveille chez la personne, après qu'elle est désespérée de pouvoir remplir son récipient matériel, s'ouvre à elle une opportunité de discerner des formes complètement différentes de remplissage. Et en général, le Rav, il parle toujours de ces deux systèmes. Il y a le système égoïste et le système spirituel. Et comment entre les deux, à partir du moment où le point dans le cœur se révèle, comment travailler avec les deux, comment avancer. Il est dit, quel est le point dans le cœur? Le point dans le cœur est une étincelle. une brisure, une étincelle qui vient de la brisure. C'est une intention en vue de donner qui nous vient de la qualité de Bina. Et ici, nous voyons qu'il y a déjà la question d'un certain libre choix. Lorsqu'on commence à voir qu'il y a un point qui s'éveille chez la personne, et dans un moment, nous allons clarifier ça. Oui, si vous avez des questions, écrivez-les. Et vous pouvez aussi envoyer une scène de questions ou mettez votre point d'interrogation. Alors, ici, on approche les souffrances et les tourments sous un certain angle, et le Rabash nous explique. Ce que ça veut dire, il dit qu'une personne qui vit dans un appartement, dans d'une pièce, un studio, qui se marie, mais qu'elle est fainéante, c'est-à-dire qu'elle préfère le repos à tout le reste et accepte donc de vivre dans une seule pièce, alors bien qu'elle ait vécu dans une seule pièce lorsqu'elle était célibataire, elle continue à vivre ainsi même après son mariage. Mais si cette personne a quelques enfants, alors elle aussi, elle en vient à ressentir l'exiguïté de la maison. Et lui aussi, cette personne-là commence à ressentir la souffrance de vivre dans une seule pièce. Alors, cette souffrance la force à faire des heures supplémentaires, c'est-à-dire à fournir plus d'efforts qu'à l'habitude afin d'emménager dans un appartement de plusieurs pièces. Il en va de même dans le travail lorsqu'une personne est instruite et que son père l'a élevée pour qu'elle se consacre au travail dans la Torah et les mitzvot. Et elle constate alors qu'elle n'a fait aucun progrès et ses souffrances la poussent à redoubler d'efforts pour trouver un guide capable de l'instruire afin qu'elle mûrisse et devienne un homme et ne reste pas un enfant dans le travail. Alors, les souffrances ont un rôle, comme nous le voyons, c'est très, très important, dit Yair. Les souffrances nous aident à monter dans les degrés entre et pour avancer. Alors, c'est comme l'exemple qui l'illustre. Une personne qui vit dans un appartement d'une pièce, et là, il a des enfants, et puis il y a trop de gens dans une seule pièce, alors il doit faire des efforts supplémentaires pour avoir plus d'argent et pouvoir s'offrir un appartement plus grand. Alors, les souffrances spirituelles sont plus exaltées que ça encore. Elles sont plus élevées. Et là, une personne se met à examiner. Est-ce que je suis arrivé au but ou ne suis-je pas arrivé? Et là, elle fait davantage d'efforts en ce sens. Et le fait qu'elle n'a toujours pas atteint son but, ça la pousse et ça l'encourage à faire la bonne action jusqu'à ce qu'il y ait une percée dans le monde spirituel. Regardons un clip du Rav et comment, de par cela, ses actions, nous allons passer au prochain système. Il y a le clip numéro 2.
3: נאבקים נגד המערכת מספר 1 אנחנו רוכשים מערכת מספר 2
2: en luttant contre le système numéro 1 nous acquérons le système numéro 2 et la lutte c'est à plusieurs niveaux. Alors il y a le système numéro 1 qui est le système matériel et puis le système numéro 2 est le système spirituel. Je dois lutter contre mon désir de recevoir général, qui en tout et pour tout m'amène à ne penser qu'à moi-même, à ma réception et ma réalité me vient du fait d'observer toutes les données qui sont autour de moi et toute l'information autour de moi. Je les traite dans un programme qui est complètement orienté vers moi et je suis prêt à utiliser toute personne qui est dans ma proximité, qui est près de moi et toute personne que je vais voir dans le monde, tout ce que je vais voir, Je l'analyse sous l'angle de mon bénéfice personnel et je dois passer maintenant à un système qui est complètement à l'opposé de tout ça. Et pourquoi? Parce que dans ma lutte, premièrement, pour apprendre le système dans lequel je suis, le système égoïste de ce monde, ce que j'appelle ou ce que je perçois dans la réalité que j'appelle ce monde. Et plus tard, je dois comprendre que dans ce système qui est mauvais, dans sa fondation et qui est à l'opposé du système numéro 2, où je n'ai toujours pas ressenti système numéro 2, mais c'est plus bénéfique d'une façon égoïste de faire la transition vers le système numéro 2 et par la suite, je suis déconnecté du système égoïste sous une certaine forme. Et je pense à comment est-ce que je peux faire la transition vers le système numéro 2 de façon à ce que ce soit dépendant de moi. Et puis, vraiment, comme nous l'appelons, c'est afin de donner. Et j'ai fait la transition vers le système numéro 2, vers un système spirituel. Et dans la mesure où je peux le contrôler, alors j'acquiers ces deux réalités. Réalité numéro 1, ce monde, et réalité numéro 2, le monde à venir. La transition qui est faite par mes efforts cela nous donne l'occasion de vraiment contrôler toute la réalité à la fois spirituelle et matérielle. Oui, alors vraiment, il y a une lutte ici, dit Yair, un processus, une transition où une personne, premièrement, elle reconnaît qu'il y a deux systèmes en elle et à partir de ça, elle doit en venir à une décision. Elle doit en venir à un état où elle avance vers la spiritualité.

0: Et maintenant, je vois que nous avons quelques questions écrites qui nous viennent du système Arvut dans le système du chat. De Mac, on nous demande, on laisse pour nous-mêmes les désirs bestiaux sans luxe ou luxure, et puis sans superflu, et puis nous nous mettons à servir les amis, la société, non pas pour amener du bénéfice, mais pour amener du bénéfice à la société. Est-ce juste de voir les choses ainsi? Si je comprends la question d'André correctement, nous pouvons diviser nos désirs en deux. Et soit il y a les désirs animaux ou les désirs humains, ce que nous appelons le développement des désirs. Et il demande, est-ce vrai que les désirs de base, nous les gardons pour nous-mêmes et tous les autres, les désirs humains ou sociaux, nous les orientons pour servir la société, pour apporter un bénéfice à la société? Est-ce juste ça? Oui, oui, bon, il nous faut vraiment ressentir les désirs matériels au niveau basique. Et c'est important d'avoir cette base parce que sans cela, nous voyons que le reste du travail est un problème. Et outre cela, nous voulons travailler dans la société. Mac 167 demande.
1: Чтобы он привел к духовному росту, а не к отдалению от пути. Спасибо.
0: Quelle est la bonne façon de recevoir les coups du supérieur afin de nous donner une bonne croissance dans la spiritualité et ne pas nous faire sortir du chemin? Oui, oui, très bonne question. Alors, on ressent, la plupart du temps, nous ressentons les coups dans notre nature, c'est le désir de recevoir. Et puis là, nous ressentons tout ce qui vient comme nous en tant que coup. Et bien sûr qu'il y en a parmi nous qui sont sur le chemin, qui sont davantage conscients de la racine de ce coup. Et dans notre société, on peut s'expliquer d'où ça vient, ce coup. Et c'est possible qu'en chemin, ça ne sera plus ressenti comme un coup. Alors, disons que nous ressentons la question comme un coup, peu importe ce qu'il arrive. C'est une sensation qui apparaît chez une personne, que ce soit bon ou mauvais. Et c'est relié principalement au chemin et à tout ce qui arrive dans notre vie. Alors, comment traduire tout ça? Comment l'interpréter correctement? Quel genre de sensation avons-nous? Cette sensation qui se relie à nous, comment s'y relier? On peut s'y relier comme à un coup. Et nous savons quelle est sa racine. Et alors, nous avons déjà la bonne direction. Et on ne dévira pas du chemin. Et là, on peut se demander comment transiter vers un bon développement orienté vers le but. Alors, premièrement, il faut s'orienter vers les sources. Peu importe ce qui se manifeste en moi, je me demande d'où ça vient, qui m'a envoyé ces choses-là. Et ça, c'est déjà le début de construire la bonne intention. Alors, c'est-à-dire qu'à partir de là, on se met à comprendre notre développement et que peu importe ce qu'il arrive, on peut s'y relier à un certain niveau, mais on peut aussi s'y relier à partir d'un niveau complètement différent. Alors, il y a le niveau qui vient de la racine, et qu'est-ce que ça dit de mon récipient? Peut-être que c'est un rappel ou c'est un signe d'en haut que je dois comprendre, que je dois changer ici mon intention ou construire une intention. Alors, comme Rav l'a dit aujourd'hui pendant la leçon, que notre intention est le moyen pour remplir le récipient. Nous voulons être remplis, mais être remplis correctement. Alors, imaginez-vous qu'il y a des choses qui s'éveillent en nous, qu'on pourrait avoir ressenti comme un coup, vous avez les bons récipients pour les recevoir correctement, pour travailler avec ces coups-là, d'une façon à ce que votre démarche soit orientée vers le but. Les femmes espagnoles 5.
2: Comment podemos ayudarnos en la decena a dejar de mirar todo desde que me conviene a mí y empezar a mirar cada situación desde que nos conviene à connectarnos et avancer juntas hacia el...
0: Comment pouvons-nous nous aider les unes les autres dans la dizaine?
3: Nima, tu peux revenir à la question, s'il vous plaît?
0: Pourriez-vous répéter la question?
3: Si vous pouvez répéter la question, por favor?
4: Micro, Leti.
2: ¿Cómo podemos llegar a ese punto en el que no intentamos dominar la realidad para nuestro beneficio, sino que aprendemos a dominar ese egoísmo para que la realidad de conexión y el otorgamiento pueda gobernarnos? Gracias.
0: ¿Cómo venir a un état où on cesse de tout regarder suivant ce qui est bon pour moi-même et passer à une perspective où on regarde les choses afin de pouvoir s'aider davantage les uns les autres. Bon, OK. Comment faire des choses pour le bénéfice de la dizaine et non pas pour mon propre bénéfice? Alors, qu'avons-nous? Il y a moi et le Créateur. Aujourd'hui, le Créateur, il m'a aidé dans tout ce dont j'avais besoin. Et plus le Créateur, le supérieur sera grand à mes yeux, moins je vais me soucier de moi-même et plus je vais me soucier du Créateur. Alors, nous avons l'analogie sur l'étudiant du rabbin qui prend sa valise. Alors, si c'était un portier qui transportait la valise de ce rabbin, il le ferait pour l'argent, mais l'étudiant, il le fait pour servir le rabbin. Alors, plus le Créateur sera grand à mes yeux, plus je vais travailler pour lui et je serai son émissaire en ce monde et je vais retransmettre à mes amis dans ma dizaine. Je vois les amis dans ma dizaine comme s'ils étaient grands parce qu'ils sont les représentants du Créateur vis-à-vis de moi. Et de cette façon-là, nous allons accroître l'importance du Créateur et l'attribut du don en nous. Alors, graduellement, notre avancement, il se base sur la mesure dans laquelle nous nous mettons sous le contrôle de la société. Parce que sans cela, je ne serais pas en mesure de recevoir l'importance du Créateur. Et sans cela, je ne mettrai l'importance que sur moi-même et je n'avancerai pas. Alors, plus nous pouvons élargir l'attribut du don, mieux ce sera. Et nous passons à Mac 11.
5: Вопросы подруг, и у меня такое впечатление, что воспринимаются удары как что-то такое страшное, неприятное. А вот мы вчера в десятке, когда разбирали статью...
0: J'ai entendu la question de l'ami qui m'a laissé une impression. Le coup que nous recevons comme quelque chose d'horrible ou de vraiment dur et de désagréable. Hier, nous avons lu cet article dans la dizaine et nous avons parlé du fait que le coup, c'est quelque chose d'autre. Le rabâche, il réfère en des termes différents. Ben, ça nous éloigne du Créateur. Pourriez-vous expliquer ce que veulent dire ces coups? Oui, merci Alexei. Le point que tu as soulevé, il est clair. Rav a dit qu'on travaille à plusieurs niveaux ici. Alors, par conséquent, de façon naturelle, vous pouvez interpréter ce coup à différents niveaux. Alors, au niveau le plus simple, un coup, c'est quelque chose qui nous amène à nous sentir mal, de la façon la plus simple qui soit. Nous sommes un désir de recevoir du plaisir et du délice. C'est ça notre essence. Alors, constamment, nous cherchons quelque chose pour nous remplir, que nous le voulions ou non.

0: dans ce spectre d'éloignement et de rapprochement où l'homme se trouve, ces états-là sont appelés des coups. Et une personne qui avance dans la spiritualité, la plus grande punition, comme le Balasulam le dit, la plus grande punition qu'une personne puisse ressentir comme tel, c'est qu'elle est déconnectée du Créateur. Elle va le ressentir comme un coup. Toutefois, il y a un toutefois ici, au même moment, que lorsqu'une personne reconnaît qu'elle est éloignée du Créateur, pour elle, c'est un certain coup, et immédiatement, elle peut le convertir d'un coup à un cadeau, parce que maintenant, elle peut utiliser ce coup et comme un levier pour se rapprocher encore plus du Créateur. Et c'est comme ça que nous passons de l'éloignement et de l'éloignement au rapprochement, de l'éloignement au rapprochement. Alors, c'est comme un certain cadeau que nous recevions, mais c'est toujours dans le même champ que l'homme se trouve. Il essaie de maintenir que tout ce qu'il ressent vis-à-vis du Créateur lui vient seulement du Créateur. Et alors là, il fait un effort pour ne pas sortir du monde du Créateur. Et ça, c'est la recommandation d'essayer, pour tout ce qui est dans la vie, essayer de nous y relier comme au Créateur. Et le travail à ce niveau-là, qui nous vient du spirituel, du matériel au spirituel, alors peu importe si c'est un coup ou un cadeau, alors tout ça, ça commencera à prendre forme de façon à nous donner la bonne direction. Et puis là, comme il est dit, la vie devient douce. Ben, tout ça, ça vous revient à vous. Bonne chance. Les femmes de Mac 113.
1: Страждань, то це є причиною, що покидають спокій і йдуть на роботу. Виходить, що ця робота.
0: Il est dit que puisqu'on ne peut pas supporter les souffrances, c'est ça qui nous amène à abandonner le repos pour travailler davantage. Mais une personne, elle le fait de façon coercitive. Elle le fait sous forme de parce qu'il y a des souffrances. Et d'autre part, nous disons qu'il n'y a pas de coercition dans la spiritualité. Alors, de quoi parlons-nous lorsque nous parlons de coercition? Ah ben oui, c'est une question très légitime et véritable. D'une part, nous disons qu'il n'y a pas de coercition dans la spiritualité. Et d'autre part, nous voyons qu'il y en a. Alors, qu'est-ce que ça veut dire que chaque brin d'herbe à un préposé au-dessus qu'il frappe et qu'il lui dit de pousser. Ça semble être une coercition sérieuse, ça. Alors, pendant un moment, déconnectons-nous de nos émotions. Et il y a un programme très simple qui veut se réjouir. Et sans le plaisir, on ressent la souffrance. Et maintenant, la question est celle-ci. Oui, il y a qu'est-ce que du plaisir pour moi? Est-ce que c'est d'être étendu sur la plage, de faire du surf, de manger des glaces, d'avoir beaucoup d'argent à la banque? Ou est-ce que pour moi, le plaisir, c'est de donner, de me soucier de mes amis? Alors, quel est le plaisir pour moi? Et si je n'ai pas ce plaisir, j'en ressens de la souffrance. Alors, c'est-à-dire que lorsque nous disons qu'il n'y a pas de coercition, définissons ce qu'est la coercition. Coercition par rapport à quoi? Quel genre de coercition? Alors, premièrement, nous voyons que tout a un but, une raison d'être, et que tout est mesuré suivant le but. Et ce but, c'est de nous développer. Ça, c'est le but de la création, de nous amener au degré le plus élevé, comme le Créateur. Est-ce mal ou bien? Si c'est quelque chose de bien. Tout ce qui me fait avancer vers ce bien, ce n'est plus une souffrance, c'est une bénédiction, n'est-ce pas? Et si ça, c'est le but de toute notre existence, toute la réalité a été créée pour la révélation de ses noms afin de parvenir à l'adhésion à lui, alors ce qui m'arrive maintenant relativement à ce but, c'est bien, parce que ça me fait avancer.

0: tout ce qui m'amène à ne pas avancer vers mon but, si je suis embrouillé avec d'autres choses, ce n'est pas bon. Alors, soyons d'accord avec notre but et maintenant et en phase avec celui-ci. Et comment l'atteindre maintenant? Nous voyons qu'il y a une force qui a tout créé et cette force nous aide. De façon à ce que ces choses-là qui ne nous aident pas à avancer vis-à-vis du but, que nous les ressentions comme des souffrances, et là aussi nous ressentons que c'est du plaisir. Alors lorsque nous disons pas de coercition, c'est par rapport à quoi définissons ce que nous voulons obtenir, et maintenant nous verrons que ce n'est pas de la coercition, mais c'est de l'aide. Et puis nous verrons que cette force qui a tout créé, vraiment, ce souci de moi, me fait avancer vers ce but et l'amour qu'ils veulent nous donner, ça c'est le bien. Alors, lorsque je comprends le système et que mon ami le fait aussi, alors là, nous sommes déjà créés dans un environnement qui nous fait avancer vers ce but pour que nous ne soyons pas embrouillés, pour que mes désirs ne m'embrouillent pas. Alors, j'ai déjà créé un certain environnement, une routine, ceci et cela, afin d'avancer vis-à-vis du but autant que je le peux. Alors, comme il est dit, on devrait mettre des officiers sur nous-mêmes. Alors, ce n'est pas qu'ils me contraignent, parce que dans mon désir égoïste, ils veulent différentes choses tout le temps. C'est ce que je perçois, mais moi, je vais être orienté vers le but pour lequel j'ai été créé. Alors, ceux qui veulent parvenir au but de la création, créer un certain environnement, et une routine qui vont nous conduire à nous investir dans ce processus et à créer pour nous-mêmes des frontières pour que notre ego nous en fasse sortir. Parce que les souffrances, comme Yair l'a bien expliqué précédemment, les souffrances relativement à quoi? Alors, il n'y a pas de coercition dans la spiritualité. C'est nous qui nous contraignons nos désirs bestiaux et matériels pour qu'ils puissent nous faire avancer vers la spiritualité. Alors, la coercition, ça, c'est notre part à nous. Ce que nous obtenons d'en haut, c'est seulement de l'aide. Et nous, nous établissons des frontières afin de maudire notre désir égoïste pour qu'il nous aide à nous rapprocher de la spiritualité. Alors, c'est comme lorsque nous ressentons toujours du plaisir dans la dizaine. Non, pas nécessairement. L'ego n'a pas toujours envie de se soucier des amis. Parfois, je préférerais faire ceci ou cela, mais j'ai décidé de rencontrer les amis aujourd'hui, par exemple, jeudi. Nous avons une rencontre de notre dizaine. Nous avons des amis dans la dizaine. Un ami dans la dizaine, il prépare toujours de la nourriture pour la dizaine. Alors, est-ce qu'il ressent toujours chaque jeudi qu'il a toujours envie de préparer de la nourriture pour la dizaine? Non, pas toujours, pas nécessairement, mais il se contraint à utiliser ses désirs matériels et à les utiliser pour pouvoir mieux avancer vers la spiritualité. Alors ça va nous donner de belles dizaines fortes et envie qui où les membres travaillent de pair et ça va nous faire tous avancer dans la bonne direction. Les femmes germanophones. Comment cette transition d'un désir simplement pour s'annuler, pour annuler les souffrances. Comment passons-nous de ça à un désir qui nous fasse avancer? Bah, c'est une question importante parce que Rav nous a parlé d'avoir besoin de changer nos récipients, changer notre intention, nos relations vis-à-vis de ce qu'il arrive avec nous. Et comment pouvons-nous nous relier à ce que nous recevons d'une façon matérielle? Je me sens mal. Alors disons qu'on se sent mal dans un certain état, ce n'est pas bon pour nous. Et bon, on peut plonger dans cette sensation. Et plus nous plongeons dans cette sensation, plus nous allons être près de notre ego. Et qui sait lorsque nous en sortirons? Tout ça, c'est déterminé par des miséricordes qui nous viennent d'en haut. En passant, mais le Baal HaSulam, d'autre part, il écrit que si une personne reconnaît déjà qu'elle a échoué, qu'elle est tombée dans cette sensation de manque, et que là, il est dit qu'il faut sortir de cet état le plus tôt possible, même si c'est une bonne sensation, qu'on se réjouit de quelque chose, j'en sais rien, de la musique, un bon repas, bon, d'en sortir de cette sensation autant que possible pour pouvoir reconnaître la source de la sensation. Alors, les amis, prêtez attention, c'est un point très important. Il y a les exercices qu'une personne, elle doit constamment être alertée et ressentir, faire des efforts. L'effort, c'est ça qui est important, pas le succès. L'effort pour qu'à chaque instant, nous reconnaissions ce qui arrive en moi. Bon, je suis mauvais, je me sens bien, je me sens mal, mais il s'agit de ne pas plonger profondément à l'intérieur d'un manque, peu importe ce que je ressens, mais qui m'a donné ça? D'où est-ce que ça vient? La sensation elle-même, elle vient d'un manque de remplissage, et c'est tout. Et dans la mesure où je le peux, faire passer ça, l'orienter vers la source, c'est un processus qui doit arriver. Et à partir du fait qu'une personne qui le fait, elle en vient à découvrir qu'elle est immergée en ce monde avec des problèmes. Et le temps passe et il nous faut simplement être conscient de tout ça et faire des efforts pour essayer de raccourcir ces temps-là entre les sorties et les entrées. Alors, qui m'envoie ce que je ressens? Alors, ça, c'est un talent que nous développons dans la dizaine. Et bien sûr que la seule force qui peut, à la fin, nous amener à faire de tels efforts, la seule force qui peut aider l'homme à vraiment être au-dessus de la sensation matérielle, de manque ou du fait de ne pas avoir de manque, il n'y a qu'une seule force qui peut s'en occuper, ça c'est la lumière qui corrige. Et par conséquent, tout ce que nous attirons à nous, c'est pour qu'il le fasse pour nous, mais nous ne devrions pas souffrir. Parce que nous voulons faire des efforts et la lumière va travailler d'une façon très faible. Alors, il faut préparer un manque pour ça. Que faire s'il y a un ami dans les dizaines qui vraiment siphonne toutes les forces de la dizaine en ne faisant jamais rien, tellement que c'est comme un trou noir? Ah, bonne question. On a entendu parler de ça à quelques reprises et on dit que tant qu'un ami ne nuit pas, on le laisse être là. Tant qu'il ne nuit pas, et si avec le temps, un ami n'est pas actif, ne fait jamais rien, etc., etc. Alors, là, on peut voir ce que les chefs de département dans votre langue peuvent, ce qu'ils peuvent faire pour vous, mais si une personne elle ne nuit pas, est-ce qu'on la... Si elle ne va pas contre le Rav, la société, le Créateur, le chemin... Bon, vous savez, on passe tous par différents états. On voit que un jour on est au sommet et le lendemain on est tout en bas. On dirait que tout le monde, que quelqu'un nous a débranché de la prise électrique et parfois il nous semble à nous que nous sommes pleins d'énergie et que le commerce est à nouveau ouvert, pour ainsi dire. Les Italiennes. Nous savons que dans la spiritualité, tout est bon. Mais qu'est-ce qui est le plus important en termes de travail dans la spiritualité? Est-ce que c'est la prière ou l'action? Oui, il n'y a pas de vie sans récipient, comme il est dit. Alors, comment pourrait-il y avoir une prière si auparavant il n'y a pas de récipient et il doit y avoir un clip pour la lumière et il faut le développer, ce qui fait des actions? Alors, l'un est connecté à l'autre. Alors, on ne peut pas dire autrement dans quel mode il y aura une prière. Quels seront les mots de la prière, les femmes d'Afrique?
1: Ouais. Tout d'abord, je voudrais dire mon intention, c'est... Et d'avancer dans le chemin pour adhérer de plus en plus au Créateur. Et ce que je veux dire, c'est qu'on a gagné le coin dans le cœur. Le plus beau cadeau que l'on puisse recevoir, qui n'a aucun prix. Et ça nous permet de nous orienter dans ce monde. Pour arriver à la vérité. Maintenant, on a notre dizaine. On a les textes merveilleux, pleins de trésors, que l'on doit étudier avec la dizaine le plus possible. Et écouter tout ce que nos grands nous donnent. L'acte le plus important que l'on fait, c'est d'accepter tout ce que l'on nous donne à faire. Et pourquoi? Pour tout simplement être dans un monde vrai. Le Créateur nous a dit que adhérer à lui, c'est la vérité. La foi est la première chose que l'on doit mettre dans notre cœur. S'il le faut, prier pour cela. Mais toujours s'attacher à ce chemin. Et je suis heureuse d'avoir eu cet honneur grand, voir ma Germaine qui est dans ma dizaine, une femme extraordinaire. Je suis heureuse d'avoir tous les maîtres qui font des travaux merveilleux pour répandre la grandeur du Créateur. On vous remercie d'agrandir la possibilité de recevoir des cours pratiquement tous les jours sur Armout. Merci pour tous vos efforts et bonne chance à tous pour qu'on puisse s'unir tous ensemble. Chaque dizaine fasse son maximum pour adhérer à la dizaine et acquérir d'autres étapes sans jamais avoir peur que ce soit. Pourquoi? Parce que c'est le chemin du Créateur et c'est le seul qui existe. Tout ce que vous vivez, c'est de lui. Acceptez-le avec joie.
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0: shesh lanu. Merci beaucoup, vraiment, nous sommes très heureux d'avoir toujours plus de points qui s'éveillent en Afrique. Alors continuez avec votre amour, votre chaleur, pour éveiller encore plus de points dans le cœur en Afrique. La meilleure des chances à vous. Et comme Rav le dit, notre rôle, c'est de rapprocher les gens du Créateur, du but de la vie. Alors merci. Les femmes de Mac 62.
3: 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Скажите, а какое отношение, правильное отношение должно быть к приобретенному в духовной работе, чтобы вот не испортить?
0: За что? Quelle est la bonne relation
3: к себя, к следующему шагу?
0: Спасибо. Qu'il ne faut avoir vis-à-vis de ce que nous avons déjà acquis dans le travail spirituel afin de ne pas le souiller. Comment nous préparer toujours vis-à-vis du prochain degré? Bon, je ne sais pas vraiment ce que tu veux dire parce que nous avons acquis, mais le mieux, je dirais, c'est de ne rien acquérir, outre de continuer d'avancer tout le temps. Alors, même lorsqu'une personne pense qu'elle pourrait avoir acquis quelque chose, des connaissances, une compréhension, quelque chose du genre, ne vous accrochez pas à ça. L'essentiel, c'est de vous accrocher au système. Comme Gil l'a expliqué, nous établissons un horaire, des heures, des dates où nous nous rencontrons, nous avons des activités. Et puis, bon, parfois, on sent qu'on a acquis quelque chose. Des fois, on ne le ressent pas de la sorte. Peu importe. L'essentiel, c'est de continuer à avancer, toujours plus, d'accélérer le temps et d'attirer à nous plus de lumière et de cette façon-là, d'avancer. Oui, j'aimerais ajouter que, bon, vous savez, nous aimons toujours notre ego. Il aime toujours s'accrocher aux choses et de mettre des clôtures autour de notre maison, etc., etc. Bon, c'est créateur et il a beaucoup de plaisir à jouer avec nous. Mais en fait, c'est ça à quoi nous ne voulons pas nous accrocher, mais nous voulons avancer. Alors, il y a un exemple de notre professeur et le Bala Sulam, comment il a même dépensé ses derniers avoirs afin de ne rien avoir le jour suivant. Bien sûr que c'est un degré très sublime. On recommande à la personne de suivre son exemple, mais vous voyez, c'est très important de développer ça dans la dizaine, cette envie de donner. Parce que lorsqu'on se met à désirer quelque chose matériellement ou de vouloir acquérir quelque chose, l'ego se manifeste et ça nous fait reculer. Alors, comment participer maintenant au congrès qui vient? Comment me soucier des amis dans ma dizaine pour qu'ils aillent au congrès? Alors, plus nous travaillons vers l'extérieur, et n'essayons pas de nous accrocher à ce que nous avons ressenti, et plus nous serons en mesure de recevoir, même au niveau égoïste, et aussi nous avons élargi tout l'environnement. Alors, comme nous l'avons lu par rapport au supérieur, qui va demander à l'inférieur comme ça, et par cela, nous devenons le supérieur. On se soucie du reste de la société, et puis on se tourne vers le supérieur et on reçoit davantage que ce que nous avions reçu auparavant. Et pour tout le clip maintenant, c'est important d'avoir une occasion pendant ce congrès de participer. Alors, les amis, ne ratez pas cette occasion de participer à la préparation, à tout ce qui exige d'y prendre part. Pas que quelqu'un va venir et arranger mon congrès. Non, vous serez le congrès. Vous allez l'organiser. Alors, ne laissez pas ce congrès passer sans vous impliquer. Faites-le croître et ça vous apportera beaucoup de contentement. Alors oui, est-ce que on peut demander aux amis, par exemple, sentez-vous que vous avez acquis quelque chose? Vous sortez avec de l'importance et des impressions, par exemple? Alors, transmettez-le aux amis que vous avez eu une bonne impression spirituelle et transmettez-la à tout le monde. Et par cela, nous pouvons tous avancer et tout le monde peut se réjouir de la chose. Alors, comme il est dit, j'ai acquis une chose, c'est de servir le roi. Alors, nous en sommes venus à la fin de notre leçon. Alignons-nous maintenant vers l'importance. Nous comprenons que les souffrances et les tourments sont orientés vers le but, et c'est ce vers quoi nous devons nous orienter aussi. Alors prenons ces forces, cette compréhension, et continuons d'avancer et redonnons notre avancement à tous les amis.

0: Bonjour, dans la première partie du cours, on tire un cours du Rav. Qui est basé sur l'article. Qu'est-ce que cela veut dire? Que chaque herbe a un ange au-dessus d'elle, qui la frappe et lui dit « grandis dans le travail ». Le cours est du 9 mai 2003. On a quelques minutes, 31 minutes pour lire l'article. Qu'est-ce que cela signifie que chaque herbe vient préposée en haut, qui la frappe et lui dit « grandis dans le travail ». Donc ça, j'en dis, il n'y a pas une herbe et une herbe en bas qui naît un proposé sur elle en haut, qui la garde, la frappe et lui dit grandit. Il est dit, Rabbi Shimon a dit, il n'y a pas une herbe qui n'est pas un mazal dans le firmament, qui la frappe et lui dit grandit. Il faut comprendre ce que cet enseignement nous indique dans le travail. Voici que nous voyons dans notre monde que toute la créature aime le repos. Comme il est écrit, et il est connu que toute branche aura une nature identique à sa racine. Et c'est pourquoi toutes les choses qui sont en usage dans la racine, la branche y consentira aussi, elle les aimera, elle les chérira. Et toutes les choses qui ne sont pas en usage dans la racine, la branche s'en éloignera aussi, ne les supportera pas et les haïra. C'est pourquoi toutes les choses qui sont incluses en lui, béni soit-il, et nous parviennent de lui par une prolongation directe, nous sont agréables, c'est-à-dire, nous aimons le repos. Le fait que notre racine n'est pas possesseur de mouvement. Et selon cela, la question se pose, pourquoi faisons-nous une chose que nous n'aimons pas? Et qui nous oblige à fournir un effort? Et la réponse est qu'il y a en haut un préposé et il a un bâton dans sa main et il frappe de souffrance les créatures. Et étant donné qu'ils ne peuvent supporter les souffrances, cela cause qu'elles quittent le repos et vont au travail. Il en ressort que ce travail s'appelle « travail sur le monde de la contrainte », sur le mode de la contrainte, où l'homme se contraint à aller au travail à cause des souffrances que le préposé frappe. C'est pourquoi nous faisons et il lui dit « grandis ». Sinon, l'homme, lorsqu'il naît, resterait couché à sa place et il n'y aurait aucun développement, aussi bien dans l'état corporel que dans l'état de l'âme. C'est pourquoi ce bâton qu'a dans la main le préposé qui frappe les créatures, il est la cause du développement des créatures. Il s'ensuit que la cause de la réception des plaisirs qui vient par le développement de la création est du fait qu'il y a un préposé en haut qui frappe et dit « grandit ». C'est-à-dire que chaque herbe grandisse. Il s'ensuit selon cela que les personnes sont dans le monde comme des herbes des champs, et chaque herbe devant grandir. Et il est possible d'expliquer selon le travail que le préposé frappe les créatures. Et lorsque les créatures reçoivent les souffrances, elles sont obligées d'avancer. Et elles ne peuvent rester dans l'état de repos comme l'homme là du côté de la nature, qui provient de sa racine, qui est dans l'état de repos absolu. Il s'ensuit que toute la poussée vers le travail n'est que parce que les souffrances l'ont causé. Cependant, il faut comprendre qui est le préposé qui a un bâton dans sa main et qui frappe toutes les créatures pour qu'elles ne restent pas dans le repos. Mais tout un chacun qui est appelé toute une chacune des herbes qu'il frappe et lui dit « grandis », c'est le deuxième aspect que nous devons distinguer notre racine. C'est-à-dire que le Créateur, qui est notre racine, est rempli de plaisir. Et c'est pourquoi cela nous engendre des peines. Si nous n'avons pas de plaisir, comme si on se souvenait, car ce qui se trouve dans sa racine, les branches veulent lui ressembler. Et cela, comme l'ai dit plus haut, tous les sujets qui existent dans la racine, les branches le désirera aussi, les aimera et les convoitira. C'est pourquoi le fait que les créatures aspirent au plaisir et que sans cela, il est impossible de vivre. Cela vient du fait que le plaisir se trouve dans la racine. C'est cela, le préposé qui frappe et dit « grandit ». C'est comme il est écrit, cependant, rester vide de possession et de biens, cela aussi est impossible. Et c'est pourquoi ils choisissent de supporter la multiplicité du mouvement afin d'atteindre la plénitude des possessions. Ils expliquent que ce sont là les peines que l'homme reçoit du préposé, qui frappe et dit « grandit ». Et cette notion s'applique tant au sujet matériel qu'au sujet spirituel. Seulement la notion est, la différence est que dans les sujets matériels, il n'y a pas de dissimulation. C'est-à-dire que dans les plaisirs matériels, il y a la notion de l'œil voit et le cœur qu'on voit. Il s'ensuit que ce que l'œil voit, c'est cela qui cause les peines de l'homme. Car ce qu'il voit, que ce soit par les yeux ou par la vision intellectuelle, il aspire à atteindre. Et l'aspiration, la chose, et tout le temps où il n'atteint pas la chose, cela cause à l'homme des peines. Et les souffrances sont mesurées selon la mesure de l'aspiration à la chose, comme nous le voyons dans la matérialité, que parfois, à cause d'un amour déçu, l'homme se perd lui-même. Et cela à cause de la multiplicité des souffrances qu'il a, du fait qu'il ne voit pas qu'il puisse atteindre la chose. C'est pourquoi il dit « ma mort m'est préférable à ma vie », et il se perd lui-même. Cependant, cela n'est que dans les sujets matériels. Cependant, dans les sujets spirituels, du fait de la correction, a été fait un timtsum et une dissimulation, de sorte que l'homme ne voit pas le bien et le plaisir revêtus dans la Torah et les mitzvot, et cela a été fait intentionnellement, afin qu'il y ait un lieu pour travailler pour le nom du ciel. Autrement, il n'y aurait aucune réalité de choix qu'il y ait une possibilité qu'il y ait en l'homme la force de travailler dans le but de donner, du fait de la raison susmentionnée. Car l'œil voit, alors le cœur convoite. Et il aurait été obligé d'agir, c'est-à-dire d'accomplir la Torah et les mitzvot, du fait que le plaisir révélé l'aurait obligé à recevoir afin de faire taire les peines de sa convoitise, comme il est d'usage dans les convoitises matérielles. Mais à présent, que tout doit être fait dans la croyance au-dessus de la connaissance, et dire que la Torah et les mitzvot sont dans l'aspect d'eux, car ils sont dans notre vie, et comme l'est écrit, plus désirables que l'or et que beaucoup d'orfins. Et plus doux que le miel et le miel des rayons. Et si tout est révélé,
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Un jour, dans la première partie du cours, on tire un cours du Rav. Qui est basé sur l'article. Qu'est-ce que cela veut dire? Que chaque herbe a un ange au-dessus d'elle, qui la frappe et lui dit « grandis dans le travail ». Le cours est du 9 mai 2003. On a quelques minutes, 31 minutes pour lire l'article. Qu'est-ce que cela signifie que chaque herbe vient préposer en haut, qui la frappe et lui dit « grandis dans le travail ». Donc ça, j'en dis, il n'y a pas une herbe. Et une herbe en bas qui naît un proposé sur elle en haut, qui la garde, la frappe et lui dit grandit. Il est dit, Rabbi Shimon a dit, il n'y a pas une herbe qui n'est pas un mazal dans le firmament, qui la frappe et lui dit grandit. Il faut comprendre ce que cet enseignement nous indique dans le travail. Voici que nous voyons dans notre monde que toute la créature aime le repos. Comme il est écrit, et il est connu que toute branche aura une nature identique à sa racine. Et c'est pourquoi toutes les choses qui sont en usage dans la racine, la branche y consentira aussi, elle les aimera, elle les chérira. Et toutes les choses qui ne sont pas en usage dans la racine, la branche s'en éloignera aussi, ne les supportera pas et les haïra. C'est pourquoi toutes les choses qui sont incluses en lui, béni soit-il, et nous parviennent de lui par une prolongation directe, nous sont agréables, c'est-à-dire, nous aimons le repos. Le fait que notre racine n'est pas possesseur de mouvement. Et selon cela, la question se pose, pourquoi faisons-nous une chose que nous n'aimons pas? Et qui nous oblige à fournir un effort? Et la réponse est qu'il y a en haut un préposé et il a un bâton dans sa main et il frappe de souffrance les créatures. Et étant donné qu'ils ne peuvent supporter les souffrances, cela cause qu'elles quittent le repos et vont au travail. Il en ressort que ce travail s'appelle « travail sur le monde de la contrainte », sur le mode de la contrainte, où l'homme se contraint à aller au travail à cause des souffrances que le préposé frappe. C'est pourquoi nous faisons et il lui dit « grandis ». Sinon, l'homme, lorsqu'il naît, resterait couché à sa place et il n'y aurait aucun développement, aussi bien dans l'état corporel que dans l'état de l'âme. C'est pourquoi ce bâton qu'a dans la main le préposé qui frappe les créatures, il est la cause du développement des créatures. Il s'ensuit que la cause de la réception des plaisirs qui vient par le développement de la création est du fait qu'il y a un préposé en haut qui frappe et dit « grandit ». C'est-à-dire que chaque herbe grandisse. Il s'ensuit selon cela que les personnes sont dans le monde comme des herbes des champs, chaque herbe devant grandir. Et il est possible d'expliquer selon le travail que le préposé frappe les créatures. Et lorsque les créatures reçoivent les souffrances, elles sont obligées d'avancer. Et elles ne peuvent rester dans l'état de repos comme l'homme là du côté de la nature, qui provient de sa racine, qui est dans l'état de repos absolu. Il s'ensuit que toute la poussée vers le travail n'est que parce que les souffrances l'ont causé. Cependant, il faut comprendre qui est le préposé qui a un bâton dans sa main et qui frappe toutes les créatures pour qu'elles ne restent pas dans le repos. Mais tout un chacun qui est appelé toute une chacune des herbes qu'il frappe et lui dit « grandis », c'est le deuxième aspect
que nous devons distinguer notre racine. C'est-à-dire que le Créateur, qui est notre racine, est rempli de plaisir. Et c'est pourquoi cela nous engendre des peines. Si nous n'avons pas de plaisir, comme si on se souvenait, car ce qui se trouve dans sa racine, les branches veulent lui ressembler. Et cela, comme l'a dit plus haut, tous les sujets qui existent dans la racine, les branches le désirera aussi, les aimera et les convoitira. C'est pourquoi le fait que les créatures aspirent au plaisir et que sans cela, il est impossible de vivre. Cela vient du fait que le plaisir se trouve dans la racine. C'est cela, le préposé qui frappe et dit « grandit ». C'est comme il est écrit, cependant, rester vide de possession et de biens, cela aussi est impossible. Et c'est pourquoi ils choisissent de supporter la multiplicité du mouvement afin d'atteindre la plénitude des possessions. Ils expliquent que ce sont là les peines que l'homme reçoit du préposé, qui frappe et dit « grandit ». Et cette notion s'applique tant au sujet matériel qu'au sujet spirituel. Seulement la notion est, la différence est que dans les sujets matériels, il n'y a pas de dissimulation. C'est-à-dire que dans les plaisirs matériels, il y a la notion de l'œil voit et le cœur qu'on voit. Il s'ensuit que ce que l'œil voit, c'est cela qui cause les peines de l'homme. Car ce qu'il voit, que ce soit par les yeux ou par la vision intellectuelle, il aspire à atteindre. Et l'aspiration, la chose, et tout le temps où il n'atteint pas la chose, cela cause à l'homme des peines. Et les souffrances sont mesurées selon la mesure de l'aspiration à la chose, comme nous le voyons dans la matérialité, que parfois, à cause d'un amour déçu, l'homme se perd lui-même. Et cela à cause de la multiplicité des souffrances qu'il a, du fait qu'il ne voit pas qu'il puisse atteindre la chose. C'est pourquoi il dit « ma mort m'est préférable à ma vie », et il se perd lui-même. Cependant, cela n'est que dans les sujets matériels. Cependant, dans les sujets spirituels, du fait de la correction, a été fait un timtsum et une dissimulation, de sorte que l'homme ne voit pas le bien et le plaisir revêtus dans la Torah et les mitzvot, et cela a été fait intentionnellement, afin qu'il y ait un lieu pour travailler pour le nom du ciel. Autrement, il n'y aurait aucune réalité de choix qu'il y ait une possibilité qu'il y ait en l'homme la force de travailler dans le but de donner, du fait de la raison susmentionnée. Car l'œil voit, alors le cœur convoite. Et il aurait été obligé d'agir, c'est-à-dire d'accomplir le Torah et les mitzvot, du fait que le plaisir révélé l'aurait obligé à recevoir afin de faire taire les peines de sa convoitise, comme il est d'usage dans les convoitises matérielles. Mais à présent, que tout doit être fait dans la croyance au-dessus de la connaissance, et dire que la Torah et les mitzvot sont dans l'aspect d'eux, car ils sont dans notre vie, et comme l'est écrit, plus désirable que l'or et que beaucoup d'orfins. Et plus doux que le miel et le miel des rayons. Et si tout est révélé, assurément, le désir de recevoir aspirerait au plaisir. Et alors, il n'y aurait aucune réalité qu'il y ait quelqu'un qui n'accomplirait pas la Torah et les mitzvot. Et étant donné que pour mériter l'adhésion au Créateur, il est obligé d'agir dans le but de donner, c'est pourquoi il repose sur la Torah et les mitzvot un voilement et une dissimulation. C'est pourquoi il n'y a pas ici à dire « l'œil voit et le cœur convoite ». Il s'ensuit que dans la spiritualité, qu'il faut d'abord travailler sur l'aspect de la croyance, c'est-à-dire croire en la récompense et la punition. C'est pourquoi
Il n'est pas approprié de dire « Il n'y a pas une herbe et une herbe en bas, qui n'est pas un préposé en haut. » Et qu'il la frappe et lui dit « Grandis ». Il s'ensuit que la notion de « frappe » et lui dit « Grandis » est la notion des souffrances, ce que l'homme ressent, comment il est éloigné du Créateur, et il veut et aspire à adhérer au Créateur. Et il n'y parvient pas. Et de cela, il souffre de souffrances, et ces souffrances le poussent à faire tout ce qui est en son pouvoir, uniquement et seulement pour qu'il ait l'adhésion au Créateur. Et selon cela, il en ressort que, puisqu'il est impossible qu'il y ait des souffrances pour l'homme, pour une chose à laquelle il aspire, si ce n'est selon l'importance de la chose. C'est pourquoi se pose la question, étant donné que sans peine, sans souffrance, l'homme n'a aucun progrès. Du fait qu'il se mentionne que l'homme veut le repos, si c'est ainsi, d'où l'homme prendra-t-il l'importance d'agir pour le nom du ciel? C'est-à-dire qu'il aspire à faire contentement au Créateur. Et si elle voit qu'il n'a pas en son pouvoir de faire contentement au Créateur, qu'il ait des souffrances, que ses peines le poussent à faire tout ce qui est en son pouvoir de le faire, seulement qu'il ait la force de mériter l'adhésion au Créateur en vérité. À ce sujet, dit l'Écriture, « Heureux l'homme que tu châties, Dieu, et de ta Torah que tu lui enseignes. » Et apparemment, il faut comprendre, qu'est-ce que « heureux » en ce que le Créateur lui donne des peines. Et il faut comprendre, et il faut expliquer, comme c'est soupçonné, c'est-à-dire que le Créateur lui fait parvenir l'importance de la Torah. Et il commence à ressentir que la notion de Torah et l'aspect de la Torah et le Saint béni soit-il sont un. C'est-à-dire que la Torah est la notion des noms du Créateur. Et selon l'importance que le Créateur lui fait grandir, l'homme commence à ressentir des souffrances du fait qu'il est éloigné de toute la notion spirituelle. C'est-à-dire qu'il commence à aspirer à la notion de spiritualité, qu'il mérite cela. Et chaque fois qu'il voit qu'il est éloigné, il commence à ressentir des souffrances, et les souffrances le poussent à faire tout ce qui est en son pouvoir de faire, puisqu'il commence à ressentir que sans spiritualité, il n'y a pas de goût à la vie. Il s'ensuit que dans la spiritualité, il y a aussi la notion du préposé qui est sur lui, d'en haut, et qui le frappe. C'est-à-dire qu'il lui donne des peines, et ces peines, ce n'est pas tout homme qui mérite que le Créateur lui fasse parvenir l'importance qu'il y a dans la Torah, que cela lui cause des peines. Par cela, il faut comprendre ce qui est écrit, « Heureux l'homme que tu choisis, Dieu ». C'est-à-dire que le Créateur lui fait parvenir cette importance, qu'il aspire à cela. Et cela s'applique aussi bien dans la matérie. Et ce sont les souffrances susmentionnées que le préposé d'en haut frappe et dit « grandit ». Et cela s'applique aussi bien à la spiritualité que dans la matérialité. Et c'est ce qui a été écrit dans le sens Zohar. Et il n'y a pas même une herbe petite dans la terre qui n'y ait sur elle une force supérieure en haut, dans le monde supérieur, et tout ce qu'ils font dans chacun et chacun, et tout ce que chacun et chacun fait, tout est dans le surmontement de la force supérieure préposée sur lui en haut. Et toutes les conduites en eux sont tranchées par la justice. Sur la justice, elles vont, et sur la justice, elles se maintiennent. Il n'y a personne qui sorte de son existence en dehors. Et cela, il faut l'expliquer, comme si je mentionnais, que tout se conduit selon la providence particulière. Et les inférieurs n'ont aucun choix de sortir des lois que la Providence agit sur eux. Il s'ensuit, lorsqu'on parle de travail,
que chaque homme est un petit monde, il n'y a pas une herbe et qu'il n'y ait à qui il n'y ait un préposé sur elle d'en haut. L'explication sera, il n'y a aucun désir et pensée qui vienne à l'homme, qui ne vient selon les lois d'en haut. C'est pourquoi toute la lourdeur qui existe dans le travail du Créateur, ce sont les contradictions que nous trouvons. C'est-à-dire, d'un côté, nous disons que tout dépend du travail de l'homme. Comme on dit nos sages, que l'homme doit dire, si je ne suis pas pour moi, qui est pour moi? Il s'ensuit que tout dépend de la main de l'homme. Et c'est cela la notion de récompense et punition. Et d'un autre côté, il faut dire que tout vient d'en haut, comme si je mentionnais dans les paroles du Saint Zohar qui dit « Il n'y a pas même une petite herbe dans la terre qu'il n'y ait sur elle une force supérieure d'en haut. » Ce qui signifie que tout va selon la providence supérieure. Et les inférieurs n'ont aucune possibilité de changer. Et la réponse aux deux notions qui se contredisent l'une l'autre, c'est quand il se mentionnait dans les paroles du Rambam, qui dit que nous n'avons pas la capacité de comprendre cela, mais nous devons croire que c'est ainsi. Et l'ordre du progrès dans le travail, que nous avons dit qu'il vient par le fait que l'on a atteint l'importance du but, il est, comme on dit nos sages, que cela vient par la Torah. Car même s'il voit qu'il étudie l'Olishma, malgré tout, la lumière qui est dans la Torah le ramène vers le bien. C'est-à-dire que par la lumière, il reçoit l'importance de la Torah. Et alors, l'homme en vient à se préposer sur chaque herbe qui frappe et lui dit « grandis ». C'est-à-dire qu'il commence à ressentir des souffrances du fait qu'il est éloigné de l'adhésion au Créateur. Et ces souffrances lui causent de faire tout ce qui est en sa capacité afin d'atteindre l'adhésion au Créateur. Il en ressort de cela que l'homme doit commencer par l'Olishma. Mais l'Ishma, l'homme voit qu'il n'est pas capable de le faire. Cependant, s'il étudie l'Olishma, du fait qu'il croit que par cela, il viendra à l'Ishma, alors il reçoit la lumière de la Torah. Et de cela, il mérite de parvenir à l'Ishma. Et au sujet des souffrances, j'apporterai ici ce qui est écrit dans le Zohar, car on dit nos sages, il n'y a pas eu de joie devant lui comme le jour où furent créés les cieux et la terre. Cependant, il n'est pas possible à l'homme de prendre part à cette grande joie du Créateur, sauf après qu'il a fait retour au Créateur complet par amour. Cependant, avant cela, il ne se réjouira pas du tout en lui-même et dans les créatures du monde. Plutôt, c'est l'inverse. Il ressent devant lui un monde rempli de souffrances et de douleurs, tant de douleurs corporelles que de douleurs de l'âme, qui sont les défauts et les fautes qu'il commet. Et tout cela lui est arrivé, car le monde n'a été créé que dans le sens du don, c'est-à-dire pour s'occuper de la Torah et de bonnes actions, afin de donner contentement à son formateur, et non pour son propre plaisir. Mais au début, un âne sauvage l'homme naît, c'est-à-dire que toute son affaire est pour son propre plaisir. Et c'est pourquoi le Créateur a imprimé des souffrances dures et amères dans la notion de la question pour soi, de la réception pour soi-même, qui est imprimée dans l'homme à sa naissance, tant des douleurs corporelles que des douleurs de l'âme. De sorte que même s'il s'occupe de la Torah et des mitzvot, même pour son propre plaisir, malgré tout, par la lumière qui s'y trouve, il ressentira la bassesse et la corruption terrible
qu'il y a dans la réception de la nature de recevoir pour soi-même. Et alors, il méritera à cœur de se séparer de cette nature de réception et il se consacrera entièrement à travailler uniquement pour donner complètement à son formateur. Alors, le Créateur ouvrira ses yeux et il verra devant lui un monde rempli de la perfection ultime.

il bénit pour le mal comme il bénit pour le bien. C'est-à-dire que le mal cause le bien. Deux, cela aussi pour le bien. C'est-à-dire, non seulement les mots sont devenus des causes du bien, mais les mots eux-mêmes se sont inversés et sont devenus des biens. C'est cela par des lumières très grandes, que le Créateur, bénisse-t-il, illumine dans tous ces mots jusqu'à ce qu'ils s'inversent et deviennent des biens. Il en ressort que tout le progrès de l'homme ne se fait que s'il ressent des souffrances dans l'état où il se trouve, car cela lui donne une impulsion pour aller de l'avant. Et selon ce qui a été dit, il faut expliquer ce que dit le Saint Ari, que aucun degré ne s'élève si ce n'est par l'élévation de Maïn Nogvin, que la notion de Nogvin signifie manque, que Maïn signifie l'aspect de Bina, qui a reçu en elle l'aspect de Malchut. Et Malchut est appelé manque, du mot Nekev, trou. Et c'est pourquoi le supérieur est obligé de donner à l'inférieur ce qui lui manque. Et étant donné qu'il n'y a aucune innovation dans le monde, si ce n'est de Ensof béni soit-il, c'est pourquoi le supérieur s'élève en degré afin de recevoir l'abondance pour l'inférieur. Et dans la voie du travail, il faut expliquer que la notion de supérieur et d'inférieur s'appelle le premier état supérieur et le deuxième état s'appelle inférieur. Cela signifie que si dans l'état où se trouve l'homme, il ne ressent aucun manque et qu'il a satisfaction, il est évident qu'il n'a pas besoin de progresser dans le travail, car il ne voit aucun manque et ce manque lui donnerait une impulsion pour aller de l'avant. C'est pourquoi, si l'homme réussit, il fait sortir un manque dans l'état où il se trouve. Et c'est la règle. Chaque état est appelé supérieur et inférieur. Il s'ensuit qu'au moment même où il a trouvé un manque dans l'état où il se trouve, c'est pourquoi, dans le second état, appelé état de manque, et ce manque est appelé maintenant inférieur. Cela provoque qu'il quitte l'état précédent et il s'efforce de corriger le manque qu'il ressent maintenant. Cela s'appelle que le Mei Nukvin de l'inférieur prouve une élévation du degré supérieur, c'est-à-dire à l'état précédent. Et c'est ce qu'a dit le Saint Ari, que l'inférieur, par son man, provoque une élévation supérieure. Il s'ensuit, comme je l'ai mentionné, que seuls les manques, appelés souffrances, provoquent les élévations, par lesquelles on s'élève toujours pour aller de l'avant. Et selon ce qui a été dit, il faut expliquer ce qu'on dit nos sages, à dire à Yoshua ben Levi, toutes les souffrances qui viennent sur l'homme, elle annule des paroles de la Torah. Ce sont des souffrances de réprimande. Mais les souffrances qui viennent sur l'homme et ne l'annulent pas des paroles de la Torah, ce sont des souffrances d'amour. Comme il est écrit, car celui que le Créateur aime, il le réprimande. Et à première vue, il est difficile de comprendre. Est-ce parce que le Créateur l'aime qu'il doit lui donner des souffrances? L'intellect exige, comme nous le voyons, que si un homme aime son ami, il lui donne des cadeaux, et non que celui qui aime l'autre, il lui fait des souffrances. Mais selon ce qui précède, étant donné que sans souffrance, l'homme veut rester dans un état de repos, du fait que notre racine est dans l'état de repos absolu. Et c'est seulement par le préposé qui frappe et lui dit « grandis », c'est-à-dire que seules les souffrances

0: façon, ce qui lui fait annuler le plaisir du repos, et il s'efforce d'acquérir de nouveaux acquis. C'est-à-dire, tandis que, s'il n'a pas de souffrance, il reste dans l'état où il se trouve. Par exemple, un homme qui habite dans une seule chambre, et il s'est marié. Il est paresseux, c'est-à-dire qu'il aime le repos plus que la normale. Alors, il accepte d'habiter dans une seule chambre, bien que lorsqu'il était célibataire, il habitait dans une seule chambre. Il continue à vivre ainsi, même après s'être marié. Cependant, si plusieurs enfants lui sont nés, alors lui aussi ressent l'étroitesse de la maison et lui aussi commence à ressentir les souffrances du fait qu'il habite dans une seule chambre. Alors les souffrances lui font qu'il est obligé de travailler des heures supplémentaires, ce qui signifie donner plus d'efforts que ce à quoi il est habitué afin d'obtenir un appartement de plusieurs chambres. Et dans le travail, c'est la même chose. C'est-à-dire que l'homme qui est parvenu à l'éducation, et son père l'a éduqué à s'occuper de la Torah et des mitzvot. Et dans la mesure où son père lui a fait comprendre ce que c'est que la spiritualité, ce que c'est que pour lui le nom du ciel, et ainsi tout de suite, cela lui suffisait pour aller dans le travail et accomplir la Torah et les mitzvot. Mais lorsqu'il a grandi, qu'il s'est déjà marié, qu'il est devenu une autorité à part entière, et qu'il a déjà des enfants, et qu'il sait qu'il doit les éduquer et leur donner la notion de crainte du ciel, alors il fait un compte pour lui-même combien de compréhension et de ressenti il a maintenant, plus que lorsqu'il était un enfant de 9 ans. Qu'il était parvenu à l'éducation, ou depuis qu'il était devenu bar mitzvah. Alors il voit qu'il n'a aucune progression, qu'il serait en sa main pour dire maintenant, je comprends la notion de l'importance de la Torah et des mitzvot, ce que je ne savais pas quand j'étais enfant. Et s'il commence à ressentir des peines à cause de cela, c'est-à-dire qu'il se voit comme un homme attardé, qu'il est déjà un homme avancé en âge, et que son intellect est comme celui d'un enfant, c'est-à-dire que la même compréhension qu'il avait dans la Torah et les mitzvot, il l'a aussi maintenant, et il n'a pas progressé comme un homme doit progresser. Il se trouve qu'il se ressent comme un petit enfant. Ses souffrances le poussent à donner un effort et à trouver un guide capable de le guider afin qu'il grandisse et devienne un homme. Et elle ne reste pas comme un enfant dans le travail. Et selon ce qui a été dit, nous comprendrons ce que nous avons demandé. Quelle est la notion de ce qu'ont dit nos sages à propos des souffrances dans lesquelles il n'y a pas d'annulation de la Torah? Cela s'appelle souffrance d'amour. L'explication serait, comme il est écrit, celui que le Créateur aime, il le réprimande. C'est-à-dire que ces souffrances qui amènent l'homme le besoin de progresser dans la Torah et les mitzvot, c'est-à-dire de comprendre la Torah et les mitzvot, non comme il était enfant, mais comme il convient à un homme adulte. Il se trouve que les peines l'ont poussé à étudier et à s'occuper de la Torah et des mitzvot, comme il convient à l'aspect de homme, et non à l'aspect de enfant. Comme on dit nos sages, vous êtes appelés hommes, et les nations du monde ne sont pas appelées hommes. L'explication de homme, c'est qu'il est l'aspect de parlant, c'est-à-dire qu'il ne prend pas pour lui-même la nourriture des animaux, mais une nourriture qui convient à l'aspect de parlant. Cela s'appelle souffrance d'amour, dans lesquelles il n'y a pas d'annulation de la Torah, mais au contraire, pour l'atteinte de la Torah et des mitzvot.
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4: אנחנו שמענו,
0: on a entendu l'article des degrés de l'échelle volume 5 de Bereshit Rabba. Qu'est-ce que il n'y a pas un herbe en bas qui n'est un préposé au haut qui lui dit, qui frappe et qui lui dit grandir. Qu'est-ce que ça veut dire? Il y a deux états qui sont distincts complètement les uns des autres. Un tel point séparé que celui qui se trouve dans le premier état ne comprend pas celui qui se trouve dans le deuxième état. Un tel état, que ce sont deux opposés de l'existence, qui s'appelle soit spiritualité, soit matérialité, soit altruisme ou égoïsme, dans le but de recevoir, dans le but de donner, etc. Peu importe comment le nommer, tous ces mots, c'est juste pour nous indiquer. Mais si l'homme est capable de se décrire ces deux états d'existence, alors il peut se décrire d'une certaine façon que vraiment il est impossible de comprendre le deuxième état s'il se trouve dans le premier état. Et vraiment, l'état spirituel dans le but de donner, c'est une autre vie, un ressenti différent, une réalité différente, tout est différent. C'est comme si vraiment il vient dans un monde qui est complètement séparé de notre réalité et de notre monde. Parce que notre ressenti, il travaille comme une boîte fermée. Et ce qu'on ressent en nous, c'est ça ce qu'on appelle ce monde-ci dans lequel je vis maintenant. C'est-à-dire que je vis dans mes ressentis intérieurs à moi, où je m'imagine une certaine image du monde. Et cette image imaginaire, elle est en fait ma réalité. Alors, par rapport à l'homme, il peut y avoir deux sortes de réalités. Soit qu'il imagine une réalité dans les kilim numéro 1 ou dans les kilim numéro 2, dans les sens numéro 1 ou dans les sens numéro 2, dans les pensées, les désirs, dans les calculs. C'est comme ça deux systèmes qui existent en nous. C'est pas comme ça dans l'espace, ils existent après le firmament ou quoi que ce soit. Mais c'est vraiment dans l'homme qu'il y a des systèmes. S'il perçoit quelque chose dans le système numéro 1, alors on l'appelle qu'il se ressent dans le monde matériel. s'il perçoit, il ressent, qu'il se ressent comme existant dans, à travers le second système, alors cela veut dire qu'il se trouve dans le monde spirituel. Est-ce cela? Évidemment, c'est seulement par rapport à l'homme, et c'est une chose très très subjective, personnelle, et l'on ne parle pas du tout de ce qui existe en dehors de l'homme. En dehors de l'homme, on ne sait rien du tout et on ne ressent rien. On n'a aucune possibilité de comprendre ce que c'est qui est en dehors de nous. Mais en dehors, le deuxième état, il est différent du second état, du premier état. En ce qu'il y a en nous, une autre sensation. En dehors de la sensation, il n'y a rien. Et on ne parle que de la sensation. Quelle est une autre sensation? C'est une sensation de vivre une vie éternelle, d'être dans la perfection, d'être dans l'atteinte complète dans le monde dans lequel il vit, sans limitation. C'est pour ça. Que l'état numéro 2 et cet état numéro 2, ce ressenti qu'on appelle spiritualité, elle est opposée au premier état qui s'appelle matérialité, qui est lié à l'éternité et à la perfection. Et ces deux états, ils sont, comme j'ai dit, ils sont distincts. C'est impossible de reconnaître un état si l'on se trouve dans l'autre. Pourquoi est-ce qu'on a besoin de ces deux états-là? C'est nous qui en avons besoin. Personne ne nous demande, c'est pas nous qui choisissons ces états. Si on doit on se trouve dans un état, on est obligé de passer de celui-ci à l'autre. Et que ce passage doit vraiment se faire par notre effort, par notre ressenti, par notre propre effort. De notre côté, on est obligé d'une façon de participer en cela. Grâce au fait que, la première réalité, on rentre dans la seconde réalité. Et je dois la lutte, en fait, elle se fait à de nombreux niveaux. Je dois lutter déjà avec mon désir de recevoir général, qui est tout entier moi-même, et je ne pense qu'à moi et ma perception de la réalité que j'absorbe de toutes les données qui m'entourent, et je les traite dans un programme qui est entièrement orienté vers mon propre bien. Je suis prêt à utiliser tous ceux qui sont proches de moi, tout ce que je vois dans le monde uniquement pour mon propre bien. Et je suis obligé de passer à un système qui est l'opposé de cela. Pourquoi? Du fait que dans ma lutte, tout d'abord, j'apprends le système dans lequel je me trouve, le système égoïste de ce monde-ci, ce qu'on appelle, que je perçois dans la réalité, que j'appelle ce monde-ci, et ensuite je dois comprendre que à partir de ce système-là, qui est mauvaise à la base, dans sa fondation, et qui est l'opposé du système numéro 2, que je ne ressens pas encore le système numéro 2, et que qu'il est plus avantageux, qu'il vaut plus la peine, de façon égoïste, de passer au système numéro 2, et ensuite je me détache de la forme égoïste, et je pense à comment passer au système numéro 2, déjà de façon presque totalement indépendante de moi, vraiment comme ça, ce qu'on appelle chez nous, presque totalement dans le but de donner. Et je passe, on dit que dans ces passages, j'acquiers quelque chose où je deviens maître de ces deux systèmes-là, aussi bien du système numéro 1 dont je sors, que je commence à dominer parce que je découvre toute la négativité qu'il contient, tous les manques qu'il contient, et surtout ces manques, je domine, je me place au-dessus d'eux, ils ne dominent pas sur moi, c'est en cela que j'acquiers le système numéro 1, et lorsque je passe du numéro 1 au numéro 2, alors je commence à l'acquérir pour mon propre bien, et je suis plus dans le système numéro 2 comme j'étais initialement dans le système numéro 1, de sorte que ma nature égoïste domine sur moi, et que mon titre domine sur moi, et que la société domine sur moi, et que je ne suis rien, et que vraiment je suis livré entre leurs mains. Mais lorsque je passe au système numéro 2, au système spirituel, j'y passe dans la mesure où je la domine. Et alors, j'acquiers la seconde, ces deux réalités, à la fois la réalité numéro 1, ce monde-ci, et la réalité du numéro 2, le monde futur. C'est-à-dire que le passage qui se fait par mon effort, il se fait... Il m'allège, il m'accorde la possibilité de véritablement dominer toutes les réalités, aussi bien matérielles que spirituelles. Et nous voyons que la difficulté, elle est personnelle pour chacun et chacun, et c'est dans cela qu'on est différent les uns des autres, que chacun doit faire et qui doit traverser tous ces passages et tout le chemin de façon personnelle, chacun a sa propre difficulté, et la difficulté n'est pas seulement dans la lutte contre son désir de recevoir et dans l'acquisition du désir de donner, hein? Car même s'abstenir du désir de recevoir, c'est véritablement un combat en soi. Et conquérir le désir de donner, c'est aussi un combat en soi. Mais la difficulté est aussi que l'on nous place une difficulté dans le fait que on doit être dans un monde où il faut et il est nécessaire aussi de s'efforcer dans un travail physique, intellectuel, de tenir tête à l'opinion de la société, de la famille et des enfants, et qu'on est obligé aussi de faire face à toutes sortes de stigmatisations, comme on lit maintenant dans l'article la Torah, la Mitzvot, le Créateur, créature, dans le but de donner, être juste, toutes sortes comme ça de mots qui nous embrouillent, qui nous corrompent, qui nous viennent de l'éducation et qui corrompent l'image générale et véritable. Donc c'est pour ça qu'on doit vraiment sortir de toutes ces distinctions-là et les clarifier de telle sorte à ce que on puisse recevoir sur chaque mot l'explication de la lumière spirituelle. Et ça veut dire vraiment que on doit vraiment recevoir la profondeur et l'essence de chaque mot. Et donc c'est pour ça que ça fait aussi des stigmatisation pour les personnes qui ne sont pas juives, qui n'ont pas entendu parler des Torah et des Mitzvot, donc ils ont une stigmatisation complètement différente. Comme ça, c'est quoi la Torah, c'est quoi ces Mitzvot, c'est quoi ce monde-ci, la spiritualité. Et quand on nous dit de passer de la réalité numéro 1 à la réalité numéro 2, est-ce qu'on nous raconte comme ça un certain processus qui se passe dans ce monde-ci avec un certain peuple ou quoi que ce soit? Voilà, l'Israël, le peuple d'Israël, les nations ont encore un autre problème et on leur a inculqué un sentiment antisémite, alors elles aussi ne peuvent pas recevoir, accepter ce chemin, et donc c'est difficile pour eux du côté de la nature. Et parce qu'ils ont un alourdissement, etc., etc. Donc, c'est-à-dire que pour chaque type d'âme, il y a encore toutes sortes d'ajouts à la difficulté pour comprendre qu'il existe deux types de réalité et en vérité, passer de l'une à l'autre, comme le dit le Baal HaSulam, c'est un problème psychologique. En fait, aussi bien dans le but de donner que dans le but de recevoir, par rapport au désir de recevoir, ce sont des choses neutres. L'intention n'appartient pas du tout au désir de recevoir. Le Créateur a créé le désir de recevoir. Et il a créé sans intention. Et c'est pour ça que notre essence, en réalité, c'est seulement le désir de recevoir. L'intention, dans le but de recevoir, dans le but de donner, c'est ce qui construit les deux types de réalité. Ce monde-ci et le monde spirituel. Et cette intention n'appartient pas naturellement au désir de recevoir, mais a déjà été faite dans des systèmes particuliers séparés de lui. C'est pour ça que je veux dire que nos fondements, il n'y a aucune distinction dans la différence. Il n'y a aucune différence dans le fait que quelque chose soit plus proche de nous, le désir de donner, est plus éloigné de nous, le désir de donner. Ou que dans le désir de donner, on soit plus proche de nous et le désir de recevoir soit plus éloigné de nous. Mais plutôt, dès le départ, on voit et on se trouve simplement dans le système du désir de recevoir. Et c'est pourquoi le système du désir de donner, le système du don, nous est étranger et il est vraiment opposé de nous. Mais il est opposé parce que on nous a introduit de force dans l'intention, dans le but de recevoir. Si ce n'avait pas été comme ça, on ne le ressentirait pas. Et si on percevait sans intention, dans le but de recevoir, dans le but de donner, en nous plaçant face à ces deux systèmes, alors on verrait vraiment à quel point est-ce que ces deux systèmes sont complètement comme ça, comme si, égaux à nos yeux. Et c'est vraiment comme ça, en vérité, qu'il faut donc décrire qu'il y a un système de klipa, un système de gdusha, et l'âme qui se trouve entre eux, alors elle choisit vraiment ce qui est bien, ce qui est mal, selon un critère déjà différent, selon la force supérieure, dans le libre choix, qui se trouve vraiment comme sur le plateau d'une balance, avec des forces égales à droite et à gauche. Qu'est-ce que tu voulais demander? Tu voulais demander quelque chose? Vas-y. En fait, on peut dire que notre essence, elle est plus proche des qualités du don et du désir de recevoir, puisque notre véritable essence, c'est l'âme, et elle est proche du Créateur, qui est la qualité du don, et le désir de recevoir n'est en fait qu'une fiction pour un certain processus que l'âme doit traverser. Le désir de recevoir par soi-même, il n'appartient ni au système de Dusha, ni au système de Klipa. Le désir de recevoir, c'est simplement une matière. Simplement une matière. Que tu peux utiliser comme tu veux. Et il y a deux systèmes qui ont été créés et pour les distinguer, les relier, pour faire entre eux des actions, comme ça, des actions comme ça de coupure et d'égalisation, c'est en fait pour qu'on ait de nouvelles distinctions. On n'appartient en fait ni au système de Klipa, ni au système de Kdusha. On n'appartient pas au désir de recevoir. En fait, à partir de tout ça, on construit quelque chose de complètement nouveau. Quelque chose de nouveau, ça s'appellera l'homme et ça s'appellera le moi. Non, notre identité n'est pas du tout en cela, mais vraiment rien du tout de cela. Même si, comme ça, on a l'impression... c'est écrit comme ça qu'on a besoin de s'appartenir, se relier à la système de Kdusha, à la ligne droite, c'est simplement une action. Mais ce qui est formé par la lumière, c'est une réalité nouvelle. Ce qui s'appelle Massach, lumière réfléchie, qui n'existait pas avant et qui appartient seulement à la créature. C'est en fait la créature. Car toutes les autres choses sont en charge du créateur. On dit que ce qui vient de haut en bas, c'est le calcul du créateur. Là, c'est de bas en haut. C'est le système de Kdusha, le système de Klipa, le désir de recevoir et les intentions que tu veux, soit du système de Klipa dans le but de recevoir, soit du système de Kdusha dans le but de donner. Toutes ces choses-là sont données d'en haut. Et alors, qu'est-ce qui nous arrive du fait qu'on utilise correctement ou incorrectement, ou d'une manière ou d'une autre, toutes ces données-là? Par ces données-là, on crée d'autres kelim, de nouveaux kelim, quelque chose qui n'existait absolument pas auparavant. Et cette chose qui n'existait pas auparavant, elle s'appelle la créature. C'est ça ce qui s'appelle la créature. Est-ce qu'il est possible de s'identifier soi-même sans identifier, définir ou ce qu'on appelle nous-mêmes, sans le désir de recevoir et sans le désir de donner, etc. Est-ce que c'est possible d'identifier cela, un moyen de l'illustrer? Nous, ça s'appelle le clic qui a été construit sur toutes les données qui se sont enchaînées de haut en bas. Ce clic-là s'appelle la lumière réfléchie. L'intention dans le but de donner, c'est nous. L'intention. Il nous semble que l'intention, c'est comme ça quelque chose qui n'existait pas. C'est une sorte de nuage, de fumée, j'en sais rien, moi, comme ça. Un esprit. Une bulle qui n'a aucune réalité, mais c'est une force immense qui est en fait la même chose que ce qu'a le Créateur. Le Créateur n'a pas désir de recevoir, le Créateur n'a pas toute cette réalité du système du don, du système de réception, c'est-à-dire Klipa et Kdusha. Le Créateur n'a rien non plus, si ce n'est son désir de faire du bien à ses créatures, qui est son intention en fait, de créer la créature et lui faire du bien. C'est son intention. Et ce que nous construisons au final, en fait on construit sur toutes nos données-là, la matière et les intentions qu'il y a en elles, dans le but de recevoir, dans le but de donner, et on construit notre intention, qui s'appelle la lumière réfléchie. Et alors, Dieu créateur, on a la lumière directe, son intention de faire du bien à ses créatures, et de nous vient comme une lumière réfléchie, notre intention de donner du plaisir au créateur. Alors cette chose-là, elle est au-dessus comme ça de toutes les données. C'est-à-dire qu'on établit, on engendre, on crée quelque chose de nouveau. C'est pour ça que dans la mesure où l'homme s'élève au-dessus de la matière, dans la mesure où, à travers toutes les données, il s'identifie à l'intention avec une certaine flèche, à la direction vers le Créateur, et c'est en cela qu'il se trouve sa véritable essence. Ça veut dire que tout le processus qu'on traverse, c'est en fait le processus de la naissance de l'homme dans le développement. Alors, oui, c'est le processus de naissance de l'homme. Oui. Quoi ? Oui. Dijon. Il est écrit là-bas dans la page 12, à la fin du passage. Alors, c'est pour ça qu'on doit considérer toutes ces données, ce dont on a besoin, comme ça, le système actuel de ce monti et le système spirituel. Oui. Tout ça dans le monde spirituel, et en transition entre les deux, à travers, avec toutes les questions de ce monde-ci, et toutes les questions de ce monde-là. Si on n'utilise pas ces données-là, on ne veut pas construire quelque chose de nouveau. C'est pour ça que, voilà, regarde, les gens sont assis, et ils sont obligés de pénétrer et atteindre au but, ils sont obligés d'atteindre le but, quoi qu'il arrive. Mais regarde vraiment quelle perturbation est-ce qui se trouve sur leur chemin. Tu viens de lire un article, combien il y a ici tout ce qui est écrit comme ça de manière à seulement nous embrouiller. Oui? À chaque mot, chaque phrase, croyance au-dessus de la connaissance, Torah et Mitzvot, je sais pas moi, vraiment, personne n'a là-dedans une pensée correcte. Et c'est seulement parce que, justement, en passant à travers tous ces pièges, on arrive comme ça au polissage. Et alors naît la lumière réfléchie. C'est alors qu'on saisit la bonne direction. C'est impossible de la recevoir autrement que par cette perturbation-là. C'est vraiment... Oui. À la page 12, à la fin de la page, dernière ligne, à la fin, il est écrit « Car même s'il voit qu'il étudie l'olishma, malgré tout, la lumière qui est dans la Torah le ramène vers le bien. » C'est-à-dire que par la lumière, il ressent l'importance de la Torah. Donc la correction, le retour vers le bien, c'est pour l'attribution de l'importance. Mais comment est-ce que ça agit donc ? Il y a un moyen entre le fait d'être dans un système, la matérialité, et le fait d'être dans l'autre système spirituel, et il y a un moyen qui nous fait passer de l'un à l'autre. Et ce moyen, c'est vraiment quelque chose qui appartient aux deux mondes, et qui a la force d'être au-dessus de ce monde-ci, de m'en sortir, pour ainsi dire, de ce monde-ci. Qu'est-ce que ça veut dire, me faire sortir de ce monde-ci? Tu vois aussi, quel mot? C'est-à-dire qu'il doit y avoir une force qui contrôle mon système intérieur, que je perçois la réalité de la façon dont je l'absorbe en moi, et je pense à mon propre intérêt, oui, et toutes les forces ressemblent en moi de sorte à ce que je vois la réalité, le monde et moi-même en lui d'une manière particulière. Ce monde-ci, c'est comme ça que je l'appelle. Et alors, il doit y avoir un système avec une force qui transforme toute ma perception, toute ma pensée, mes créations, comme ça, et je dois tous les transformer à l'opposé. Donc, qu'est-ce que ça veut dire passer de là, d'ici à là? Et c'est pas que je passe d'un endroit à l'autre, mais en moi, ma perception devient différente. Elle n'était pas comme si elle était avant. Mes ressentis fonctionne différemment de ce que c'était auparavant. Ma pensée fonctionne selon un autre programme. C'est ce qui s'appelle que je suis passé du premier état au deuxième état. Alors, il y a une sorte de force qui me fait passer, qui, en résumé, remplace toute ma vie intérieure, tout le programme selon lequel je fonctionne, j'actionne, que j'agis. Et ce programme-là, c'est pas que seulement que ce que je ressens, combien je ressens, quelle profondeur je ressens, combien je me connais moi-même, jusqu'à quelle profondeur en moi est-ce que je descends pour me connaître. Mais le changement en moi, il doit être vraiment dans toute ma profondeur, là où je n'entends même pas la, avec la conscience de moi-même. Et donc cette force-là, qui remplace mon intériorité, que la pensée, les calculs et tout, je commence déjà à les faire autrement. Donc cette force s'appelle la lumière ou la Torah. Et bien sûr que cette force commence à s'occuper de moi dans l'état actuel, qui s'appelle que je me trouve dans ce monde-ci, et jusqu'à ce qu'il finisse de s'occuper, et que je me trouve dans le monde spirituel, dans le monde futur, dans ce monde second. Et donc, c'est ce qu'on appelle que, même s'il a étudié l'olishma, c'est-à-dire que je m'efforce de faire toutes sortes d'actions pour sortir de mon premier état vers le deuxième état, de la mentalité vers la spiritualité, et que je veux aussi le deuxième état encore sous une forme matérielle, c'est-à-dire pour mon propre bien, avec le premier programme, que je veux aussi, comme si, réaliser le second état. Je n'ai pas le choix, le programme n'a pas encore changé, oui. Et cette force-là, elle agit tout de même, déjà, elle en tient compte, parce que c'est en fait elle qui construit tout, au moins toute la préparation. Hein. Et elle agit déjà suffisamment, aussi dans mon état, et remplace le programme. C'est vraiment très semblable à un programme dans ton ordinateur. Je pense simplement différemment. Je prends en compte d'autres raisons. J'ai un autre but. J'ai une autre manière d'y parvenir. Je comprends pas. Comment est-ce qu'on fait ce switch entre une intention qui comment est-ce que ça se fait par l'importance? L'importance, c'est pourquoi ce switch entre l'intention dans le but de donner, dans le but de recevoir, c'est-à-dire le programme numéro 1 et le programme numéro 2, pourquoi est-ce qu'en fait il passe et il saute en fait par l'importance? Parce qu'en fait, il doit sauter par ma décision, à moi. C'est-à-dire que c'est moi comme si, qui changeait le programme intérieur de ma perception de la réalité, de ma vision de la réalité. Et donc, pour faire passer ce switch, je ne peux le faire que dans le moment où l'état numéro 2 sera, à mes yeux, plus important que l'état numéro 1. Ça s'appelle qu'on doit tout le temps nous soucier de l'importance du Créateur, de l'importance de la spiritualité, de l'importance du don. Et, c'est-à-dire que, en d'autres mots, je dois m'imaginer d'une certaine manière, m'imaginer, c'est, bon, encore une fois, tu vois ce mot, un mot de ce genre, que l'état numéro 2 est pour moi tout simplement nécessaire, obligatoire. Sinon, mon état à moi actuel est comme la mort, ou toute chose, comme ça. Et on y parvient parce qu'il s'appelle la lumière qui ramène vers le bien. Où il y a tout de même une sorte de force qui donne la base pour ça, qui construit en moi une préparation à cela, afin que je pense comme ça. Pourquoi est-ce que ça s'appelle au-dessus de la connaissance? Pourquoi est-ce que ça s'appelle miracle? C'est parce que il y a un renversement, il y a une coupure entre le premier état et le second état. Et donc, vraiment, cette force qui agit au-dessus de moi, c'est une action envers moi. C'est ce qui s'appelle un miracle. Parce que passer du premier état au état numéro 2, c'est grâce à cette troisième force qui se passe, grâce à la Torah, grâce à la lumière. C'est en fait que c'est comme si la lumière elle-même fait cette action, cette force supérieure qui n'appartient pas au ces deux systèmes. Mais en fait, qu'est-ce que c'est que cette chose qui reste, qui après le changement te dit encore que dans le ressenti que c'est ce que tu voulais, même si c'est pas ce que tu t'avais imaginé, même si c'est pas ce que tu avais construit, pour lequel tu t'es fatigué, etc. Pourquoi est-ce que quand ça arrive, ce ressenti, c'est quelque chose qui est juste, que c'est quelque chose qui reste? Alors, quand un homme passe d'un système d'exploitation, disons, hein, matériel comme ça, un système d'exploitation spirituel, il lui reste en lui seulement l'épaisseur animale, minéral végétal animal, et donc l'humain en lui, égoïste, se transformer en humain altruiste, le corps non, le corps qui appartient à l'animal, et moins que cela au végétal et moins que cela au minéral, tout cela reste selon la matière qui absorbe et dans laquelle il y a un processus qui appartient encore au système numéro 1. Seulement quand l'homme meurt, c'est-à-dire qu'il se sépare aussi de son corps animal et qu'il n'y a plus de lien entre le corps et l'âme. Et même ce lien, on doit encore voir ce que c'est que ce lien, oui. C'est-à-dire qu'il disparaît en lui, de lui des désirs qu'il appelle des désirs corporels, ce qui est aussi une imagination, comme si on a comme ça un corps que je disais selon le corps biologique, etc. C'est comme ça qu'on s'imagine dans nous-mêmes. C'est vraiment comme dans un rêve. Alors, quand l'homme se sépare aussi de cette image, de cette partie imaginaire, alors vraiment il passe à une autre réalité. Et de ça, on n'en parle pas dans la Kabbale. C'est-à-dire que dans l'âme, sans lien avec le corps matériel, on n'en parle pas. On parle, comme on est écrit dans la définition de la sagesse de la Kabbale, c'est-à-dire la révélation de ses divinités à ses créatures dans ce monde-ci. La question est la suivante, en fait. Je sais ce que c'est que le système d'exploitation numéro 1. Si un plaisir assez grand arrive, peu importe ce qu'il y avait avant, je suis bouché, je suis bien, rien n'importe, oui. Je dis que le système d'exploitation numéro 2 me donne l'indépendance de cette servitude de plaisir. Alors, comment est-ce que se fait-il que si j'ai fourni des efforts, disons, je ne sais pas moi, 40 ans pour atteindre le système d'exploitation numéro 2, au moment où le système d'exploitation numéro 2 arrive, je reçois quelque chose que je n'avais jamais imaginé dans ma vie. Qu'est-ce qui, là-bas, me fait qu'en fait, le fait que je ne me ferme pas, hein, qu'est-ce qui fait me comprendre que c'est la bonne chose? Ta question, c'est que lorsque je passe au système numéro 2, où est-ce que je vois le lien entre mon effort pour passer au système numéro 2 et ce que j'ai acquis maintenant? J'ai imaginé quelque chose de complètement différent. T'as imaginé quelque chose de complètement différent, et c'est correct. C'est une chose. Dans deuxièmement, c'est que alors tu vois dans le système numéro 2 que tu t'es maintenant préparé vers elle, à te développer maintenant dans le système numéro 2, et alors tu t'y es préparé comme ça tu t'es préparé par les actions précédentes. Que les actions précédentes, bien que tu les aies fait sans quelconque compréhension, comme ça, vraiment comme un bébé, maintenant que sur le regard, tu vois qu'en fait, tu as vraiment travaillé sur quelque chose de très sérieux et tu ne faisais que les toucher comme un bébé, sans intellect et sans discernement, mais tu étais malgré tout dans un système très, très important, éternel, et ton contact avec ce système-là s'appelle les fautes volontaires et involontaires. Tu travailles dessus. Voilà, comme ça, il faut pas penser comme ça. Je l'ai pas vraiment dit. C'est impossible d'englober tout. Mais il faut dire que tu passes. Il ne faut pas dire que tu passes du système matériel au système spirituel, même si ce sont deux types de réalités, mais en fait, aussi dans le système matériel, tu travailles sur les mêmes. C'est-à-dire que tu touches, en fait, disons plus précisément, tu touches les mêmes désirs et discernements que. Les mêmes désirs et discernements que dans lesquels tu trouves au système spirituel.
5: Disons maintenant, tu sais où tu te trouves, dans quoi tu trouves, à quoi tu touches, ce que tu traverses, rien du tout. C'est comme une perte de conscience.
6: Mais
5: dans cette perte de conscience, tu sautes comme d'un désir à un autre, d'une action à une autre. Comment ? Comme ça. Tu ne sais pas. Lorsque tu passeras sur tous les 613 désirs, ceux-là, tu les ressentiras déjà comme le système de la Klipa. Dans l'état 2. Bon, nous n'avons pas encore une image claire, facile à ouvrir pour tout le monde, que tout le monde comprenne. Petit à petit. Oui. Tu as dit que l'article est écrit de manière confuse. Pas seulement l'article est écrit de manière confuse, tu dis que tout le matériel que nous recevons est écrit de manière terrible, car il aurait été possible de l'écrire de façon très simple, oui. Sans nous introduire dans l'éducation, toutes sortes de stéréotypes concernant des mots que nous associons à quelque chose qui se passe dans ce monde-ci, n'est-ce pas? Pourquoi j'ai besoin? Torah, mitzvot, kashrut, toutes sortes de lois, toutes sortes de choses, oui. Même créateur-créature, saint béni soit-il. Chose de ce genre que lorsque les entends, j'ai déjà l'impression d'être quelque part. À Mea Shearim, je ne sais pas, à Bnei Brak, les quartiers orthodoxes. J'ai une image dont je ne peux pas me débarrasser, c'est ça? Et ainsi, en fait, à l'exception des livres de Kabbalah, le même qui sont vraiment exemple du langage du Tanakh. Et pourquoi, malgré tout, ne pas écrire dans un langage totalement purifié? Ils l'ont écrit de cette manière parce que lorsqu'un homme progresse et atteint la spiritualité, tous ces mots commencent à perdre leur image matérielle, leur caractère matériel, et ils commencent à apparaître sous une autre forme, de sorte qu'ils voient déjà derrière chaque mot quelque chose de plus spirituel que matériel, de plus en plus spirituel et de moins en moins matériel. Jusqu'à ce que chaque mot commence à indiquer les racines, oui, sa racine et non la branche. Ainsi, l'homme, dans la mesure où il passe des branches aux racines. Mais pour les débutants, c'est vraiment un grand problème. Ce passage, c'est vraiment un saut. Je me suis réveillé le matin et je suis dans notre monde, ou bien c'est le passage d'un système à un autre est un saut, comme si tu te réveilles le matin et qu'un nouveau jour commence. On dit que oui, c'est à l'improviste, comme la sortie d'Égypte, une fuite, dans la hâte, soudainement, soudainement, c'est que tu n'as aucune préparation pour cela. Tu ne peux pas savoir à l'avance que maintenant ou dans quelques temps, cela doit arriver. Tu te souviens comme Minhausen, à 10h, demain, un acte héroïque. Voilà. Il planifie. Demain, à 10h, il aura... Oui. Il n'y a pas une telle chose, tu ne peux pas le dire à l'avance. Bien, Loren. Il dit dans l'article que la souffrance est la cause du développement, et s'il n'y avait pas de souffrance, pas de développement. Comment fonctionne ce mécanisme de la souffrance ? La souffrance est une cause de développement parce que c'est un signe que notre clé se trouve dans un état imparfait, non rempli. Que ce soit un clé dans le but de donner ou un clé dans le but de recevoir, importe. Mais un clé qui n'est pas rempli, on ressent un manque de remplissage. Le manque de remplissage, nous l'appelons souffrance. C'est ainsi que cela est ressenti dans nos émotions. Il en résulte que la souffrance est un signe du cli et non rempli. Nous avons un problème. Nous ne comprenons pas qu'un cli ne peut être rempli que par l'intention, que le désir lui-même ne peut pas se remplir lui-même. Sur le désir, il y a eu le tzimtzum. Et autant que je m'efforce de travailler seulement avec le désir, je ne me remplirai jamais. Car au-dessus du désir, il doit y avoir le tzimtzum. Mais si je ne contourne pas le tzimtzum, le kli ne se remplira pas. Je peux courir avec ce kli à moitié vide ou presque entièrement vide vers 1000 robinets. C'est vraiment comme s'il y avait un couvert sur le kli et pas une goutte ni entre. Pour comprendre cela, c'est ce que nous appelons la reconnaissance du mal. Je commence à comprendre qu'il y a un couvercle sur mon kli et que je dois annuler ce couvercle. Et alors je peux être rempli. Donc, je dois cesser de m'occuper du kli et retirer le tzimtzum du kli. Le tzimtzum est retiré par l'écran. Dans la mesure où j'ai un écran, je peux déplacer le couvercle du kli. C'est ce qui se passe avec le massach. Dans la mesure où j'ai de lumière réfléchie, dans cette même mesure, le kli s'ouvre. Et alors je peux être rempli. Le problème est que nous ne saisissons pas que l'intention est un moyen de remplir les kélim. Jusqu'un homme devienne sage et parvienne à cette distinction, cela prend vraiment beaucoup de temps. Comment peut-on accélérer le processus par lequel l'homme comprendra qu'il y a une telle obstruction sur le kli d'en haut, qu'il est bloqué? En général, nous arrivons à ressentir l'obstruction du kli de manière naturelle. Il n'est pas possible d'y parvenir autrement, mais seulement par le développement de milliers d'années de réincarnation à l'autre. Pourquoi? Pourquoi je ne peux pas accélérer? Parce que je dois passer sur tout mon kli, sa structure minérale, végétale, animale, parlant, jusqu'à j'arrive à l'état où je désespère de le remplir au cours de toute mes réincarnations, et que j'arrive à l'état où je vois que je suis dans un... Je suis dans un désespoir total de le remplir. On parle du désir, oui, on ne parle pas de matérialité, qu'un homme pourrait avoir la propriété de tout le monde. Cela n'a pas d'importance.

incarnation, essayer de remplir leur kli de toutes sortes de façons habituelles. C'est-à-dire, ils ont essayé de remplir malgré cette obstruction, ce couvercle, Tzimtzum Aleph qui repose sur le kli. C'est tout. Et maintenant, de leur désespoir, oui, du fait qu'ils sont désespérés. À partir de là, ils commencent déjà, d'une certaine manière, à être prêts à comprendre qu'il existe une méthode complètement différente, un autre kli, un autre moyen. Ils sont déjà prêts pour cela. Ce n'est pas qu'on puisse comprendre du fait qu'on est désespéré d'avoir essayé de remplir ce kli et que cela n'a pas marché. De là, on n'arrive pas à une nouvelle méthode, mais cette nouvelle méthode, malgré tout, nous parvient d'en haut. Le point dans le cœur est... Qu'est-ce que le point dans le cœur? Le point dans le cœur, c'est ce qu'on appelle une étincelle d'abrisure, une étincelle du massar, une étincelle de l'intention dans le but de donner. La qualité de Bina. Nous commençons ainsi à comprendre. Apparemment, sur notre kli, il y a une obstruction. Et c'est pourquoi cela ne nous a pas aidés et nous avons besoin d'un tout autre type de remplissage, une autre relation au remplissage, un autre moyen. À partir de cette étincelle, nous commençons d'une certaine manière à discerner cela, car c'est une étincelle de l'intention de donner. C'est-à-dire qu'elle est précisément à l'opposé de l'obstruction, à l'opposé du couvercle, n'est-ce pas? Cette étincelle vient, pour ainsi dire, m'aider à comprendre que sur mon kli, il y a un couvercle, qu'il est impossible de se remplir de cela, et en général, il est impropre à être rempli, mais le remplissage est apparemment au-dessus de lui, comme lumière réfléchie, tu comprends? Une étincelle de la lumière réfléchie, elle est au-dessus de lui, alors. Voici, je laisse le kli pour le remplissage. Je n'ai pas besoin de tout ce désir de recevoir qui, pendant des milliers d'années, s'est révélé en moi sous toute cette forme. Maintenant, à partir de cette étincelle, je commence au-dessus de lui à voir comment je peux être avec un autre kli, que le kli spirituel est construit au-dessus du kli matériel, ce qui est déjà au-dessus de ce couvercle, massar, lumière réfléchie. Et dans la mesure de lumière réfléchie, la spiritualité se révèle à moi. Oui. Tu parles de deux choses. Non, mais ce matériel existe. C'est-à-dire que le désespoir vient lorsque le remplissage matériel existe, mais dans la réflexion, je ne l'atteins pas. Oui. La question est, quand l'homme commence, discerne-t-il ce manque de satisfaction? Est-ce que cela se produit à chaque endroit durant ces milliers d'années, ou bien cela s'accumule et c'est qu'à la fin qu'il parvient à cette reconnaissance? Il passe par les différentes parties du kli. L'homme ressent pendant toutes les milliers d'années, pendant toutes les réincarnations, il se trouve dans ses souffrances. Mais en tirer la bonne conclusion, ça, il ne peut que lorsqu'il reçoit l'étincelle, le point dans le cœur. Avant, il ne fait que désespérer, il court à nouveau, et par nécessité, il court encore et encore. Il ne peut pas un seul instant avant qu'on ne lui insuffle le point dans le cœur. Un instant avant, il ne peut pas se tourner vers quelque chose au-dessus de son kli, de son désir de recevoir. Il n'est pas capable. Et toi, autant que tu veuilles influencer quelqu'un, tu ne pourras pas l'influencer. Tu peux, sous différentes formes, de toutes sortes de manières, accélérer s'il se trouve presque à la fin du développement. Comme beaucoup de gens aujourd'hui dans ce monde, alors par le fait qu'ils lisent, qu'ils entendent,
ils atteindront plus rapidement la dernière étape de l'évolution jusqu'à ce qu'ils reçoivent la révélation, le point dans le cœur chez eux.

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1: Il ne pourra pas saisir cette idée qu'il est possible de se remplir au-dessus de son clé. Car nous agissons uniquement à partir de ce qui est en nous. C'est pourquoi il n'y a pas de contrainte dans la spiritualité. D'un côté, d'un autre côté, nous sommes tout de même obligés d'éduquer. Cela signifie que tu dois aider l'homme à se développer. Tu ne sais pas et tu ne peux pas vérifier avec un quelconque instrument ce que c'est, qui a ou qui n'a pas le point dans le cœur.
0: Tu
1: n'as pas comme un thermomètre, un instrument pour mesurer le point dans le cœur. Mais donner un exemple, donner une éducation, donner de façon générale, oui. Et par cela, on accélère le développement général. Mais personne n'écoutera s'il n'a pas le point. Et chacun écoutera dans la mesure où il se révèle selon la racine de son âme qui provient de Dhamma Rishon. Il se peut que les personnes assises ici ne seront plus là dans 2 mois, ou dans 6 mois, ou dans 2 ans. C'est-à-dire selon le degré auquel ils appartiennent, alors il sera rempli et complétera cela d'une autre manière, dans une autre incarnation, autre chose. Qu'est-ce que cette éducation? Cette éducation, c'est la diffusion? En révélation, c'est-à-dire, qu'est-ce que la sagesse de la Kabbalah, la révélation de sa vie, ces créatures dans ce monde? Cette idée de révéler la divinité à chaque être créé dans ce monde, tu dois l'apporter de façon matérielle devant chacun. Pourquoi lui, pourquoi, à quoi cela répond, qu'est-ce que cela donne, que c'est le but pour lequel le monde a été créé, nous sommes en lui, et tous les événements qui nous arrivent ne servent qu'à nous amener à cela. C'est ce que tu dois expliquer. Par cela, tu aides l'homme à avancer vers cela. Tu évites un développement par les souffrances. Au moment où le point dans le cœur s'ouvre, nous commençons d'une certaine manière, nous vivons dans la société, nous commençons à étudier. Il y a encore, comme tu l'as dit, toutes les difficultés dans la famille, la société, nous embrouillent jusqu'à quel point notre choix existe-t-il dans cet effort, jusqu'à quel point le choix est-il le nôtre de nous efforcer d'aller sur ce chemin, ou bien, à partir du moment où le point dans le cœur s'ouvre, en fait, le choix n'est plus le nôtre. Le choix commence à exister à partir du moment où le point dans le cœur commence à agir en nous et au-delà. Avant qu'il prenne le cœur, nous sommes sous un seul système, celui de ce monde, et si tu n'as qu'une seule donnée, un seul programme, tu ne peux rien faire dans ta machine. Si tu as déjà 2 programmes, le système matériel, le système spirituel, d'une certaine manière, à travers le point dans le cœur, cela commence déjà à parler en toi. Alors déjà, à partir de ce système, il y a déjà une sorte de conflit entre les 2 systèmes. Cela te donne une possibilité de déterminer ton choix. Le choix, c'est parce qu'il y a 2 données que tu choisis. Selon quoi choisis-tu? Comment peux-tu? Mais malgré tout, c'est à partir du plan dans le cœur. Et au-delà, le choix commence à exister. Et il est écrit dans l'article Libre choix, la liberté, Chérout, que notre choix n'est que dans l'environnement. Cela signifie que l'homme lui-même possède 2 données, 1 programme ou 2 programmes, peu importe, mais ce n'est pas un choix. Tu dois introduire dans ces systèmes une donnée supplémentaire. Troisième, selon laquelle ces deux systèmes vont maintenant se confronter l'un l'autre. Ton choix réside dans la manière dont tu les places, l'un face à l'autre, le second, oui. C'est-à-dire, à quel système tu donnes plus de force? Comment tu fais cela? De l'intérieur, tu ne peux pas le faire. De l'intérieur, tu es déjà programmé. C'est le système. Une certaine relation entre tout est déjà là. Tu dois apporter de l'extérieur. Dans ton libre choix, prendre de l'extérieur une certaine force et l'introduire aussi à l'intérieur. Et cette donnée déterminera véritablement ton indépendance, ton individualité. Alors, il est dit que cette donnée extérieure, tu peux la déterminer, oui, c'est la prendre de la société, du côté C. C'est tout. Comment? La société peut te fournir tout ce que tu veux. Alors, tu choisis ce que tu veux prendre de la société. Cette force, tu ne l'as pas. Cette force existe dans la société. Tu dois, pour ainsi dire, payer la société par l'effort, participation, afin de recevoir d'elle une force qui placera ainsi le système numéro 2, le point dans le cœur, de sorte qu'il soit plus élevé que le système numéro 1 matériel. Et alors, il se développera vers la spiritualité. Cela signifie que nous n'avons qu'un seul choix, à travers la société, d'élever le point dans le cœur au-dessus du désir de recevoir. Il n'y a pas d'autre de prendre cette force sauf de l'extérieur. D'accord? C'est tout, plus de questions. Oui? Dans les deux systèmes, il y a une indépendance en soi. Que reste-t-il à l'homme à faire avec ses désirs pour les égaliser? Comment avancer s'il y avait un système spirituel, un système matériel? S'il a choisi la voie spirituelle et qu'il commence à juger les désirs qu'il a en lui, alors que lui reste-t-il à faire avec tous ses désirs? Cela signifie qu'après que l'homme examine et voit de quoi il est composé, comment doit-il avancer ensuite? Oui? Il utilise ces systèmes et avance les deux. Alors, quelle est la question? Il y a des désirs qui le font avancer et des désirs qu'il voit simplement appartenir à la matérialité. Alors, comment on doit... Ah! Il y a des désirs chez l'homme, même s'il avance vers la spiritualité. Il a aussi des désirs qui appartiennent à la matérialité. Et comment doit-il s'y rapporter? Il doit s'y rapporter simplement... pour l'instant, pour le moment, nous nous trouvons dans les désirs du minéral, végétal, animal, des désirs purement matériels, oui, qui existent en nous comme dans toute la nature. Oui, nous avons des parties qui sont minérales, il y a en moi des parties qui sont végétales, des parties qui sont animales, oui, à l'intérieur de mon corps. Ainsi, il en est de même à l'intérieur de mon désir. Il y a un désir qui appartient au degré minéral, végétal et animal. Disons, mon désir est comme le désir de tout animal. Manger, boire, dormir, besoin de sexualité, besoin de famille, besoin d'un certain endroit, d'une maison, un groupe, une famille. J'ai besoin de toutes ces choses parce que je suis construit de cette manière. Concernant les choses qui appartiennent au minéral, au végétal et à l'animal, concernant l'existence animale, comme on l'appelle en nous, il est écrit que je dois leur donner exactement ce que cette existence exige, sans y ajouter les désirs humains pour l'argent, l'honneur, la connaissance, non, mais fournir à mon corps les choses animales dont il a besoin. ce dont il a besoin. Je dois manger, boire, être en famille, et ainsi de suite. C'est obligatoire. Obligatoire. Si j'avance de façon spirituelle, je dois vraiment considérer toutes ces choses comme des moyens par lesquels je dois satisfaire ces désirs. Au-dessus de cela, les désirs qui sont déjà appelés non animaux, mais humain, c'est déjà ce qui appartient à l'homme, au degré d'homme dans ce monde. C'est l'argent, l'honneur, la connaissance. Ces désirs, je dois tous les élever, déjà au degré du désir spirituel. L'histoire que j'ai traversée, toutes les incarnations que j'ai traversées, l'apprentissage que j'ai traversé sur moi-même, c'est pour voir que par toutes sortes de tendances qui sont en moi, la jalousie, convoitise et l'honneur, par lesquelles je voulais atteindre l'argent, l'honneur et la connaissance, cela ne m'a pas aidé à remplir mon climat de l'animalité. Je ne parle pas. Je dois manger de toute façon. Je dois avoir une famille. Mais non, je parle seulement de l'humanité. Donc, pour les désirs humains, je me suis découragé. Et au-dessus des désirs humains, je construis une relation vers la spiritualité. Et encore, mes désirs animaux, ce que j'ai d'animal en moi, oui, comme un animal. Si j'étais dans la jungle comme un animal, j'aurais les mêmes désirs. Ces mêmes désirs, de toute façon, peu importe dans quel système j'existe, spirituel ou matériel, même à la fin de la correction, ces mêmes désirs, je dois les satisfaire. Je dois donner à mon corps ses calories, lui donner du repos. Il a besoin d'être en famille, avec des enfants, avec une femme. Ce sont des choses naturelles que je dois lui fournir. Ça signifie que pour mes désirs humains, je dois les développer dans la société correcte. Oh, alors, pour mes désirs humains, afin de les utiliser de la bonne manière, dans la bonne direction, vers la spiritualité, j'ai besoin d'une société correcte autour de moi, car les désirs humains sont activés par la société. Oui. Argent, honneur, connaissance. Je les reçois de la société. Pourquoi désirer? Sous quelle forme désirer? Quelles sont les choses importantes dans notre vie? Tout cela m'est dicté par la société. Alors j'ai besoin d'une société qui me dise que l'argent, l'honneur, les connaissances, c'est bien. Si je les utilise dans la direction du progrès spirituel vers un degré encore plus élevé, éternel, parfait. C'est pour ça que j'ai besoin d'une société. Par contre, par la satisfaction des désirs corporels, n'est-ce pas? Je n'ai pas besoin de société, même si je suis dans la jungle. Moi aussi, je veux manger, boire, et ça ne me dérange pas de manger de la nourriture marocaine ou quelque chose de russe, quelque chose d'yéménite. Ça n'a absolument aucun rapport avec le travail du Créateur. Par contre, les désirs, argent, honneur, connaissance, comment utiliser la jalousie, la convoitise et l'honneur, les qualités humaines, cela dépend vraiment de la société. Qu'est-ce que cela signifie d'utiliser l'argent, l'honneur, les connaissances de bonne manière dans la direction spirituelle? Qu'est-ce que cela signifie d'utiliser l'argent, l'honneur, la connaissance dans la direction spirituelle? Transformer l'argent en kisufa, kesef, l'argent kisufa, désir ardent, l'honneur en l'honneur du Créateur, les connaissances en atteinte du Créateur. Et cela se fait par la jalousie, la convoitise de l'honneur. Je regarde la société qui m'entoure, la jalousie envers eux, la convoitise de ce qu'ils ont. Même si c'est seulement l'apport, c'est l'honneur, c'est l'honneur du ciel, comme si cela commence à m'influencer par toutes mes tendances négatives, comme si, oui, ces tendances, ce sont des tendances du désir recevoir envers la société. jalousie, convoitise, honneur. Je les utilise pour transformer les tendances ou désirs d'argent, d'honneur, de connaissance en trois atteintes spirituelles. L'argent par lequel j'achète toute chose, je le transforme en kisufa, qui sous une couverture, un écran par lequel j'atteins tout comme l'argent dans ce monde. Ainsi, par le massar dans mon spirituel, l'honneur, c'est en mettant l'atteint spirituel, le créateur, comme étant la chose la plus grande vers laquelle il vaut la peine de désirer et d'investir, et non l'honneur de ce monde, comme avec l'argent et la connaissance de ce monde, et les connaissances, à partir de là, je n'atteins plus les connaissances de ce monde, mais les connaissances supérieures, le degré du créateur, je le connais. La pensée de la création, le plan de la création, il dépasse toute la réalité, j'atteins la perfection. Oui. Tout au long de l'article, il y a cette équation selon laquelle les souffrances poussent l'homme vers la spiritualité. Dans la réalité, l'homme examine aussi la justice, il examine les choses d'un point de vue moral, il se demande pourquoi il lui arrive ce qui lui arrive. S'il arrive à connaître que ce n'est pas juste, un juste à qui il arrive du mal, et tout cela, bien souvent dans l'histoire de l'humanité, cela pousse des gens à sortir de la spiritualité. C'est l'inverse. C'est-à-dire, tu dis que si un homme regarde sa vie et dit que sa vie ne se déroule vraiment pas selon la justice, les méchants ont tout le bien, les justes, les pauvres, malchanceux, et que tout cela est un mensonge, alors cela lui donne apparemment une ouverture de bouche contre tout système, contre le propriétaire du système, comme si. C'est tout à fait vrai. Dans notre monde, nous n'avons aucune justification de dire que le Créateur, qu'il est bon et bienfaisant, en général. S'il existe, il n'y a personne de pire que lui. Qui fait tout, qui dirige tout, sinon lui. Et regarde, de quelle manière, si tu étais à sa place, tu ne ferais pas le mal comme lui. Un peu moins. Où est la miséricorde? Où est la considération? C'est ce qui ressort le plus, oui, c'est vrai. Cela signifie que nous devons donc comprendre ce que nous devons atteindre par cela. Pourquoi il a fait cela? Ainsi, rien n'a été créé en vain. Donc apparemment, du fait que nous arrivons à travers une telle confusion, une telle révolte contre lui, il y a là-dedans apparemment quelque chose de bon, à tel point que nous arrivons à la haine, et ensuite à l'amour, et la haine, vraiment. Maintenant, combien d'heures par jour je pense à un quelconque ennemi à moi dans ce monde et non au Créateur? Après tout, il me hait bien plus que n'importe quel voisin. Après tout, le voisin aussi est dirigé par lui. Oui. Le fait que l'homme saute d'avant en arrière, ne veut pas, il veut, fait de lui-même un fort, moi-même, je vais surmonter. Ce sont des choses qui sont planifiées à l'avance et qu'il doit traverser. Nous ne parlons pas de... Nous, non plus, nous ne rejetons jamais aucune étape que l'homme doit traverser. Nous disons seulement qu'il faut l'aider à faire l'étude plus rapidement, mais sans lui épargner aucun détail, sans lui voler aucune distinction. Mais l'étude doit être autant que possible de façon à lui donner une accélération sur le chemin. Et le fait qu'on pousse l'homme plus qu'on ne le rapproche, c'est vrai. C'est le chemin car, en fin de compte, il doit reconnaître toute la négation dans laquelle il se trouve. Qu'il crie contre le Créateur, qu'il crie contre la réalité. comment cela pourrait-il être sans cela? Tant que l'homme ne désespère pas complètement, il y a à discuter avec lui. Mais la vie,
0: total,
1: nous voyons. Disons-le ainsi, si le 20e siècle, si tu le prends du début à la fin, tu verras ce que l'humanité a accompli, quel chemin, plus que dans toute l'histoire précédente peut-être. Quel bon, c'est vraiment comme une croissance exponentielle. Alors imagine-toi ce qu'il en sera dans notre siècle, maintenant. Cela nous... Le verrons dans les prochaines années, comment tout cela va se dérouler. Mais malgré tout, ce n'est que par la reconnaissance du mal. Uniquement par la reconnaissance du mal, les gens parviendront. Allez, celui qui veut poser des questions, venez. Samedi, demandez, nous avons demain matin 5 heures consécutives. Chacun aura autant de possibilités de poser les questions qu'il souhaite. On partage les impressions et qu'est-ce que nous prenons pour réaliser un dizaine. Le Rav a dit que le choix commence du moment où le point dans le cœur commence à travailler en nous. On a reçu finalement un désir du supérieur et seulement par la société, nous pouvons développer ce point. J'ai entendu que s'il n'y a pas un point dans le cœur, rien ne peut aider l'homme. Alors, il nous reste à donner exemple, éducation, diffusion. Et bien qu'il n'y a pas un point dans le cœur, on ne sait pas qui a un point dans le cœur ou pas. Il faut aider l'homme à se développer parce que tu ne sais pas qui en a et qui n'en a pas. Alors oui. On a entendu parler beaucoup de l'intention. L'intention, c'est nous. C'est une force énorme, comme le Créateur. Ensuite, à parler de cette ce couvercle, couverture. L'intention est un moyen de remplir le kélim. On ne comprend pas, mais c'est la méthode. Et on a le privilège que un ange d'en haut nous enseigne comment passer d'un état à l'autre, de la matérialité à la spiritualité, d'un système, sa structure, comment même les écrits, ou dans tout finalement, on peut voir que tout cela est de satisfaire et ou que tout est écrit de façon dissimulée et que tu dois creuser à l'intérieur pour trouver ta... Il a donné l'argent et l'honneur convoitise comme exemple de transformer en l'honneur du Créateur, un travail au-delà de la raison. Et ce qui nous remplit finalement, les utiliser afin d'adhérer davantage au Créateur. Comment passer de la réception au don, les deux systèmes, que tu passes d'un système de ce monde, un système supérieur, de système à un système supérieur, quand tu peux contrôler ton désir, toute la réalité. Et tu passes à un système que tu ne sais même pas où tu vas. Et nous apprenons qu'on aide, on s'aide les uns les autres à ouvrir ce système. Tu commences à toucher le tribut du don. Et avant d'y être, finalement, on joue en bas dans ce monde. Et ça nous aide à arriver au monde supérieur. J'ai entendu que notre matière est un désir de recevoir des plaisirs, aucun problème avec cela. Au-dessus, il y a un programme afin de recevoir. C'est ce qui bouge toujours notre clé. Et tout, rien ne te remplira. On a besoin de lumière pour clarifier la structure, la profondeur, pour changer d'intention. Ce passage, cette force de faire ce passage, ce passage d'un programme à un autre, c'est grâce à la société, et là, on paye avec en faisant des efforts, en participant. Oui. Ça aussi, j'ai souligné. Payer la société en faisant des efforts et par ta participation pour recevoir la force de passer un système au-dessus de l'autre et tu pourras te développer spirituellement. J'ai vu Rami qui ça frappe la tête. Donc il faut voir plus qu'une fois. Moi aussi, j'ai souligné ce même extrait que seule la société, la troisième force, peut aider l'homme à sortir de son désir de recevoir, d'agrandir d'un point dans le cœur. Avant, le Rav expliquait que tu dois aider l'homme à se développer. Tu ne sais pas, tu ne peux pas contrôler qui est ou qui n'a pas un point dans le cœur. Tu n'as pas un thermomètre, mais tu peux donner exemple, éducation, de cette façon. Ça, on ne peut pas faire autre chose que aider, soutenir, afin que chacun ait un désir. Vraiment, il a fait expliquer deux systèmes matériels, spirituels, et finalement, le libre choix, c'est l'homme qui peut réaliser que par la société. De là, il reçoit des forces. C'est conseillé de réécouter plusieurs fois. On passe à la prochaine partie avant, chantons une chanson ensemble.

0: דברי רב. כמה שאני מצפה שאני אשתנה על ידי הלימוד.
1: Plus j'attends que l'étude me change, c'est l'essentiel. Pas remplir ma raison, c'est faux. Mais dans la mesure où je change vers le don, vers l'amour, vers l'union. Donc, avec ce désir que la lumière nous influence et nous corrige, commençons cette leçon. Deuxième partie de la leçon qu'on a commencée hier, leçon numéro 9. On commence par ouvrir Tess.
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1: המבואה תבין. Et selon ce qui a été expliqué, tu comprendras bien. C'est là qu'on va commencer. Selon ce qui a été expliqué, tu comprendras bien. Donc on commence, on note des questions, des... On discutera ensuite, ensemble, comme le Rav nous a dit, maintenant la direction, comme une flèche. L'intention, c'est quelque chose qu'on doit toujours maintenir. Selon ce qui a été expliqué, tu comprendras bien que la lumière supérieure ne cesse pas d'éclairer les êtres émanés, même un seul instant, et qu'elle ne tombe pas, que Dieu nous en garde sous l'événement et l'innovation. Elle se trouve plutôt dans un état de repos absolu. Et toute la notion de la restriction et du retrait de la lumière dont il est question ici n'est dite que par rapport à l'impression du kli et sa réception, c'est-à-dire le point médian. Cela veut dire que bien que le système, que la lumière supérieure n'ait pas cessé d'éclairer, le kli a néanmoins rien reçu maintenant de son illumination, du fait qu'elle s'est restreinte, c'est-à-dire qu'elle a réduit le désir de recevoir en elle. C'est-à-dire ne pas recevoir dans Prina Dalet, qui est véritablement le point médian, mais seulement dans les trois phases précédentes qui se trouvent en elle, où le désir de recevoir est plus faible et le désir de donner domine davantage. De sorte que la lumière supérieure n'a aucunement été impressionnée par la restriction et n'a pas changé sa voix que Dieu nous en garde. Mais exactement comme elle éclaire dans Ensof, ainsi elle éclaire également au moment de la restriction et après la restriction, dans tous les mondes, même dans le monde d'Asiya, sans aucune interruption, même un seul instant. Mais les Kélim eux-mêmes font tous ces changements, car ils ne reçoivent que selon leur mesure, c'est-à-dire la mesure du désir de recevoir en eux. Les Kélim eux-mêmes font tous les changements et ils ressentent eux-mêmes que la lumière comme si elle changeait par rapport à eux. Mais encore une fois, ils le ressentent ainsi du fait qu'eux-mêmes changent. Alors, parfois, nous parlons seulement des kélims qui changent et la lumière ne change pas. Parfois, nous parlons que les kélims changent et en conséquence, la lumière change en eux. Parfois, nous disons que la lumière change les kélims et qu'elle change dans son action sur les kélims. Ça dépend de la manière dont nous voulons exprimer la réalité. Et chez nous aussi, dans notre monde, cela existe comme une copie dans la perception de la réalité. Soit le monde se comporte comme il se comporte, et moi, je vis, je meurs, tout le monde mourra, tous les hommes, le monde continuera d'exister comme il existe. C'est ainsi que nous pensons dans la perception de la réalité selon, ça s'appelle selon Newton. Ou la perception de la réalité selon Einstein, où la réalité est commune, ça veut dire selon la mesure dans laquelle l'homme change la réalité peut lui apparaître sous toutes sortes de formes différentes selon les qualités de l'homme du côté du kli, c'est ainsi que je vois, ou il se peut que la réalité soit commune entre le Kli et la lumière, que la lumière change selon le Kli change selon la lumière, et entre eux, il y a une sorte d'équilibre, l'un équilibre l'autre, et alors je vois toujours une image équilibrée entre eux. Et c'est... Après lui, la Sheta Kabbalah dit non, la lumière se trouve dans un repos absolu. Il n'y a que la pensée de la création de faire du bien à ses créatures qui est absolue. Et celui qui la ressent s'appelle l'être créé, et lui seul change. Et nous parlons et découvrons uniquement ce qui se déroule à l'intérieur de l'être créé, en dehors de l'être créé. Il n'y a pas de réalité. La réalité, c'est ce qui se trouve à l'intérieur de l'être créé. Et ça découle d'ici, d'Ensof, de la manière dont nous parlons de la différence entre Orot et Kelim, entre être créé et créateur. La même chose, sinon, entre l'homme et la nature, la réalité. C'est la même chose.
3: Oui.
1: Alors comment est-ce qu'on agit, disons, si un homme pense des pensées sur un ami, comment cela agit sur lui, si tous les deux sont du côté du Kli? Tout d'abord, on a dit qu'on ne mélange pas les choses, d'accord? Ça, c'est une chose. Là, tu peux... C'est possible de t'embrouiller tout le monde avec cette question. Ils vont maintenant commencer à... Il faut faire très attention aux questions qui ne sont pas exactement dans le sujet.
4: La notion de l'homme, de la société et du créateur, c'est du fait que le Kli s'est divisé en des milliers de parties et que maintenant nous devons partir à l'union entre les parties et par cela nous déterminons la qualité du don. Du fait que le Kli se trouve dans la dissimulation. Et ici nous parlons du Kli par rapport à la lumière. Il n'y a aucune dissimulation. Fais ce que tu veux. C'est l'être créé et le créateur. Nous nous trouvons dans un état, il n'y a pas de créateur. Nous ne ressentons que nous-mêmes. Je ne veux rien dire du créateur, bon ou mauvais, rien. On me dit, tu veux le trouver? La lumière qui se trouve en toi dans un repos absolu, tu en as la possibilité. Tu dois t'unir avec ceux qui sont comme toi, avec les autres Kélim. Ensemble, vous découvrirez la lumière, et ensemble, il vous a créé ensemble, il vous a divisé, pour que dans la dissimulation, vous trouviez la qualité du don, et que vous lui ressembliez. C'est tout notre travail. Allez, pose encore ta question. Par rapport à chacun, la société est-elle lumière ou Kli? Par rapport à chacun, la société est un Kli. C'est un Kli auquel il doit se connecter par son amour, par son don. Ce Kli donne les valeurs que si je veux les voir, je les verrai, comme se trouvant en eux. Est-ce que ces valeurs se trouvent vraiment en eux? Je ne sais pas. Si ça se trouve en dehors de moi, comment est-ce que je peux savoir? Dans la mesure où je deviens équivalent à eux, où je me connecte à eux, je les découvre en moi, et alors je peux dire, elles étaient aussi en eux. Mais je ne peux pas dire qu'il y a Atzmuto si je ne découvre pas en moi une lumière venant de lui. Mais qu'il y a une lumière, je peux dire qu'elle existait auparavant. Mais moi, par ma correction, je l'ai découverte. Alors cette question, qu'est-ce qui produit les changements mutuels car nous aidons? Il n'y en a pas. Nous nous aidons les uns les autres? Ah, moi, par rapport à la société? Oui. Alors, les parties de la société s'aident les unes les autres à se connecter à l'état corrigé? Oui, car intentionnellement, nous avons tous été faits ici dans le même état. C'est pour ça que ça s'appelle une société, égaux, amis, qui se sont connectés. Oui. Alors, le changement de perception de la réalité chez l'un produit-il un changement de perception de la réalité chez l'autre? L'un, Echad, ne donne pas la lumière à l'autre, il ne devient pas un fournisseur de lumière. Ici, l'un par rapport à l'autre. Comment dire, se comporte ou donne ou joue sur l'ego de l'autre. La jalousie des sages multiplie la sagesse. J'utilise ici les kélims les plus sûrs que nous ayons. Les kélims égoïstes. Sur notre plan. C'est pour ça que c'est construit de telle manière que nous pouvons vraiment nous corriger nous-mêmes pendant que nous sommes ici, vraiment. Non, je n'ai pas compris. Quoi ? Maintenant, je veux que la société soit corrigée. C'est très très important pour moi, pour quelqu'un d'autre aussi, c'est très important que la société soit corrigée. Oui. Comment est-ce que nous agissons l'un envers l'autre ? Par l'éveil ? Non pas par les pensées, disons. Par les pensées ? Par les pensées, qu'est-ce que ça change? Par les pensées, oui, je me représente l'état corrigé, que nous nous aimons les uns les autres. Nous aimer les uns les autres, ça s'appelle nous trouver dans la qualité du don. Oui, c'est tout. Je me le représente, je veux être là-dedans, et je m'efforce d'être vraiment constamment dans cette pensée et dans ce désir envers les autres. Et eux aussi font la même chose. Ça s'appelle un désir que nous activons. Ce désir se connecte et agit. Le supérieur n'a besoin de rien de plus de nous que de ce désir. C'est déjà man. De un seul, ça ne peut pas être une demande au supérieur, car ce n'est pas une demande altruiste, de don. Si je suis prêt à me connecter aux autres, malgré les perturbations, la brisure qui se trouve entre nous, oui, et que je suis prêt à me connecter à eux, et comment dire, à m'effacer moi-même, disons, oui, juste me connecter entre eux, avec eux ensemble, ça s'appelle que je piétine mon ego. Je suis prêt à me connecter, je suis prêt à leur donner, je suis prêt à tout faire. Alors, je participe déjà avec eux à une action commune de don, et c'est déjà un clé pour recevoir la lumière. Comment est-ce que ça agit sur eux? Ça agit sur eux du fait que nous nous trouvons dans le même système. J'éveille le système véritable dans lequel nous nous trouvons. Il n'y a aucun changement, excepté par rapport au manque de révélation en nous, la dissimulation. S'il n'y avait pas de système, comment est-ce que j'agirais? Je ne pourrais jamais agir sur eux. Je sens que tu veux poser quelque chose, mais comme si la perception de la réalité était une notion privée pour chaque individu, et est-ce qu'elle change aussi en conséquence de la perception de la réalité des autres? Non. Elle ne change pas. Je me trouve à côté de toi, j'ai une autre perception de la réalité, et par cela, je ne dérange pas ta perception de la réalité. Comment serait-ce possible? Ce sont des kélims différents. Tu ne te trouves pas dans mes kélims. Comment est-ce que toi, tu pourrais être influencé par moi? Un autre monde. Alors, mais c'est la seule chose qui devrait changer. La lumière ne change pas, l'état se trouve déjà dans l'état corrigé. Qu'est-ce que c'est un groupe? Le rapport à ça, par rapport à quoi, demande le rabbin? Par rapport à chacun, disons. Bon, c'est une question, disons. Comment le fait que l'un change quelque chose dans son désir, comment cela agit-il sur tous les autres? Tu veux dire dans la voûte? Oui, car nous sommes construits de telle manière dans le système que la petite partie, si elle doit se trouver exactement à sa place et qu'elle n'y est pas, il n'y a pas de perfection du clé. Alors? Je ne comprends toujours pas. Quel rapport avec la perception de la réalité? Comment est-ce que je...
3: Car
4: nous parlons constamment du fait que la lumière ne change pas, seul le clé change. Oui. Réfléchis. Qu'est-ce que c'est exactement cette notion du travail mutuel dont tu as parlé, jouer sur l'ego entre les amis? car nous utilisons nos états, notre ego, pour avancer. Qu'est-ce qui me fait avancer maintenant? La lumière supérieure, le désir d'aimer le Créateur, c'est l'ego qui me fait avancer. La jalousie des sages multiplie la sagesse. Je veux atteindre le but. Nous commençons par ça. Allez, soyons réalistes. Personne ici n'est ici parce qu'il veut donner. Nous parviendrons à la forme du don après que nous parviendrons à la lumière qui agira sur nous. Ça veut dire à un tel degré que nous nous découvrirons que la lumière nous découvrira, peu importe. Qu'elle nous corrigera. Pour l'instant, nous sommes tous égoïstes. Et nous n'avons rien d'autre à faire que d'utiliser nos désirs égoïstes pour nous connecter au but. Ça s'appelle avancer depuis l'Olishma. Ça sera bon pour moi, c'est pour ça que j'avance. Tu as un autre moteur? Tu es déjà un ange? Je ne sais pas. Non, c'est assez clair. Alors, c'est la nature, comme le disons toujours, oui. Mais où est le travail mutuel là-dedans? Ou alors du fait que tu dis que c'est la nature? Brave. Nous sommes prêts, tous prêts à parvenir de la haine à l'amour. Pourquoi? Ça sera bon pour nous. Qu'est-ce qu'il dit? Oh, vous le faites, ou vous le faites, ou ce sera le lieu de votre sépulture. Alors nous n'avons pas le choix. Nous ne voulons pas être enterrés. Alors nous nous connectons. C'est écrit ainsi ou non? Alors, est-ce que je parviens à la route du fait que j'y aspire, que je l'aime? Non, j'ai peur de perdre ma vie. La vie spirituelle, éternelle, je la perds. Cette vie, bon, tant pis. C'est pour ça que je viens. Avance de manière saine, oui. L'ego me fait avancer. Alors comment est-ce possible que je m'annule par l'ego? Ça veut dire, tu es prêt à t'annuler pour gagner quelque chose de plus grand. C'est ainsi que nous sommes construits. Oui? J'entre dans la société. Je veux m'inclure en eux. Je veux qu'ils m'acceptent. Alors je suis prêt à leur servir, à leur donner, à tout faire. Pourquoi? Car j'y gagne. C'est encore une rentabilité évidente. Il faut ici un calcul clair. Pas d'illusion. Nous devons terminer. Oui, les amis. Des questions, des clarifications? Nous avons entendu toutes sortes de discernements au sujet de ce que nous venons de lire. Les relations entre la lumière et le récipient, la perception de la réalité, s'il vous plaît. Si vous avez des questions, oui, Eitan. Il est écrit que le cli diminue le désir de recevoir. Comment le récipient peut-il faire cela? C'est un peu comme tirer. J'ai pas compris. Comment le récipient peut-il faire cela de lui-même? La question, c'est comment le cli peut s'amener à un état de don ou un désir de donner qui soit contre sa nature? C'est ça le sens? C'est écrit que le cli n'a pas reçu quelque chose de désir parce qu'il s'est diminué lui-même.

0: C'est-à-dire que il a diminué le désir de recevoir dedans. Donc, qu'est-ce que ça veut dire que le récipient, c'est la question, ça, de Ethan, diminue son désir de recevoir dedans. Comment est-ce qu'un récipient peut-il faire cela? Lidan, nous avons la réponse ici dans le texte. Donc, la dernière question qu'ils ont demandé au Rav était, si l'ego me motive, comment se pourrait-il que je m'élève par l'ego? C'est en fait ça la question. Donc le Rav a répondu, je suis prêt à m'annuler afin de gagner quelque chose de plus grand. Une fois que je ressens que j'ai un gain, j'abandonne tous mes désirs et toutes mes pensées si dans l'ego je ressentirais que ça vaut la peine. Peut-être qu'on devrait se relier aux questions et réponses. Il y a ici une question qui appartient à cette question. C'est le numéro
1: 95.
0: Je l'ai vu tout à l'heure. Alors regardons ce que la lumière est le récipient. Donc la question numéro 2. La lumière est le kli. Le désir de recevoir dans les manets est appelé kli et l'abondance qu'il reçoit est appelée lumière.
1: À
0: nouveau, c'est la question 2. Que sont lumière et kli, récipient. Le désir de recevoir dans les manets est appelé kli, récipient, et l'abondance qu'il reçoit est appelée lumière, or. Et alors nous avons la question

0: מתי נגמר כלי הקבלה של הקוף? של הקוף, מתי נגמר כלי הקבלה?
1: La question 100.
0: ותשובה קוף.
1: Quand le récipient de réception s'est complété, après que la prena dalet, la quatrième phase du désir a été révélée, qui est la gadlut, la grandeur du désir de recevoir, donc à nouveau après que la quatrième phase du désir a été révélée, qui est la gadlut du désir de recevoir. Donc, qu'est-ce qu'on peut dire qu'elle s'est diminuée? Ce n'est qu'après que tout le désir de recevoir soit révélé. Juste la phase cadre est là, on peut dire qu'elle s'est diminuée. Donc à nouveau, qu'est-ce que ça veut dire de se diminuer? Parce que ça veut dire restriction. Et ensuite, il y a ici une question.
0: La question 83.
1: Pourquoi la lumière s'est départie de 93? C'est parce qu'il n'y a pas de partie dans la spiritualité. Il y a la phase. Ah oui, c'est la 83, du fait qu'il n'y a pas de partiel dans la spiritualité. Donc, c'est la race. Les phases racines 1, 2, 3, 4. Est-ce qu'il y a celle qui a fait la restriction? C'est la 4 sur la 4. Le discernement qu'il y a l'écart entre elle et... Donc pourquoi est-ce que la lumière s'est départie uniquement de la 4 de 4? Pourquoi elle ne s'est pas... C'est durant la restriction, donc il dit que du fait qu'il n'y a pas de partiel dans la spiritualité, donc toute la phase 4 et la phase 4 ont la même qualité. Et donc, les neuf premières dedans aussi, c'est les parties de la lumière de toute la phase 4. Et donc, il y a beaucoup de discernement ici, dans cette diminution dont il nous a parlé dans le texte. Il donne la définition, une nouvelle définition de la restriction en disant que cette restriction est qu'elle diminue le désir de recevoir et qu'elle est prête à ne recevoir que dans les trois phases précédentes. Alors, quelle est cette action de vouloir recevoir dans les trois phases précédentes qu'il appelle ça une restriction? Oui, ce n'est plus une restriction. Ce n'est plus un travail avec l'écran. Donc c'est comme ça qu'il le définit, que la restriction...

Or de la lumière, comme il est dit ici, parle uniquement de la réception et impression du récipient, n'est-ce pas, c'est ça? Ce n'est pas la lumière qui reçoit elle-même, c'est-à-dire que le point médian, 4 sur 4, c'est ça qui a été restreint, c'est-à-dire que bien que la lumière supérieure ne cesse pas d'illuminer, quand même, quoi qu'il en soit, le récipient n'a rien reçu de cette illumination parce qu'elle s'est diminuée, c'est-à-dire diminuer le désir de recevoir dedans afin de ne pas recevoir dans la phase 4, qui est en fait le point médian, le point sur lequel il y a eu une restriction. Mais ce n'est que dans les trois phases précédentes qui s'y trouvent, dont le désir de recevoir est plus faible et où domine le désir de donner. Ainsi, la lumière supérieure n'était pas du tout impressionnée par la restriction et ne changeait pas sa façon. Juste comme elle illuminait dans Ein Sof, ainsi elle illumine durant la restriction et après la restriction. Et dans tous les mondes, même dans le monde de Asiya, sans aucune cessation, ne serait-ce qu'une minute, plutôt, les récipients eux-mêmes font tous ces changements, puisqu'ils ne reçoivent que selon leur mesure, c'est-à-dire la mesure de leur désir de recevoir. C'est-à-dire que le 4 sur 4 a fait une restriction, mais la lumière s'est départie de toutes les phases. Plus tard, lorsqu'elle est arrivée à être reçue, bien qu'ils ont un petit désir de recevoir que dans la 4 sur 4, quand elle arrive à être à nouveau reçue dans la 4 sur 4, elle place l'écran et le rejette, et alors elle peut être révélée dans les trois premières, dans les neuf premières. D'accord. Donc, c'est pourquoi c'est ressenti qu'il y a une nouvelle définition de la restriction. Je n'ai jamais entendu qu'il ait dit ça. Que le fait qu'elles sont prêtes à recevoir dans les trois phases précédentes, que ça, c'est la restriction. Nous disons toujours que la restriction s'éteint de la réception. Et ici, il dit quelque chose de nouveau pour moi. C'est pour ça que j'ai demandé que signifie qu'elle ne doit recevoir que dans les trois phases précédentes, qu'il définit comme une deuxième restriction. Selon ce que j'ai compris, c'était la question d'Eyal. Guidon répond, c'est ce que nous apprenons au sujet dans l'exemple sur l'hôtel invité, où il y a plusieurs épaisseurs, chacune épaisseur atteint plus dans l'autre. Au départ, il le reçoit, on parle de l'autre. Il n'a pas de problème à maintenir l'intention parce que l'autre veut qu'il le mange et que ça fasse plaisir à l'autre. Dans la quatrième, bien sûr qu'il ne peut pas, donc le plaisir. Donc il ne prend rien, ni le premier ni le dernier. Et ensuite, il examine après qu'il clarifie. Dans 1, 2 et 3, il peut recevoir. Et dans 4, il ne reçoit pas parce que là, s'il le prend, il tombera de son intention. Autre question, je vous en prie. Oui. Je veux continuer la clarification d'Eyal. Nous disons que la véritable aspiration est la phase 4. Donc, s'il reçoit dans les phases racines 1, 2, 3, c'est dans le récipient du supérieur, c'est-à-dire qu'il reçoit dans le récipient du créateur et ce n'est toujours pas son véritable récipient. Alors, nous ne confondons pas des Gilad, s'il conquiert sa volonté, même s'il aspire à recevoir dans la restriction, c'est une restriction sur toute la phase 4. Racine 1, 2, 3, 4, dans la 4. La lumière part complètement de toutes les phases, n'est-ce pas? Ça, c'est la restriction. C'est aussi selon ce que nous avons lu ici. Ce n'est pas différent. Et après la restriction, dans quel désir est-ce qu'il reçoit? Dans la deuxième restriction? Non, mais une fois qu'il s'est restreint, qu'est-ce qu'il reçoit?
Où est-ce qu'il reçoit? Dans le désir qui est prévu pour la restriction, c'est-à-dire en surmontant au point de

la satisfaction dans la phase 4 elle-même, il ne reçoit jamais, il ne le peut pas. Mais il reçoit dans la phase racine et 4, dans la racine 1, 2, 3, 4 des Gilades. Dans la phase 4, il était incorporé, mais pas dans la 4 de 4. Et alors seulement 4 de 4 est considéré comme son propre désir ou bien aussi la racine de 4? Tout cela est considéré comme son propre désir, mais où il y a l'opération de la première, là il écrit, qu'avons-nous maintenant, dit Gilad, seulement la lumière supérieure n'a pas cessé d'illuminer, n'est-ce pas? Quand même, le récipient n'a pas reçu rien de son illumination, parce qu'elle s'est diminuée. C'est-à-dire qu'elle a diminué le désir de recevoir dedans. Donc afin de ne pas recevoir dans la phase 4, qui est en fait le point médian. Mais plutôt, ce n'est que dans les trois précédentes phases dont le désir de recevoir est plus faible. Mais la restriction était dans toutes les phases, et après avec l'écran, nous pouvons recevoir les trois premières. Les neuf premières, c'est-à-dire, mais la 4 sur 4, non. Les femmes, Heb 1. Bonjour. Je vais poser la question que vous avez demandé à Rav à nouveau parce que j'ai reçu encore plus de confusion de cette conversation. Ce qui détermine la perception de la réalité. Si l'un change la perception de la réalité, si j'ai compris correctement, chacun a sa propre réalité depuis l'intérieur du système qui se développe depuis un manque fort. Donc je ne comprends toujours pas la réponse. Est-ce que nous changeons notre observation d'une façon nouvelle ou bien quand même donnons-nous? Je n'ai pas compris la réponse. Plus nous développons, notre perception de la réalité change en fonction du monde dans lequel nous nous trouvons. Mais c'est individuel. Le Rav a dit que ce que l'un perçoit la réalité, ce n'est pas comme la façon de l'autre perçoit la réalité. Mais la couche peut être la même couche, le même niveau. Oui, selon le Rav, l'un par rapport à l'autre doit dire « comporte-toi » ou « donne ». Ça remplace avec l'autre, c'est Gilad qui parle, son ego. La jalousie n'augmentera pas en lui. Donc, de façon indirecte, nous affectons la perception de la réalité les uns les autres, mais chacun le perçoit dans sa propre façon. Et qui aura-t-il à la fin de la correction? Nous l'atteindrons et nous verrons. Et avant cela, nous finissons avec une chanson.

0: Shalom.
1: Un jour, dans la première partie du cours, on tire un cours du Rav. Qui est basé sur l'article. Qu'est-ce que cela veut dire? Que chaque herbe a un ange au-dessus d'elle, qui la frappe et lui dit, grandis dans le travail. Le cours est du 9 mai 2003. On a quelques minutes, 31 minutes pour lire l'article. Qu'est-ce que cela signifie que chaque herbe vient préposée en haut, qui la frappe et lui dit « grandis dans le travail ». Dans ça, j'en dis, il n'y a pas une herbe. Et une herbe en bas qui naît un proposé sur elle en haut, qui la garde, la frappe et lui dit grandit. Il est dit, Rabbi Shimon a dit, il n'y a pas une herbe qui n'est pas un mazal dans le firmament, qui la frappe et lui dit grandit. Il faut comprendre ce que cet enseignement nous indique dans le travail. Voici que nous voyons dans notre monde que toute la créature aime le repos. Comme il est écrit, et il est connu que toute branche aura une nature identique à ses racines. Et c'est pourquoi toutes les choses qui sont en usage dans la racine, la branche y consentira aussi, elle les aimera et les chérira. Et toutes les choses qui ne sont pas en usage dans la racine, la branche s'en éloignera aussi, ne les supportera pas et les haïra. C'est pourquoi toutes les choses qui sont incluses en lui, béni soit-il, et nous parviennent de lui par une prolongation directe, nous sont agréables, c'est-à-dire, nous aimons le repos. Le fait que notre racine n'est pas possesseur de mouvement. Et selon cela, la question se pose, pourquoi faisons-nous une chose que nous n'aimons pas? Et qui nous oblige à fournir un effort? Et la réponse est qu'il y a en haut un préposé et il a un bâton dans sa main et il frappe de souffrance les créatures. Et étant donné qu'ils ne peuvent supporter les souffrances, cela cause qu'elles quittent le repos et vont au travail. Il en ressort que ce travail s'appelle « travail sur le monde de la contrainte », sur le mode de la contrainte, où l'homme se contraint à aller au travail à cause des souffrances que le préposé frappe. C'est pourquoi nous faisons et il lui dit « grandis ». Sinon, l'homme, lorsqu'il naît, resterait couché à sa place et il n'y aurait aucun développement, aussi bien dans l'état corporel que dans l'état de l'âme. C'est pourquoi ce bâton qu'a dans la main le préposé qui frappe les créatures, il est la cause du développement des créatures. Il s'ensuit que la cause de la réception des plaisirs qui vient par le développement de la création est du fait qu'il y a un préposé en haut qui frappe et dit « grandit ». C'est-à-dire que chaque herbe grandisse. Il s'ensuit selon cela que les personnes sont dans le monde comme des herbes des champs, chaque herbe devant grandir. Et il est possible d'expliquer selon le travail que le préposé frappe les créatures. Et lorsque les créatures reçoivent les souffrances, elles sont obligées d'avancer. Et elles ne peuvent rester dans l'état de repos comme l'homme là du côté de la nature, qui provient de ses racines, qui est dans l'état de repos absolu. Il s'ensuit que toute la poussée vers le travail n'est que parce que les souffrances l'ont causé. Cependant, il faut comprendre qui est le préposé qui a un bâton dans sa main et qui frappe toutes les créatures pour qu'elles ne restent pas dans le repos. Mais tout un chacun qui est appelé toute une chacune des herbes qu'il frappe et lui dit « grandis », c'est le deuxième aspect que nous devons distinguer notre racine. C'est-à-dire que le Créateur, qui est notre racine, est rempli de plaisir. Et c'est pourquoi cela nous engendre des peines. Si nous n'avons pas de plaisir, comme si on se souvenait, car ce qui se trouve dans sa racine, les branches veulent lui ressembler. Et cela, comme l'a dit plus haut, tous les sujets qui existent dans la racine, les branches le désirera aussi, les aimera et les convoitira. C'est pourquoi le fait que les créatures aspirent au plaisir et que sans cela, il est impossible de vivre. Cela vient du fait que le plaisir se trouve dans la racine. C'est cela, le préposé qui frappe et dit « grandit ». C'est comme il est écrit, cependant, rester vide de possession et de biens, cela aussi est impossible. Et c'est pourquoi ils choisissent de supporter la multiplicité du mouvement afin d'atteindre la plénitude des possessions. Ils expliquent que ce sont là les peines que l'homme reçoit du préposé, qui frappe et dit « grandit ». Et cette notion s'applique tant au sujet matériel qu'au sujet spirituel. Seulement la notion est, la différence est que dans les sujets matériels, il n'y a pas de dissimulation. C'est-à-dire que dans les plaisirs matériels, il y a la notion de l'œil voit et le cœur qu'on voit. Il s'ensuit que ce que l'œil voit, c'est cela qui cause les peines de l'homme. Car ce qu'il voit, que ce soit par les yeux ou par la vision intellectuelle, il aspire à atteindre. Et l'aspiration, la chose, et tout le temps où il n'atteint pas la chose, cela cause à l'homme des peines. Et les souffrances sont mesurées selon la mesure de l'aspiration à la chose, comme nous le voyons dans la matérialité, que parfois, à cause d'un amour déçu, l'homme se perd lui-même. Et cela à cause de la multiplicité des souffrances qu'il a, du fait qu'il ne voit pas qu'il puisse atteindre la chose. C'est pourquoi il dit « ma mort m'est préférable à ma vie », et il se perd lui-même. Cependant, cela n'est que dans les sujets matériels. Cependant, dans les sujets spirituels, du fait de la correction, a été fait un timtsum et une dissimulation, de sorte que l'homme ne voit pas le bien et le plaisir revêtus dans la Torah et les mitzvot, et cela a été fait intentionnellement, afin qu'il y ait un lieu pour travailler pour le nom du ciel. Autrement, il n'y aurait aucune réalité de choix qu'il y ait une possibilité qu'il y ait en l'homme la force de travailler dans le but de donner, du fait de la raison susmentionnée. Car l'œil voit, alors le cœur convoite. Et il aurait été obligé d'agir, c'est-à-dire d'accomplir la Torah et les mitzvot, du fait que le plaisir révélé l'aurait obligé à recevoir afin de faire taire les peines de sa convoitise, comme il est d'usage dans les convoitises matérielles. Mais à présent, que tout doit être fait dans la croyance au-dessus de la connaissance, et dire que la Torah et les mitzvot sont dans l'aspect d'eux, car ils sont dans notre vie, et comme l'est écrit, plus désirable que l'or et que beaucoup d'orfins. Et plus doux que le miel et le miel des rayons. Et si tout est révélé, assurément, le désir de recevoir aspirerait au plaisir. Et alors, il n'y aurait aucune réalité qu'il y ait quelqu'un qui n'accomplirait pas la Torah et les mitzvot. Et étant donné que pour mériter l'adhésion au Créateur, il est obligé d'agir dans le but de donner, c'est pourquoi il repose sur la Torah et les mitzvot un voilement et une dissimulation. C'est pourquoi il n'y a pas ici à dire « l'œil voit et le cœur convoite ». Il s'ensuit que dans la spiritualité, qu'il faut d'abord travailler sur l'aspect de la croyance, c'est-à-dire croire en la récompense et la punition. C'est pourquoi Il n'est pas approprié de dire « Il n'y a pas une herbe et une herbe en bas, qui n'est pas un préposé en haut. » Et qu'il la frappe et lui dit « Grandis ». Il s'ensuit que la notion de « frappe » et lui dit « Grandis » est la notion des souffrances, ce que l'homme ressent, comment il est éloigné du Créateur, et il veut et aspire à adhérer au Créateur. Et il n'y parvient pas. Et de cela, il souffre de souffrances, et ces souffrances le poussent à faire tout ce qui est en son pouvoir, uniquement et seulement pour qu'il ait l'adhésion au Créateur. Et selon cela, il en ressort que, puisqu'il est impossible qu'il y ait des souffrances pour l'homme, pour une chose à laquelle il aspire, si ce n'est selon l'importance de la chose. C'est pourquoi se pose la question, étant donné que sans peine, sans souffrance, l'homme n'a aucun progrès, du fait qu'il se mentionne que l'homme veut le repos, si c'est ainsi, d'où l'homme prendra-t-il l'importance d'agir pour le nom du ciel, c'est-à-dire qu'il aspire à faire contentement au Créateur. Et si elle voit qu'il n'a pas en son pouvoir de faire contentement au Créateur, qu'il ait des souffrances, que ses peines le poussent à faire tout ce qui est en son pouvoir de le faire, seulement qu'il ait la force de mériter l'adhésion au Créateur en vérité. À ce sujet, dit l'Écriture, « Heureux l'homme que tu châties, Dieu, et de ta Torah que tu lui enseignes. » Et apparemment, il faut comprendre, qu'est-ce que « heureux » en ce que le Créateur lui donne des peines. Et il faut comprendre, et il faut expliquer, comme c'est soupçonné, c'est-à-dire que le Créateur lui fait parvenir l'importance de la Torah. Et il commence à ressentir que la notion de Torah et l'aspect de la Torah et le Saint béni soit-il sont un. C'est-à-dire que la Torah est la notion des noms du Créateur. Et selon l'importance que le Créateur lui fait grandir, l'homme commence à ressentir des souffrances du fait qu'il est éloigné de toute la notion spirituelle. C'est-à-dire qu'il commence à aspirer à la notion de spiritualité, qu'il mérite cela. Et chaque fois qu'il voit qu'il est éloigné, il commence à ressentir des souffrances. Et les souffrances le poussent à faire tout ce qui est en son pouvoir de faire, puisqu'il commence à ressentir que sans spiritualité, il n'y a pas de goût à la vie. Il s'ensuit que dans la spiritualité, il y a aussi la notion du proposé qui est sur lui, d'en haut, et qui le frappe. C'est-à-dire qu'il lui donne des peines, et ces peines, ce n'est pas tout homme qui mérite que le Créateur lui fasse parvenir l'importance qu'il y a dans la Torah, que cela lui cause des peines. Par cela, il faut comprendre ce qui est écrit, « Heureux l'homme que tu choisis, Dieu ». C'est-à-dire que le Créateur lui fait parvenir cette importance, qu'il aspire à cela. Et cela s'applique aussi bien dans la matérie. Et ce sont les souffrances susmentionnées que le préposé d'en haut frappe et dit « grandit ». Et cela s'applique aussi bien à la spiritualité que dans la matérialité. Et c'est ce qui a été écrit dans le sens Zohar. Et il n'y a pas même une herbe petite dans la terre qui n'y ait sur elle une force supérieure en haut, dans le monde supérieur, et tout ce qu'ils font dans chacun et chacun, et tout ce que chacun et chacun fait, tout est dans le surmontement de la force supérieure préposée sur lui en haut. Et toutes les conduites en eux sont tranchées par la justice. Sur la justice, elles vont, et sur la justice, elles se maintiennent. Il n'y a personne qui sorte de son existence en dehors. Et cela, il faut l'expliquer, comme si je mentionnais, que tout se conduit selon la providence particulière. Et les inférieurs n'ont aucun choix de sortir des lois que la Providence agit sur eux. Il s'ensuit, lorsqu'on parle de travail, que chaque homme est un petit monde, il n'y a pas une herbe et qu'il n'y ait un préposé sur elle d'en haut. L'explication sera, il n'y a aucun désir et pensée qui vienne à l'homme, qui ne vient selon les lois d'en haut. C'est pourquoi toute la lourdeur qui existe dans le travail du Créateur, ce sont les contradictions que nous trouvons. C'est-à-dire, d'un côté, nous disons que tout dépend du travail de l'homme. Comment dit nos sages que l'homme doit dire « Si je ne suis pas pour moi, qui est pour moi ?» Il s'ensuit que tout dépend de la main de l'homme. Et c'est cela la notion de récompense et punition. Et d'un autre côté, il faut dire que tout vient d'en haut, comme si je mentionnais dans les paroles du Saint Zohar qui dit « Il n'y a pas même une petite herbe dans la terre qu'il n'y ait sur elle une force supérieure d'en haut. » Ce qui signifie que tout va selon la providence supérieure. Et les inférieurs n'ont aucune possibilité de changer. Et la réponse aux deux notions qui se contredisent l'une l'autre, c'est quand il se mentionnait dans les paroles du Rambam, qui dit que nous n'avons pas la capacité de comprendre cela, mais nous devons croire que c'est ainsi. Et l'ordre du progrès dans le travail, que nous avons dit qu'il vient par le fait que l'on a atteint l'importance du but, il est, comme on dit nos sages, que cela vient par la Torah. Car même s'il voit qu'il étudie le Lishma, malgré tout, la lumière qui est dans la Torah le ramène vers le bien. C'est-à-dire que par la lumière, il reçoit l'importance de la Torah. Et alors, l'homme en vient à se préposer sur chaque herbe qui frappe et lui dit « grandis ». C'est-à-dire qu'il commence à ressentir des souffrances du fait qu'il est éloigné de l'adhésion au Créateur. Et ces souffrances lui causent de faire tout ce qui est en sa capacité afin d'atteindre l'adhésion au Créateur. Il en ressort de cela que l'homme doit commencer par l'olishma. Mais l'ishma, l'homme voit qu'il n'est pas capable de le faire. Cependant, s'il étudie l'olishma, du fait qu'il croit que par cela il viendra à l'ishma, alors il reçoit la lumière de la Torah. Et de cela, il mérite de parvenir à l'ishma. Et au sujet des souffrances, j'apporterai ici ce qui est écrit dans le Zohar, car on dit nos sages, il n'y a pas eu de joie devant lui comme le jour où furent créés les cieux et la terre. Cependant, il n'est pas possible à l'homme de prendre part à cette grande joie du Créateur, sauf après qu'il a fait retour au Créateur complet par amour. Cependant, avant cela, il ne se réjouira pas du tout en lui-même et dans les créatures du monde. Plutôt, c'est l'inverse. Il ressent devant lui un monde rempli de souffrances et de douleurs, tant de douleurs corporelles que de douleurs de l'âme, qui sont les défauts et les fautes qu'il commet. Et tout cela lui est arrivé, car le monde n'a été créé que dans le sens du don, c'est-à-dire pour s'occuper de la Torah et de bonnes actions, afin de donner côtoiement à son formateur, et non pour son propre plaisir. Mais au début, un âne sauvage l'homme naît, c'est-à-dire que toute son affaire est pour son propre plaisir. Et c'est pourquoi le Créateur a imprimé des souffrances dures et amères dans la notion de la question pour soi, de la réception pour soi-même, qui est imprimée dans l'homme à sa naissance, tant des douleurs corporelles que des douleurs de l'âme. De sorte que même s'il s'occupe de la Torah et des mitzvot, même pour son propre plaisir, malgré tout, par la lumière qui s'y trouve, il ressentira la bassesse et la corruption terrible qu'il y a dans la réception de la nature de recevoir pour soi-même. Et alors, il méritera à cœur de se séparer de cette nature de réception et il se consacrera entièrement à travailler uniquement pour donner complètement à son formateur. Alors, le Créateur ouvrira ses yeux et il verra devant lui un monde rempli de la perfection ultime. Et en ce qui concerne les souffrances matérielles et spirituelles qu'il a subies avant d'avoir fait retour au Créateur, il y en a deux voies. Un, c'est l'aspect de tout ce qui fait le miséricordieux, c'est pour le bien qu'il l'a fait. Car il voit de ses yeux que, sans ces douleurs terribles qu'il a subies du fait qu'il est plongé dans la nature de recevoir pour soi-même, il n'aurait jamais mérité le retour au Créateur. Et c'est pourquoi il bénit pour le mal comme il bénit pour le bien, c'est-à-dire que le mal cause le bien. Deux, cela aussi pour le bien. C'est-à-dire, non seulement les mots sont devenus des causes du bien, mais les mots eux-mêmes se sont inversés et sont devenus des biens. Et cela, par des lumières très grandes, que le Créateur, bénisse-t-il, illumine dans tous ces mots, jusqu'à ce qu'ils s'inversent et deviennent des biens. Il en ressort que tout le progrès de l'homme ne se fait que s'il ressent des souffrances dans l'état où il se trouve, car cela lui donne une impulsion pour aller de l'avant. Et selon ce qui a été dit, il faut expliquer ce que dit le Saint-Ari, que aucun degré ne s'élève si ce n'est par l'élévation de Maïn Nogvin, que la notion de Nogvin signifie « manque », que Maïn signifie l'aspect de Bina qui a reçu en elle l'aspect de Malchut. Et Malchut est appelé manque du mot Nekev, trou. Et c'est pourquoi le supérieur est obligé de donner à l'inférieur ce qui lui manque. Et étant donné qu'il n'y a aucune innovation dans le monde si ce n'est de Ensov, béni soit-il, c'est pourquoi le supérieur s'élève en degré afin de recevoir l'abondance pour l'inférieur. Et dans la voie du travail, il faut expliquer que la notion de supérieur et d'inférieur s'appelle le premier état, supérieur, et le deuxième état s'appelle inférieur. Cela signifie que si dans l'état où se trouve l'homme, il ne ressent aucun manque, et qu'il a satisfaction, il est évident qu'il n'a pas besoin de progresser dans le travail, car il ne voit aucun manque, et ce manque lui donnerait une impulsion pour aller de l'avant. C'est pourquoi, si l'homme réussit, il fait sortir un manque dans l'état où il se trouve. Et c'est la règle. Chaque état est appelé supérieur et inférieur. Il s'ensuit qu'au moment même où il a trouvé un manque dans l'état où il se trouve, c'est pourquoi dans le second état, appelé état de manque, et ce manque est appelé maintenant inférieur. Cela provoque qu'il quitte l'état précédent et il s'efforce de corriger le manque qu'il ressent maintenant. Cela s'appelle que le Mei Nukvin de l'inférieur prouve une élévation du degré supérieur, c'est-à-dire à l'état précédent. Et c'est ce qu'a dit le Saint-Ari, que l'inférieur, par son man, provoque une élévation dans le supérieur. Il s'ensuit, comme je l'ai mentionné, que seuls les manques, appelés souffrances, provoquent les élévations, par lesquelles on s'élève toujours pour aller de l'avant. Et selon ce qui a été dit, il faut expliquer ce qu'ont dit nos sages, à dire à Rabbi Yehoshua ben Levi, toutes les souffrances qui viennent sur l'homme et l'annulent des paroles de la Torah. Ce sont des souffrances de réprimande. Mais les souffrances qui viennent sur l'homme et ne l'annulent pas des paroles de la Torah, ce sont des souffrances d'amour. Comme il est écrit, car celui que le Créateur aime, il le réprimande. Et à première vue, il est difficile de comprendre. Est-ce parce que le Créateur l'aime qu'il doit lui donner des souffrances? L'intellect exige, comme nous le voyons, que si un homme aime son ami, il lui donne des cadeaux, et non que celui qui aime l'autre, il lui fait des souffrances. Mais selon ce qui précède, étant donné que sans souffrance, l'homme veut rester dans un état de repos, du fait que notre racine est dans l'état de repos absolu. Et c'est seulement par le préposé qui frappe et lui dit « grandis », c'est-à-dire que seules les souffrances sont ce qui lui fait annuler le plaisir du repos et il s'efforce d'acquérir de nouveaux acquis. C'est-à-dire, tandis que s'il n'a pas de souffrance, il reste dans l'état où il se trouve. Par exemple, un homme qui habite dans une seule chambre et il s'est marié. Et il est paresseux, c'est-à-dire qu'il aime le repos plus que la normale. Alors, il accepte d'habiter dans une seule chambre, bien que lorsqu'il était célibataire, il habitait dans une seule chambre. Il continue à vivre ainsi, même après s'être marié. Cependant, si plusieurs enfants lui sont nés, alors lui aussi ressent l'étroitesse dans la maison et lui aussi commence à ressentir les souffrances du fait qu'il habite dans une seule chambre. Alors les souffrances lui font qu'il est obligé de travailler des heures supplémentaires, ce qui signifie donner plus d'efforts que ce à quoi il est habitué afin d'obtenir un appartement de plusieurs chambres. Et dans le travail, c'est la même chose. C'est-à-dire que l'homme qui est parvenu à l'éducation et son père l'a éduqué à s'occuper de la Torah et des mitzvot. Et dans la mesure où son père lui a fait comprendre ce que c'est que la spiritualité, ce que c'est que pour lui le nom du ciel, et ainsi de suite, cela lui suffisait pour aller dans le travail et accomplir la Torah et les mitzvot. Mais lorsqu'il a grandi, qu'il s'est déjà marié, qu'il est devenu une autorité à part entière, et qu'il a déjà des enfants, et qu'il sait qu'il doit les éduquer et leur donner la notion de crainte du ciel, alors il fait un compte pour lui-même, combien de compréhension et de ressenti il a maintenant, plus que lorsqu'il était un enfant de 9 ans. Qu'il était parvenu à l'éducation, ou depuis qu'il était devenu bar mitzvah. Alors il voit qu'il n'a aucune progression, qui serait en sa main pour dire maintenant, je comprends la notion de l'importance de la Torah et des mitzvot, ce que je ne savais pas quand j'étais enfant. Et s'il commence à ressentir des peines à cause de cela, c'est-à-dire qu'il se voit comme un homme attardé, qu'il est déjà un homme avancé en âge, et que son intellect est comme celui d'un enfant, c'est-à-dire que la même compréhension qu'il avait dans la Torah et les mitzvot, il l'a aussi maintenant. Et il n'a pas progressé comme un homme doit progresser. Il se trouve qu'il se ressent comme un petit enfant. Ses souffrances le poussent à donner un effort et à trouver un guide capable de le guider afin qu'il grandisse et devienne un homme. Et ne reste pas comme un enfant dans le travail. Et selon ce qui a été dit, nous comprendrons ce que nous avons demandé. Quelle est la notion de ce qu'ont dit nos sages à propos des souffrances dans lesquelles il n'y a pas d'annulation de la Torah, Cela s'appelle souffrance d'amour. L'explication serait, comme il est écrit, celui qui que le Créateur aime, il le réprimande. C'est-à-dire que c'est souffrance qui amène l'homme le besoin de progresser dans la Torah et les Mitzvot, c'est-à-dire de comprendre la Torah et les Mitzvot, non comme l'était enfant, mais comme il convient à un homme adulte. Il se trouve que les peines l'ont poussé à étudier et à s'occuper de la Torah et des Mitzvot, comme il convient à l'aspect de homme et non à l'aspect de enfant. Comme on dit nos sages, vous vous êtes appelés hommes, et les nations du monde ne sont pas appelées hommes. L'explication de homme, c'est qu'il est l'aspect de parlant, c'est-à-dire qu'il ne prend pas pour lui-même la nourriture des animaux, mais une nourriture qui convient à l'aspect de parlant. Cela s'appelle souffrance d'amour, dans lesquelles il n'y a pas d'annulation de la Torah, mais au contraire, pour l'atteinte de la Torah et des mitzvot.
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3: נעבור לשיעור מתאריך ה-9 ל-5 2003.
4: אנחנו שמענו
1: on a entendu article de degré de l'échelle volume 5 de Bereshit Rabba. Qu'est-ce que
4: שאין ממונה עליו?
1: Il n'y a pas un herbe en bas qui n'est un préposé au haut qui lui dit, qui frappe et qui lui dit grandir. Qu'est-ce que ça veut dire? Il y a deux états qui sont distincts complètement les uns des autres. À un tel point séparé que celui qui se trouve dans le premier état ne comprend pas celui qui se trouve dans le deuxième état. À un tel état que ce sont deux opposés à l'existence, qui s'appelle soit spiritualité, soit matérialité, soit altruisme ou égoïsme, dans le but de recevoir, dans le but de donner, etc. Peu importe comment le nommer, tous ces mots, c'est juste pour nous indiquer. Mais si l'homme est capable de se décrire ces deux états d'existence, alors il peut se décrire d'une certaine façon que vraiment, il est impossible de comprendre le deuxième état s'il se trouve dans le premier état. Et vraiment, l'état spirituel dans le but de donner, c'est une autre vie, un ressenti différent, une réalité différente, tout est différent. C'est comme si vraiment il vient dans un monde qui est complètement séparé de notre réalité et de notre monde. Parce que notre ressenti, il travaille comme une boîte fermée. Et ce qu'on ressent, en nous, c'est ça ce qu'on appelle ce monde-ci dans lequel je vis maintenant. C'est-à-dire que je vis dans mes ressentis intérieurs, moi, où je m'imagine une certaine image du monde. Et cette image imaginaire, elle est en fait ma réalité. Alors, par rapport à l'homme, il peut y avoir deux sortes de réalités. Soit qu'il imagine une réalité dans les premiers, dans l'équilibre numéro 1 ou dans l'équilibre numéro 2. Dans les sens numéro 1 ou dans les sens numéro 2. Dans les pensées, les désirs, dans les calculs. C'est comme ça deux systèmes qui existent en nous. C'est pas comme ça dans l'espace, ils existent après le firmament ou quoi que ce soit. Mais c'est vraiment dans l'homme qu'il y a deux systèmes. S'il perçoit quelque chose dans le système numéro 1, alors on l'appelle qu'il se ressent dans le monde matériel. S'il perçoit et qu'il ressent, qu'il se ressent comme existant à travers le second système, alors cela veut dire qu'il se trouve dans le monde spirituel. Et cela, évidemment, c'est seulement par rapport à l'homme, et c'est une chose très très subjective, personnelle, et l'on ne parle pas du tout de ce qui existe en dehors de l'homme. En dehors de l'homme, on sait rien du tout et on ne ressent rien. On n'a aucune possibilité de comprendre ce que c'est qui est en dehors de nous. Mais le deuxième état, il est différent du second état, du premier état. En ce qu'il y a en nous, une autre sensation. En dehors de la sensation, il n'y a rien. Et on ne parle que de la sensation. Quelle est une autre sensation? C'est une sensation de vivre une vie éternelle, d'être dans la perfection, d'être dans l'atteinte complète dans le monde dans lequel il vit, sans limitation. C'est pour ça. Que l'état numéro 2 et cet état numéro 2, ce ressenti qu'on appelle spiritualité, elle est opposée au premier état qui s'appelle matérialité, qui est lié à l'éternité et à la perfection.
4: Et
1: ces deux états, ils sont, comme j'ai dit, ils sont distincts. C'est impossible de reconnaître un état si l'on se trouve dans l'autre. Pourquoi est-ce qu'on a besoin de ces deux états-là? C'est nous qui en avons besoin. Personne ne nous demande, c'est pas nous qui choisissons ces états. On se trouve dans un état, on est obligé de passer de celui-ci à l'autre. Et que ce passage doit vraiment se faire par notre effort, par notre ressenti, par notre propre effort. De notre côté, on est obligé d'une façon de participer en cela. Grâce au fait que sort la première réalité, on rentre dans la seconde réalité. Et je dois.
4: Et
1: la lutte, en fait, elle se fait à de nombreux niveaux. Je dois lutter déjà avec mon désir de recevoir général, qui est tout entier moi-même, et je ne pense qu'à moi et ma perception de la réalité que j'absorbe de toutes les données qui m'entourent, et je les traite dans un programme qui est entièrement orienté vers mon propre bien. Je suis prêt à utiliser tous ceux qui sont proches de moi, tout ce que je vois dans le monde uniquement pour mon propre bien. Et je suis obligé de passer à un système qui est l'opposé de cela. Pourquoi ? Du fait que dans ma lutte, tout d'abord, j'apprends le système dans lequel je me trouve, le système égoïste de ce monde-ci, ce qu'on appelle, que je perçois dans la réalité, que j'appelle ce monde-ci, et ensuite je dois comprendre que à partir de ce système-là, qui est mauvaise à la base, dans sa fondation, et qui est l'opposé du système numéro 2, que je ne ressens pas encore le système numéro 2, mais, et que qu'il est plus avantageux, qu'il vaut plus la peine de façon égoïste de passer au système numéro 2, et ensuite je me détache de la forme égoïste et je pense à comment passer au système numéro 2, déjà de façon presque totalement indépendante de moi, vraiment comme ça, ce qu'on appelle chez nous, presque totalement dans le but de donner. Et je passe, on dit que dans ces passages, j'acquiers quelque chose où je deviens maître de ces deux systèmes-là, aussi bien du système numéro 1 dont je sors, que je commence à dominer parce que je découvre toute la négativité qu'il contient, tous les manques qu'il contient, et surtout ces manques, je domine, je me place au-dessus d'eux, ils ne dominent pas sur moi, c'est en cela que j'acquiers le système numéro 1, et lorsque je passe du numéro 1 au numéro 2, alors je commence à l'acquérir pour mon propre bien, et je ne suis plus dans le système numéro 2 comme j'étais initialement dans le système numéro 1, de sorte que ma nature égoïste domine sur moi, et que ce monde domine sur moi, et que la société domine sur moi, et que je ne suis rien, et que vraiment je suis livré entre leurs mains. Mais lorsque je passe au système numéro 2, au système spirituel, j'y passe dans la mesure où je la domine. Et alors j'acquiers la seconde, ces deux réalités, à la fois la réalité numéro 1, ce mois-ci, et la réalité du numéro 2, le monde futur. C'est-à-dire que le passage qui se fait par mon effort, il se fait, il m'allège, il m'accorde la possibilité de véritablement dominer toutes les réalités, aussi bien matérielles que spirituelles. Et nous voyons que la difficulté, elle est personnelle pour chacun et chacun, et c'est en cela qu'on est différents les uns des autres, que chacun doit faire et qui doit traverser tous ces passages et tout le chemin de façon personnelle, chacun a sa propre difficulté, et la difficulté n'est pas seulement dans la lutte contre son désir de recevoir et dans l'acquisition du désir de donner, hein? Car même s'abstenir du désir de recevoir, c'est véritablement un combat en soi. Et conquérir le désir de donner, c'est aussi un combat en soi. Mais la difficulté, et aussi que l'on nous place une difficulté dans le fait qu'on doit être dans un monde où il faut et il est nécessaire aussi de s'efforcer dans un travail physique, intellectuel, de tenir tête à l'opinion de la société, de la famille et des enfants, et qu'on est obligé aussi de faire face à toutes sortes de stigmatisations, comme on lit maintenant dans l'article la Torah, la Mitzvot, le Créateur, créature, dans le but de donner, être juste, toutes sortes comme ça de mots qui nous embrouillent, qui nous corrompent, qui nous viennent de l'éducation et qui corrompent l'image générale et véritable. Donc c'est pour ça qu'on doit vraiment sortir de toutes ces distinctions-là et les clarifier de telle sorte à ce que on puisse recevoir sur chaque mot l'explication de la lumière spirituelle. Et ça veut dire vraiment que on doit vraiment recevoir la profondeur et l'essence de chaque mot. Et donc c'est pour ça que ça fait aussi des stigmatisations pour les personnes qui ne sont pas juives, qui n'ont pas entendu parler des Torah et des Mitzvot, donc ils ont une stigmatisation complètement différente. Comme ça, c'est quoi la Torah, c'est quoi ces Mitzvot, c'est quoi ce monde-ci, la spiritualité. Et quand on nous dit de passer de la réalité numéro 1 à la réalité numéro 2, est-ce qu'on nous raconte comme ça un certain processus qui se passe dans ce monde-ci avec un certain peuple ou quoi que ce soit? Voilà, l'Israël, le peuple d'Israël, les nations ont encore un autre problème et on leur a inculqué un sentiment antisémite, alors elles aussi ne peuvent pas recevoir, accepter ce chemin. Et donc c'est difficile pour eux du côté de la nature. Et parce qu'ils ont un alourdissement, etc., etc. Donc, c'est-à-dire que pour chaque type d'âme, il y a encore toutes sortes d'ajouts à la difficulté pour comprendre qu'il existe deux types de réalités et en vérité, passer de l'une à l'autre, comme le dit le Balasulam, c'est un problème psychologique. En fait, aussi bien dans le but de donner que dans le but de recevoir, par rapport au désir de recevoir, ce sont des choses neutres. L'intention n'appartient pas du tout au désir de recevoir. Le Créateur a créé le désir de recevoir. Et il a créé sans intention. Et c'est pour ça que notre essence, en réalité, c'est seulement le désir de recevoir. L'intention, dans le but de recevoir, dans le but de donner, c'est ce qui construit les deux types de réalité. Ce monde-ci et le monde spirituel. Et cette intention n'appartient pas naturellement au désir de recevoir, mais a déjà été faite dans des systèmes particuliers séparés de lui. C'est pour ça que je veux dire que nos fondements, il n'y a aucune distinction dans la différence. Il n'y a qu'une différence dans le fait que quelque chose soit plus proche de nous, le désir de donner, et plus éloigné de nous, le désir de donner. Ou que dans le désir de donner, on soit plus proche de nous, et le désir de recevoir soit plus éloigné de nous. Mais plutôt, dès le départ, on voit et on se trouve simplement dans le système du désir de recevoir. Et c'est pourquoi le système du désir de donner, le système du don, nous est étranger. Et il est vraiment opposé de nous. Mais il est opposé parce qu'on nous a introduit de force dans l'intention, dans le but de recevoir. Si ce n'avait pas été comme ça, on ne le ressentirait pas. Et si on percevait sans intention, dans le but de recevoir, dans le but de donner, en nous plaçant face à ces deux systèmes, alors on verrait vraiment à quel point est-ce que ces deux systèmes sont complètement comme ça, comme si égaux à nos yeux. Et c'est vraiment comme ça en vérité, qu'il faut donc décrire qu'il y a un système de klipa, un système de gdusha, et l'âme qui se trouve entre eux, alors elle choisit vraiment ce qui est bien, ce qui est mal, selon un critère déjà différent, selon la force supérieure, dans le libre choix, qui se trouve vraiment comme sur le plateau d'une balance, avec des forces égales, à droite et à gauche. Qu'est-ce que tu voulais demander? Tu voulais demander quelque chose? Vas-y. Question. En fait, on peut dire que notre essence est les plus proches des qualités du don et du désir de recevoir, puisque notre véritable essence, c'est l'âme, et elle est proche.

que tu peux utiliser comme tu veux. Et il y a deux systèmes qui ont été créés et pour les distinguer, les relier, pour faire entre eux des actions comme ça de... de coupure et d'égalisation, c'est en fait pour qu'on ait de nouvelles distinctions. On n'appartient en fait ni au système de Klipa, ni au système de Kedusha. On n'appartient pas au désir de recevoir. En fait, à partir de tout ça, on construit quelque chose de complètement nouveau. Quelque chose de nouveau, ça s'appellera l'homme et ça s'appellera le moi. Non, notre identité n'est pas du tout en cela, mais vraiment rien du tout de cela. Même si, comme ça, on a l'impression... c'est écrit comme ça qu'on a besoin de s'appartenir, se relier à le système de Kedusha, à la ligne droite, c'est simplement une action. Mais ce qui est formé par la lumière, c'est une réalité nouvelle. Ce qui s'appelle Massach et lumière réfléchie, qui n'existait pas avant et qui appartient seulement à la créature. C'est en fait la créature. Car toutes les autres choses sont en la charge du créateur. On dit que ce qui vient de haut en bas, c'est le calcul du créateur. Là, c'est de bas en haut. C'est le système de doucher, le système de Klipa, le désir de recevoir et les intentions que tu veux, soit du système de Klipa dans le but de recevoir, soit du système de doucha dans le but de donner. Toutes ces choses-là sont données d'en haut. Et alors, qu'est-ce qui nous arrive du fait qu'on utilise correctement ou incorrectement, ou d'une manière ou d'une autre, toutes ces données-là? Par ces données-là, on crée d'autres kelim, de nouveaux kelim, quelque chose qui n'existait absolument pas auparavant. Et cette chose qui n'existait pas auparavant, elle s'appelle la créature. C'est ça ce qui s'appelle la créature. Est-ce qu'il est possible de s'identifier soi-même sans identifier, définir ou ce qu'on appelle nous-mêmes, sans le désir de recevoir et sans le désir de donner, etc. Est-ce que c'est possible d'identifier cela, un moyen de l'illustrer? Nous, ça s'appelle le cli qui a été construit sur toutes les données qui se sont enchaînées de haut en bas. Ce cli-là s'appelle la lumière réfléchie. L'intention dans le but de donner, c'est nous. L'intention. Et nous sommes que l'intention, c'est comme ça quelque chose qui n'existait pas. C'est une sorte de nuage, de fumée, j'en sais rien, moi, comme ça. Un esprit, une bulle qui n'a aucune réalité, mais c'est une force immense qui est en fait la même chose que ce qu'est le Créateur. Le Créateur n'a pas les idées de recevoir, le Créateur n'a pas toute cette réalité du système du don, du système de réception, c'est-à-dire Klipa et Kedusha. Le Créateur n'a rien non plus, si ce n'est son désir de faire du bien à ses créatures, qui est son intention en fait, de créer la créature et lui faire du bien. C'est son intention. Et ce que nous construisons au final, en fait on construit sur toutes nos données-là, la matière et les intentions qu'il y a en elles, dans le but de recevoir, dans le but de donner, et on construit notre intention, qui s'appelle la lumière réfléchie. Et alors, du créateur, on a la lumière directe, son intention de faire du bien à ses créatures, et de nous vient comme une lumière réfléchie, notre intention de donner du plaisir au créateur. Alors, cette chose-là, elle est au-dessus comme ça de toutes les données. C'est-à-dire qu'on établit, on engendre, on crée quelque chose de nouveau. C'est pour ça que dans la mesure où l'homme s'élève au-dessus de la matière, dans la mesure où, à travers toutes les données, il s'identifie à l'intention avec une certaine flèche, à la direction vers le Créateur, hein?

0: C'est en cela que qu'il se trouve sa véritable essence. Ça veut dire que tout le processus qu'on traverse, c'est en fait le processus de la naissance de l'homme dans le développement. Alors, oui, c'est le processus de naissance de l'homme. Oui. Quoi ? Oui. Il est écrit là-bas dans la page 12, à la fin du passage. Alors, c'est pour ça qu'on doit considérer toutes ces données, ce dont on a besoin, comme ça, le système actuel de ce monde et le système spirituel, oui, comme ça, dans le monde spirituel, et la transition entre les deux, à travers, avec toutes les questions de ce monde-ci et toutes les questions de ce monde-là. Si on n'utilise pas ces données-là, on ne peut pas construire quelque chose de nouveau. C'est pour ça que, voilà, regarde, les gens sont assis et ils sont obligés de pénétrer et atteindre au but, et ils sont obligés d'atteindre le but, quoi qu'il arrive. Mais regarde vraiment quelle perturbation est-ce qui se trouve sur leur chemin. Tu viens lire un article, combien il y a ici tout ce qui est écrit comme ça de manière à seulement nous embrouiller. Oui? À chaque mot, chaque phrase, croyance au-dessus de la connaissance, Torah et Mitzvot, je ne sais pas moi, vraiment, personne n'a là-dedans une pensée correcte. Et c'est seulement parce que, justement, en passant à travers tous ces pièges, on arrive comme ça au polissage. Et alors naît la lumière réfléchie. C'est alors qu'on saisit la bonne direction. C'est impossible de la recevoir autrement que par cette perturbation-là. C'est vraiment... Oui. Bien. À la page 12, à la fin de la page, dernière ligne, à la fin, il est écrit « Car même s'il voit qu'il étudie l'olishma, malgré tout, la lumière qui est dans la Torah le ramène vers le bien. » C'est-à-dire que par la lumière, il ressent l'importance de la Torah. Donc la correction, le retour vers le bien, c'est pour l'attribution de l'importance. Mais comment est-ce que ça agit donc ? Il y a un moyen entre le fait d'être dans un système, la matérialité, et le fait d'être dans l'autre système spirituel, et il y a un moyen qui nous fait passer de l'un à l'autre. Et ce moyen, c'est vraiment quelque chose qui appartient aux deux mondes, et qui a la force d'être au-dessus de ce monde-ci, de m'en sortir, pour ainsi dire, de ce monde-ci. Qu'est-ce que ça veut dire me faire sortir de ce monde-ci? Tu vois aussi quel mot, c'est-à-dire qu'il doit y avoir une force qui contrôle mon système intérieur, que je perçois la réalité de la façon dont je l'absorbe en moi, et je pense à mon propre intérêt, oui, et toutes les forces ressemblent en moi de sorte à ce que je vois la réalité, le monde et moi-même en lui d'une manière particulière. Ce monde-ci, c'est comme ça que je l'appelle. Et alors, il doit y avoir un système avec une force qui transforme toute ma perception, toute ma pensée, mes créations, comme ça, et je dois tous les transformer à l'opposé. Donc, qu'est-ce que ça veut dire passer de là, d'ici à là? Et c'est pas que je passe d'un endroit à l'autre, mais en moi, ma perception, elle devient différente. Elle n'était pas comme si elle était avant. Mes ressentis fonctionne différemment de ce que c'était auparavant. Ma pensée fonctionne selon un autre programme. C'est ce qui s'appelle que je suis passé du premier état au deuxième état. Alors, il y a une sorte de force qui me fait passer, qui, en résumé, remplace toute ma vie intérieure, tout le programme selon lequel je fonctionne, que j'agis. Et ce programme-là, c'est pas que seulement que ce que je ressens, combien je ressens, quelle profondeur je ressens, combien je me connais moi-même, jusqu'à quelle profondeur en moi est-ce que je descends pour me connaître. Mais le changement en moi, il doit être vraiment dans toute ma profondeur, là où je n'entends même pas là, avec la conscience de moi-même. Et donc cette force-là qui remplace mon intériorité, que la pensée, les calculs et tout, je commence déjà à les faire autrement. Donc cette force s'appelle la lumière ou la Torah. Et bien sûr que cette force commence à s'occuper de moi dans l'état actuel, qui s'appelle que je me trouve dans ce monde-ci, et jusqu'à ce qu'il finisse de s'occuper, et que je me trouve dans le monde spirituel, dans le monde futur, dans ce monde second. Et donc, c'est ce qu'on appelle que, même s'il a étudié l'olishma, c'est-à-dire que je m'efforce de faire toutes sortes d'actions pour sortir de mon premier état vers le deuxième état, de la mentalité vers la spiritualité, et que je veux aussi le deuxième état encore sous une forme matérielle, c'est-à-dire pour mon propre bien, avec le premier programme, que je veux aussi, comme si, réaliser le second état. Je n'ai pas le choix, le programme n'a pas encore changé, oui. Et cette force-là, elle agit tout de même, déjà, elle en tient compte, parce que c'est en fait elle qui construit tout, pour moi toutes les préparations. Hein. Et elle agit déjà suffisamment, aussi dans mon état, et remplace le programme. C'est vraiment très semblable à un programme dans un ordinateur. Je pense simplement différemment. Je prends en compte d'autres raisons. J'ai un autre but. J'ai une autre manière d'y parvenir. Je comprends pas. Et comment est-ce qu'on fait ce switch entre une intention qui comment est-ce qu'il se fait par l'importance? L'importance, c'est pourquoi ce switch entre l'intention dans le but de donner, dans le but de recevoir, c'est-à-dire le programme numéro 1 et le programme numéro 2, pourquoi est-ce qu'en fait il passe et il saute en fait par l'importance? Parce qu'en fait, il doit sauter par ma décision, à moi. C'est-à-dire que c'est moi comme si, qui changeait le programme intérieur de ma perception de la réalité, de ma vision de la réalité. Et donc, pour faire passer ce switch, je ne peux le faire que dans le moment où l'état numéro 2 sera, à mes yeux, plus important que l'état numéro 1. Ça s'appelle qu'on doit tout le temps nous soucier de l'importance du Créateur, de l'importance de la spiritualité, de l'importance du don. Et, c'est-à-dire que, en d'autres mots, je dois m'imaginer d'une certaine manière, encore une fois, tu vois ce mot, un mot de ce genre, que l'état numéro 2 est pour moi tout simplement nécessaire, obligatoire. Sinon, mon état à moi actuel est comme la mort, ou toute chose, comme ça. Et on y parvient parce qu'il s'appelle la lumière qui ramène vers le bien. Où il y a tout de même une sorte de force qui donne la base pour ça, qui construit en moi une préparation à cela, afin que je pense comme ça. Pourquoi est-ce que ça s'appelle au-dessus de la connaissance? Pourquoi est-ce que ça s'appelle miracle? C'est parce que il y a un renversement, il y a une coupure entre le premier état et le second état. Et donc, vraiment, cette force qui agit au-dessus de moi, c'est une action envers moi. C'est ce qui s'appelle un miracle. Parce que passer du premier état au état numéro 2, c'est grâce à cette troisième force qui se passe, grâce à la Torah, grâce à la lumière. C'est en fait que c'est comme si la lumière elle-même fait cette action, cette force supérieure qui n'appartient pas au ces deux systèmes. Mais en fait, qu'est-ce que c'est que cette chose qui reste, qui appelle au changement? Tu dis encore que dans le ressenti, que c'est ce que tu voulais. Même si ce n'est pas ce que tu t'avais imaginé, même si ce n'est pas ce que tu avais construit, pour lequel tu t'es fatigué, etc. Pourquoi est-ce que quand ça arrive, ce ressenti, c'est quelque chose qui est juste, que c'est quelque chose qui reste. Alors, quand un homme passe d'un système d'exploitation, disons, hein, matériel comme ça, un système d'exploitation spirituel, il lui reste en lui seulement l'épaisseur animale, minéral végétal animal. Et donc l'humain en lui, égoïste, se transforme en humain altruiste. Le corps non. Le corps qui appartient à l'animal est moins que cela au végétal et moins que cela au minéral. Tout cela reste selon la matière qui absorbe et dans laquelle il y a un processus qui appartient encore au système numéro 1. Seulement quand l'homme meurt, c'est-à-dire qu'il se sépare aussi de son corps animal et qu'il n'y a plus de lien entre le corps et l'âme. Et même ce lien, on doit encore voir ce que c'est que ce lien, oui. C'est-à-dire qu'il disparaît en lui, de lui des désirs qu'il appelle des désirs corporels, ce qui est aussi une imagination, comme si on a comme ça un corps que je disais selon le corps biologique, etc. C'est comme ça qu'on s'imagine dans nous-mêmes. C'est vraiment comme dans un rêve. Alors, quand l'homme se sépare aussi de cette image, de cette partie imaginaire, alors vraiment il passe à une autre réalité. Et de ça, on n'en parle pas dans la Kabbale. C'est-à-dire que dans l'âme, sans lien avec le corps matériel, on n'en parle pas. On parle, comme on est écrit dans la définition de la sagesse de la Kabbale, c'est-à-dire la révélation de ses divinités à ses créatures dans ce monde-ci. La question est la suivante, en fait. Je sais ce que c'est que le système d'exploitation numéro 1. Si un plaisir assez grand arrive, peu importe ce qu'il y avait avant, je suis bouché, je suis bien, rien n'importe, oui. Je dis que le système d'exploitation numéro 2 me donne l'indépendance de cette servitude de plaisir. Alors, comment est-ce que se fait-il que si j'ai fourni des efforts, disons, je ne sais pas moi, 40 ans pour atteindre le système d'exploitation numéro 2, au moment où le système d'exploitation numéro 2 arrive, je reçois quelque chose que je n'avais jamais imaginé dans ma vie. Qu'est-ce qui, là-bas, me fait qu'en fait, le fait que si je ne me ferme pas, hein, qu'est-ce qui fait me comprendre que c'est la bonne chose? Ta question, c'est que lorsque je passe au système numéro 2, où est-ce que je vois le lien entre mon effort pour passer au système numéro 2 et ce que j'ai acquis maintenant? J'ai imaginé quelque chose de complètement différent. Le Rav, t'as imaginé quelque chose de complètement différent, et c'est correct. C'est une chose. Maintenant, deuxièmement, c'est que, alors, tu vois dans le système numéro 2 que tu t'es maintenant préparé vers elle, à te développer maintenant dans le système numéro 2, et alors tu t'y es préparé comme ça tu étais préparé par les actions précédentes. Que les actions précédentes, bien que tu les aies fait sans quelconque compréhension, comme ça, vraiment comme un bébé, maintenant que sur le regard, tu vois qu'en fait, tu as vraiment travaillé sur quelque chose de très sérieux. Et tu ne faisais que les toucher comme un bébé, sans intellect et sans discernement. Mais tu étais malgré tout dans un système très, très important, éternel. Et ton contact avec ce système-là s'appelle les fautes volontaires et involontaires. Et tu travailles dessus. Voilà, comme ça, il ne faut pas penser comme ça, je ne l'ai pas vraiment dit, c'est impossible d'englober tout, mais il faut dire que tu passes. Il ne faut pas dire que tu passes du système matériel au système spirituel, même si ce sont deux types de réalité, mais en fait, aussi dans le système matériel, tu travailles sur les mêmes, c'est-à-dire que tu touches, en fait, disons plus précisément, tu touches les mêmes désirs et discernements que les mêmes désirs et discernements que dans lesquels tu trouves au système spirituel.
1: Disons maintenant, d'ici où tu te trouves, dans quoi tu te trouves, à quoi tu touches, ce que tu traverses, rien du tout. C'est comme une perte de conscience.
2: Mais
1: dans cette perte de conscience, tu sautes comme d'un désir à un autre, d'une action à une autre. Comment ? Comme ça. Tu ne sais pas. Lorsque tu passeras sur tous les 613 désirs, ceux-là, tu les ressentiras déjà comme le système de la Klippa. Dans l'état 2. Bon, nous n'avons pas encore une image claire, facile à ouvrir pour tout le monde, que tout le monde comprenne. Petit à petit. Oui. Tu as dit que l'article est écrit de manière confuse. Pas seulement l'article est écrit de manière confuse, tu dis que tout le matériel que nous recevons est écrit de manière terrible, car il aurait été possible de l'écrire de façon très simple, oui. Sans nous introduire dans l'éducation, toutes sortes de stéréotypes concernant des mots que nous associons à quelque chose qui se passe dans ce monde-ci, n'est-ce pas? Pourquoi j'ai besoin? Torah, mitzvot, kashrut, toutes sortes de lois, toutes sortes de choses, oui. Même créateur-créature, saint béni soit-il. Chose de ce genre que lorsque les entends, j'ai déjà l'impression d'être quelque part. Un Meachéari, je ne sais pas, Bnei Brak, les quartiers orthodoxes. J'ai une image dont je ne peux pas me débarrasser, c'est ça? Et ainsi, en fait, à l'exception des livres de Kabbalah, eux-mêmes qui sont vraiment exemples du langage du Tanakh. Et pourquoi, malgré tout, ne pas écrire dans un langage totalement purifié? Ils l'ont écrit de cette manière parce que lorsqu'un homme progresse et atteint la spiritualité, tous ces mots commencent à perdre leur image matérielle, leur caractère matériel, et ils commencent à apparaître sous une autre forme, de sorte qu'ils voient déjà derrière chaque mot quelque chose de plus spirituel que matériel, de plus en plus spirituel et de moins en moins matériel, jusqu'à ce que chaque mot commence à indiquer les racines, oui, sa racine et non la branche. Ainsi, l'homme, dans la mesure où il passe des branches aux racines. Mais pour les débutants, c'est vraiment un grand problème. Ce passage, c'est vraiment un saut. Je me suis réveillé le matin et je suis dans un autre monde, ou bien c'est le passage d'un système à un autre, est un saut comme si tu te réveilles le matin et qu'un nouveau jour commence. On dit que oui, c'est à l'improviste, comme la sortie d'Égypte, une fuite, dans la hâte, soudainement, soudainement. C'est que tu n'as aucune préparation pour cela. Tu ne peux pas savoir à l'avance que maintenant ou dans quelques temps, cela doit arriver. Tu te souviens comme Münchhausen, à 10h, demain, un acte héroïque. Voilà. Il planifie. Demain, à 10h, il aura... Oui. Il n'y a pas une telle chose, tu ne peux pas le dire à l'avance. Bien, Yoran. Il dit dans l'article que la souffrance est la cause du développement, et s'il n'y avait pas de souffrance, pas de développement. Comment fonctionne ce mécanisme de la souffrance? La souffrance est une cause de développement parce que c'est un signe que notre clé se trouve dans un état imparfait, non rempli. Que ce soit un clé dans le but de donner ou un clé dans le but de recevoir, importe. Mais un clé qui n'est pas rempli, on ressent un manque de remplissage. Le manque de remplissage, nous l'appelons souffrance. C'est ainsi que cela est ressenti dans nos émotions. Il en résulte que la souffrance est un signe du cli et non rempli. Nous avons un problème. Nous ne comprenons pas qu'un cli ne peut être rempli que par l'intention, que le désir lui-même ne peut pas se remplir lui-même. Sur le désir, il y a eu le tzimtzum. Et autant que je m'efforce de travailler seulement avec le désir, je ne me remplirai jamais. Car au-dessus du désir, il doit y avoir le tzimtzum. Mais si je ne contourne pas le tzimtzum, le kli ne se remplira pas. Je peux courir avec ce kli à moitié vide ou presque entièrement vide vers 1000 robinets. C'est vraiment comme s'il y avait un couvert sur le kli et pas une goutte n'y entre. Pour comprendre cela, c'est ce que nous appelons la reconnaissance du mal. Je commence à comprendre qu'il y a un couvercle sur mon kli et que je dois annuler ce couvercle. Et alors je peux être rempli. Donc, je dois cesser de m'occuper du kli et retirer le tzimtzum du kli. Le tzimtzum est retiré par l'écran. Dans la mesure où j'ai un écran, je peux déplacer le couvercle du kli. C'est ce qui se passe avec le massach. Dans la mesure où j'ai de lumière réfléchie, dans cette même mesure, le kli s'ouvre. Et alors je peux être rempli. Le problème est que nous ne saisissons pas que l'intention est un moyen de remplir les kélim. Jusqu'un homme devienne sage et parvienne à cette distinction, cela prend vraiment beaucoup de temps. Comment peut-on accélérer le processus par lequel l'homme comprendra qu'il y a une telle obstruction sur le kli d'en haut, qu'il est bloqué? En général, nous arrivons à ressentir l'obstruction du kli de manière naturelle. Il n'est pas possible d'y parvenir autrement, mais seulement par le développement de milliers d'années de réincarnation à l'autre. Pourquoi? Pourquoi je ne peux pas accélérer? Parce que je dois passer sur tout mon kli, sa structure, minérale, végétale, animale, parlant, jusqu'à j'arrive à l'état où je désespère de le remplir au cours de toute mes réincarnations, et que j'arrive à l'état où je vois que je suis dans un... Je suis dans un désespoir total de le remplir. On parle du désir, oui, on ne parle pas de matérialité, qu'un homme pourrait avoir la propriété de tout le monde, cela n'a pas d'importance. On parle de satisfaction, du cli, de son cli, c'est tout. Donc, pour ça, il doit passer très lentement sur chaque désir, et les désirs qui se trouvent dans le cli, il n'y a pas d'échappatoire. Toute l'humanité doit passer par ce processus, comme c'est dans la matérialité, ainsi de façon matérielle, elle doit passer par ces choses-là. Et si nous voyons des gens qui aspirent déjà à la spiritualité, c'est un signe. Si vraiment ils aspirent déjà à la spiritualité, c'est un signe qu'ils sont déjà passés par tous les incarnations et essayer de remplir leur cli de toutes sortes de façons habituelles. C'est-à-dire, ils ont essayé de remplir malgré cette obstruction, ce couvercle. Tzimtzum Alef qui repose sur le cli. C'est tout. Et maintenant, désespoir, oui, du fait qu'ils sont désespérés. À partir de là, ils commencent déjà, d'une certaine manière, à être prêts à comprendre qu'il existe une méthode complètement différente, un autre cli, un autre moyen. Ils sont déjà prêts pour cela. Ce n'est pas qu'on puisse comprendre du fait qu'on est désespéré d'avoir essayé de remplir ce cli et que cela n'a pas marché. De là, on n'arrive pas à une nouvelle méthode, mais cette nouvelle méthode, malgré tout, nous parvient d'en haut. Le point dans le cœur est... Qu'est-ce que le point dans le cœur? Le point dans le cœur, c'est ce qu'on appelle une étincelle de la brisure, une étincelle du massar, une étincelle de l'intention dans le but de donner. La qualité de Bina. Nous commençons ainsi à comprendre. Apparemment, sur notre cli, il y a une obstruction. Et c'est pourquoi cela ne nous a pas aidés et nous avons besoin d'un tout autre type de remplissage, une autre relation au remplissage, un autre moyen. À partir de cette étincelle, nous commençons d'une certaine manière à discerner cela, car c'est une étincelle de l'intention de donner. C'est-à-dire qu'elle est précisément à l'opposé de l'obstruction, à l'opposé du couvert, n'est-ce pas? Cette étincelle vient, pour ainsi dire, m'aider à comprendre que sur mon cli, il y a un couvert, qu'il est impossible de se remplir de cela, et en général, il est impropre à être rempli, mais le remplissage est apparemment au-dessus de lui. Comme lumière réfléchie, tu comprends? Une étincelle de la lumière réfléchie, elle est au-dessus de lui, alors. Moi, c'est-à-dire, je laisse le cli pour le remplissage. Je n'ai pas besoin de tout ce désir de recevoir qui, pendant des milliers d'années, s'est révélé en moi sous toute cette forme. Maintenant, à partir de cette étincelle, je commence au-dessus de lui à voir comment je peux être avec un autre cli, que le cli spirituel est construit au-dessus du cli matériel, ce qui est déjà au-dessus de ce couvercle, massar, lumière réfléchie. Et dans la mesure de lumière réfléchie, la spiritualité se révèle à moi. Oui. Tu parles de deux choses. Non, mais ce matériel existe. Le désespoir vient lorsque le remplissage matériel existe, mais dans la réflexion, je ne l'atteins pas. Oui. La question est, quand l'homme commence, discerne-t-il ce manque de satisfaction? Est-ce que cela se produit à chaque endroit durant ces milliers d'années, ou bien cela s'accumule et c'est qu'à la fin qu'il parvient à cette reconnaissance? Il passe par les différentes parties du cli. L'homme ressent pendant toutes les milliers d'années, pendant toutes les réincarnations, il se trouve dans ses souffrances. Mais en tirer la bonne conclusion, ça ne peut que lorsqu'il reçoit l'étincelle, le point dans le cœur. Avant, il ne fait que désespérer, il court à nouveau, et par nécessité, il court encore et encore. Il ne peut pas un seul instant avant qu'on ne lui insuffle le point dans le cœur. Un instant avant, il ne peut pas se tourner vers quelque chose au-dessus de son cli, de son désir de recevoir. Il n'est pas capable. Et toi, autant que tu veuilles influencer quelqu'un, tu ne pourras pas l'influencer. Tu peux, sous différentes formes, de toutes sortes de manières, accélérer s'il se trouve presque à la fin du développement. Comme beaucoup de gens aujourd'hui dans ce monde, alors par le fait qu'ils lisent, qu'ils entendent, ils atteindront plus rapidement la dernière étape de l'évolution jusqu'à ce qu'ils reçoivent la révélation, le point dans le cœur chez eux, en eux. Mais s'il n'y a pas de point dans le cœur chez l'homme, rien n'aidera. Il ne pourra pas saisir cette idée qu'il est possible de se remplir au-dessus de son clé. Car nous agissons uniquement à partir de ce qui est en nous. C'est pourquoi il n'y a pas de contrainte dans la spiritualité. D'un côté, d'un autre côté, nous sommes tout de même obligés d'éduquer. Cela signifie que tu dois aider l'homme à se développer. Tu ne sais pas et tu ne peux pas vérifier avec un quelconque instrument ce que c'est, qui a ou qui n'a pas le point dans le cœur. Tu n'as pas comme un thermomètre, un instrument pour mesurer le point dans le cœur. Mais donner un exemple, donner une éducation, donner de façon générale, oui. Et par cela, on accélère le développement général. Mais personne n'écoutera s'il n'a pas le point. Et chacun écoutera dans la mesure où il se révèle selon la racine de son âme qui provient de Dhamma Rishon. Il se peut que les personnes assises ici ne seront plus là dans 2 mois, ou dans 6 mois, ou dans 2 ans. C'est-à-dire selon le degré auquel ils appartiennent, alors il sera rempli et complétera cela d'une autre manière, dans une autre incarnation, autre chose. Qu'est-ce que cette éducation? Cette éducation, c'est la diffusion? En révélation, c'est-à-dire, qu'est-ce que la sagesse de laquelle la révélation de cette vie, ces créatures dans ce monde? Cette idée de révéler la divinité à chaque être créé dans ce monde, tu dois l'apporter de façon matérielle devant chacun. Pourquoi lui, pourquoi, à quoi cela répond, qu'est-ce que cela donne, que c'est le but pour lequel le monde a été créé, nous sommes en lui, et tous les événements qui nous arrivent ne servent qu'à nous amener à cela. C'est ce que tu dois expliquer. Par cela, tu aides l'homme à avancer vers cela. Tu lui évites un développement par les souffrances. Bon, le point dans le cœur s'ouvre, nous commençons d'une certaine manière, nous vivons dans la société, nous commençons à étudier. Il y a encore, comme tu as dit, toutes les difficultés dans la famille, la société, nous embrouillent jusqu'à quel point notre choix existe-t-il dans cet effort, jusqu'à quel point le choix est-il le nôtre de nous efforcer d'aller sur ce chemin, ou bien, à partir du moment où le point dans le cœur s'ouvre, en fait, le choix n'est plus le nôtre. Le choix commence à exister à partir du moment où le point dans le cœur commence à agir en nous et au-delà. Avant qu'il prenne le cœur, nous sommes sous un seul système, celui de ce monde, et si tu n'as qu'une seule donnée, un seul programme, tu ne peux rien faire dans ta machine. Si tu as déjà deux programmes, le système matériel et le système spirituel, d'une certaine manière, à travers le point dans le cœur, cela commence déjà à parler en toi. Alors déjà, à partir de ce système, il y a déjà une sorte de conflit entre les deux systèmes. Cela te donne une possibilité de déterminer ton choix. Le choix, c'est parce qu'il y a deux données que tu choisis. Selon quoi choisis-tu? Comment peux-tu? Mais malgré tout, c'est à partir du plan dans le cœur. Et au-delà, le choix commence à exister. Et il est écrit dans l'article Libre choix, la liberté, Chérout, que notre choix n'est que dans l'environnement. Cela signifie que l'homme lui-même possède des données, un programme ou deux programmes, peu importe, mais ce n'est pas un choix. Tu dois introduire dans ces systèmes une donnée supplémentaire. Troisième, selon laquelle ces deux systèmes vont maintenant se confronter l'un l'autre. Ton choix réside dans la manière dont tu les places l'un face à l'autre, le second, oui. C'est-à-dire, à quel système tu donnes plus de force? Comment tu fais cela? De l'intérieur, tu ne peux pas le faire. De l'intérieur, tu es déjà programmé. C'est le système. Une certaine relation entre tout est déjà là. Tu dois apporter de l'extérieur, dans ton libre choix, prendre de l'extérieur une certaine force et l'introduire aussi à l'intérieur. Et cette donnée déterminera véritablement ton indépendance, ton individualité. Alors, il est dit que cette donnée extérieure, tu peux la déterminer, oui, c'est la prendre de la société. Du côté C, c'est tout. Comment? La société peut te fournir tout ce que tu veux. Alors, tu choisis ce que tu veux prendre de la société. Cette force, tu ne l'as pas. Cette force existe dans la société. Tu dois, pour ainsi dire, payer la société par l'effort, participation, afin de recevoir d'elle une force qui placera ainsi le système numéro 2, le point dans le cœur, de sorte qu'il soit plus élevé que le système numéro 1 matériel. Et alors, il se développera vers la spiritualité. Cela signifie que nous n'avons qu'un seul choix à travers la société d'élever le point dans le cœur au-dessus du désir de recevoir. Il n'y a pas d'autre de prendre cette force sauf de l'extérieur. D'accord? C'est tout, plus de questions. Oui? Dans les deux systèmes, il y a une indépendance en soi. Que reste-t-il à l'homme à faire avec ses désirs pour les égaliser? Comment avancer s'il y avait un système spirituel, un système matériel? S'il a choisi la voie spirituelle et qu'il commence à juger les désirs qu'il a en lui, alors que lui reste-t-il à faire avec tous ses désirs? Cela signifie qu'après que l'homme examine et voit de quoi il est composé, comment doit-il avancer ensuite? Oui? Il utilise ses systèmes et avance les deux. Alors, quelle est la question? Il y a des désirs qui le font avancer et des désirs qu'il voit simplement appartenir à la matérialité. Alors, comment on doit... Ah! Il y a des désirs chez l'homme, même s'il avance vers la spiritualité. Il a aussi des désirs qui appartiennent à la matérialité. Et comment doit-il s'y rapporter? Il doit s'y rapporter simplement... pour l'instant, pour le moment, nous nous trouvons dans les désirs du minéral, végétal, animal, des désirs purement matériels, oui, qui existent en nous comme dans toute la nature. Oui, nous avons des parties qui sont minérales, il y a en moi des parties qui sont végétales, des parties qui sont animales, oui, à l'intérieur de mon corps. Ainsi, il en est de même dans, à l'intérieur de mon désir. Il y a un désir qui appartient au degré minéral, végétal et animal. Disons, mon désir est comme le désir de tout animal. Manger, boire, dormir, besoin de sexualité, besoin de famille, besoin d'un certain endroit, d'une maison, un groupe, une famille. J'ai besoin de toutes ces choses parce que je suis construit de cette manière. Concernant les choses qui appartiennent au minéral, au végétal et à l'animal, concernant l'existence animale, comme on l'appelle en nous, il est écrit que je dois leur donner exactement ce que cette existence exige, sans y ajouter les désirs humains pour l'argent, l'honneur, la connaissance, non. Mais fournir à mon corps les choses animales dont il a besoin, ce dont il a besoin. Je dois manger, boire, être en famille, et ainsi de suite. C'est obligatoire. Obligatoire. Si j'avance de façon spirituelle, je dois vraiment considérer toutes ces choses comme des moyens par lesquels je dois satisfaire ces désirs. Au-dessus de cela, les désirs qui sont déjà appelés non animaux, mais humains. Humains, c'est déjà ce qui appartient à l'homme, au degré d'homme dans ce monde. C'est l'argent, l'honneur, la connaissance. Ces désirs, je dois tous les élever, déjà au degré du désir spirituel. L'histoire que j'ai traversée, toutes les incarnations que j'ai traversées, l'apprentissage que j'ai traversé sur moi-même, c'est pour voir que par toutes sortes de tendances qui sont en moi, la jalousie, convoitise et l'honneur, par lesquelles je voulais atteindre l'argent, l'honneur et la connaissance, cela ne m'a pas aidé à remplir mon climat de l'animalité. Je ne parle pas. Je dois manger de toute façon. Je dois avoir une famille. Oui, mais non, je parle seulement de l'humanité. Donc, pour les désirs humains, je me suis découragé. Et au-dessus des désirs humains, je construis une relation vers la spiritualité. Et encore, mes désirs animaux, ce que j'ai d'animal en moi, oui, comme un animal. Si j'étais dans la jungle comme un animal, j'aurais les mêmes désirs. Ces mêmes désirs, de toute façon, peu importe dans quel système j'existe, spirituel ou matériel, même à la fin de la correction, ces mêmes désirs, je dois les satisfaire. Je dois donner à mon corps ses calories, lui donner du repos. Il a besoin d'être en famille, avec des enfants, avec une femme. Ce sont des choses naturelles que je dois lui fournir. Ça signifie que pour mes désirs humains, je dois les développer dans la société correcte. Oh, alors, pour mes désirs humains, afin de les utiliser de la bonne manière, dans la bonne direction, vers la spiritualité, j'ai besoin d'une société correcte autour de moi, car les désirs humains sont activés par la société. Oui, argent, honneur, connaissance, je les reçois de la société. Pourquoi désirer, sous quelle forme désirer, quelles sont les choses importantes dans notre vie? Tout cela m'est dicté par la société. Alors j'ai besoin d'une société qui me dise que l'argent, l'honneur, les connaissances, c'est bien si je les utilise dans la direction du progrès spirituel vers un degré encore plus élevé, éternel, parfait. C'est pour ça que j'ai besoin d'une société. Par contre, par la satisfaction des désirs corporels, n'est-ce pas? Je n'ai pas besoin de société, même si je suis dans la jungle. Moi aussi, je veux manger, boire, et ça ne me dérange pas de manger de la nourriture marocaine ou quelque chose de russe, quelque chose d'yéménite. Ça n'a absolument aucun rapport avec le travail du Créateur. Par contre, les désirs argent, honneur, connaissance, comment utiliser la jalousie, la convoitise et l'honneur, les qualités humaines. Cela dépend vraiment de la société. Qu'est-ce que cela signifie d'utiliser l'argent, l'honneur, les connaissances de bonne manière dans la direction spirituelle? Qu'est-ce que cela signifie d'utiliser l'argent, l'honneur, la connaissance dans la direction spirituelle? Transformer l'argent en kisufa, kesef, l'argent, kisufa, désir ardent, l'honneur en l'honneur du Créateur, les connaissances en atteinte du Créateur. Et cela se fait par la jalousie, la quantité de l'honneur. Je regarde la société qui m'entoure, la jalousie envers eux, la convoitise de ce qu'ils ont. Même si c'est mon apparence et l'honneur, c'est l'honneur du ciel, comme si cela commence à m'influencer par toutes mes tendances négatives, comme si, oui, ces tendances sont des tendances du désir de se voir envers la société. Jalousie, convoitise, honneur. Je les utilise pour transformer les tendances ou désirs d'argent, d'honneur, de connaissance en trois atteintes spirituelles. L'argent par lequel j'achète toute chose, je le transforme en kisufa, kisouf, une couverture, un écran par lequel j'atteins tout, comme l'argent dans ce monde. Ainsi, par le massar dans le monde spirituel, l'honneur, c'est en mettant l'atteinte spirituelle, le Créateur, comme étant la chose la plus grande vers laquelle il vaut la peine de désirer et d'investir, et non l'honneur de ce monde, comme avec l'argent et la connaissance de ce monde, et les connaissances, à partir de là, je n'atteins plus les connaissances de ce monde, mais des connaissances supérieures, le degré du Créateur, je le connais. La pensée de la création, le plan de la création, il dépasse toute la réalité, j'atteins la perfection. Oui. Tout au long de l'article, il y a cette équation selon laquelle les souffrances poussent l'homme vers la spiritualité. Dans la réalité, l'homme examine aussi la justice, il examine les choses d'un point de vue moral, il se demande pourquoi il lui arrive ce qui lui arrive. S'il arrive à reconnaître que ce n'est pas juste, injuste à qui il arrive du mal, et tout cela, bien souvent dans l'histoire de l'humanité, cela pousse des gens à sortir de la spiritualité. C'est l'inverse. C'est-à-dire, tu dis que si un homme regarde sa vie et dit que sa vie ne se déroule vraiment pas selon la justice, les méchants ont tout le bien, les justes, les pauvres, malchanceux, et que tout cela est un mensonge, alors cela lui donne apparemment une ouverture de bouche contre tout système, contre le propriétaire du système, comme si. C'est tout à fait vrai. Dans notre monde, nous n'avons aucune justification de dire que le Créateur, qu'il est bon et bienfaisant, en général. S'il existe, il n'y a personne de pire que lui. Qui fait tout, qui dirige tout, sinon lui. Et regarde, de quelle manière, si tu étais à sa place, tu ne ferais pas le mal comme lui. Un peu moins. Où est la miséricorde? Où est la considération? C'est ce qui ressort le plus, oui, c'est vrai. Cela signifie que nous devons donc comprendre ce que nous devons atteindre par cela. Pourquoi il a fait cela? Ainsi, rien n'a été créé en vain. Donc apparemment, du fait que nous arrivons à travers une telle confusion, une telle révolte contre lui, il y a là-dedans apparemment quelque chose de bon, à tel point que nous arrivons à la haine, et ensuite à l'amour, et la haine, vraiment. Maintenant, combien d'heures par jour je pense à un quelconque ennemi à moi dans ce monde et non au Créateur? Après tout, il me hait bien plus que n'importe quel voisin. Après tout, le voisin aussi est dirigé par lui. Oui. Le fait que l'homme saute d'avant en arrière, ne veut pas, il veut, fait de lui-même un fort, moi-même, je vais surmonter. Ce sont des choses qui sont planifiées à l'avance et qu'il doit traverser. Nous ne parlons pas de

Nous lisons dans le livre du Zohar, Parashat Vaikra, dans un point qu'il est possible de poser des questions sur le site Cap TV. En Zohar, on sait qu'il fut écrit pour ceux qui veulent arriver au but de la création, qui aspirent à la lumière qui corrige. Car sans la lumière, on ne peut pas corriger nos kélim, ni découvrir en nous le Créateur. Par conséquent, lors de la lecture, le Zohar peut être, comme toute la Torah, soit élixir de mort, soit élixir de vie. Et l'homme doit donc faire attention comment il s'approche de l'étude, soit il veut, grâce à celle-ci, arriver à la lumière qui corrige ou à la Torah. Et comme il dit que j'ai écrit aux instants, j'écris la Torah sans remède. Ou bien aspirer à tout un tas de choses qui sont liées à son désir, non pas de données qui s'appellent revenir au bien, mais pour ses propres réceptions, ses propres plaisirs, satisfactions, buts, autres, appelés travail étranger. Et ainsi son étude prend une autre forme, s'éloigne, devient. Donc nous devons faire attention que d'être de façon générale pendant l'étude, pendant l'intention, pendant l'étude du Zohar notamment, nous devons le préparer à nos désirs, que le Créateur brille en nous et donne la force de donner, et ainsi apparaîtra ces différentes formes. Paragraphe 224. Et par la suite, il ne l'allaitera pas que jusqu'à une heure, ou comme un mot, s'il ne peut pas attendre si ce n'est en dehors de la plainte de l'enfant lorsque celui-ci pleure, et ainsi il n'aura pas peur d'elle, de Lilith, jamais. Pas bien qu'on ne parle pas ici d'action matérielle, mais de secret qu'on ne comprend pas tellement. Oui, dans le temps de l'Inika, autrement dit, Hagat Nei, donc si le Zivug est fait au temps de Hagat, pendant la situation de Nei, au degré suivant, où il y a une séparation entre les degrés, et donc il dit que quelle doit être la séparation. Heureux sont les justes, car le Saint béni soit-il leur enseigne des secrets profonds d'en haut et d'en bas, et tout pour la Torah. Car la Torah, tous ceux qui s'en occupent, ils écrivent et décrivent le nom saint. Car la Torah, le nom saint, et celui qui s'en occupe se couronne du nom saint. Et alors, les chemins qui sont dissimulés, les secrets profonds qui sont en bas et en haut sont craints et ainsi il n'a jamais peur dans le monde car on n'a pas de lien avec le Créateur, la réalité supérieure, pour que nous puissions l'ouvrir, l'y entrer, la découvrir et vivre, si ce n'est grâce à la même lumière qui ne peut briller que si nous développons le désir pour cela, lequel ne peut être fait que

en lien avec l'environnement, quand cela doit se baisser et travailler déjà contre son désir, contre son ego, par conséquent il y a déjà, après ce rassemblement, comment se tourner vers le... comment... Article les femmes contrôlent le monde. Et lorsque l'homme est né, il fut commandé, on regarde dans la mort de connaissance, brisèrent les commencements, mais il est écrit le commandement, regarde dans le sens, on veut dire les commandements de leur maître. Et comme la femme a péché en premier, le serpent est venu à elle, et comme est écrit, le gouvernera dorénavant, que les hommes soient capables, coupés devant le Créateur, les femmes côté du dîne sévère, elles gouverneront, comme est écrit, mon peuple, un bébé leur est naître, et les femmes le gouvernent. Et ces femmes sont appelées les paix flamboyantes qui tournoient. Et donc ce n'est pas qu'ils sont les paix tournantes, mais ils sont une flamme de cette épée qui est appelée une épée qui exécutera la vengeance de l'Alliance. L'épée du Seigneur est remplie de sang, et cette épée flamboyante qui tournera, et parfois des hommes, et parfois des femmes. Paragraphe 127. Malheur au monde lorsque les femmes gouvernent le monde. Et lorsque le prophète d'Israël vit qu'Israël foulait leur chemin et se trouvait devant des fautes, devant leur maître, il appela une épée qui exécutera la vengeance de l'Alliance. L'épée du Seigneur qui est remplie de sang. Il dit les femmes qui sont paisibles, pourquoi restez-vous sables? Pourquoi êtes-vous assis? Ne réveillez pas le monde, levez-vous et prenez gouvernement le monde et gouvernez les hommes. Mais il ne dit pas, mais c'est comme nous trouvons avec Déborah, où il est écrit, elle jugea Israël en ce temps. Par conséquent, malheur à l'homme dont la femme bénit pour lui à sa table. Par exemple, son mari de la bénédiction de nourriture, parce qu'il ne sait pas comment bénir. Ainsi fut Déborah jugeant Israël, malheur à une génération qui n'y a personne pour juger le peuple, si ce n'est Nougva. Il y avait deux femmes dans le monde, et elles ont loué son bénit soit-il, comme tous les hommes dans le monde ne le feront pas. Ce sont Déborah et Hana. Hana dit, il n'y a pas de saint comme le Créateur, car il n'y a rien hormis toi. Et tous les écrits qui suivent, elle a ouvert la porte de la foi dans le monde. Ainsi, il relève le pauvre de la poussière, élève le nécessiteux du tas de fumier, qui est la porte de la foi, Malchut, qui est une génération appelée Tal Vevion. Et quand il se repent, il est dit, il enlève le pauvre de la poussière, il élève le nécessiteux de fumier pour le faire ce soir avec les princes héritiers du trône de la gloire, pour le faire s'asseoir avec les princes et la foi d'en haut. Malchut, qui s'élève au-dessus de Chazed Zeranpin, à l'endroit où les patriarches se trouvent, Chagat Zeranpin, car les princes sont les patriarches. Comme il est écrit, les princes des peuples sont réunis ensemble, le peuple du Dieu d'Abraham. Ainsi, du côté des patriarches, ils sont appelés Nedivim. Pour faire ce soir avec des princes signifie qu'elle prophétisait à propos de Shmuel, qui était destiné à être égal de Moïse et d'Aaron, comme il est écrit Moïse et Aaron dans leur prêtrise,
et Shmuel.

0: comme son nom l'appelle, et héritier du trône de gloire, et Shmuel qui hérite de la, du trône de la gloire de Malachut, et la chaise, qui c'est un autre sens, ce propre qui c'est pour son travail, Shin Lamed Dalef. Le Sembun style déclencherait une mérivote, qui est un signe d'un pluriel, mérivav, article de lettre mérivav, qui est le roi saint Zeranpin, vav de Havaya, la ligne intermédiaire. Et lorsque les rigueurs s'éveillent et contrôlent du côté de la ligne, contrôle Rachamim, ligne intermédiaire, Rachamim, comme il est écrit, Hachem Yirato Merivav, Merivav, qui organise une rébellion du Vav de la ligne intermédiaire, qu'il faut par l'élimination de Bina. Shinamedbet. Lorsque Keter remplit sa tête, et ainsi il y a de nombreuses forces qui sont.
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0: ainsi l'ensemble des peuples invités à recevoir la Torah, et ils n'ont pas voulu. Ainsi se dévoile devant tout le monde qu'il désire, pourquoi les a-t-il attirés? Afin qu'il n'y ait pas la possibilité de dire que si le désirait leur donner, le semaine soit-il, et ainsi, chacun petit peu Israël, ou alors il a quitté l'esprit de la prophétie, et ainsi Uri doit être celui qui valide le chant. On doit revenir par rapport à l'éveil du choix de la couverture. Il ne méritait pas que ce soit. Et tout Israël, faisant une certaine chose devant le sommet, soit-il comment apparaître? Et ainsi sort la Torah à tout le monde entier. Ils font une erreur, chacun est attiré par eux, Shuvah fut donné, et les yeux de la Kahal, ils sont ceux qui sont bien, non. Il y a des questions. Je ne sais pas qu'il y en ait tellement, mais Shmuel de Kfar Saba demande le monde des ronds, coupé du monde spirituel.

jour et a amené le camp et les habitants des deux maisons de Jérusalem et a appelé Shin Mem Tet. Israël ne fut dévoilé de la terre, ne fut pas détruit le Beth Amikdash jusqu'à ce qu'Israël ait besoin du roi. Et ainsi, lorsque les dirigeants du monde ont besoin de lui, comme il est écrit, dans mon peuple, celui-ci est adéquat et à travers tes chemins. Ici, il est écrit Aïn à la place de Hey, le somme du peuple les suit. Nous avons Léa et Rachel, de degré de Zeranpin, la grande Nouva. Ne participe pas entièrement, clairement, toutes ces choses, mais Nouva se trouve dans le pleur du fait qu'elle comprend qu'il y a le degré auquel elle doit être présente. On parle de l'inclusion mutuelle dans le groupe réciproquement. Comment peut-on, est-ce que Internet peut faire cela de façon dans votre rencontre virtuelle, visuelle, spirituelle, évidemment, de toute chose. C'est une bonne chose, y compris les chevaux à faire. Mais néanmoins, il est souhaitable d'être davantage en contact et essentiellement de comprendre quelles sont ces rencontres. Est-ce que l'homme participe dans la diffusion, dans une action? Est-ce qu'il attire, continue ce chemin? Est-ce qu'il fait qu'on n'a pas besoin de ne rien faire? De bon, de bien, trouvant grâce aux yeux du Créateur, ce n'est de côté de correction du monde. Tu fais juste là, je ne sais pas. Également là, il est impossible de le faire. Comme les gens à travers Internet étudient comment est-ce qu'ils peuvent s'unir à la diffusion, étudier est une chose. Mais l'étude de la Torah n'est pas l'étude classique d'être assis de changer. L'homme doit participer à cette étude. La plus petite chose, peu importe, il doit se trouver également une occupation dans la diffusion. Ainsi, grâce à quoi? Je suis assis là-bas. La fin même pas en cela de bénéfice. Trouvera le lien entre Saint-Pin. On n'annule rien. Oui, si on est par là. De participer à un travail juste avec le général. Savoir ce cli. Deux hommes. Pour faire vivre ce système, parce qu'il agit bien pour le faire vivre. Qu'il se pose des questions, poser des questions étant de savoir comment il, là-dessus, il a un Brooklyn, un grand groupe, ils peuvent recevoir soutien et également qu'il entre sur notre site davantage, comme maintenant, il y verra de nombreuses possibilités. Également, nous demandons ceux qui peuvent aider toutes nos actions, etc. Qu'il ne pense pas qu'il nous fait quelque chose pour nous, mais qu'il fait quelque chose pour son bien, pour lui-même. Ceux qui ne participent pas, il est mort, détaché de cette vie, que le général de l'homme n'est pas présent ici. Pas présent ici, ne corrige pas. Je fais la vérité dans le lien entre nous. Ah oui, les bras durs. Shinun Aleph. Non, le Créateur est là dans les pots et des voyages. Proche, il aurait dû dire, mais rien, même tout le Mokom. Il est écrit.

0: Shalom. Bonjour. Dans
1: la première partie du cours, on tire un cours du Rav. Qui est basé sur l'article. Qu'est-ce que cela veut dire que chaque herbe a un ange au-dessus d'elle qui la frappe et lui dit « grandis dans le travail ». Le cours est du 9 mai 2003. On a quelques minutes, 31 minutes pour lire l'article. Qu'est-ce que cela signifie que chaque herbe vient préposée en haut, qui la frappe et lui dit « grandis dans le travail ». Donc ça, j'en dis, il n'y a pas une herbe et une herbe en bas qui naît un proposé sur elle en haut, qui la garde, la frappe et lui dit « grandis ». Il est dit, Rabbi Shimon a dit, il n'y a pas une herbe qui n'est pas un mazal dans le firmament, qui la frappe et lui dit « grandis ». Il faut comprendre ce que cet enseignement nous indique dans le travail. Voici que nous voyons dans notre monde que toute la créature aime le repos. Comme il est écrit, et il est connu que toute branche aura une nature identique à sa racine. Et c'est pourquoi toutes les choses qui sont en usage dans la racine, la branche y consentira aussi, elle les aimera, elle les chérira. Et toutes les choses qui ne sont pas en usage dans la racine, la branche s'en éloignera aussi, ne les supportera pas et les haïra. C'est pourquoi toutes les choses qui sont incluses en lui, béni soit-il, et nous parviennent de lui par une prolongation directe, nous sont agréables, c'est-à-dire nous aimons le repos. Le fait que notre racine n'est pas possesseur de mouvement. Et selon cela, la question se pose, pourquoi faisons-nous une chose que nous n'aimons pas? Et qui nous oblige à fournir un effort? Et la réponse est qu'il y a en haut un préposé et il a un bâton dans sa main et il frappe de souffrance les créatures. Et étant donné qu'ils ne peuvent supporter les souffrances, cela cause qu'elles quittent le repos et vont au travail. Il en ressort que ce travail s'appelle « travail sur le monde de la contrainte », sur le mode de la contrainte, où l'homme se contraint à aller au travail à cause des souffrances que le préposé frappe. C'est pourquoi nous faisons et il lui dit « grandis ». Sinon, l'homme, lorsqu'il naît, resterait couché à sa place et n'y aurait aucun développement, aussi bien dans l'état corporel que dans l'état de l'âme. C'est pourquoi ce bâton qu'a dans la main le préposé qui frappe les créatures, il est la cause du développement des créatures. Il s'ensuit que la cause de la réception des plaisirs qui vient par le développement de la création est du fait qu'il y a un préposé en haut qui frappe et dit « grandis ». C'est-à-dire que chaque herbe grandisse. Il s'ensuit selon cela que les personnes sont dans le monde comme des herbes des champs, et chaque herbe devant grandir. Et il est possible d'expliquer selon le travail que le préposé frappe les créatures. Et lorsque les créatures reçoivent les souffrances, elles sont obligées d'avancer. Et elles ne peuvent rester dans l'état de repos comme l'homme là du côté de la nature, qui provient de sa racine, qui est dans l'état de repos absolu. Il s'ensuit que toute la poussée vers le travail n'est que parce que les souffrances l'ont causé. Cependant, il faut comprendre qui est le préposé qui a un bâton dans sa main et qui frappe toutes les créatures pour qu'elles ne restent pas dans le repos, mais tout un chacun qui est appelé toute une chacune des herbes qu'il frappe et lui dit « grandis ». C'est le deuxième aspect que nous devons distinguer notre racine. C'est-à-dire que le Créateur, qui est notre racine, est rempli de plaisir. Et c'est pourquoi cela nous engendre des peines. Si nous n'avons pas de plaisir, comme si on se souvenait, car ce qui se trouve dans sa racine, les branches veulent lui ressembler. Et cela, comme l'a dit plus haut, tous les sujets qui existent dans la racine, les branches le désirera aussi, les aimera et les convertira. C'est pourquoi le fait que les créatures aspirent au plaisir et que sans cela, il est impossible de vivre. Cela vient du fait que le plaisir se trouve dans la racine. C'est cela, le préposé qui frappe et dit « grandit ». C'est comme il est écrit, cependant, rester vide de possession et de biens, cela aussi est impossible. Et c'est pourquoi ils choisissent de supporter la multiplicité du mouvement afin d'atteindre la plénitude des possessions. Ils s'expliquent que ce sont là les peines que l'homme aura dû préposer, qui frappe et dit « grandit ». Et cette notion s'applique tant au sujet matériel qu'au sujet spirituel. Seulement la notion est, la différence est que dans le sujet matériel, il n'y a pas de dissimulation. C'est-à-dire que dans les plaisirs matériels, il y a la notion de l'œil voit et le cœur qu'on voit. Il s'ensuit que ce que l'œil voit, c'est cela qui cause les peines de l'homme. Car ce qu'il voit, que ce soit par les yeux ou par la vision intellectuelle, il aspire à atteindre. Et l'aspiration, la chose, et tout le temps où il n'atteint pas la chose, cela cause à l'homme des peines. Et les souffrances sont mesurées selon la mesure de l'aspiration à la chose. Comme nous le

pas le bien et le plaisir revêtus dans la Torah et les mitzvot. Et cela a été fait intentionnellement, afin qu'il y ait un lieu pour travailler pour le nom du ciel. Autrement, il n'y aurait aucune réalité de choix qu'il y ait une possibilité qu'il y ait en l'homme la force de travailler dans le but de donner, du fait de la raison susmentionnée. Car l'œil voit, alors le cœur convoite. Et il aurait été obligé d'agir, c'est-à-dire d'accomplir la Torah et les mitzvot, du fait que le plaisir révélé l'aurait obligé à recevoir afin de faire taire les peines de sa convoitise, comme il est d'usage dans les convoitises matérielles. Mais à présent, que tout doit être fait dans la croyance au-dessus de la connaissance, et dire que la Torah et les mitzvot sont dans l'aspect d'eux, car ils sont dans notre vie, et comme l'est écrit, plus désirable que l'or et que beaucoup d'orfins. Et plus doux que le miel et le miel des rayons. Et si tout est révélé, assurément, le désir de recevoir aspirerait au plaisir. Et alors, il n'y aurait aucune réalité qu'il y ait quelqu'un qui n'accomplirait pas la Torah et les mitzvot. Et étant donné que pour mériter l'adhésion au Créateur, il est obligé d'agir dans le but de donner, c'est pourquoi il repose sur la Torah et les mitzvot un voilement et une dissimulation. C'est pourquoi il n'y a pas ici à dire « l'œil voit et le cœur convoite ». Il s'ensuit que dans la spiritualité, qu'il faut d'abord travailler sur l'aspect de la croyance, c'est-à-dire croire en la récompense et la punition. C'est pourquoi il n'est pas approprié de dire il n'y a pas une herbe et une herbe en bas, qui n'est pas un préposé en haut, et qu'il la frappe et lui dit « grandis ». Il s'ensuit que la notion de frappe et lui dit grandit est la notion des souffrances, ce que l'homme ressent, comment il est éloigné du Créateur et il veut et aspire à adhérer au Créateur. Et il n'y parvient pas. Et de cela, il souffre de souffrances et ces souffrances le poussent à faire tout ce qui est en son pouvoir, uniquement et seulement pour qu'il ait l'adhésion au Créateur. Et selon cela, il en ressort que, puisqu'il est impossible qu'il y ait des souffrances pour l'homme, pour une chose à laquelle il aspire, si ce n'est selon l'importance de la chose, c'est pourquoi se pose la question, étant donné que sans peine, sans souffrance, l'homme n'a aucun progrès. Du fait qu'il se mentionne que l'homme veut le repos, si c'est ainsi, d'où l'homme prendra-t-il l'importance d'agir pour le nom du ciel? C'est-à-dire qu'il aspire à faire contentement au Créateur. Et si elle voit qu'il n'a pas en son pouvoir de faire contentement au Créateur, qu'il ait des souffrances, que ses peines le poussent à faire tout ce qui est en son pouvoir de le faire, seulement qu'il ait la force de mériter l'adhésion au Créateur en vérité. À ce sujet, dit l'Écriture, « Heureux l'homme que tu châties, Dieu, et de ta Torah que tu lui enseignes. » Et apparemment, il faut comprendre, qu'est-ce que « heureux » en ce que le Créateur lui donne des peines. Et il faut comprendre, et il faut expliquer, comme c'est soupçonné, c'est-à-dire que le Créateur lui fait parvenir l'importance de la Torah. Et il commence à ressentir que la notion de Torah et l'aspect de la Torah et le Saint béni soit-il sont un. C'est-à-dire que la Torah est la notion des noms du Créateur. Et selon l'importance que le Créateur lui fait grandir, l'homme commence à ressentir des souffrances du fait qu'il est éloigné de toute la notion spirituelle. C'est-à-dire qu'il commence à aspirer à la notion de spiritualité, qu'il mérite cela. Et chaque fois qu'il voit qu'il est éloigné, il commence à ressentir des souffrances, et les souffrances le poussent à faire tout ce qui est en son pouvoir de faire, puisqu'il commence à ressentir que sans

0: spiritualité, il n'y a pas de goût à la vie. Il s'en suit que dans la spiritualité, il y a aussi la notion du proposé qui est sur lui, d'en haut, et qui le frappe. C'est-à-dire qu'il lui donne des peines, et ces peines, ce n'est pas du tout... Ce n'est pas tout homme qui mérite que le Créateur lui fasse parvenir l'importance qu'il y a dans la Torah, que cela lui cause des peines. Par cela, il faut comprendre ce qui est écrit, « Heureux l'homme que tu choisis, Dieu ». C'est-à-dire que le Créateur lui fait parvenir cette importance, qu'il aspire à cela. Et cela s'applique aussi bien dans la matérie. Et ce sont les souffrances susmentionnées que le préposé d'en haut frappe et dit, grandit. Et cela s'applique aussi bien à la spiritualité que dans la matérialité. Et c'est ce qui a été écrit dans le sens Zohar. Et il n'y a même pas une petite, il n'y a pas même une herbe petite dans la terre qui n'y ait sur elle une force supérieure en haut, dans le monde supérieur, et tout ce qu'ils font dans chacun et chacun, et tout ce que chacun et chacun fait, tout est dans le surmontement de la force supérieure préposée sur lui en haut. Et toutes les conduites en eux sont tranchées par la justice. Sur la justice, elles vont, et sur la justice, elles se maintiennent. Il n'y a personne qui sorte de son existence en dehors. Et cela, il faut l'expliquer, comme si je mentionnais, que tout se conduit selon la providence particulière. Et les inférieurs n'ont aucun choix de sortir des lois que la Providence agit sur eux. Il s'ensuit, lorsqu'on parle de travail, que chaque homme est un petit monde, il n'y a pas une herbe et qu'il n'y ait à qui il n'y ait un préposé sur elle d'en haut. L'explication sera, il n'y a aucun désir et pensée qui vienne à l'homme, qui ne vient selon les lois d'en haut. C'est pourquoi toute la lourdeur qui existe dans le travail du Créateur, ce sont les contradictions que nous trouvons. C'est-à-dire, d'un côté, nous disons que tout dépend du travail de l'homme. Comme on dit nos sages, que l'homme doit dire « Si je ne suis pas pour moi, qui est pour moi ?» Il s'ensuit que tout dépend de la main de l'homme. Et c'est cela la notion de récompense et punition. Et d'un autre côté, il faut dire que tout vient d'en haut, comme si je mentionnais dans les paroles du Saint Zohar qui dit « Il n'y a pas même une petite herbe dans la terre qu'il n'y ait sur elle une force supérieure d'en haut. » Ce qui signifie que tout va selon la providence supérieure. Et les inférieurs n'ont aucune possibilité de changer. Et la réponse aux deux notions qui se contredisent l'une l'autre, c'est comme si se mentionnait dans les paroles du Rambam, qui dit que nous n'avons pas la capacité de comprendre cela, mais nous devons croire que c'est ainsi. Et l'ordre du progrès dans le travail, que nous avons dit qu'il vient par le fait que l'on atteint l'importance du but, il est, comme on dit nos sages, que cela vient par la Torah. Car même s'il voit qu'il étudie l'Olishma, malgré tout, la lumière qui est dans la Torah le ramène vers le bien. C'est-à-dire que par la lumière, il reçoit l'importance de la Torah. Et alors, l'homme en vient à se préposer sur chaque herbe qui frappe et lui dit « grandis ». C'est-à-dire qu'il commence à ressentir des souffrances du fait qu'il est éloigné de l'adhésion au Créateur. Et ces souffrances lui causent de faire tout ce qui est en sa capacité afin d'atteindre l'adhésion au Créateur. Il en ressort de cela que l'homme doit commencer par l'olishma. Mais l'Ishma, l'homme voit qu'il n'est pas capable de le faire. Cependant, s'il étudie l'Olishma, du fait qu'il croit que par cela, il viendra à l'Ishma, alors il reçoit la lumière de la Torah. Et de cela, il mérite de parvenir à l'Ishma. Et au sujet des souffrances, j'apporterai ici ce qui est écrit dans le Zohar, Car on dit nos sages, il n'y a pas eu de joie devant lui comme le jour où furent créés les cieux et la terre. Cependant, il n'est pas possible à l'homme de prendre part à cette grande joie du Créateur, sauf après qu'il a fait retour au Créateur complet par amour. Cependant, avant cela, il ne se réjouira pas du tout en lui-même et dans les créatures du monde. Plutôt, c'est l'inverse. Il ressent devant lui un monde rempli de souffrances et de douleurs, tant de douleurs corporelles que de douleurs de l'âme, qui sont les défauts, les fautes qu'il commet. Et tout cela lui est arrivé, car le monde n'a été créé que dans le sens du don, c'est-à-dire pour s'occuper de la Torah et des bonnes actions, afin de donner complètement à son formateur, et non pour son propre plaisir. Mais au début, un âne sauvage l'homme naît, c'est-à-dire que toute son affaire est pour son propre plaisir. Et c'est pourquoi le Créateur a imprimé des souffrances dures et amères dans la notion de la question pour soi, de la réception pour soi-même, qui est imprimée dans l'homme à sa naissance, tant des douleurs corporelles que des douleurs de l'âme. De sorte que même s'il s'occupe de la Torah et des mitzvot, même pour son propre plaisir, malgré tout, par la lumière qui s'y trouve, il ressentira la bassesse et la corruption terrible qu'il y a dans la réception de la nature de recevoir pour soi-même. Et alors, il méritera à cœur de se séparer de cette nature de réception et il se consacrera entièrement à travailler uniquement pour donner complètement à son formateur. Alors, le Créateur ouvrira ses yeux et il verra devant lui un monde rempli de la perfection ultime. Et en ce qui concerne les souffrances matérielles et spirituelles qu'il a subies avant d'avoir fait retour au Créateur, il y en a deux voies. Un, c'est l'aspect de « tout ce qui fait le miséricordieux, c'est pour le bien qu'il l'a fait ». Car il voit de ses yeux que, sans ces douleurs terribles qu'il a subies du fait qu'il est plongé dans la nature de recevoir pour soi-même, il n'aurait jamais mérité le retour au Créateur. Et c'est pourquoi il bénit pour le mal comme il bénit pour le bien, c'est-à-dire que le mal cause le bien. Deux, cela aussi pour le bien. C'est-à-dire, non seulement les mots sont devenus des causes du bien, mais les mots eux-mêmes se sont inversés et sont devenus des biens. C'est cela par des lumières très grandes que le Créateur, bénisse-t-il, illumine dans tous ces mots jusqu'à ce qu'ils s'inversent et deviennent des biens. Il en ressort que tout le progrès de l'homme ne se fait que s'il ressent des souffrances dans l'état où il se trouve, car cela lui donne une impulsion pour aller de l'avant. Et selon ce qui a été dit, il faut expliquer ce que dit le Saint-Ari, que aucun degré ne s'élève si ce n'est par l'élévation de Maïn Nukvin, que la notion de Nukvin signifie « manque », que Maïn signifie l'aspect de Bina qui a reçu en elle l'aspect de Malchut. Et Malchut est appelé manque du mot Nekev, trou. Et c'est pourquoi le supérieur est obligé de donner à l'inférieur ce qui lui manque. Et étant donné qu'il n'y a aucune innovation dans le monde si ce n'est de Ensov, bien soit-il, c'est pourquoi le supérieur s'élève en degré afin de recevoir l'abondance pour l'inférieur. Et dans la voie du travail, il faut expliquer que la notion de supérieur et d'inférieur s'appelle le premier état, supérieur, et le deuxième état s'appelle inférieur. Cela signifie que si dans l'état où se trouve l'homme, il ne ressent aucun manque, et qu'il a satisfaction, il est évident qu'il n'a pas besoin de progresser dans le travail, car il ne voit aucun manque, et ce manque lui donnerait une impulsion pour aller de l'avant. C'est pourquoi, si l'homme réussit, il fait sortir un manque dans l'état où il se trouve. Et c'est la règle. Chaque état est appelé supérieur et inférieur. Il s'ensuit qu'au moment même où il a trouvé un manque dans l'état où il se trouve, c'est pourquoi dans le second état, appelé état de manque, et ce manque est appelé maintenant inférieur. Cela provoque qu'il quitte l'état précédent et il s'efforce de le corriger le manque qu'il ressent maintenant. Cela s'appelle que le Meinukvin de l'inférieur prouve une élévation du degré supérieur, c'est-à-dire à l'état précédent. Et c'est ce qu'a dit le Saint-Ari, que l'inférieur, par son man, provoque une élévation supérieure. Il s'ensuit, comme je mentionné, que seuls les manques, appelés souffrances, provoquent les élévations, par lesquelles on s'élève toujours pour aller de l'avant. Et selon ce qui a été dit, il faut expliquer ce qu'ont dit nos sages, à dire à Yeshua ben Levi, toutes les souffrances qui viennent sur l'homme, elles annulent des paroles de la Torah. Ce sont des souffrances de réprimande. Mais les souffrances qui viennent sur l'homme et ne l'annulent pas des paroles de la Torah, ce sont des souffrances d'amour. Comme il est écrit, car celui que le Créateur aime, il le réprimande. Et à première vue, il est difficile de comprendre. Est-ce parce que le Créateur l'aime qu'il doit lui donner des souffrances? L'intellect exige, comme nous le voyons, que si un homme aime son ami, il lui donne des cadeaux, et non que celui qui aime l'autre, il lui fait des souffrances. Mais selon ce qui précède, étant donné que sans souffrance, l'homme veut rester dans un état de repos, du fait que notre racine est dans l'état de repos absolu. Et c'est seulement par le préposé qui frappe et lui dit « grandis », c'est-à-dire que seules les souffrances sont ce qui lui fait annuler le plaisir du repos, et il s'efforce d'acquérir de nouveaux acquis. Tandis que, s'il n'a pas de souffrance, il reste dans l'état où il se trouve. Par exemple, un homme qui habite dans une seule chambre, et il s'est marié, et il est paresseux, c'est-à-dire qu'il aime le repos plus que la normale. Alors, il accepte d'habiter dans une seule chambre, bien que lorsqu'il était célibataire, il habitait dans une seule chambre. Il continue à vivre ainsi, même après s'être marié. Cependant, si plusieurs enfants lui sont nés, alors lui aussi ressent l'étroitesse de la maison, et lui aussi commence à ressentir les souffrances du fait qu'il habite dans une seule chambre. Alors les souffrances lui font qu'il est obligé de travailler des heures supplémentaires, ce qui signifie donner plus d'efforts que ce à quoi il est habitué, afin d'obtenir un appartement de plusieurs chambres. Et dans le travail, c'est la même chose. C'est-à-dire que l'homme qui est parvenu à l'éducation et son père l'a éduqué à s'occuper de la Torah et des mitzvot. Et dans la mesure où son père lui a fait comprendre ce que c'est que la spiritualité, ce que c'est que pour lui le nom du ciel, et ainsi de suite, cela lui suffisait pour aller dans le travail et accomplir la Torah et les mitzvot. Mais lorsqu'il a grandi, qu'il s'est déjà marié, qu'il est devenu une autorité à part entière, et qu'il a déjà des enfants, et qu'il sait qu'il doit les éduquer et leur donner la notion de crainte du ciel, alors il fait un compte pour lui-même, combien de compréhension et de ressenti il a maintenant, plus que lorsqu'il était un enfant de 9 ans. Qui était parvenu à l'éducation, ou depuis qu'il était devenu bar mitzvah. alors il voit qu'il n'a aucune progression qui serait en sa main pour dire maintenant, je comprends la notion de l'importance de la Torah et des mitzvot. Ce que je ne savais pas quand j'étais enfant. Et s'il commence à ressentir des peines à cause de cela, c'est-à-dire qu'il se voit comme un homme attardé, qu'il est déjà un homme avancé en âge, et que son intellect est comme celui d'un enfant, c'est-à-dire que la même compréhension qu'il avait dans la Torah et les mitzvot, il l'a aussi maintenant. Et il n'a pas progressé comme un homme doit progresser. Il se trouve qu'il se ressent comme un petit enfant. Ses souffrances le poussent à donner un effort et à trouver un guide capable de le guider afin qu'il grandisse et devienne un homme. Et ne reste pas comme un enfant dans le travail. Et selon ce qui a été dit, nous comprendrons ce que nous avons demandé. Quelle est la notion de ce qu'ont dit nos sages à propos des souffrances dans lesquelles il n'y a pas d'annulation de la Torah? Cela s'appelle souffrance d'amour. L'explication serait, comme il est écrit, celui que le Créateur aime, il le réprimande. C'est-à-dire que ces souffrances qui amènent l'homme le besoin de progresser dans la Torah et les Mitzvot, c'est-à-dire de comprendre la Torah et les Mitzvot, non comme il était enfant, mais comme il convient à un homme adulte. Il se trouve que les peines l'ont poussé à étudier et à s'occuper de la Torah et des Mitzvot, comme il convient à l'aspect de homme et non à l'aspect de enfant. Comme on dit nos sages, vous êtes appelés hommes et les nations du monde ne sont pas appelées hommes. L'explication de homme, c'est qu'il est l'aspect de parlant, c'est-à-dire qu'il ne prend pas pour lui-même la nourriture des animaux, mais une nourriture qui convient à l'aspect de parlant. Cela s'appelle souffrance d'amour, dans lesquelles il n'y a pas d'annulation de la Torah, mais au contraire, pour l'atteinte de la Torah et des mitzvot.
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2: עם כל האיסורים שעוברים, אז הוא אומר פה שאם האדם לומד שלא לשמע, בכדי שהוא מאמין שעל ידי זה הוא יבוא לשמע, אז הוא מקבל מאור התורה, ומזה הוא זוכה להגיע לשמע. שנזכה להגיע לקבל מאור התורה שיביא לשמע.
3: נעבור לשיעור מתאריך ה-9 ל-5 2003.
0: On a entendu l'article des degrés de l'échelle, volume 5, de Bereshit Rabba. Qu'est-ce que... Il n'y a pas un herbe en bas qui n'est un préposé au haut qui lui dit... qui frappe et qui lui dit grandir. Qu'est-ce que ça veut dire? Il y a deux états qui sont distincts complètement les uns des autres. À un tel point séparé que celui qui se trouve dans le premier état ne comprend pas celui qui se trouve dans le deuxième état. À un tel état que ce sont deux opposés à l'existence. Qui s'appelle soit spiritualité, soit matérialité, soit altruisme ou égoïsme, dans le but de recevoir, dans le but de donner, etc. Peu importe comment le nommer, tous ces mots, c'est juste pour nous indiquer. Mais si l'homme est capable de se décrire ces deux états d'existence, alors il peut se décrire d'une certaine façon que vraiment il est impossible de comprendre le deuxième état s'il se trouve dans le premier état. Et vraiment, l'état spirituel dans le but de donner, c'est une autre vie, un ressenti différent, une réalité différente, tout est différent. C'est comme si vraiment il vient dans un monde qui est complètement séparé de notre réalité et de notre monde. Parce que notre ressenti, il travaille comme une boîte fermée. Et ce qu'on ressent en nous, c'est ça ce qu'on appelle ce monde-ci dans lequel je vis maintenant. C'est-à-dire que je vis dans mes ressentis intérieurs en moi, où je m'imagine une certaine image du monde. Et cette image imaginaire, elle est en fait ma réalité. Alors, par rapport à l'homme, il peut y avoir deux sortes de réalités. Soit qu'il imagine une réalité dans laquelle est numéro 1 ou dans laquelle est numéro 2. Dans les sens numéro 1 ou dans les sens numéro 2. Dans les pensées, les désirs, dans les calculs. C'est comme ça deux systèmes qui existent en nous. C'est pas comme ça dans l'espace, ils existent après le firmament ou quoi que ce soit. Mais c'est vraiment dans l'homme qu'il y a deux systèmes. S'il perçoit quelque chose dans le système numéro 1, alors on l'appelle qu'il se ressent dans le monde matériel. S'il perçoit, il ressent, qu'il se ressent comme existant à travers le second système, alors cela veut dire qu'il se trouve dans le monde spirituel. Et cela, évidemment, c'est seulement par rapport à l'homme, et c'est une chose très très subjective, personnelle, et l'on ne parle pas du tout de ce qui existe en dehors de l'homme. En dehors de l'homme, on sait rien du tout et on ne ressent rien. On n'a aucune possibilité de comprendre ce que c'est qui est en dehors de nous. Mais en dehors, le deuxième état, il est différent du second état, du premier état. En ce qu'il y a en nous, une autre sensation. En dehors de la sensation, il n'y a rien. Et on ne parle que de la sensation. Quelle est une autre sensation? C'est une sensation de vivre une vie éternelle, d'être dans la perfection, d'être dans l'atteinte complète dans le monde dans lequel il vit, sans limitation. C'est pour ça. Que l'état numéro 2, et cet état numéro 2, ce ressenti qu'on appelle spiritualité, elle est opposée au premier état qui s'appelle matérialité, qui est lié à l'éternité et à la perfection. Et ces deux états, ils sont, comme j'ai dit, ils sont distincts. C'est impossible de reconnaître un état si l'on se trouve dans l'autre. Pourquoi est-ce qu'on a besoin de ces deux états-là? C'est nous qui en avons besoin. Personne ne nous demande. C'est pas nous qui choisissons ces états. Si on doit on se trouve dans un état, on est obligé de passer de celui-ci à l'autre. Et que ce passage doit vraiment se faire par notre effort, par notre ressenti, par notre propre effort. De notre côté, on est obligé d'une façon à une façon de participer en cela. Grâce au fait que sort d'une première réalité, on rentre dans la seconde réalité. Et je dois la lutte, en fait, elle se fait à de nombreux niveaux. Je dois lutter déjà avec mon désir de recevoir général, qui est tout entier moi-même, et je ne pense qu'à moi et ma perception de la réalité que j'absorbe de toutes les données qui m'entourent, et je les traite dans un programme qui est entièrement orienté vers mon propre bien. Je suis prêt à utiliser tous ceux qui sont proches de moi, tout ce que je vois dans le monde uniquement pour mon propre bien. Et je suis obligé de passer à un système qui est l'opposé de cela. Pourquoi ? Du fait que dans ma lutte, tout d'abord, j'apprends le système dans lequel je me trouve, le système égoïste de ce monde-ci, ce qu'on appelle, que je perçois dans la réalité, que j'appelle ce monde-ci, et ensuite je dois comprendre que à partir de ce système-là, qui est mauvaise à la base, dans sa fondation, et qui est l'opposé du système numéro 2, que je ne ressens pas encore le système numéro 2, mais, et que qu'il est plus avantageux, qu'il vaut plus la peine de façon égoïste de passer au système numéro 2, et ensuite je me détache de la forme égoïste et je pense à comment passer au système numéro 2 déjà de façon presque totalement indépendante de moi, vraiment comme ça, ce qu'on appelle chez nous presque totalement dans le but de donner. Et je passe, on dit que dans ces passages, j'acquiers quelque chose où je deviens maître de ces deux systèmes-là, aussi bien du système numéro 1 dont je sors, que je commence à dominer parce que je découvre toute la négativité qu'il contient, tous les manques qu'il contient, et surtout ces manques, je domine, je me place au-dessus d'eux, ils ne dominent pas sur moi, c'est en cela que j'acquiers le système numéro 1, et lorsque je passe du numéro 1 au numéro 2, alors je commence à l'acquérir pour mon propre bien, et je ne suis plus dans le système numéro 2 comme j'étais initialement dans le système numéro 1, de sorte que ma nature égoïste domine sur moi, et que ce motif domine sur moi, et que la société domine sur moi, et que je ne suis rien, et que vraiment je suis livré entre leurs mains. Mais lorsque je passe au système numéro 2, au système spirituel, j'y passe dans la mesure où je la domine. Et alors j'acquiers la seconde, ces deux réalités, à la fois la réalité numéro 1, ce mois-ci, et la réalité du numéro 2, le monde futur. C'est-à-dire que le passage qui se fait par mon effort, il se fait, il m'allège, il m'accorde la possibilité de véritablement dominer toutes les réalités, aussi bien matérielles que spirituelles. Et Et nous voyons que la difficulté, elle est personnelle pour chacun et chacun, et c'est dans ça qu'on est différents les uns des autres, que chacun doit faire et qui doit traverser tous ces passages et tous les chemins de façon personnelle, chacun a sa propre difficulté, et la difficulté n'est pas seulement dans la lutte contre son désir de recevoir et dans l'acquisition du désir de donner,
4: hein?
0: Car même s'abstenir du désir de recevoir, c'est véritablement un combat en soi. Et conquérir le désir de donner, c'est aussi un combat en soi. Mais la difficulté est aussi que l'on nous place une difficulté dans le fait que on doit être dans un monde où il faut et il est nécessaire aussi de s'efforcer dans un travail physique, intellectuel, de tenir tête à l'opinion de la société, de la famille et des enfants, et qu'on est obligé aussi de faire face à toutes sortes de stigmatisations, comme on lit maintenant dans l'article la Torah, la Mitzvot, le Créateur, créature, dans le but de donner, être juste, toutes sortes comme ça de mots qui nous embrouillent, qui nous corrompent, qui nous viennent de l'éducation et qui corrompent l'image générale et véritable. Donc c'est pour ça qu'on doit vraiment sortir de toutes ces distinctions-là et les clarifier de telle sorte à ce que on puisse recevoir sur chaque mot l'explication de la lumière spirituelle. Et ça veut dire vraiment que on doit vraiment recevoir la profondeur et l'essence de chaque mot. Et donc c'est pour ça que ça fait aussi des stigmatisation pour les personnes qui ne sont pas juives, qui n'ont pas entendu parler des Torah et des Mitzvot, donc ils ont une stigmatisation complètement différente. Comme ça, c'est quoi la Torah, c'est quoi ces Mitzvot, c'est quoi ce monde-ci, la spiritualité. Et quand on nous dit de passer de la réalité numéro 1 à la réalité numéro 2, est-ce qu'on nous raconte comme ça un certain processus qui se passe dans ce monde-ci avec un certain peuple ou quoi que ce soit? Voilà, l'Israël, le peuple d'Israël, les nations ont encore un autre problème et on leur a inculqué un sentiment antisémite, alors elles aussi ne peuvent pas recevoir, accepter ce chemin, et donc c'est difficile pour eux du côté de la nature. Et parce qu'ils ont un alourdissement, etc., etc. Donc, c'est-à-dire que pour chaque type d'âme, il y a encore toutes sortes d'ajouts à la difficulté pour comprendre qu'il existe deux types de réalités et en vérité passer de l'une à l'autre, comme le dit le Balasulam, c'est un problème psychologique. En fait, aussi bien dans le but de donner que dans le but de recevoir, par rapport au désir de recevoir, ce sont des choses neutres. L'intention n'appartient pas du tout au désir de recevoir. Le Créateur a créé le désir de recevoir. Et il a créé sans intention. Et c'est pour ça que notre essence, en réalité, c'est seulement le désir de recevoir. L'intention, dans le but de recevoir, dans le but de donner, c'est ce qui construit les deux types de réalités. Ce monde-ci et le monde spirituel. Et cette intention n'appartient pas naturellement au désir de recevoir, mais a déjà été faite dans des systèmes particuliers séparés de lui. C'est pour ça que je veux dire que nos fondements, il n'y a aucune distinction dans la différence il y a une différence dans le fait que quelque chose soit plus proche de nous, le désir de donner, et plus éloigné de nous, le désir de donner. Ou que dans le désir de donner, on soit plus proche de nous et le désir de recevoir soit plus éloigné de nous. Mais plutôt dès le départ, on voit et on se trouve simplement dans le système du désir de recevoir. Et c'est pourquoi le système du désir de donner, le système du don, nous est étranger et il est vraiment opposé de nous. Mais il est opposé parce que on nous a introduit de force dans l'intention, dans le but de recevoir. Si ce n'avait pas été comme ça, on ne le ressentirait pas. Et si on percevait sans intention, dans le but de recevoir et dans le but de donner, en nous plaçant face à ces deux systèmes, alors on verrait vraiment à quel point est-ce que ces deux systèmes sont complètement comme ça, comme si égaux à nos yeux. Et c'est vraiment comme ça en vérité qu'il faut donc décrire qu'il y a un système de klipa, un système de gdusha et l'âme qui se trouve entre eux. Alors elle choisit vraiment ce qui est bien, ce qui est mal, selon un critère déjà différent, selon la force supérieure dans le libre choix qui se trouve vraiment comme sur le plateau d'une balance avec des forces égales à droite et à gauche. Qu'est-ce que tu voulais demander? Tu voulais demander quelque chose? Vas-y. Question. En fait, on peut dire que notre essence est les plus proches des qualités du don et du désir de recevoir, puisque notre véritable essence, c'est l'âme, et elle est proche du Créateur, qui est la qualité du don, et le désir de recevoir n'est en fait qu'une fiction pour un certain processus que l'âme doit traverser. Le désir de recevoir par soi-même, il n'appartient ni au système de Gdusha, ni au système de Klipa. Le désir de recevoir, c'est simplement une matière. Simplement une matière que tu peux utiliser comme tu veux. Et il y a deux systèmes qui ont été créés et pour les distinguer, les relier, pour faire entre eux des actions. Comme ça, des actions, comme ça, de coupure et d'égalisation, c'est en fait pour qu'on ait de nouvelles distinctions. On n'appartient en fait ni au système de Klipa, ni au système de Gdusha. On n'appartient pas au désir de recevoir. En fait, à partir de tout ça, on construit quelque chose de complètement nouveau. Quelque chose de nouveau, ça s'appellera l'homme et ça s'appellera le moi. Non, notre identité n'est pas du tout en cela, mais vraiment rien du tout de cela. Même si, comme ça, on a l'impression, c'est écrit comme ça qu'on a besoin de s'appartenir, se relier à la système de Gdusha, à la ligne droite, c'est simplement une action. Mais ce qui est formé par la lumière, c'est une réalité nouvelle. Ce qui s'appelle Massach, lumière réfléchie, qui n'existait pas avant et qui appartient seulement à la créature. C'est en fait la créature. Car toutes les autres choses sont en la charge du Créateur. On dit que ce qui vient de haut en bas, c'est le calcul du Créateur. Là, c'est de bas en haut. C'est le système de Gdusha, le système de Klipa, le désir de recevoir et les intentions que tu veux, soit du système de Klipa dans le but de recevoir, soit du système de Gdusha dans le but de donner. Toutes ces choses-là sont données d'en haut. Et alors, qu'est-ce qui nous arrive du fait qu'on utilise correctement ou incorrectement, d'une manière ou d'une autre, toutes ces données-là? Par ces données-là, on crée d'autres kelim, de nouveaux kelim, quelque chose qui n'existait absolument pas auparavant. Et cette chose qui n'existait pas auparavant, elle s'appelle la créature. C'est ça ce qui s'appelle la créature. Est-ce qu'il est possible de s'identifier soi-même sans identifier, définir ou ce qu'on appelle nous-mêmes, sans le désir de recevoir et sans le désir de donner, etc. Est-ce que c'est possible d'identifier cela, un moyen de l'illustrer? Nous, ça s'appelle le cli qui a été construit sur toutes les données qui se sont enchaînées de haut en bas. Ce cli-là s'appelle lumière réfléchie. L'intention dans le but de donner, c'est nous. L'intention. Et nous sommes que l'intention, c'est comme ça quelque chose qui n'existait pas. C'est une sorte de nuage, de fumée, j'en sais rien moi, comme ça. Un esprit, une bulle qui n'a aucune réalité, mais c'est une force immense qui est en fait la même chose que ce qu'est le Créateur. Le Créateur n'a pas les idées de recevoir, le Créateur n'a pas toute cette réalité du système du don, du système de réception, c'est-à-dire Klipa et Doucha. Le Créateur n'a rien non plus, si ce n'est son désir de faire du bien à ses créatures, qui est son intention en fait, de créer la créature et lui faire du bien. C'est son intention. Et ce que nous construisons au final, en fait on construit sur toutes ces choses, sur toutes nos données-là, la matière et les intentions qu'il y a en elles, dans le but de recevoir, dans le but de donner, et on construit notre intention, qui s'appelle la lumière réfléchie. Et alors, Dieu créateur, on a la lumière directe, son intention de faire du bien à ses créatures, et de nous vient comme une lumière réfléchie, notre intention de donner du plaisir au créateur. Alors cette chose-là, elle est au-dessus comme ça de toutes les données. C'est-à-dire qu'on établit, on engendre, on crée quelque chose de nouveau. C'est pour ça que dans la mesure où l'homme s'élève au-dessus de la matière, dans la mesure où, à travers toutes les données, il s'identifie à l'intention avec une certaine flèche, à la direction vers le Créateur, hein, c'est en cela qu'il se trouve. Sa véritable essence. Ça veut dire que tout le processus qu'on traverse, c'est en fait le processus de la naissance de l'homme dans le développement. Alors, oui, c'est le processus de naissance de l'homme. Oui. Quoi ? Oui. Il est écrit là-bas dans la page 12, à la fin du passage. Alors, c'est pour ça qu'on doit considérer toutes ces données, ce dont on a besoin, comme ça, le système actuel de ce monde et le système spirituel, oui, comme ça, dans le monde spirituel, et la transition entre les deux, à travers, avec toutes les questions de ce monde-ci et toutes les questions de ce monde-là. Si on n'utilise pas ces données-là, on ne peut pas construire quelque chose de nouveau. C'est pour ça que, voilà, regarde, les gens sont assis et ils sont obligés de pénétrer et atteindre au but. Ils sont obligés d'atteindre le but, quoi qu'il arrive. Mais regarde vraiment quelle perturbation est-ce qui se trouve sur leur chemin. Tu viens lire un article, combien il y a ici, tout ce qui est écrit comme ça de manière à seulement nous embrouiller. Oui? À chaque mot, chaque phrase, croyance sociale de la connaissance, Torah et Mitzvot, je ne sais pas moi, vraiment, personne n'a là-dedans une pensée correcte. Et c'est seulement parce que, justement, en passant à travers tous ces pièges, on arrive comme ça au polissage. Et alors naît la lumière réfléchie. C'est alors qu'on saisit la bonne direction. C'est impossible de la recevoir autrement que par cette perturbation-là. C'est vraiment...
3: Oui.
0: À la page 12, à la fin de la page, dernière ligne, à la fin, il est écrit car même s'il voit qu'il étudie l'olishma, malgré tout, la lumière qui est dans le Torah le ramène vers le bien. C'est-à-dire que par la lumière, il ressent l'importance de la Torah. Donc la correction, le retour vers le bien, c'est pour l'attribution de l'importance. Mais comment est-ce que ça agit donc? Il y a un moyen entre le fait d'être dans un système, la matérialité, et le fait d'être dans l'autre système spirituel, et il y a un moyen qui nous fait passer de l'un à l'autre. Et ce moyen, c'est vraiment quelque chose qui appartient aux deux mondes, et qui a la force d'être au-dessus de ce monde-ci, de m'en sortir, pour ainsi dire, de ce monde-ci. Qu'est-ce que ça veut dire me faire sortir de ce monde-ci? Tu vois aussi quel mot, c'est-à-dire qu'il doit y avoir une force qui contrôle mon système intérieur, que je perçois la réalité de la façon dont je l'absorbe en moi, et je pense à mon propre intérêt, oui, et toutes les forces se ressemblent en moi de sorte à ce que je vois la réalité, le monde et moi-même en lui d'une manière particulière. Ce monde-ci, c'est comme ça que je l'appelle. Et alors, il doit y avoir un système avec une force qui transforme toute ma perception, toute ma pensée, mes créations, comme ça, et je dois tous les transformer à l'opposé. Donc qu'est-ce que ça veut dire passer de là, d'ici à là? Et c'est pas que je passe d'un endroit à l'autre, mais en moi, ma perception devient différente. Elle n'était pas comme si elle était avant. Mes ressentis fonctionne différemment de ce que c'était auparavant. Ma pensée fonctionne selon un autre programme. C'est ce qui s'appelle que je suis passé du premier état au deuxième état. Alors, il y a une sorte de force qui me fait passer, qui, en résumé, remplace toute ma vie intérieure, tout le programme selon lequel je fonctionne, que j'agis. Et ce programme-là, c'est pas que seulement que ce que je ressens, combien je ressens, quelle profondeur je ressens, combien je me connais moi-même, jusqu'à quelle profondeur en moi est-ce que je descends pour me connaître. Mais le changement en moi, il doit être vraiment dans toute ma profondeur, là où je n'entends même pas avec la conscience de moi-même. Et donc cette force-là, qui remplace mon intériorité, que la pensée, les calculs et tout, je commence déjà à les faire autrement. Donc cette force s'appelle la lumière ou la Torah. Et bien sûr que cette force commence à s'occuper de moi dans l'état actuel, qui s'appelle que je me trouve dans ce monde-ci, et jusqu'à ce qu'il finisse de s'occuper, et que je me trouve dans le monde spirituel, dans le monde futur, dans ce monde second. Et donc, c'est ce qu'on appelle que, même s'il a étudié l'olishma, c'est-à-dire que je m'efforce de faire toutes sortes d'actions pour sortir de mon premier état vers le deuxième état, de la mentalité vers la spiritualité, et que je veux aussi le deuxième état encore sous une forme matérielle, c'est-à-dire pour mon propre bien, avec le premier programme, que je veux aussi, comme si, réaliser le second état. Je n'ai pas le choix, le programme n'a pas encore changé, oui. Et cette force-là, elle agit tout de même, déjà, elle en tient compte, parce que c'est en fait elle qui construit toute la préparation. Hein. Et elle agit déjà suffisamment, aussi de mon état, et remplace le programme. C'est vraiment très semblable à un programme dans ton ordinateur. Je pense simplement différemment. Je prends en compte d'autres raisons. J'ai un autre but. j'ai notre manière d'y parvenir. Je ne comprends pas. Et c'est, comment est-ce qu'on fait ce switch entre les intentions qui comment est-ce qu'il se fait par l'importance? L'importance, c'est pourquoi ce switch entre l'intention dans le but de donner, dans le but de recevoir, c'est-à-dire le programme numéro 1 et le programme numéro 2, pourquoi est-ce qu'en fait il passe et il saute en fait par l'importance? Parce qu'en fait, il doit sauter par ma décision, à moi. C'est-à-dire que c'est moi comme si qui changeait le programme intérieur de ma perception de la réalité, de ma vision de la réalité. Et donc, pour faire passer ce switch, je ne peux le faire que dans le moment où l'état numéro 2 sera à mes yeux plus important que l'état numéro 1. Ça s'appelle qu'on doit tout le temps nous soucier de l'importance du Créateur, de l'importance de la spiritualité, de l'importance du don. Et, c'est-à-dire que, en d'autres mots, je dois m'imaginer d'une certaine manière, m'imaginer, c'est, bon, encore une fois, tu vois ce mot, un mot de ce genre, que l'état numéro 2 est pour moi tout simplement nécessaire, obligatoire. Sinon, mon état à moi actuel est comme la mort, ou toute chose, comme ça. Et on y parvient parce qu'il s'appelle la lumière qui ramène vers le bien. Où il y a tout de même une sorte de force qui donne la base pour ça, qui construit en moi une préparation à cela, afin que je pense comme ça. Pourquoi est-ce que ça s'appelle au-dessus de la connaissance? Pourquoi est-ce que ça s'appelle miracle? C'est parce que il y a un renversement, il y a une coupure entre le premier état et le second état. Et donc, vraiment, cette force qui agit au-dessus de moi, son action envers moi, c'est ce qui s'appelle un miracle. Parce que passer du premier état au état numéro 2, c'est grâce à cette troisième force qui se passe, grâce à la Torah, grâce à la lumière. C'est en fait que c'est comme si la lumière elle-même fait cette action, cette force supérieure qui n'appartient pas au ces deux systèmes. Mais en fait, qu'est-ce que c'est que cette chose qui reste, qui après le changement, te dit encore que dans le ressenti, que c'est ce que tu voulais. Mais si c'est pas ce que tu t'avais imaginé, même si c'est pas ce que tu avais construit, pour lequel tu t'es fatigué, etc. Pourquoi est-ce que quand ça arrive, ce ressenti, c'est quelque chose qui est juste, que c'est quelque chose qui reste. Alors, quand un homme passe d'un système d'exploitation, disons, hein, matériel comme ça, un système d'exploitation spirituel, il lui reste en lui seulement l'épaisseur animale, minéral végétal animal. Et donc l'humain en lui, égoïste, se transforme en humain altruiste. Le corps non. Le corps qui appartient à l'animal, et moins que cela au végétal et moins que cela au minéral, tout cela reste selon la matière qui absorbe et dans laquelle il y a un processus qui appartient encore au système numéro 1. Seulement quand l'homme meurt, c'est-à-dire qu'il se sépare aussi de son corps animal et qu'il n'y a plus de lien entre le corps et l'âme. Et même ce lien, on doit encore voir ce que c'est que ce lien, oui. C'est-à-dire qu'il disparaît en lui, de lui des désirs qu'il appelle des désirs corporels, ce qui est aussi une imagination, comme si on a comme ça un corps que je disais selon le corps biologique, etc. C'est comme ça qu'on s'imagine dans nous-mêmes. C'est vraiment comme dans un rêve. Alors, quand l'homme se sépare aussi de cette image, de cette partie imaginaire, alors vraiment il passe à une autre réalité. Et de ça, on n'en parle pas dans la Kabbale. C'est-à-dire que dans l'âme, sans lien avec le corps matériel, on n'en parle pas. On parle, comme on est écrit dans la définition de la sagesse de la Kabbale, c'est-à-dire la révélation de ses divinités à ses créatures dans ce monde-ci. Étudiant. La question est la suivante, en fait. Je sais ce que c'est que le système d'exploitation numéro 1. Si un plaisir assez grand arrive, peu importe ce qu'il y avait avant, je suis bouché, je suis bien, rien n'importe.

0: Chapitre 2, où est-ce que je vois le lien entre mon effort pour passer au signe numéro 2 et ce que j'ai acquis maintenant? J'ai imaginé quelque chose de complètement différent. Grave, t'as imaginé quelque chose de complètement différent, et c'est correct. C'est une chose. Dans deuxièmement, c'est que alors tu vois dans le système numéro 2 que tu t'es maintenant préparé vers elle, à te développer maintenant dans le système numéro 2, et alors tu t'y es préparé comme ça tu t'es préparé par les actions précédentes. Que les actions précédentes, bien que tu les aies fait sans quelconque compréhension, comme ça, vraiment comme un bébé, maintenant que tu le regardes, tu vois qu'en fait, tu as vraiment travaillé sur quelque chose de très sérieux. Et tu ne faisais que les toucher comme un bébé, sans intellect et sans discernement. Mais tu étais malgré tout dans un système très, très important, éternel. Et ton contact avec ce système-là s'appelle les fautes volontaires et involontaires. Et tu travailles dessus.
1: C'est-à-dire que.
0: Voilà, comme ça il faut pas penser comme ça, je l'ai pas vraiment dit, c'est impossible d'englober tout. Mais il faut dire que tu passes. Il ne faut pas dire que tu passes du système matériel au système spirituel, même si ce sont deux types de réalités, mais en fait, aussi, dans le système matériel, tu travailles sur les mêmes... C'est-à-dire que tu touches, en fait, disons plus précisément, tu touches les mêmes désirs et discernements que... Les mêmes désirs et discernements que dans lesquels tu trouves au système spirituel.
2: Disons maintenant, d'ici où tu te trouves, dans quoi tu te trouves, à quoi tu touches, ce que tu traverses, rien du tout. C'est comme une perte de conscience.
1: Mais
2: dans cette perte de conscience, tu sautes comme d'un désir à un autre, d'une action et une autre. Comment? Comme ça. Tu ne sais pas. Lorsque tu passeras sur tous les 613 désirs, ceux-là, tu les ressentiras déjà comme le système de la Klippa. Dans l'état 2. Bon, nous n'avons pas encore une image claire, facile à ouvrir pour tout le monde, que tout le monde comprenne. Petit à petit. Oui. Tu as dit que l'article est écrit de manière confuse. Pas seulement l'article est écrit de manière confuse, tu dis que tout le matériel que nous recevons est écrit de manière terrible. Car il aurait été possible de l'écrire de façon très simple, oui. Sans nous introduire dans l'éducation, toutes sortes de stéréotypes concernant des mots que nous associons à quelque chose qui se passe dans ce monde-ci, n'est-ce pas? Pourquoi j'ai besoin? Torah, mitzvot, kashrut, toutes sortes de lois, toutes sortes de choses, oui. Même créateur-créature, saint béni soit-il. Chose de ce genre que lorsque les entends, j'ai déjà l'impression d'être quelque part. À Meachéari, je ne sais pas, à Bnei Brak, les quartiers orthodoxes. J'ai une image dont je ne peux pas me débarrasser, c'est ça? Et ainsi, en fait, à l'exception des livres de Kabbalah, eux-mêmes qui sont vraiment exemples du langage du Tanakh.

0: Pourquoi, malgré tout, ne pas écrire dans un langage totalement purifié? Ils l'ont écrit de cette manière parce que lorsqu'un homme progresse et atteint la spiritualité, tous ces mots commencent à perdre leur image matérielle, leur caractère matériel, et ils commencent à apparaître sous une autre forme, de sorte qu'ils voient déjà derrière chaque mot quelque chose de plus spirituel que matériel, de plus en plus spirituel et de moins en moins matériel, jusqu'à ce que chaque mot commence à indiquer les racines, oui, sa racine et non la branche. Ainsi, l'homme, dans la mesure où il passe des branches aux racines. Mais pour les débutants, c'est vraiment un grand problème. Ce passage, c'est vraiment un saut. Je me suis réveillé le matin et je suis dans un autre monde, ou bien c'est le passage d'un système à un autre, est un saut comme si tu te réveilles le matin et qu'un nouveau jour commence. On dit que oui, c'est à l'improviste, comme la sortie d'Égypte, une fuite, dans la hâte, soudainement, c'est que tu n'as aucune préparation pour cela. Tu ne peux pas savoir à l'avance que maintenant ou dans quelques temps, cela doit arriver. Tu te souviens comme Minhausen, à 10h, demain, un acte héroïque. Voilà. Il planifie. Demain, à 10h, il aura Podzik, oui. Il n'y a pas une telle chose, tu ne peux pas le dire à l'avance. Bien, Yoran. Il dit dans l'article que la souffrance est la cause du développement, et s'il n'y avait pas de souffrance, pas de développement. Comment fonctionne ce mécanisme de la souffrance?
1: La
0: souffrance est une cause de développement parce que c'est un signe que notre clé se trouve dans un état imparfait, non rempli. Que ce soit un clé dans le but de donner ou un clé dans le but de recevoir, importe. Mais un clé qui n'est pas rempli, on ressent un manque de remplissage. Le manque de remplissage, nous l'appelons souffrance, ainsi que cela est ressenti dans nos émotions. Il en résulte que la souffrance est un signe du qui est non rempli. Nous avons un problème. Nous ne comprenons pas qu'un kli ne peut être rempli que par l'intention, que le désir lui-même ne peut pas se remplir lui-même. Sur le désir, il y a eu le tzimtzum. Et autant que je m'efforce de travailler seulement avec le désir, je ne me remplirai jamais. Car au-dessus du désir, il doit y avoir le tzimtzum. Mais si je ne contourne pas le tzimtzum, le kli ne se remplira pas. Je peux courir avec ce kli à moitié vide ou presque entièrement vide vers 1000 robinets. C'est vraiment comme s'il y avait un couvert sur le kli et pas une goutte ni entre. Pour comprendre cela, c'est ce que nous appelons la reconnaissance du mal. Je commence à comprendre qu'il y a un couvercle sur mon kli et que je dois annuler ce couvercle. Et alors je peux être rempli. Donc, je dois cesser de m'occuper du kli et retirer le tzimtzum du kli. Le tzimtzum est retiré par l'écran. Dans la mesure où j'ai un écran, je peux déplacer le couvercle du kli. C'est ce qui se passe avec le massar. Dans la mesure où j'ai de lumière réfléchie, dans cette même mesure, le kli s'ouvre. Et alors je peux être rempli. Le problème est que nous ne saisissons pas que l'intention est un moyen de remplir les kélim. Jusqu'un homme devienne sage et parvienne à cette distinction, cela prend vraiment beaucoup de temps. Comment peut-on accélérer le processus par lequel l'homme comprendra qu'il y a une telle obstruction sur le kli d'en haut, qu'il est bloqué? En général, nous arrivons à ressentir l'obstruction du kli de manière naturelle. Il n'est pas possible d'y parvenir autrement, mais seulement par le développement de milliers d'années de réincarnation à l'autre. Pourquoi? Pourquoi je ne peux pas accélérer? Parce que je dois passer sur tout mon kli, sa structure minérale, végétale, animale, parlant, jusqu'à j'arrive à l'état où je désespère de le remplir au cours de toute mes réincarnations, et que j'arrive à l'état où je vois que je suis dans un... Je suis dans un désespoir total de le remplir. On parle du désir, oui, on ne parle pas de matérialité, qu'un homme pourrait avoir la propriété de tout le monde, cela n'a pas d'importance. On parle de satisfaction, du kli, de son kli, c'est tout. Donc, pour ça, il doit passer très lentement sur chaque désir, et désir qui se trouve dans le kli. Il n'y a pas d'échappatoire. Toute l'humanité doit passer par ce processus, comme c'est dans la matérialité. Ainsi, de façon matérielle, elle doit passer par ces choses-là. Et si nous voyons des gens qui aspirent déjà à la spiritualité, c'est un signe. Si vraiment ils aspirent déjà à la spiritualité, c'est un signe qu'ils sont déjà passés par tout. Les réincarnations, essayer de remplir leur kli de toutes sortes de façons habituelles. C'est-à-dire, ils ont essayé de remplir malgré cette obstruction, ce couvercle. Tzimtzum Aleph qui repose sur le kli. C'est tout. Et maintenant, de leur désespoir, oui, du fait qu'ils sont désespérés. À partir de là, ils commencent déjà, d'une certaine manière, à être prêts à comprendre qu'il existe une méthode complètement différente, un autre kli, un autre moyen. Ils sont déjà prêts pour cela. Ce n'est pas qu'on puisse comprendre du fait qu'on est désespéré d'avoir essayé de remplir ce kli et que cela n'a pas marché. Cela, on n'arrive pas à une nouvelle méthode, mais cette nouvelle méthode, malgré tout, nous parvient d'en haut. Le point dans le cœur est... Qu'est-ce que le point dans le cœur? Le point dans le cœur, c'est ce qu'on appelle une étincelle d'abrisure, une étincelle du massar, une étincelle de l'intention dans le but de donner. La qualité de Bina. Nous commençons ainsi à comprendre. Apparemment, sur notre kli, il y a une obstruction. Et c'est pourquoi cela ne nous a pas aidés et nous avons besoin d'un tout autre type de remplissage, une autre relation au remplissage, un autre moyen. À partir de cette étincelle, nous commençons d'une certaine manière à discerner cela, car c'est une étincelle de l'intention de donner. C'est-à-dire qu'elle est précisément à l'opposé de l'obstruction, à l'opposé du couvercle, n'est-ce pas? Cet étincelle vient, pour ainsi dire, m'aider à comprendre que sur mon kli, il y a un couvercle, qu'il est impossible de se remplir de cela, et en général, il est impropre à être rempli. Mais le remplissage est apparemment au-dessus de lui, comme lumière réfléchie, tu comprends? Une étincelle de la lumière réfléchie, elle est au-dessus de lui, alors. Moi, c'est-à-dire, je laisse le kli pour le remplissage, je n'ai pas besoin de tout ce désir de voir qui, pendant des milliers d'années, s'est révélé en moi sous toute cette forme. Maintenant, à partir de cette étincelle, je commence au-dessus de lui à voir comment je peux être avec qu'un autre kli, que le kli spirituel est construit au-dessus du kli matériel, ce qui est déjà au-dessus de ce couvercle, massar, lumière réfléchie. Et dans la mesure de lumière réfléchie, la spiritualité se révèle à moi. Oui. Tu parles de deux choses. Non, mais ce taïel existe. C'est-à-dire que le désespoir vient lorsque le remplissage matériel existe, mais dans la section, je ne l'atteins pas. Oui, oui. La question est, quand l'homme commence, discerne-t-il ce manque de satisfaction? Est-ce que cela se produit à chaque endroit durant ces milliers d'années, ou bien cela s'accumule et c'est qu'à la fin qu'il parvient à cette reconnaissance? Il passe par les différentes parties du kli. L'homme ressent pendant toutes les milliers d'années, pendant toutes les réincarnations, il se trouve dans ses souffrances. Mais en tirer la bonne conclusion, ça, il ne peut que lorsqu'il reçoit l'étincelle, le point dans le cœur. Avant, il ne fait que désespérer, il court à nouveau, et par nécessité, il court encore et encore. Il ne peut pas un seul instant avant qu'on ne lui insuffle le point dans le cœur, un instant avant, il ne peut pas se tourner vers quelque chose au-dessus de son kli, de son désir de recevoir. Il n'est pas capable. Et toi, autant que tu veuilles influencer quelqu'un, tu ne pourras pas l'influencer. Tu peux, sous différentes formes, de toutes sortes de manières, accélérées s'il se trouve presque à la fin du développement. Comme beaucoup de gens aujourd'hui dans ce monde, alors par le fait qu'ils lisent, qu'ils entendent, ils atteindront plus rapidement la dernière étape de l'évolution jusqu'à ce qu'ils reçoivent la révélation, le point dans le cœur chez eux, en eux. Mais il n'y a pas de point dans le cœur chez l'homme. Rien n'aidera. Il ne pourra pas saisir cette idée qu'il est possible de se remplir au-dessus de son kli. Car nous agissons uniquement à partir de ce qui est en nous. C'est pourquoi il n'y a pas de contrainte à la spiritualité. D'un côté, d'un autre côté, nous sommes tout de même obligés d'éduquer. Cela signifie que tu dois aider l'homme à se développer. Tu ne sais pas et tu ne peux pas vérifier avec un quelconque instrument ce que c'est, qui a ou qui n'a pas le point dans le cœur. Tu n'as pas comme un thermomètre, un instrument pour mesurer le point dans le cœur. Mais donner un exemple, donner une éducation, donner de façon générale, oui. Et par cela, on accélère le développement général. Mais personne n'écoutera s'il n'a pas le point. Et chacun écoutera dans la mesure où il se révèle selon la racine de son âme qui provient de Dhamma Rishon. Il se peut que les personnes assises ici ne seront plus là dans 2 mois, ou dans 6 mois, ou dans 2 ans. C'est-à-dire selon le degré auquel ils appartiennent, alors il sera rempli et complétera cela d'une autre manière, dans une autre incarnation, autre chose. Qu'est-ce que cette éducation? Cette éducation, c'est la diffusion? En révélation, c'est-à-dire, qu'est-ce que la sagesse de la Kabbalah, la révélation de sa vie, ces créatures dans ce monde? Cette idée de révéler la divinité à chaque être créé dans ce monde, tu dois l'apporter de façon matérielle devant chacun. Pourquoi lui? Pourquoi? À quoi cela répond? Qu'est-ce que cela donne? Que c'est le but pour lequel le monde a été créé? Nous sommes en lui et tous les événements qui nous arrivent ne servent qu'à nous amener à cela. C'est ce que tu dois expliquer. Par cela, tu aides l'homme à avancer vers cela. Tu évites un développement par les souffrances. Au moment où le point dans le cœur s'ouvre, nous commençons d'une certaine manière, nous vivons dans la société, nous commençons à étudier. Il y a encore, comme tu as dit, toutes les difficultés dans la famille, la société, nous embrouillent jusqu'à quel point notre choix existe-t-il dans cet effort, jusqu'à quel point le choix est-il le nôtre de nous efforcer d'aller sur ce chemin, ou bien, à partir du moment où le point dans le cœur s'ouvre, en fait, le choix n'est plus le nôtre. Le choix commence à exister à partir du moment où le point dans le cœur commence à agir en nous et au-delà. Avant qu'il prenne le cœur, nous sommes sous un seul système, celui de ce monde, et si tu n'as qu'une seule donnée, un seul programme, tu ne peux rien faire dans ta machine. Si tu as déjà deux programmes, le système matériel, le système spirituel, d'une certaine manière, à travers le point dans le cœur, cela commence déjà à parler en toi. Alors déjà, à partir de ce système, il y a déjà une sorte de conflit entre les deux systèmes. Cela te donne une possibilité de déterminer ton choix. Le choix, c'est parce qu'il y a deux données, que tu choisis selon quoi choisis-tu? Comment peux-tu? Mais malgré tout, c'est à partir du plan dans le cœur. Et au-delà, le choix commence à exister. Et il est écrit dans l'article Libre choix, la liberté, Chérout, que notre choix n'est que dans l'environnement. Cela signifie que l'homme lui-même possède des données, un programme ou deux programmes, peu importe, mais ce n'est pas un choix. Tu dois introduire dans ces systèmes une donnée supplémentaire. Troisième, selon laquelle ces deux systèmes vont maintenant se confronter l'un l'autre. Ton choix réside dans la manière dont tu les places l'un face à l'autre, le second, oui. C'est-à-dire, à quel système tu donnes plus de force? Comment tu fais cela? De l'intérieur, tu ne peux pas le faire. De l'intérieur, tu es déjà programmé. Ces deux systèmes, une certaine relation entre eux, tout est déjà là. Tu dois apporter de l'extérieur, dans ton libre choix, prendre de l'extérieur une certaine force et l'introduire aussi à l'intérieur. Et cette donnée déterminera véritablement ton indépendance, ton individualité. Alors, il est dit que cette donnée extérieure, tu peux la déterminer, oui, c'est la prendre de la société. Du côté C, c'est tout. Comment? La société peut te fournir tout ce que tu veux. Alors, tu choisis ce que tu veux prendre de la société. Cette force, tu ne l'as pas. Cette force existe dans la société. Tu dois, pour ainsi dire, payer la société par l'effort, participation, afin de recevoir d'elle une force qui placera ainsi le système numéro 2, le point dans le cœur, de sorte qu'il soit plus élevé que le système numéro 1 matériel. Et alors, il se développera vers la spiritualité. Cela signifie que nous n'avons qu'un seul choix à travers la société d'élever le point dans le cœur au-dessus du désir de se voir. Il n'y a pas d'autre de prendre cette force sauf de l'extérieur. D'accord? C'est tout, plus de questions. Oui. Dans les deux systèmes, il y a une indépendance en soi. Que reste-t-il à l'homme à faire avec ses désirs pour les égaliser? Comment avancer s'il y avait un système spirituel, un système matériel? S'il a choisi la voie spirituelle et qu'il commence à juger les désirs qu'il a en lui, alors que lui reste-t-il à faire avec tous ses désirs? Cela signifie qu'après que l'homme examine et voit de quoi il est composé, comment doit-il avancer ensuite? Oui? Il utilise ces systèmes et avance les deux. Alors, quelle est la question? Il y a des désirs qui le font avancer et des désirs qu'il voit simplement appartenir à la matérialité. Alors comment on doit... Il y a des désirs chez l'homme, même s'il avance vers la spiritualité, il a aussi des désirs qui appartiennent à la matérialité. Et comment doit-il s'y rapporter? Il doit s'y rapporter simplement pour l'instant, pour le moment. Nous nous trouvons dans les désirs du minéral, végétal, animal, des désirs purement matériels, oui, qui existent en nous comme dans toute la nature. Oui, nous avons des parties qui sont minérales, il y a en moi des parties qui sont végétales, des parties qui sont animales, oui, à l'intérieur de mon corps. Ainsi, il en est de même à l'intérieur de mon désir. Il y a un désir qui appartient au degré minéral, végétal et animal. Disons, mon désir est comme le désir de tout animal. Manger, boire, dormir, besoin de sexualité, besoin de famille, besoin d'un certain endroit, d'une maison, un groupe, une famille. J'ai besoin de toutes ces choses parce que je suis construit de cette manière. Concernant les choses qui appartiennent au minéral, au végétal et à l'animal, concernant l'existence animale, comme on l'appelle en nous, il est écrit que je dois leur donner exactement ce que cette existence exige, sans y ajouter les désirs humains pour l'argent, l'honneur, la connaissance, non. Mais fournir à mon corps les choses animales dont il a besoin, ce dont il a besoin. Je dois manger, boire, être en famille, et ainsi de suite. C'est obligatoire. Obligatoire. Si j'avance de façon spirituelle, je dois vraiment considérer toutes ces choses comme des moyens par lesquels je dois satisfaire ces désirs. Au-dessus de cela, les désirs qui sont déjà appelés non animaux, mais humains. Humains, c'est déjà ce qui appartient à l'homme, au degré d'homme dans ce monde. C'est l'argent, l'honneur, la connaissance. Ces désirs, je dois tous les élever, déjà au degré du désir spirituel. L'histoire que j'ai traversée, toutes les incarnations que j'ai traversées, l'apprentissage que j'ai traversé sur moi-même, c'est pour voir que par toutes sortes de tendances qui sont en moi, la jalousie, convoitise et l'honneur, par lesquelles je voulais atteindre l'argent, l'honneur et la connaissance, cela ne m'a pas aidé à remplir mon climat de l'animalité. Je ne parle pas. Je dois manger de toute façon. Je dois avoir une famille, une maison. Je parle seulement de l'humanité. Donc, pour les désirs humains, je me suis découragé. Et au-dessus des désirs humains, je construis une relation vers la spiritualité. Et encore, mes désirs animaux, ce que j'ai d'animal en moi, oui, comme un animal. vivent dans la jungle comme un animal. J'aurai les mêmes désirs. Ces mêmes désirs, de toute façon, peu importe dans quel système j'existe, spirituel ou matériel, même à la fin de la correction, ces mêmes désirs, je dois les satisfaire. Je dois donner à mon corps ses calories, lui donner du repos. Il a besoin d'être en famille, avec des enfants, avec une femme. Ce sont des choses naturelles que je dois lui fournir. Ça signifie que pour mes désirs humains, je dois les développer dans la société correcte. Oh, alors, pour mes désirs humains, afin de les utiliser de la bonne manière, dans la bonne direction, vers la spiritualité, j'ai besoin d'une société correcte autour de moi, car les désirs humains sont activés par la société. Oui. Argent, honneur, connaissance, je les reçois de la société. Pourquoi désirer, sous quelle forme désirer, quelles sont les choses importantes dans notre vie? Tout cela m'est dicté par la société. Alors j'ai besoin d'une société qui me dise que l'argent, l'honneur, les connaissances, c'est bien. Si je les utilise dans la direction du progrès spirituel vers un degré encore plus élevé, éternel, parfait. C'est pour ça que j'ai besoin d'une société. Par contre, par la satisfaction des désirs corporels, n'est-ce pas? Je n'ai pas besoin de société, même si je suis dans la jungle. Moi aussi, je veux manger, boire, et ça ne me dérange pas de manger de la nourriture marocaine ou quelque chose de russe, quelque chose d'yéménite. Ça n'a absolument aucun rapport avec le travail du Créateur. Par contre, les désirs, argent, honneur, connaissance, comment utiliser la jalousie, la convoitise et l'honneur, les qualités humaines, cela dépend vraiment de la société. Qu'est-ce que cela signifie d'utiliser l'argent, l'honneur, les connaissances de bonne manière dans la direction spirituelle? Qu'est-ce que cela signifie d'utiliser l'argent, l'honneur, la connaissance dans la direction spirituelle? Transformer l'argent en kisufa, kesef, l'argent kisufa, désir ardent, l'honneur, l'honneur du Créateur, les connaissances en atteinte du Créateur. Et cela se fait par la jalousie, la convoitise de l'honneur. Je regarde la société qui m'entoure, la jalousie envers eux, la convoitise de ce qu'ils ont. Même si c'est seulement la pensée de l'honneur, c'est l'honneur du ciel, comme si cela commence à m'influencer par toutes mes tendances négatives, comme si, oui, ces tendances, ce sont des tendances du désir de recevoir envers la société. Jalousie, convoitise, honneur. Je les utilise pour transformer les tendances ou désirs d'argent, d'honneur, de connaissance en trois atteintes spirituelles. L'argent par lequel j'achète toute chose, je le transforme en kisufa, kisouf, une couverture, un écran par lequel j'atteins tout, comme l'argent dans ce monde, ainsi par le massar dans le monde spirituel, l'honneur, c'est en mettant l'atteint spirituel, le Créateur, comme étant la chose la plus grande vers laquelle il vaut la peine de désirer et d'investir, et non l'honneur de ce monde, comme avec l'argent et la connaissance de ce monde, et les connaissances, à partir de là, je n'atteins plus les connaissances de ce monde, mais des connaissances supérieures, le degré du Créateur, je le connais. La pensée de la création, le plan de la création, il dépasse toute la réalité, j'atteins la perfection. Oui. Tout au long de l'article, il y a cette équation selon laquelle les souffrances poussent l'homme vers la spiritualité. Dans la réalité, l'homme examine aussi la justice, il examine les choses d'un point de vue moral, il se demande pourquoi il lui arrive ce qui lui arrive. S'il arrive à connaître que ce n'est pas juste, un juste à qui il arrive du mal, et tout cela, bien souvent dans l'histoire de l'humanité, cela pousse des gens à sortir de la spiritualité. C'est l'inverse. C'est-à-dire, tu dis que si un homme regarde sa vie et dit, sa vie ne se déroule vraiment pas selon la justice, les méchants ont tout le bien, les justes, les pauvres, malchanceux, et que tout cela est un mensonge, alors cela lui donne apparemment une ouverture de bouche contre tout système, contre le propriétaire du système, comme si. C'est tout à fait vrai. Dans notre monde, nous n'avons aucune justification de dire que le Créateur, qu'il est bon et bienfaisant, en général. S'il existe, il n'y a personne de pire que lui. Qui fait tout? Qui dirige tout? Sinon lui, et regarde, de quelle manière, si tu étais à sa place, tu ne ferais pas le mal comme lui. Un peu moins. Où est la miséricorde? Où est la considération? C'est ce qui ressort le plus, oui, c'est vrai. Ça signifie que nous devons donc comprendre ce que nous devons atteindre par cela. Pourquoi il a fait cela? Ainsi, rien n'a été créé en vain. Donc apparemment, du fait que nous arrivons à travers une telle confusion, une telle révolte contre lui, il y a là-dedans apparemment quelque chose de bon, à tel point que nous arrivons à la haine, et ensuite à l'amour, et la haine, vraiment. Maintenant, combien d'heures par jour je pense à un quelconque ennemi à moi dans ce monde et non au Créateur? Après tout, il me hait bien plus que n'importe quel voisin. Après tout, le voisin aussi est dirigé par lui. Oui. Le fait que l'homme saute d'avant en arrière, ne veut pas, il veut, fait de lui-même un fort, moi-même, je vais surmonter. Ce sont des choses qui sont planifiées à l'avance et qu'il doit traverser. Nous ne parlons pas de... Nous, non plus, nous ne rejetons jamais aucune étape que l'homme doit traverser. Nous disons seulement qu'il faut l'aider à faire l'étude plus rapidement, mais sans lui épargner aucun détail, sans lui voler aucune distinction. Mais l'étude doit être autant que possible de façon à lui donner une accélération sur le chemin. Et le fait qu'on pousse l'homme plus qu'on ne le rapproche, c'est vrai. C'est le chemin, car en fin de compte, il doit reconnaître toute la négation dans laquelle il se trouve. Qu'il crie contre le Créateur, qu'il crie contre la réalité. Comment cela pourrait-il être sans cela? Tant que l'homme ne désespère pas complètement, il y a à discuter avec lui. Mais la vie, total, nous voyons, disons-le ainsi, si le XXe siècle, si tu le prends du début à la fin, tu verras ce que l'humanité a accompli, quel chemin, plus que dans toute l'histoire précédente peut-être. Quel bon, c'est vraiment comme une croissance exponentielle. Alors imagine-toi ce qu'il en sera dans notre siècle, maintenant. Cela nous... Le verrons dans les prochaines années, comment tout cela va se dérouler. Mais malgré tout, ce n'est que par la reconnaissance du mal. Uniquement par la reconnaissance du mal, les gens parviendront. Allez, celui qui veut poser des questions, venez samedi, demandez. Nous avons demain matin 5 heures consécutives. Chacun aura autant de possibilités de poser les questions qu'il souhaite. On partage les impressions et qu'est-ce que nous prenons pour réaliser un dizaine. Le Rav a dit que le choix commence du moment où le point dans le cœur commence à travailler en nous. On a reçu finalement un désir du supérieur, et seulement par la société, nous pouvons développer ce point. J'ai entendu que s'il n'y a pas un point dans le cœur, rien ne peut aider l'homme. Alors, il nous reste à donner exemple, éducation, diffusion. Et bien qu'il n'y a pas un point dans le cœur, on ne sait pas qui a un point dans le cœur ou pas. Il faut aider l'homme à se développer parce que tu ne sais pas qui en a et qui n'en a pas. Alors oui, on a entendu parler beaucoup de l'intention. L'intention, c'est nous. C'est une force énorme, comme le Créateur. Ensuite, parler de cette couverture. L'intention est un moyen de remplir le kelim. On ne comprend pas, mais c'est la méthode. On a le privilège que un ange d'en haut nous enseigne comment passer d'un état à l'autre, de la matérialité à la spiritualité, d'un système, sa structure, comment même les écrits, ou dans tout finalement, on peut voir que tout cela est de satisfaire, et, ou que tout est écrit de façon dissimulée, que tu dois creuser à l'intérieur pour trouver ta... Et donner l'argent et l'honneur au Watis comme exemple, le transformer en l'honneur du Créateur, un travail au-delà de la raison. Et ce qui nous remplit finalement, les utiliser afin d'adhérer davantage au Créateur. Comment passer de la réception au don, les deux systèmes, que tu passes d'un système de ce monde, un système supérieur, de système à système supérieur, quand tu peux contrôler ton désir, toute la réalité. Et tu passes à un système que tu ne sais même pas où tu vas. Et nous apprenons qu'on aide les uns les autres à ouvrir ce système. Tu commences à toucher la tribu du don. Et avant d'y être, finalement, on joue en bas dans ce monde. Et ça nous aide à arriver au monde supérieur. J'ai entendu que notre matière est un désir de recevoir des plaisirs, aucun problème avec cela. Au-dessus, il y a un programme afin de recevoir. C'est ce qui bouge toujours notre clé. Et tout, rien ne te remplira. On a besoin de lumière pour clarifier la structure, la profondeur, pour changer d'intention. Ce passage, cette force de faire ce passage, ce passage d'un programme à un autre, c'est grâce à la société. Et là, on paye avec en faisant des efforts, en participant. Oui. Ça aussi, j'ai souligné. Payer la société en faisant des efforts et par ta participation pour recevoir la force de passer un système au-dessus de l'autre. Et tu pourras te développer spirituellement. J'ai vu Rami qui ça se rappelle la tête. Donc il faut voir plus qu'une fois. Moi aussi, j'ai souligné ce même extrait que seule la société, la troisième force, peut aider l'homme à sortir de son désir de recevoir. d'agrandir ton point dans le cœur. Avant, le Rav avait expliqué que tu dois aider l'homme à se développer. Tu ne sais pas, tu ne peux pas contrôler qui est, ou qui n'a pas un point dans le cœur. Tu n'as pas un thermomètre, mais tu peux donner exemple, éducation, cette façon. Ça, on ne peut pas faire autre chose que aider, soutenir, afin que chacun ait un désir. Vraiment, le Rav a expliqué le système matériel, spirituel, et finalement le libre choix, c'est l'homme qui peut réaliser que par la société. De là, il reçoit des forces. C'est conseillé de réécouter plusieurs fois. On passe à la prochaine partie avant, chantons une chanson ensemble.

0: דברי רב. כמה שאני מצפה שאני אשתנה על ידי הלימוד.
1: Plus j'attends que l'étude me change, c'est l'essentiel. Pas remplir ma raison, c'est faux. Mais dans la mesure où je change vers le don, vers l'amour, vers l'union. Donc, avec ce désir que la lumière nous influence et nous corrige, commençons cette leçon. Deuxième partie de la leçon qu'on a commencée hier, leçon numéro 9. On commence par ouvrir Tess.
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1: המבואה תבין. Et selon ce qui a été expliqué, tu comprendras bien. C'est là qu'on va commencer. Selon ce qui a été expliqué, tu comprendras bien. Donc on commence, on note des questions, des... On discutera ensuite, ensemble, comme le Rav nous a dit, maintenant la direction, comme une flèche. L'intention, c'est quelque chose qu'on doit toujours maintenir. Selon ce qui a été expliqué, tu comprendras bien que la lumière supérieure ne cesse pas d'éclairer les êtres émanés, même un seul instant, et qu'elle ne tombe pas, que Dieu nous en garde sous l'événement de l'innovation, elle se trouve plutôt dans un état de repos absolu. Et toute la notion de la restriction et du retrait de la lumière dont il est question ici n'est dite que par rapport à l'impression du kli et sa réception, c'est-à-dire le point médian. Cela veut dire que bien que le système, que la lumière supérieure n'ait pas cessé d'éclairer, le kli a néanmoins rien reçu maintenant de son illumination, du fait qu'elle s'est restreinte, c'est-à-dire qu'elle a réduit le désir de se voir en elle. C'est-à-dire ne pas recevoir dans Prina Daled, qui est véritablement le point médian, mais seulement dans les trois phases précédentes qui se trouvent en elle, où le désir de recevoir est plus faible et le désir de donner domine davantage. De sorte que la lumière supérieure n'a aucunement été impressionnée par la restriction et n'a pas changé sa voix que Dieu nous en garde. Mais exactement comme elle éclaire dans Ensof, ainsi elle éclaire également au moment de la restriction et après la restriction, dans tous les mondes, même dans le monde d'Asiya, sans aucune interruption, même un seul instant. Mais les Kélim eux-mêmes font tous ces changements, car ils ne reçoivent que selon leur mesure, c'est-à-dire la mesure du désir de recevoir en eux. Les Kélim eux-mêmes font tous les changements et ils ressentent eux-mêmes que la lumière comme si elle changeait par rapport à eux. Mais encore une fois, ils ressentent ainsi du fait qu'eux-mêmes changent. Alors, parfois, nous parlons seulement des Kélim qui changent et la lumière ne change pas. Parfois, nous parlons que les Kélim changent et en conséquence, la lumière change en eux. Parfois, nous disons que la lumière change les Kélim et qu'elle change dans son action sur les Kélim. Ça dépend de la manière dont nous voulons exprimer la réalité. Et chez nous aussi, dans notre monde, cela existe comme une copie dans la perception de la réalité. Soit le monde se comporte comme il se comporte, et moi, je vis, je meurs, tout le monde mourra, tous les hommes, le monde continuera d'exister comme il existe. C'est ainsi que nous pensons dans la perception de la réalité selon, ça s'appelle selon Newton. Ou la perception de la réalité selon Einstein, où la réalité est commune, ça veut dire selon la mesure dans laquelle l'homme change la réalité peut lui apparaître sous toutes sortes de formes différentes selon les qualités de l'homme du côté du kli, c'est ainsi que je vois, ou il se peut que la réalité soit commune entre le Kli et la lumière, que la lumière change selon le Kli change selon la lumière, et entre eux, il y a une sorte d'équilibre, l'un équilibre l'autre, et alors je vois toujours une image équilibrée entre eux. Et c'est... Après lui, la Sheta Kabbalah dit non, la lumière se trouve dans un repos absolu. Il n'y a que la pensée de la création de faire du bien à ses créatures qui est absolue. Et celui qui la ressent s'appelle l'être créé, et lui seul change. Et nous parlons et découvrons uniquement ce qui se déroule à l'intérieur de l'être créé, en dehors de l'être créé. Il n'y a pas de réalité. La réalité, c'est ce qui se trouve à l'intérieur de l'être créé. Et ça découle d'ici, d'Ensof, de la manière dont nous parlons de la différence entre Orot et Kelim, entre être créé et créateur. La même chose, si nous, entre l'homme et la nature, la réalité, c'est la même chose. Alors comment est-ce qu'on agit, disons, si un homme pense des pensées sur un ami, comment cela agit sur lui si tous les deux sont du côté du Kli? Tout d'abord, on a dit qu'on ne mélange pas les choses, d'accord? Ça, c'est une chose. Là, tu peux... Je sais pas si tu as embrouillé tout le monde avec cette question. Ils vont maintenant commencer à... Il faut faire très attention aux questions qui ne sont pas exactement dans le sujet.
3: La notion de l'homme, de la société et du créateur, c'est du fait que le Kli s'est divisé en des milliers de parties et que maintenant nous devons partir à l'union entre les parties et par cela nous déterminons la qualité du don. Du fait que le Kli se trouve dans la dissimulation. Et ici nous parlons du Kli par rapport à la lumière. Il n'y a aucune dissimulation. Fais ce que tu veux. C'est l'être créé et le créateur. Nous nous trouvons dans un état, il n'y a pas de créateur. Nous ne ressentons que nous-mêmes. Je ne veux rien dire du créateur, bon ou mauvais, rien. On me dit, tu veux le trouver? La lumière qui se trouve en toi dans un repos absolu, tu en as la possibilité. Tu dois t'unir avec ceux qui sont comme toi, avec les autres Kélim. Ensemble, vous découvrirez la lumière, et ensemble, il vous a créé ensemble, il vous a divisé, pour que dans la dissimulation, vous trouviez la qualité du don, et que vous lui ressembliez. C'est tout notre travail. Allez, pose encore ta question. Par rapport à chacun, la société est-elle lumière ou Kli? Par rapport à chacun, la société est un Kli. C'est un Kli auquel il doit se connecter par son amour, par son don. Ce Kli donne les valeurs que si je veux les voir, je les verrai, comme se trouvant en eux. Est-ce que ces valeurs se trouvent vraiment en eux? Je ne sais pas. Si ça se trouve en dehors de moi, comment est-ce que je peux savoir? Dans la mesure où je deviens équivalent à eux, où je me connecte à eux, je les découvre en moi, et alors je peux dire, elles étaient aussi en eux. Mais je ne peux pas dire qu'il y a Atzmuto si je ne découvre pas en moi une lumière venant de lui. Mais qu'il y a une lumière, je peux dire qu'elle existait auparavant. Mais moi, par ma correction, je l'ai découverte. Alors cette question, qu'est-ce qui produit les changements mutuels car nous aidons? Il n'y en a pas. Nous nous aidons les uns les autres? Ah, moi, par rapport à la société? Oui. Alors, les parties de la société s'aident les unes les autres à se connecter à l'état corrigé? Oui, car intentionnellement, nous avons tous été faits ici dans le même état. C'est pour ça que ça s'appelle une société, égaux, amis, qui se sont connectés. Oui. Alors, le changement de perception de la réalité chez l'un produit-il un changement de perception de la réalité chez l'autre? L'un, Echad, ne donne pas la lumière à l'autre. Il ne devient pas un fournisseur de lumière. Ici, l'un par rapport à l'autre. Comment dire, se comporte ou donne ou joue sur l'ego de l'autre. La jalousie des sages multiplie la sagesse. J'utilise ici les kélims les plus sûrs que nous ayons. Les kélims égoïstes. Sur notre plan. C'est pour ça que c'est construit de telle manière que nous pouvons vraiment nous corriger nous-mêmes pendant que nous sommes ici, vraiment. Non, je n'ai pas compris. Quoi ? Maintenant, je veux que la société soit corrigée. C'est très très important pour moi, pour quelqu'un d'autre aussi, c'est très important que la société soit corrigée. Oui. Comment est-ce que nous agissons l'un envers l'autre ? Par l'éveil ? Non pas par les pensées, disons. Par les pensées ? Par les pensées, qu'est-ce que ça change? Par les pensées, oui, je me représente l'état corrigé, que nous nous aimons les uns les autres. Nous aimer les uns les autres, ça s'appelle

0: si je suis prêt à me connecter aux autres, malgré les perturbations, la brisure qui se trouve entre nous, oui, et que je suis prêt à me connecter à eux, et, comment dire, à m'effacer moi-même, disons, oui, juste me connecter entre eux, avec eux ensemble, ça s'appelle que je piétine mon ego. Je suis prêt à me connecter, je suis prêt à leur donner, je suis prêt à tout faire. Alors, je participe déjà avec eux à une action commune de don. Et c'est déjà un clé pour recevoir la lumière. Comment est-ce que ça agit sur eux? Ça agit sur eux du fait que nous nous trouvons dans le même système. J'éveille le système véritable dans lequel nous nous trouvons. Il n'y a aucun changement, excepté par rapport au manque de révélation en nous, la dissimulation. S'il n'y avait pas de système, comment est-ce que j'agirais? Je ne pourrais jamais agir sur eux. Je sens que tu veux poser quelque chose, mais... Comme si la perception de la réalité était une notion privée pour chaque individu, et est-ce qu'elle change aussi en conséquence de la perception de la réalité des autres? Non. Elle ne change pas. Je me trouve à côté de toi, j'ai une autre perception de la réalité, et par cela, je ne dérange pas ta perception de la réalité. Comment serait-ce possible? Ce sont des kélims différents. Tu ne te trouves pas dans mes kélims. Comment est-ce que toi, tu pourrais être influencé par moi? Un autre monde. Alors? Mais c'est la seule chose qui devrait changer. La lumière ne change pas, l'état se trouve déjà dans l'état corrigé. Qu'est-ce que c'est un groupe? Le rapport à ça, par rapport à quoi, demande le rab? Par rapport à chacun, disons. Bon, c'est une question, disons. Comment le fait que l'un change quelque chose dans son désir, dans... comment cela agit-il sur tous les autres? Tu veux dire dans la voûte? Oui, car nous sommes construits de telle manière dans le système que la petite partie, si elle doit se trouver exactement à sa place, qu'elle n'y est pas, il n'y a pas de perfection du clé. Alors? Je ne comprends toujours pas. Quel rapport avec la perception de la réalité? Comment est-ce que je...
1: Car
0: nous parlons constamment du fait que la lumière ne change pas, seul le clé change. Oui. Réfléchis. Qu'est-ce que c'est exactement cette notion du travail mutuel dont tu as parlé, jouer sur l'ego entre les amis? Car nous utilisons nos états, notre ego, pour avancer. Qu'est-ce qui me fait avancer maintenant? La lumière supérieure, le désir d'aimer le Créateur, c'est l'ego qui me fait avancer. La jalousie des sages multiplie la sagesse. Je veux atteindre le but. Nous commençons par ça. Allez, soyons réalistes. Personne ici n'est ici parce qu'il veut donner. Nous parviendrons à la forme du don après que nous parviendrons à la lumière qui agira sur nous. Ça veut dire à un tel degré que nous nous découvrirons que la lumière nous découvrira, peu importe, qu'elle nous corrigera. Pour l'instant, nous sommes tous égoïstes et nous n'avons rien d'autre à faire que d'utiliser nos désirs égoïstes pour nous connecter au but. Ça s'appelle avancer depuis l'olishma. Ça sera bon pour moi, c'est pour ça que j'avance. Tu as un autre moteur? Tu es déjà un ange? Je ne sais pas. Non, c'est assez clair. Alors, c'est la nature, comme le disons toujours, oui. Mais où est le travail mutuel là-dedans? Ou alors du fait que tu dis que c'est la nature? Brave. Nous sommes prêts, tous prêts à parvenir de la haine à l'amour. Pourquoi? Ça sera bon pour nous. Qu'est-ce qu'il dit? Oh, vous le faites, ou ce sera le lieu de votre sépulture. Alors nous n'avons pas le choix. Nous ne voulons pas être enterrés. Alors nous nous connectons. C'est écrit ainsi ou non? Alors, est-ce que je parviens à la route du fait que j'y aspire, que je l'aime? Non, j'ai peur de perdre ma vie. La vie spirituelle, éternelle, je la perds. Cette vie, bon, tant pis. C'est pour ça que je viens. Avance de manière saine.

0: L'ego me fait avancer. Alors comment est-ce possible que je m'annule par l'ego? Ça veut dire, tu es prêt à t'annuler pour gagner quelque chose de plus grand. C'est ainsi que nous sommes construits. Oui? J'entre dans la société. Je veux m'inclure en eux. Je veux qu'ils m'acceptent. Alors je suis prêt à leur servir, à leur donner, à tout faire. Pourquoi? Car je gagne. C'est encore une rentabilité évidente. Il faut ici un calcul clair. Pas d'illusion. Nous devons terminer. Oui, les amis. Des questions, des clarifications. Nous avons entendu toutes sortes de discernements au sujet de ce que nous venons de lire. Les relations entre la lumière et le récipient, la perception de la réalité, s'il vous plaît. Si vous avez des questions, oui, Eitan. Il est écrit que le cli diminue le désir de recevoir. Comment le récipient peut-il faire cela? C'est un peu comme tirer. J'ai pas compris. Comment le récipient peut-il faire cela de lui-même? La question, c'est comment le cli peut s'amener à un état de don ou un désir de donner qui soit contre sa nature? C'est ça le sens? C'est écrit que le cli n'a pas reçu quelque chose de désir parce qu'il s'est diminué lui-même. C'est-à-dire que il a diminué le désir de recevoir dedans. Donc, qu'est-ce que ça veut dire que le récipient, c'est la question, ça, de Eitan, diminue son désir de recevoir dedans? Comment est-ce qu'un récipient peut-il faire cela? Nous avons la réponse ici dans le texte. Donc, la dernière question qu'ils ont demandé au Rav était, si l'ego me motive, comment se pourrait-il que je m'élève par l'ego? C'est en fait ça la question. Donc le Rav a répondu, je suis prêt à m'annuler afin de gagner quelque chose de plus grand. Une fois que je ressens que j'ai un gain, j'abandonne tous mes désirs et toutes mes pensées si dans l'ego je ressentirais que ça vaut la peine. Peut-être qu'on devrait se relier aux questions et réponses. Il y a ici une question qui appartient à cette question. C'est le numéro
1: 95.
0: Je l'ai vu tout à l'heure. Alors regardons ce que la lumière est le récipient. Donc la question numéro 2. La lumière est le cli. Le désir de recevoir dans l'émané est appelé cli et l'abondance qu'il reçoit est appelée lumière. À nouveau, c'est la question 2. Que sont lumière et cli, récipient? Le désir de recevoir dans l'émané est appelé cli, récipient, et l'abondance qu'il reçoit est appelée lumière, or. Et alors nous avons la question

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1: הקסטיון סו.
0: ותשובה קוף.
1: Quand le récipient de réception s'est complété. Après que la prena dalet, la quatrième phase du désir a été révélée, qui est la gadlut, la grandeur du désir de recevoir. Donc, à nouveau, après que la quatrième phase du désir a été révélée, qui est la gadlut du désir de recevoir. Donc, qu'est-ce qu'on peut dire qu'elle s'est diminuée? Ce n'est que après que tout le désir de recevoir soit révélé. Juste la phase cadre est là, on peut dire qu'elle s'est diminuée. Donc à nouveau, qu'est-ce que ça veut dire de se diminuer? Parce que ça veut dire restriction. Et ensuite, il y a ici une question.
0: La question 83.
1: Pourquoi la lumière s'est départie de 93? C'est parce qu'il n'y a pas de partie dans la spiritualité. Il y a la phase. Ah oui, c'est la 83, du fait qu'il n'y a pas de partiel dans la spiritualité. Donc, c'est les phases racines 1, 2, 3, 4. Est-ce qu'il y a celle qui a fait la restriction? C'est la 4 sur la 4. Le discernement qu'il y a l'écart entre elle et... Donc pourquoi est-ce que la lumière s'est départie uniquement de la 4 de 4? Pourquoi elle ne s'est pas... C'est durant la restriction, donc il dit que... Du fait qu'il n'y a pas de partiel dans la spiritualité, donc toute la phase 4 et la phase 4 ont la même qualité... Et donc, les neuf premières dedans aussi, c'est les parties de la lumière de toute la phase 4. Et donc, il y a beaucoup de discernement ici. Dans cette diminution dont il nous a parlé dans le texte. Il donne la définition, une nouvelle définition de la restriction en disant que cette restriction est qu'elle diminue le désir de recevoir et qu'elle est prête à ne recevoir que dans les trois phases précédentes. Alors, quelle est cette action de vouloir recevoir dans les trois phases précédentes qu'il appelle ça une restriction? Oui, ce n'est plus une restriction. Ce n'est plus un travail avec l'écran. Donc c'est comme ça qu'il est défini que la restriction... Ce qu'on a lu là maintenant? Oui, il dit que... Se diminuer, ça veut dire diminuer le désir de recevoir, ne pas recevoir en phase 3, qui est en fait le... Mais seulement dans les phases précédentes qui s'y trouvent. Alors, lisons le nouveau. Nous lisons toute la question de la restriction et du départ de la lumière, comme il est dit ici, parle uniquement de la réception et impression du récipient, n'est-ce pas? C'est ça? C'est pas la lumière qui reçoit elle-même, c'est-à-dire que le point médian, 4 sur 4, c'est ça qui a été restreint, c'est-à-dire que bien que la lumière supérieure ne cesse pas d'illuminer, quand même, quoi qu'il en soit, le récipient n'a rien reçu de cette illumination parce qu'elle s'est diminuée, c'est-à-dire il diminuait le désir de recevoir dedans afin de ne pas recevoir dans la phase 4, qui est en fait le point médian, le point sur lequel il y a eu une restriction. Mais ce n'est que dans les trois phases précédentes qui s'y trouvent, dont le désir de recevoir est plus faible, et où domine le désir de donner. Ainsi, la lumière supérieure n'était pas du tout impressionnée par la restriction et ne changeait pas sa façon. Juste comme elle illuminait dans Ein Sof, ainsi elle illumine durant la restriction et après la restriction. Et dans tous les mondes, même dans le monde de Asiya, sans aucune cessation, ne serait-ce qu'une minute, plutôt, les récipients eux-mêmes font tous ces changements, puisqu'ils ne reçoivent que selon leur mesure, c'est-à-dire la mesure de leur désir de recevoir. C'est-à-dire que le 4 sur 4 a fait une restriction, mais la lumière s'est départie de toutes les phases. Plus tard, lorsqu'elle est arrivée à être reçue, bien qu'ils ont un petit désir de recevoir que dans la 4 sur 4, quand elle arrive à être à nouveau reçue dans la 4 sur 4, elle place l'écran et le rejette, et alors elle peut être révélée dans les trois premières, dans les 9 premières. D'accord. Donc, c'est pourquoi c'est ressenti qu'il y a une nouvelle définition de la restriction. Je n'ai jamais entendu qu'il ait dit ça. Que le fait qu'elles soient prêtes à recevoir dans les trois phases précédentes, que ça, c'est la restriction. Nous disons toujours que la restriction s'éteint de la réception. Et ici, il dit quelque chose de nouveau pour moi. C'est pour ça que j'ai demandé que signifie qu'elle ne doit recevoir que dans les trois phases précédentes, qu'il définit comme une deuxième restriction. Selon ce que j'ai compris, c'était la question d'Eyal. Guidon répond, c'est ce que nous apprenons au sujet de dans l'exemple sur l'hôtel invité, où il y a plusieurs épaisseurs, chacune épaisseur atteint plus dans l'autre. Au départ, il le reçoit, on parle de l'autre. Il n'a pas de problème à maintenir l'intention parce que l'autre veut qu'il le mange et que ça fasse plaisir à l'autre. Dans la quatrième, bien sûr qu'il ne peut pas, donc le plaisir. Donc il ne prend rien, ni le premier ni le dernier. Et ensuite, il examine, après qu'il clarifie, dans 1, 2 et 3, il peut recevoir, et dans 4, il ne reçoit pas, parce que là, s'il le prend, il tombera de son intention. Autre question, je vous en prie. Oui. Je veux continuer la clarification d'Eyal. Nous disons que la véritable aspiration est la phase 4. Donc, s'il reçoit dans les phases racines 1, 2, 3, c'est dans le récipient du supérieur, c'est-à-dire qu'il reçoit dans le récipient du Créateur et ce n'est toujours pas son véritable récipient. Alors, nous ne confondons pas des Gilad, s'il conquiert sa volonté, même s'il aspire à recevoir dans la restriction, c'est une restriction sur toute la phase 4. Racine 1, 2, 3, 4, dans la 4. Sa lumière part complètement de toutes les phases, n'est-ce pas? Ça, c'est la restriction. C'est aussi selon ce que nous avons lu ici. Ce n'est pas différent. Et après la restriction, dans quel désir est-ce qu'il reçoit? Dans la deuxième restriction? Non, mais une fois qu'il s'est restreint, qu'est-ce qu'il reçoit? Où est-ce qu'il reçoit? Dans le désir qui est prévu pour la restriction, c'est-à-dire en surmontant, au point de l'insatisfaction. Dans la phase 4 elle-même, il ne reçoit jamais, il ne le peut pas. Mais il reçoit dans la phase racine et 4, dans la racine 1, 2, 3, 4 des Gilades. Dans la phase 4, il était incorporé, mais pas dans la 4 de 4. Et alors seulement 4 de 4 est considéré comme son propre désir, ou bien aussi la racine de 4? Tout cela est considéré comme son propre désir, mais où il y a l'opération de la première. Là, il écrit, qu'avons-nous maintenant, dit Gilad, seulement la lumière supérieure ne pas cessé d'illuminer, n'est-ce pas? Quand même, le récipient n'a pas reçu rien de son illumination, parce qu'elle s'est diminuée. C'est-à-dire qu'elle a diminué le désir de recevoir dedans. Donc afin de ne pas recevoir dans la phase 4, qui est en fait le point médian. Mais plutôt, ce n'est que dans les trois précédentes phases dont le désir de recevoir est plus faible. Mais la restriction était dans toutes les phases, et après avec l'écran nous pouvons recevoir les trois premières. Les 9 premières, c'est-à-dire, mais la 4 sur 4, non. Les femmes, Heb 1. Bonjour. Je veux poser la question que vous avez demandé à Rav à nouveau parce que j'ai reçu encore plus de confusion de cette conversation. Ce qui détermine la perception de la réalité. Si l'un change la perception de la réalité, si j'ai compris correctement, chacun a sa propre réalité depuis l'intérieur du système qui se développe depuis un manque fort. Donc je ne comprends toujours pas la réponse. Est-ce que nous changeons notre observation d'une façon nouvelle ou bien quand même donnons-nous? Je n'ai pas compris la réponse. Plus nous développons, notre perception de la réalité change en fonction du monde dans lequel nous nous trouvons. Mais c'est individuel. Le Rav a dit que ce que l'un perçoit la réalité, ce n'est pas comme la façon de l'autre perçoit la réalité. Mais la couche peut être la même couche, le même niveau. Oui, selon le Rav, l'un par rapport à l'autre doit dire « comporte-toi » ou « donne ». Ça remplace avec l'autre, c'est Gilad qui parle, son ego. La jalousie n'augmentera pas en lui. Donc, de façon indirecte, nous affectons la perception de la réalité les uns les autres, mais chacun le perçoit dans sa propre façon. Et qui aura-t-il à la fin de la correction? Nous l'attendrons et nous verrons. Et avant cela, nous finissons avec une chanson.

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1: Bonjour. Dans la première partie du cours, on tire un cours du Rav. Du qui est basé sur l'article. Qu'est-ce que cela veut dire que chaque herbe a un ange au-dessus d'elle qui la frappe et lui dit grandis dans le travail. Le cours est du 9 mai 2003. On a quelques minutes, 31 minutes pour lire l'article. Qu'est-ce que cela signifie que chaque herbe vient préposer en haut, qui la frappe et lui dit « grandis dans le travail ». Dans ça, j'en dis, il n'y a pas une herbe et une herbe en bas qui naît un préposé sur elle en haut, qui la garde, la frappe et lui dit « grandis ». Il est dit, Rabbi Shimon a dit, il n'y a pas une herbe qui n'est pas un mazal dans le firmament, qui la frappe et lui dit « grandis ». Il faut comprendre ce que cet enseignement nous indique dans le travail. Voici que nous voyons dans notre monde que toute la créature aime le repos. Comme il est écrit, et il est connu que toute branche aura une nature identique à sa racine. Et c'est pourquoi toutes les choses qui sont en usage dans la racine, la branche y consentira aussi, elle les aimera et les chérira. Et toutes les choses qui ne sont pas en usage dans la racine, la branche s'en éloignera aussi, ne les supportera pas et les haïra. C'est pourquoi toutes les choses qui sont incluses en lui, béni soit-il, et nous parviennent de lui par une prolongation directe, nous sont agréables, c'est-à-dire nous aimons le repos. Le fait que notre racine n'est pas possesseur de mouvement. Et selon cela, la question se pose, pourquoi faisons-nous une chose que nous n'aimons pas? Et qui nous oblige à fournir un effort? Et la réponse est qu'il y a en haut un préposé et il a un bâton dans sa main et il frappe de souffrance les créatures. Et étant donné qu'ils ne peuvent supporter les souffrances, cela cause qu'elles quittent le repos et vont au travail. Et il en ressort que ce travail s'appelle « travail sur le monde de la contrainte », sur le mode de la contrainte, où l'homme se contraint à aller au travail à cause des souffrances que le préposé frappe. C'est pourquoi nous faisons et il lui dit « grandis ». Sinon, l'homme, lorsqu'il naît, resterait couché à sa place et il n'y aurait aucun développement, aussi bien dans l'état corporel que dans l'état de l'âme. C'est pourquoi ce bâton qu'a dans la main le préposé qui frappe les créatures, il est la cause du développement des créatures. Il s'ensuit que la cause de la réception des plaisirs qui vient par le développement de la création est du fait qu'il y a un préposé en haut qui frappe et dit « grandit ». C'est-à-dire que chaque herbe grandisse. Il s'ensuit selon cela que les personnes sont dans le monde comme des herbes des champs, chaque herbe devant grandir. Et il est possible d'expliquer selon le travail que le préposé frappe les créatures. Et lorsque les créatures reçoivent les souffrances, elles sont obligées d'avancer. Et elles ne peuvent rester dans l'état de repos comme l'homme là du côté de la nature, qui provient de sa racine, qui est dans l'état de repos absolu. Il s'ensuit que toute la poussée vers le travail n'est que parce que les souffrances l'ont causé. Cependant, il faut comprendre qui est le préposé qui a un bâton dans sa main et qui frappe toutes les créatures pour qu'elles ne restent pas dans le repos. Mais tout un chacun qui est appelé toute une chacune des herbes qui le frappe et lui dit « grandis », c'est le deuxième aspect que nous devons distinguer notre racine. C'est-à-dire que le Créateur, qui est notre racine, est rempli de plaisir. Et c'est pourquoi cela nous engendre des peines. Si nous n'avons pas de plaisir, comme si on se souvenait, car ce qui se trouve dans sa racine, les branches veulent lui ressembler. Et cela, comme l'a dit plus haut, tous les sujets qui existent dans la racine, les branches le désirera aussi, les aimera et les convertira. C'est pourquoi le fait que les créatures aspirent au plaisir et que sans cela, il est impossible de vivre. Cela vient du fait que le plaisir se trouve dans la racine. C'est cela, le préposé qui frappe et dit « grandit ». C'est comme il est écrit, cependant, rester vide de possession et de biens, cela aussi est impossible. Et c'est pourquoi ils choisissent de supporter la multiplicité du mouvement afin d'atteindre la plénitude des possessions. Ils s'expliquent que ce sont là les peines que l'homme aurait dû proposer, qui frappe et dit « grandit ». Et cette notion s'applique tant au sujet matériel qu'au sujet spirituel. Seulement la différence est que dans les sujets matériels, il n'y a pas de dissimulation. C'est-à-dire que dans les plaisirs matériels, il y a la notion de l'œil voit et le cœur qu'on voit. Il s'ensuit que ce que l'œil voit, c'est cela qui cause les peines de l'homme. Car ce qu'il voit, que ce soit par les yeux ou par la vision intellectuelle, il aspire à atteindre. Et l'aspiration, la chose, et tout le temps où il n'atteint pas la chose, cela cause à l'homme des peines. Et les souffrances sont mesurées selon la mesure de l'aspiration à la chose, comme nous le voyons dans la matérialité, que parfois, à cause d'un amour déçu, l'homme se perd lui-même. Et cela à cause de la multiplicité des souffrances qu'il a, du fait qu'il ne voit pas qu'il puisse atteindre la chose. C'est pourquoi il dit « ma mort m'est préférable à ma vie », et il se perd lui-même. Cependant, cela n'est que dans les sujets matériels. Cependant, dans les sujets spirituels, du fait de la correction, a été fait un timtsum et une dissimulation, de sorte que l'homme ne voit pas le bien et le plaisir revêtus dans la Torah et les mitzvot, et cela a été fait intentionnellement, afin qu'il y ait un lieu pour travailler pour le nom du ciel. Autrement, il n'y aurait aucune réalité de choix qu'il y ait une possibilité qu'il y ait en l'homme la force de travailler dans le but de donner, du fait de la raison susmentionnée. Car l'œil voit, alors le cœur convoite. Et il aurait été obligé d'agir, c'est-à-dire d'accomplir la Torah et les mitzvot, du fait que le plaisir révélé l'aurait obligé à recevoir afin de faire taire les peines de sa convoitise, comme il est d'usage dans les convoitises matérielles. Mais à présent, que tout doit être fait dans la croyance au-dessus de la connaissance, et dire que la Torah et les mitzvot sont dans l'aspect d'eux, car ils sont dans notre vie, et comme l'est écrit, plus désirable que l'or et que beaucoup d'orfins. Et plus doux que le miel et le miel des rayons. Et si tout est révélé, assurément, le désir de recevoir aspirerait au plaisir. Et alors, il n'y aurait aucune réalité qu'il y ait quelqu'un qui n'accomplirait pas la Torah et les mitzvot. Et étant donné que pour mériter l'adhésion au Créateur, il est obligé d'agir dans le but de donner, c'est pourquoi il repose sur la Torah et les mitzvot un voilement et une dissimulation. C'est pourquoi il n'y a pas ici à dire « l'œil voit et le cœur convoite ». Il s'ensuit que dans la spiritualité, qu'il faut d'abord travailler sur l'aspect de la croyance, c'est-à-dire croire en la récompense et la punition. C'est pourquoi Il n'est pas approprié de dire « Il n'y a pas une herbe et une herbe en bas qui n'est pas un préposé en haut » et qui la frappe et lui dit « Grandis ». Il s'ensuit que la notion de frappe et lui dit « Grandis » est la notion des souffrances, ce que l'homme ressent, comment il est éloigné du Créateur et il veut et aspire à adhérer au Créateur. Et il n'y parvient pas. Et de cela, il souffre de souffrances, et ces souffrances le poussent à faire tout ce qui est en son pouvoir, uniquement et seulement pour qu'il ait l'adhésion au Créateur. Et selon cela, il en ressort que, puisqu'il est impossible qu'il y ait des souffrances pour l'homme, pour une chose à laquelle il aspire, si ce n'est selon l'importance de la chose. C'est pourquoi se pose la question, étant donné que sans peine, sans souffrance, l'homme n'a aucun progrès, du fait qu'il se mentionne que l'homme veut le repos, si c'est ainsi, d'où l'homme prendra-t-il l'importance d'agir pour le nom du ciel, c'est-à-dire qu'il aspire à faire contentement au Créateur. Et si elle voit qu'il n'a pas en son pouvoir de faire contentement au Créateur, qu'il ait des souffrances, que ses peines le poussent à faire tout ce qui est en son pouvoir de le faire, seulement qu'il ait la force de mériter l'adhésion au Créateur en vérité. À ce sujet, dit l'Écriture, heureux l'homme que tu châties, Dieu, et de ta Torah que tu lui enseignes. Et apparemment, il faut comprendre qu'est-ce que heureux en ce que le Créateur lui donne des peines. Et il faut comprendre, et il faut expliquer, comme si soupçonné, c'est-à-dire que le Créateur lui fait parvenir l'importance de la Torah. Et il sent, et il commence à ressentir que la notion de Torah et l'aspect de la Torah et le Saint béni soit-il sont un. C'est-à-dire que la Torah est la notion des noms du Créateur. Et selon l'importance que le Créateur lui fait grandir, l'homme commence à ressentir des souffrances du fait qu'il est éloigné de toute la notion spirituelle. C'est-à-dire qu'il commence à aspirer à la notion de spiritualité, qu'il mérite cela. Et chaque fois qu'il voit qu'il est éloigné, il commence à ressentir des souffrances. Et les souffrances le poussent à faire tout ce qui est en son pouvoir de faire, puisqu'il commence à ressentir que sans spiritualité, il n'y a pas de goût à la vie. Il s'ensuit que dans la spiritualité, il y a aussi la notion du proposé qui est sur lui, d'en haut, et qui le frappe. C'est-à-dire qu'il lui donne des peines, et ces peines, ce n'est pas tout homme qui mérite que le Créateur lui fasse parvenir l'importance qu'il y a dans la Torah, que cela lui cause des peines. Par cela, il faut comprendre ce qui est écrit, « Heureux l'homme que tu choisis, Dieu ». C'est-à-dire que le Créateur lui fait parvenir cette importance, qu'il aspire à cela. Et cela s'applique aussi bien dans la matérie. Et ce sont les souffrances susmentionnées que le préposé d'en haut frappe et dit « grandit ». Et cela s'applique aussi bien à la spiritualité que dans la matérialité. Et c'est ce qui a été écrit dans le sens Zohar. Et il n'y a même pas une petite, il n'y a pas même une herbe petite dans la terre qui n'y ait sur elle une force supérieure en haut, dans le monde supérieur, et tout ce qu'ils font dans chacun et chacun, et tout ce que chacun et chacun fait, tout est dans le surmontement de la force supérieure préposée sur lui en haut. Et toutes les conduites en eux sont tranchées par la justice. Sur la justice, elles vont, et sur la justice, elles se maintiennent. Il n'y a personne qui sorte de son existence en dehors. Et cela, il faut l'expliquer, comme si je mentionnais, que tout se conduit selon la providence particulière. Et les inférieurs n'ont aucun choix de sortir des lois que la Providence agit sur eux. Il s'ensuit, lorsqu'on parle de travail, que chaque homme est un petit monde, il n'y a pas une herbe et qu'il n'y ait un préposé sur elle d'en haut. L'explication sera, il n'y a aucun désir et pensée qui vienne à l'homme, qui ne vient selon les lois d'en haut. C'est pourquoi toute la lourdeur qui existe dans le travail du Créateur, ce sont les contradictions que nous trouvons. C'est-à-dire, d'un côté, nous disons que tout dépend du travail de l'homme. Comment dit nos sages que l'homme doit dire « Si je ne suis pas pour moi, qui est pour moi ?» Il s'ensuit que tout dépend de la main de l'homme. Et c'est cela la notion de récompense et punition. Et d'un autre côté, il faut dire que tout vient d'en haut, comme si je mentionnais dans les paroles du Saint Zohar qui dit « Il n'y a pas même une petite herbe dans la terre qu'il n'y ait sur elle une force supérieure d'en haut. » Ce qui signifie que tout va selon la providence supérieure. Et les inférieurs n'ont aucune possibilité de changer. Et la réponse aux deux notions qui se contredisent l'une l'autre, c'est quand il se mentionnait dans les paroles du Rambam, qui dit que nous n'avons pas la capacité de comprendre cela, mais nous devons croire que c'est ainsi. Et l'ordre du progrès dans le travail, que nous avons dit qu'il vient par le fait que l'on atteint l'importance du but, il est, comme on dit nos sages, que cela vient par la Torah. Car même s'il voit qu'il étudie le Lishma, malgré tout, la lumière qui est dans la Torah le ramène vers le bien. C'est-à-dire que par la lumière, il reçoit l'importance de la Torah. Et alors, l'homme en vient à se préposer sur chaque herbe qui frappe et lui dit « grandis ». C'est-à-dire qu'il commence à ressentir des souffrances du fait qu'il est éloigné de l'adhésion au Créateur. Et ces souffrances lui causent de faire tout ce qui est en sa capacité afin d'atteindre l'adhésion au Créateur. Il en ressort de cela que l'homme doit commencer par l'olishma. Mais l'ishma, l'homme voit qu'il n'est pas capable de le faire. Cependant, s'il étudie l'olishma, du fait qu'il croit que par cela il viendra à l'ishma, alors il reçoit la lumière de la Torah. Et de cela, il mérite de parvenir à l'ishma. Et au sujet des souffrances, j'apporterai ici ce qui est écrit dans le Zohar, car on dit nos sages, il n'y a pas eu de joie devant lui comme le jour où furent créés les cieux et la terre. Cependant, il n'est pas possible à l'homme de prendre part à cette grande joie du Créateur, sauf après qu'il a fait retour au Créateur complet par amour. Cependant, avant cela, il ne se réjouira pas du tout en lui-même et dans les créatures du monde. Plutôt, c'est l'inverse. Il ressent devant lui un monde rempli de souffrances et de douleurs, tant de douleurs corporelles que de douleurs de l'âme, qui sont les défauts et les fautes qu'il commet. Et tout cela lui est arrivé, car le monde n'a été créé que dans le sens du don, c'est-à-dire pour s'occuper de la Torah et de bonnes actions, afin de donner contentement à son formateur, et non pour son propre plaisir. Mais au début, un âne sauvage l'homme naît, c'est-à-dire que toute son affaire est pour son propre plaisir. Et c'est pourquoi le Créateur a imprimé des souffrances dures et amères dans la notion de la question pour soi, de la réception pour soi-même, qui est imprimée dans l'homme à sa naissance, tant des douleurs corporelles que des douleurs de l'âme. De sorte que même s'il s'occupe de la Torah et des mitzvot, même pour son propre plaisir, malgré tout, par la lumière qui s'y trouve, il ressentira la bassesse et la corruption terrible qu'il y a dans la réception de la nature de recevoir pour soi-même. Et alors, il méritera à cœur de se séparer de cette nature de réception et il se consacrera entièrement à travailler uniquement pour donner cototement à son formateur. Alors, le Créateur ouvrira ses yeux et il verra devant lui un monde rempli de la perfection ultime. Et en ce qui concerne les souffrances matérielles et spirituelles qu'il a subies avant d'avoir fait retour au Créateur, il y en a deux voies. Un, c'est l'aspect de tout ce qui est fait le miséricordieux, c'est pour le bien qu'il l'a fait. Car il voit de ses yeux que, sans ces douleurs terribles qu'il a subies du fait qu'il est plongé dans la nature de recevoir pour soi-même, il n'aurait jamais mérité le retour au Créateur. Et c'est pourquoi il bénit pour le mal comme il bénit pour le bien, c'est-à-dire que le mal cause le bien. Deux, cela aussi pour le bien. C'est-à-dire, non seulement les mots sont devenus des causes du bien, mais les mots eux-mêmes se sont inversés et sont devenus des biens. C'est cela par des lumières très grandes que le Créateur bénisse-t-il illumine dans tous ces mots jusqu'à ce qu'ils s'inversent et deviennent des biens. Il en ressort que tout le progrès de l'homme ne se fait que s'il ressent des souffrances dans l'état où il se trouve, car cela lui donne une impulsion pour aller de l'avant. Et selon ce qui a été dit, il faut expliquer ce que dit le Saint Ari, que aucun degré ne s'élève si ce n'est par l'élévation de Maïn Nogvin, que la notion de Nogvin signifie « manque », que Maïn signifie l'aspect de Bina qui a reçu en elle l'aspect de Malchut. Et Malchut est appelé manque du mot Nekev, trou. Et c'est pourquoi le supérieur est obligé de donner à l'inférieur ce qui lui manque. Et étant donné qu'il n'y a aucune innovation dans le monde si ce n'est de Ensov Veni soit-il, c'est pourquoi le supérieur s'élève en degré afin de recevoir l'abondance pour l'inférieur. Et dans la voie du travail, il faut expliquer que la notion de supérieur et d'inférieur s'appelle le premier état, supérieur, et le deuxième état s'appelle inférieur. Cela signifie que si dans l'état où se trouve l'homme, il ne ressent aucun manque, et qu'il a satisfaction, il est évident qu'il n'a pas besoin de progresser dans le travail, car il ne voit aucun manque, et ce manque lui donnerait une impulsion pour aller de l'avant. C'est pourquoi, si l'homme réussit, il fait sortir un manque dans l'état où il se trouve. Et c'est la règle. Chaque état est appelé supérieur et inférieur. Il s'ensuit qu'au moment même où il a trouvé un manque dans l'état où il se trouve, c'est pourquoi dans le second état, appelé état de manque, et ce manque est appelé maintenant inférieur. Cela provoque qu'il quitte l'état précédent et il s'efforce de corriger le manque qu'il ressent maintenant. Cela s'appelle que le Mei Nukvin de l'inférieur prouve une élévation du degré supérieur, c'est-à-dire à l'état précédent. Et c'est ce qu'a dit le Saint Ari, que l'inférieur, par son man, provoque une élévation dans le supérieur. Il s'ensuit, comme je l'ai mentionné, que seuls les manques, appelés souffrances, provoquent les élévations, dans lesquelles on s'élève toujours pour aller de l'avant. Et selon ce qui a été dit, il faut expliquer ce qu'ont dit nos sages, à dire à Rabbi Yehoshua ben Levi, toutes les souffrances qui viennent sur l'homme et l'annulent des paroles de la Torah. Ce sont des souffrances de réprimande. Mais les souffrances qui viennent sur l'homme et ne l'annulent pas des paroles de la Torah, ce sont des souffrances d'amour. Comme il est écrit, car celui que le Créateur aime, il le réprimande. Et à première vue, il est difficile de comprendre. Est-ce parce que le Créateur l'aime qu'il doit lui donner des souffrances? L'intellect exige, comme nous le voyons, que si un homme aime son ami, il lui donne des cadeaux, et non que celui qui aime l'autre, il lui fait des souffrances. Mais selon ce qui précède, étant donné que sans souffrance, l'homme veut rester dans un état de repos, du fait que notre racine est dans l'état de repos absolu. Et c'est seulement par le préposé qui frappe et lui dit « grandis », c'est-à-dire que seules les souffrances sont ce qui lui fait annuler le plaisir du repos, et il s'efforce d'acquérir de nouveaux acquis. Tandis que, s'il n'a pas de souffrance, il reste dans l'état où il se trouve. Par exemple, un homme qui habite dans une seule chambre, et il s'est marié. Et il est paresseux, c'est-à-dire qu'il aime le repos plus que la normale. Alors, il accepte d'habiter dans une seule chambre, bien que lorsqu'il était célibataire, il habitait dans une seule chambre. Il continue à vivre ainsi, même après s'être marié. Cependant, si plusieurs enfants lui sont nés, alors lui aussi ressent l'étroitesse dans la maison, et lui aussi commence à ressentir les souffrances du fait qu'il habite dans une seule chambre. Alors les souffrances lui font qu'il est obligé de travailler des heures supplémentaires, ce qui signifie donner plus d'efforts que ce à quoi il est habitué, afin d'obtenir un appartement de plusieurs chambres. Et dans le travail, c'est la même chose. C'est-à-dire que l'homme qui est parvenu à l'éducation, et son père l'a éduqué à s'occuper de la Torah et des mitzvot, et dans la mesure où son père lui a fait comprendre ce que c'est que la spiritualité, ce que c'est que pour lui le nom du ciel, et ainsi de suite, cela lui suffisait pour aller dans le travail et accomplir la Torah et les mitzvot. Mais lorsqu'il a grandi, qu'il s'est déjà marié, qu'il est devenu une autorité à part entière, et qu'il a déjà des enfants, et qu'il sait qu'il doit les éduquer et leur donner la notion de crainte du ciel, alors il fait un compte pour lui-même, combien de compréhension et de ressenti il a maintenant, plus que lorsqu'il était un enfant de 9 ans. Qu'il était parvenu à l'éducation, ou depuis qu'il était devenu bar mitzvah. Alors il voit qu'il n'a aucune progression, qu'il serait en sa main pour dire maintenant, je comprends la notion de l'importance de la Torah et des mitzvot, ce que je ne savais pas quand j'étais enfant. Et s'il commence à ressentir des peines à cause de cela, c'est-à-dire qu'il se voit comme un homme attardé, qu'il est déjà un homme avancé en âge, et que son intellect est comme celui d'un enfant, c'est-à-dire que la même compréhension qu'il avait dans la Torah et les mitzvot, il l'a aussi maintenant, et il n'a pas progressé comme un homme doit progresser. Il se trouve qu'il se ressent comme un petit enfant. Ses souffrances le poussent à donner un effort et à trouver un guide capable de le guider afin qu'il grandisse et devienne un homme. Et elle ne reste pas comme un enfant dans le travail. Et selon ce qui a été dit, nous comprendrons ce que nous avons demandé. Quelle est la notion de ce qu'ont dit nos sages à propos des souffrances dans lesquelles il n'y a pas d'annulation de la Torah, Cela s'appelle souffrance d'amour. L'explication serait, comme il est écrit, celui que le Créateur aime, il le réprimande. C'est-à-dire que c'est souffrance qui amène l'homme le besoin de progresser dans la Torah et les Mitzvot, c'est-à-dire de comprendre la Torah et les Mitzvot, non comme l'était enfant, mais comme il convient à un homme adulte. Il se trouve que les peines l'ont poussé à étudier et à s'occuper de la Torah et des Mitzvot, comme il convient à l'aspect de homme et non à l'aspect de enfant. Comme on dit nos sages, vous vous êtes appelés hommes, et les nations du monde ne sont pas appelées hommes. L'explication de homme, c'est qu'il est l'aspect de parlant, c'est-à-dire qu'il ne prend pas pour lui-même la nourriture des animaux, mais une nourriture qui convient à l'aspect de parlant. Cela s'appelle souffrance d'amour, dans laquelle il n'y a pas d'annulation de la Torah, mais au contraire, pour l'atteinte de la Torah et des Mitzvot.
0: Si madame aime son chavero, il lui donne des matanot. Et non, si quelqu'un aime l'autre, il lui fait des issurim. 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
1: On a entendu l'article des degrés de l'échelle volume 5 de Bereshit Rabba. Qu'est-ce que il n'y a pas un nerf en bas qui n'est un préposé au haut qui lui dit qui frappe et qui lui dit grandir. Qu'est-ce que ça veut dire? Il y a deux états qui sont distincts complètement les uns des autres. À un tel point séparé que celui qui se trouve dans le premier état ne comprend pas celui qui se trouve dans le deuxième état. À un tel état que ce sont deux opposés à l'existence. Qui s'appelle soit spiritualité, soit matérialité, soit altruisme ou égoïsme, dans le but de recevoir, dans le but de donner, etc. Peu importe comment le nommer, tous ces mots, c'est juste pour nous indiquer. Mais... si l'homme est capable de se décrire ces deux états d'existence, alors il peut se décrire d'une certaine façon que vraiment il est impossible de comprendre le deuxième état s'il trouve dans le premier état. Et vraiment, l'état spirituel dans le but de donner, c'est une autre vie, un ressenti différent, une réalité différente, tout est différent. C'est comme si vraiment il vient dans un monde qui est complètement séparé de notre réalité et de notre monde. Parce que notre ressenti, il travaille comme une boîte fermée. Est-ce qu'on ressent en nous, c'est ça ce qu'on appelle ce monde-ci dans lequel je vis maintenant. Que, c'est-à-dire que je vis dans mes ressentis intérieurs à moi, où je m'imagine une certaine image du monde. Et cette image imaginaire, elle est en fait ma réalité. Alors, par rapport à l'homme, il peut y avoir deux sortes de réalités. Soit qu'il imagine une réalité dans les kilis numéro 1 ou dans les kilis numéro 2, dans les sens numéro 1 ou dans les sens numéro 2, dans les pensées, les désirs, dans les calculs. C'est comme ça deux systèmes qui existent en nous. C'est pas comme ça dans l'espace, ils existent après le firmament ou quoi que ce soit. Mais c'est vraiment dans l'homme qu'il y a des systèmes. S'il perçoit quelque chose dans le système numéro 1, alors on l'appelle qu'il se ressent dans le monde matériel. S'il perçoit, il ressent, qu'il se ressent comme existant à travers le second système, alors cela veut dire qu'il se trouve dans le monde spirituel. Et cela, évidemment, c'est seulement par rapport à l'homme, et c'est une chose très très subjective, personnelle, et l'on ne parle pas du tout de ce qui existe en dehors de l'homme. En dehors de l'homme, on ne sait rien du tout et on ne ressent rien. On n'a aucune possibilité de comprendre ce que c'est qui est en dehors de nous. Mais le deuxième état, il est différent du premier état. En ce qu'il y a en nous, une autre sensation. En dehors de la sensation, il n'y a rien. Et on ne parle que de la sensation. Quelle est une autre sensation? C'est une sensation de vivre une vie éternelle, d'être dans la perfection, d'être dans l'atteinte complète dans le monde dans lequel il vit, sans limitation. C'est pour ça. Que l'état numéro 2,

0: Pourquoi est-ce qu'on a besoin de ces deux états-là? C'est nous qui en avons besoin. Personne ne nous demande. C'est pas nous qui choisissons ces états. Si on doit traverser, on se trouve dans un état, on est obligé de passer de celui-ci à l'autre. Et que ce passage doit vraiment se faire par notre effort, par notre ressenti, par notre propre effort de notre côté. On est obligé d'une façon à une façon de participer en cela. Grâce au fait que sort d'une première réalité, on rentre dans la seconde réalité. Et je dois.
1: Et
0: la lutte, en fait, elle se fait à de nombreux niveaux. Je dois lutter déjà avec mon désir de recevoir général, qui est tout entier moi-même, et je ne pense qu'à moi et ma perception de la réalité que j'absorbe de toutes les données qui m'entourent, et je les traite dans un programme qui est entièrement orienté vers mon propre bien. Je suis prêt à utiliser tous ceux qui sont proches de moi, tout ce que je vois dans le monde uniquement pour mon propre bien. Et je suis obligé de passer à un système qui est l'opposé de cela. Pourquoi? Du fait que dans ma lutte, tout d'abord, j'apprends le système dans lequel je me trouve, le système égoïste de ce monde-ci, ce qu'on appelle, que je perçois dans la réalité, que j'appelle ce monde-ci, et ensuite je dois comprendre que à partir de ce système-là, qui est mauvaise à la base, dans sa fondation, et qui est l'opposé du système numéro 2, que je ne ressens pas encore le système numéro 2, hein? Et que qu'il est plus avantageux, qu'il vaut plus la peine, de façon égoïste, de passer au système numéro 2, et ensuite je me détache de la forme égoïste, et je pense à comment passer au système numéro 2, déjà de façon presque totalement indépendante de moi, vraiment comme ça, ce qu'on appelle chez nous, presque totalement dans le but de donner. Et je passe, on dit que dans ces passages, j'acquiers quelque chose où je deviens maître de ces deux systèmes-là, aussi bien du système numéro 1 dont je sors, que je commence à dominer parce que je découvre toute la négativité qu'il contient, tous les manques qu'il contient, et surtout ces manques, je domine, je me place au-dessus d'eux, ils ne dominent pas sur moi, c'est en cela que j'acquiers le système numéro 1, et lorsque je passe du numéro 1 au numéro 2, alors je commence à l'acquérir pour mon propre bien, et je suis plus dans le système numéro 2 comme j'étais initialement dans le système numéro 1, de sorte que ma nature égoïste domine sur moi, et que son outil domine sur moi, et que la société domine sur moi, et que je ne suis rien, et que vraiment je suis livré entre leurs mains. Mais lorsque je passe au système numéro 2, au système spirituel, j'y passe dans la mesure où je la domine. Et alors j'acquiers la seconde, ces deux réalités, à la fois la réalité numéro 1, ce mois-ci, et à la réalité du numéro 2, le monde futur. C'est-à-dire que le passage qui se fait par mon effort, il se fait... Il m'allège, il m'accorde la possibilité de véritablement dominer toutes les réalités, aussi bien matérielles que spirituelles.

0: Et nous voyons que la difficulté elle est personnelle pour chacun et chacun, et c'est en ça qu'on est différents les uns des autres, que chacun doit faire et qui doit traverser tous ces passages et tout le chemin de façon personnelle. Chacun a sa propre difficulté et la difficulté n'est pas seulement dans la lutte contre son désir de recevoir et dans l'acquisition du désir de donner,
1: hein?
0: Car même s'abstenir du désir de recevoir, c'est véritablement un combat en soi. Et conquérir le désir de donner, c'est aussi un combat en soi. Mais difficulté est aussi que l'on nous place une difficulté dans le fait que on doit être dans un monde où il faut et il est nécessaire aussi de s'efforcer dans un travail physique, intellectuel, de tenir tête à l'opinion de la société, de la famille et des enfants, et qu'on est obligé aussi de faire face à toutes sortes de stigmatisations, comme on lit maintenant dans l'article, la Torah, la mitzvot, le créateur, créature, dans le but de donner, être juste, toutes sortes comme ça de mots qui nous embrouillent, qui nous corrompent, qui nous viennent de l'éducation et qui corrompent l'image générale et véritable. Donc c'est pour ça qu'on doit vraiment sortir de toutes ces distinctions-là et les clarifier de telle sorte à ce que on puisse recevoir sur chaque mot l'explication de la lumière spirituelle. Et ça veut dire vraiment que on doit vraiment recevoir la profondeur et l'essence de chaque mot. Et donc c'est pour ça que ça fait aussi des stigmatisation pour les personnes qui ne sont pas juives, qui n'ont pas entendu parler des Torah et des Mitzvot, donc ils ont une stigmatisation complètement différente. Comme ça, c'est quoi la Torah, c'est quoi ces Mitzvot, c'est quoi ce monde-ci, la spiritualité. Et quand on nous dit de passer de la réalité numéro 1 à la réalité numéro 2, est-ce qu'on nous raconte comme ça un certain processus qui se passe dans ce monde-ci avec un certain peuple ou quoi que ce soit? Voilà, l'Israël, le peuple d'Israël, les nations ont encore un autre problème et on leur a inculqué un sentiment antisémite, alors elles aussi ne peuvent pas recevoir, accepter ce chemin, et donc c'est difficile pour eux du côté de la nature. Et parce qu'ils ont un alourdissement, etc., etc. Donc, c'est-à-dire que pour chaque type d'âme, il y a encore toutes sortes d'ajouts à la difficulté pour comprendre qu'il existe deux types de réalités et en vérité passer de l'une à l'autre, comme le dit le Bala Sulam, c'est un problème psychologique. En fait, aussi bien dans le but de donner que dans le but de recevoir, par rapport au désir de recevoir, ce sont des choses neutres. L'intention n'appartient pas du tout au désir de recevoir. Le Créateur a créé le désir de recevoir. Et il a créé sans intention. Et c'est pour ça que notre essence, en réalité, c'est seulement le désir de recevoir. L'intention, dans le but de recevoir, dans le but de donner, c'est ce qui construit les deux types de réalité. Ce monde-ci et le monde spirituel. Et cette intention n'appartient pas naturellement au désir de recevoir, mais a déjà été faite dans des systèmes particuliers séparés de lui. C'est pour ça que je veux dire que nos fondements, il n'y a aucune distinction dans la différence. Il y a une différence dans le fait que quelque chose soit plus proche de nous, le désir de donner, et plus éloigné de nous, le désir de donner. Ou que dans le désir de donner, on soit plus proche de nous, et le désir de recevoir soit plus éloigné de nous. Mais plutôt, dès le départ, on voit et on se trouve simplement dans le système du désir de recevoir. Et c'est pourquoi le système du désir de donner, le système du don, nous est étranger. Et il est vraiment opposé de nous. Mais il est opposé parce qu'on nous a introduit de force dans l'intention, dans le but de recevoir. Si ce n'avait pas été comme ça, on ne le ressentirait pas. Et si on percevait sans intention, dans le but de recevoir, dans le but de donner, en nous plaçant face à ces deux systèmes, alors on verrait vraiment à quel point est-ce que ces deux systèmes sont complètement comme ça, comme si égaux à nos yeux. Et c'est vraiment comme ça en vérité qu'il faut donc décrire qu'il y a un système de klipa, un système de gdusha et l'âme qui se trouve entre eux. Alors elle choisit vraiment ce qui est bien, ce qui est mal, selon un critère déjà différent, selon la force supérieure dans le libre choix qui se trouve vraiment comme sur le plateau d'une balance avec des forces égales à droite et à gauche. Qu'est-ce que tu voulais demander? Tu voulais demander quelque chose? Vas-y. En fait, on peut dire que notre essence, elle est plus proche des qualités du don et du désir de recevoir, puisque notre véritable essence, c'est l'âme, et elle est proche du Créateur, qui est la qualité du don, et le désir de recevoir n'est en fait qu'une fiction pour un certain processus que l'âme doit traverser. Le désir de recevoir par soi-même, il n'appartient ni au système de Dusha, ni au système de Klipa. Le désir de recevoir, c'est simplement une matière. Simplement une matière que tu peux utiliser comme tu veux. Et il y a deux systèmes qui ont été créés et pour les distinguer, les relier, pour faire entre eux des actions. Comme ça, des actions, comme ça, de coupure et d'égalisation, c'est en fait pour qu'on ait de nouvelles distinctions. On n'appartient en fait ni au système de Klipa, ni au système de Dusha. On n'appartient pas au désir de recevoir. En fait, à partir de tout ça, on construit quelque chose de complètement nouveau. Quelque chose de nouveau, ça s'appellera l'homme et ça s'appellera le moi. Non, notre identité n'est pas du tout en cela, mais vraiment rien du tout de cela. Même si, comme ça, on a l'impression, c'est écrit comme ça qu'on a besoin de s'appartenir, se relier à la système de Dusha, à la ligne droite, c'est simplement une action. Mais ce qui est formé par la lumière, c'est une réalité nouvelle. Ce qui s'appelle Massach, lumière réfléchie, qui n'existait pas avant et qui appartient seulement à la créature. C'est en fait la créature. Car toutes les autres choses sont en la charge du Créateur. On dit que ce qui vient de haut en bas, c'est le calcul du Créateur. Là, c'est de bas en haut. C'est le système de doucher, le système de Klipa, le désir de recevoir et les intentions que tu veux, soit du système de Klipa dans le but de recevoir, soit du système de doucher dans le but de donner. Toutes ces choses-là sont données d'en haut. Et alors, qu'est-ce qui nous arrive du fait qu'on utilise correctement ou incorrectement, d'une manière ou d'une autre, toutes ces données-là? par ces données-là, on crée d'autres kelim, de nouveaux kelim, quelque chose qui n'existait absolument pas auparavant. Et cette chose qui n'existait pas auparavant, elle s'appelle la créature. C'est ça ce qui s'appelle la créature. Est-ce qu'il est possible de s'identifier soi-même sans identifier, définir ou ce qu'on appelle nous-mêmes, sans le désir de recevoir et sans le désir de donner, etc. Est-ce que c'est possible d'identifier cela, un moyen de l'illustrer? Le Rav. Nous, ça s'appelle le cli qui a été construit sur toutes les données qui se sont enchaînées de haut en bas. Ce cli-là s'appelle la lumière réfléchie. L'intention dans le but de donner, c'est nous. L'intention. Et nous ne sommes que l'intention, c'est comme ça quelque chose qui n'existait pas. C'est une sorte de nuage, de fumée, j'en sais rien moi, comme ça. Un esprit, une bulle qui n'a aucune réalité, mais c'est une force immense qui est en fait la même chose que ce qu'a le Créateur. Le Créateur n'a pas désir de recevoir, le Créateur n'a pas toute cette réalité du système du don, du système de réception, c'est-à-dire Klipa et Doucha. Le Créateur n'a rien non plus, si ce n'est son désir de faire du bien à ses créatures, qui est son intention en fait, de créer la créature et lui faire du bien. C'est son intention. Et ce que nous construisons au final, en fait on construit sur toutes ces choses, sur toutes nos données-là, la matière et les intentions qu'il y a en elles, dans le but de recevoir, dans le but de donner, et on construit notre intention, qui s'appelle la lumière réfléchie. Et alors, Dieu créateur, on a la lumière directe, son intention de faire du bien à ses créatures, et de nous vient comme une lumière réfléchie, notre intention de donner du plaisir au créateur. Alors cette chose-là, elle est au-dessus comme ça de toutes les données. C'est-à-dire qu'on établit, on engendre, on crée quelque chose de nouveau. C'est pour ça que dans la mesure où l'homme s'élève au-dessus de la matière, dans la mesure où, à travers toutes les données, il s'identifie à l'intention avec une certaine flèche, à la direction vers le Créateur, hein, c'est en cela qu'il se trouve. Sa véritable essence. Ça veut dire que tout le processus qu'on traverse, c'est en fait le processus de la naissance de l'homme dans le développement. Alors, oui, c'est le processus de la naissance de l'homme. Oui. Quoi ? Oui. Il est écrit là-bas dans la page 12, à la fin du passage. Alors, c'est pour ça qu'on doit considérer toutes ces données, ce dont on a besoin, comme ça, le système actuel de ce monde et le système spirituel, oui, comme ça, dans le monde spirituel, et la transition entre les deux, avec toutes les questions de ce monde-ci, et toutes les questions de ce monde-là. Si on n'utilise pas ces données-là, on ne peut pas construire quelque chose de nouveau. C'est pour ça que, voilà, regarde, les gens sont assis, et ils sont obligés de pénétrer et atteindre au but, et ils sont obligés d'atteindre le but, quoi qu'il arrive. Mais regarde vraiment quelle perturbation est-ce qui se trouve sur leur chemin. Tu viens de lire un article, combien il y a ici, tout ce qui est écrit comme ça de manière à seulement nous embrouiller, oui? À chaque mot, chaque phrase, croyance au sujet de la connaissance, Torah et Mitzvot, je ne sais pas moi, vraiment, personne n'a là-dedans une pensée correcte. Et c'est seulement parce que, justement, en passant à travers tous ces pièges, on arrive comme ça au polissage. Et alors naît la lumière réfléchie. C'est alors qu'on saisit la bonne direction. C'est impossible de la recevoir autrement que par cette perturbation-là. C'est vraiment... Oui. Étudiant. À la page 12, à la fin de la page, dernière ligne, à la fin, il est écrit « Car même s'il voit qu'il étudie l'olishma, malgré tout, la lumière qui est dans la Torah le ramène vers le bien. » C'est-à-dire que par la lumière, il ressent l'importance de la Torah. Donc la correction, le retour vers le bien, c'est pour l'attribution de l'importance. Mais comment est-ce que ça agit donc? Il y a un moyen entre le fait d'être dans un système, la matérialité, et le fait d'être dans l'autre système spirituel, et il y a un moyen qui nous fait passer de l'un à l'autre. Et ce moyen, c'est vraiment quelque chose qui appartient aux deux mondes, et qui a la force d'être au-dessus de ce monde-ci, de m'en sortir, pour ainsi dire, de ce monde-ci. Qu'est-ce que ça veut dire me faire sortir de ce monde-ci? Tu vois aussi quel mot, c'est-à-dire qu'il doit y avoir une force qui contrôle mon système intérieur, que je perçois la réalité de la façon dont je l'absorbe en moi, et je pense à mon propre intérêt, oui, et toutes les forces ressemblent en moi de sorte à ce que je vois la réalité, le monde et moi-même en lui d'une manière particulière. Ce monde-ci, c'est comme ça que je l'appelle. Et alors, il doit y avoir un système avec une force qui transforme toute ma perception, toute ma pensée, mes créations, comme ça, et je dois tous les transformer à l'opposé. Donc, qu'est-ce que ça veut dire passer de là, d'ici à là? Et c'est pas que je passe d'un endroit à l'autre, mais en moi, ma perception, elle devient différente. Elle n'était pas comme si elle était avant. Mes ressentis fonctionne différemment de ce que c'était auparavant. Ma pensée fonctionne selon un autre programme. C'est ce qui s'appelle que je suis passé du premier état au deuxième état. Alors, il y a une sorte de force qui me fait passer, qui, en résumé, remplace toute ma vie intérieure, tout le programme selon lequel je fonctionne, que j'agis. Et ce programme-là, c'est pas que seulement que ce que je ressens, combien je ressens, quelle profondeur je ressens, combien je me connais moi-même, quelle profondeur en moi est-ce que je descends pour me connaître. Mais le changement en moi, il doit être vraiment dans toute ma profondeur, là où je n'entends même pas avec la conscience de moi-même. Et donc cette force-là, qui remplace mon intériorité, que la pensée, les calculs et tout, je commence déjà à les faire autrement. Donc cette force s'appelle la lumière ou la Torah. Et bien sûr que cette force commence à s'occuper de moi dans l'état actuel, qui s'appelle que je me trouve dans ce monde-ci, et jusqu'à ce qu'il finisse de s'occuper, et que je me trouve dans le monde spirituel, dans le monde futur, dans ce monde second. Et donc, c'est ce qu'on appelle que, même s'il étudie l'olishma, c'est-à-dire que je m'efforce de faire toutes sortes d'actions pour sortir de mon premier état vers le deuxième état, de la mentalité vers la spiritualité, et que je veux aussi le deuxième état encore sous une forme matérielle, c'est-à-dire pour mon propre bien, avec le premier programme, que je veux aussi, comme si, réaliser le second état. Je n'ai pas le choix, le programme n'a pas encore changé, oui. Et cette force-là, elle agit tout de même, déjà, elle en tient compte, parce que c'est en fait elle qui construit toutes les préparations. Hein. Et elle agit déjà suffisamment, aussi dans mon état, et remplace le programme. C'est vraiment très semblable à un programme dans ton ordinateur. Je pense simplement différemment. Je prends en compte d'autres raisons. J'ai un autre but. J'ai une autre manière d'y parvenir. Je ne comprends pas. Et c'est, comment est-ce qu'on fait ce switch entre les intentions qui comment est-ce qu'il se fait par l'importance? L'importance, c'est pourquoi ce switch entre l'intention dans le but de donner, dans le but de recevoir, c'est-à-dire le programme numéro 1 et le programme numéro 2, pourquoi est-ce qu'en fait il passe et il saute en fait par l'importance? Parce qu'en fait, il doit sauter par ma décision, à moi. C'est-à-dire que c'est moi comme si qui changeait le programme intérieur de ma perception de la réalité, de ma vision de la réalité. Et donc, pour faire passer ce switch, je ne peux le faire que dans le moment où l'état numéro 2 sera à mes yeux plus important que l'état numéro 1. Ça s'appelle qu'on doit tout le temps nous soucier de l'importance du Créateur, de l'importance de la spiritualité, de l'importance du don. Et, c'est-à-dire que, en d'autres mots, je dois m'imaginer d'une certaine manière, m'imaginer, c'est, bon, encore une fois, tu vois ce mot, un mot de ce genre, que l'état numéro 2 est pour moi tout simplement nécessaire, obligatoire. Sinon, mon état à moi actuel est comme la mort, ou toute chose, comme ça. Et on y parvient parce qu'il s'appelle la lumière qui ramène vers le bien. Où il y a tout de même une sorte de force qui donne la base pour ça, qui construit en moi une préparation à cela, afin que je pense comme ça. Pourquoi est-ce que ça s'appelle au-dessus de la connaissance? Pourquoi est-ce que ça s'appelle miracle? C'est parce qu'il y a un renversement, il y a une coupure entre le premier état et le second état. Et donc, vraiment, cette force qui agit au-dessus de moi, c'est une action envers moi. C'est ce qui s'appelle un miracle. Parce que passer du premier état au état numéro 2, c'est grâce à cette troisième force qui se passe, grâce à la Torah, grâce à la lumière. C'est en fait que c'est comme si la lumière elle-même fait cette action, cette force supérieure qui n'appartient pas au ces deux systèmes. Mais en fait, qu'est-ce que c'est que cette chose qui reste, qui appelle au changement? Tu dis encore que dans le ressenti, que c'est ce que tu voulais. Même si ce n'est pas ce que tu t'avais imaginé, même si ce n'est pas ce que tu avais construit, pour lequel tu t'es fatigué, etc. Pourquoi est-ce que quand ça arrive, ce ressenti, c'est quelque chose qui est juste, que c'est quelque chose qui reste? Alors, quand un homme passe d'un système d'exploitation, disons, hein, matériel comme ça, un système d'exploitation spirituel, il lui reste en lui seulement l'épaisseur animale, minéral végétal animal. Et donc l'humain en lui, égoïste, se transforme en humain altruiste. Le corps non. Le corps qui appartient à l'animal, et moins que cela au végétal et moins que cela au minéral, tout cela reste selon la matière qui absorbe et dans laquelle il y a un processus qui appartient encore au système numéro 1. Seulement quand l'homme meurt, c'est-à-dire qu'il se sépare aussi de son corps animal et qu'il n'y a plus de lien entre le corps et l'âme. Et même ce lien, on doit encore voir ce que c'est que ce lien, oui. C'est-à-dire qu'il disparaît en lui, de lui des désirs qu'il appelle des désirs corporels, ce qui est aussi une imagination, comme si on a comme ça un corps que je disais selon le corps biologique, etc. C'est comme ça qu'on s'imagine dans nous-mêmes. C'est vraiment comme dans un rêve. Alors, quand l'homme se sépare aussi de cette image, de cette partie imaginaire, alors vraiment il passe à une autre réalité. Et de ça, on n'en parle pas dans la Kabbale. C'est-à-dire que dans l'âme, sans lien avec le corps matériel, on n'en parle pas. On parle, comme on est écrit dans la définition de la sagesse de la Kabbale, c'est-à-dire la révélation de ses divinités à ses créatures dans ce monde-ci. La question est la suivante, en fait. Je sais ce que c'est que le système d'exploitation numéro 1. Si un plaisir assez grand arrive, peu importe ce qu'il y avait avant, je suis bouché, je suis bien, rien n'importe, oui. Je dis que le système d'exploitation numéro 2 me donne l'indépendance de cette servitude de plaisir. Alors, comment est-ce que se fait-il que si j'ai fourni des efforts, disons, je ne sais pas moi, 40 ans pour atteindre le système d'exploitation numéro 2, au moment où cette exploitation numéro 2 arrive, je reçois quelque chose que je n'avais jamais imaginé dans ma vie. Qu'est-ce qui, là-bas, me fait qu'en fait, le fait que si je ne me ferme pas, hein, qu'est-ce qui fait me comprendre que c'est la bonne chose? Ta question, c'est que lorsque je passe au système numéro 2, où est-ce que je vois le lien entre mon effort pour passer au système numéro 2 et ce que j'ai acquis maintenant? J'ai imaginé quelque chose de complètement différent. Le Rav, t'as imaginé quelque chose de complètement différent, et c'est correct. C'est une chose. Dans deuxièmement, c'est que alors tu vois dans le système numéro 2 que tu t'es maintenant préparé vers elle, à te développer maintenant dans le système numéro 2, et alors tu t'y es préparé comme ça tu étais préparé par les actions précédentes. Que les actions précédentes, bien que tu les aies fait sans quelconque compréhension, comme ça, vraiment comme un bébé, maintenant que sur le regard, tu vois qu'en fait, tu as vraiment travaillé sur quelque chose de très sérieux. Et tu ne faisais que les toucher comme un bébé, sans intellect et sans discernement. Mais tu étais malgré tout dans un système très, très important, éternel. Et ton contact avec ce système-là s'appelle les fautes volontaires et involontaires. Et tu travailles dessus. Voilà, comme ça, il ne faut pas penser comme ça, je ne l'ai pas vraiment dit, c'est impossible d'englober tout, mais il faut dire que tu passes. Il ne faut pas dire que tu passes du système matériel au système spirituel, même si ce sont deux types de réalités, mais en fait, aussi, dans le système matériel, tu travailles sur les mêmes... C'est-à-dire que tu touches, en fait, disons plus précisément, tu touches les mêmes désirs et discernements que... Les mêmes désirs et discernements que dans lesquels tu trouves au système spirituel.
1: Disons maintenant, tu sais où tu te trouves, dans quoi tu te trouves, à quoi tu touches, ce que tu traverses, rien du tout. C'est comme une perte de conscience.
2: Mais
1: dans cette perte de conscience, tu sautes comme d'un désir à un autre, d'une action et une autre. Comment? Comme ça. Tu ne sais pas. Lorsque tu passeras sur tous les 613 désirs, ceux-là, tu les ressentiras déjà comme le système de la Klipa. Dans l'état 2. Bon, nous n'avons pas encore une image claire, facile à ouvrir pour tout le monde, que tout le monde comprenne. Petit à petit. Oui. Tu as dit que l'article est écrit de manière confuse. Pas seulement l'article est écrit de manière confuse, tu as dit que tout le matériel que nous recevons est écrit de manière terrible, car il aurait été possible de l'écrire de façon très simple, oui. Sans nous introduire dans l'éducation, toutes sortes de stéréotypes concernant des mots que nous associons à quelque chose qui se passe dans ce monde-ci, n'est-ce pas? Pourquoi j'ai besoin? Torah, mitzvot, kashrut, toutes sortes de lois, toutes sortes de choses, oui. Même créateur, saint béni soit-il. Chose de ce genre que lorsque les entends, j'ai déjà l'impression d'être quelque part. Un Meachéari, je ne sais pas, Bnei Brak, les quartiers orthodoxes. J'ai une image dont je ne peux pas me débarrasser, c'est ça? Et ainsi, en fait, à l'exception des livres de Kabbalah, eux-mêmes qui sont vraiment exemples du langage du Tanakh. Et pourquoi, malgré tout, ne pas écrire dans un langage totalement purifié? Ils l'ont écrit de cette manière parce que lorsqu'un homme progresse et atteint la spiritualité, tous ces mots commencent à perdre leur image matérielle, leur caractère matériel, et ils commencent à apparaître sous une autre forme, de sorte qu'ils voient déjà derrière chaque mot quelque chose de plus spirituel que matériel, de plus en plus spirituel et de moins en moins matériel, jusqu'à ce que chaque mot commence à indiquer les racines, oui, sa racine et non la branche. Ainsi, l'homme, dans la mesure où il passe des branches aux racines. Mais pour les débutants, c'est vraiment un grand problème. Ce passage, c'est vraiment un saut. Je me suis réveillé le matin et je suis dans un autre monde, ou bien c'est le passage d'un système à un autre, est un saut comme si tu te réveilles le matin et qu'un nouveau jour commence. On dit que oui, c'est à l'improviste, comme la sortie d'Égypte, une fuite, dans la hâte, soudainement, c'est que tu n'as aucune préparation pour cela. Tu ne peux pas savoir à l'avance que maintenant ou dans quelques temps, cela doit arriver. Tu te souviens comme Münchhausen, à 10h, demain, un acte héroïque. Voilà. Il planifie. Demain, à 10h, il aura... Oui. Il n'y a pas une telle chose, tu ne peux pas le dire à l'avance. Bien, Yoren. Il dit dans l'article que la souffrance est la cause du développement, et s'il n'y avait pas de souffrance, pas de développement. Comment fonctionne ce mécanisme de la souffrance?
2: La
1: souffrance est une cause de développement parce que c'est un signe que notre clé se trouve dans un état imparfait, non rempli. Que ce soit un clé dans le but de donner ou un clé dans le but de recevoir, peu importe. Mais un clé qui n'est pas rempli, on ressent un manque de remplissage. Le manque de remplissage, nous l'appelons souffrance. C'est ainsi que cela est ressenti dans nos émotions. Il en résulte que la souffrance est un signe du cli et non rempli. Nous avons un problème. Nous ne comprenons pas qu'un cli ne peut être rempli que par l'intention, que le désir lui-même ne peut pas se remplir lui-même. Sur le désir, il y a eu le tzimtzum. Et autant que je m'efforce de travailler seulement avec le désir, je ne me remplirai jamais. Car au-dessus du désir, il doit y avoir le tzimtzum. Mais si je ne contourne pas le tzimtzum, le kli ne se remplira pas. Je peux courir avec ce kli à moitié vide ou presque entièrement vide vers mi-robinet. C'est vraiment comme s'il y avait un couvert sur le kli et pas une goutte n'y entre. Pour comprendre cela, c'est ce que nous appelons la reconnaissance du mal. Je commence à comprendre qu'il y a un couvercle sur mon kli et que je dois annuler ce couvercle. Et alors je peux être rempli. Donc, je dois cesser de m'occuper du kli et retirer le tzimtzum du kli. Le tzimtzum est retiré par l'écran. Dans la mesure où j'ai un écran, je peux déplacer le couvercle du kli. C'est ce qui se passe avec le massar. Dans la mesure où j'ai de lumière réfléchie, dans cette même mesure, le kli s'ouvre. Et alors je peux être rempli. Le problème est que nous ne saisissons pas que l'intention est un moyen de remplir les kélim. Jusqu'un homme devienne sage et parvienne à cette distinction, cela prend vraiment beaucoup de temps. Comment peut-on accélérer le processus par lequel l'homme comprendra qu'il y a une telle obstruction sur le kli d'en haut, qu'il est bloqué? En général, nous arrivons à ressentir l'obstruction du kli de manière naturelle. Il n'est pas possible d'y parvenir autrement, mais seulement par le développement de milliers d'années de réincarnation à l'autre. Pourquoi? Pourquoi je ne peux pas accélérer? Parce que je dois passer sur tout mon kli, sa structure, minérale, végétale, animale, parlant, jusqu'à j'arrive à l'état où je désespère de le remplir au cours de toutes mes réincarnations, et que j'arrive à l'état où je vois que je suis dans un... Je suis dans un désespoir total de le remplir. On parle du désir, oui, on ne parle pas de matérialité, qu'un homme pourrait avoir la propriété de tout le monde, cela n'a pas d'importance. On parle de satisfaction, du kli, de son kli, c'est tout. Donc, pour ça, il doit passer très lentement sur chaque désir, et désir qui se trouve dans le kli. Il n'y a pas d'échappatoire. Toute l'humanité doit passer par ce processus, comme c'est dans la matérialité. Ainsi, de façon matérielle, elle doit passer par ces choses-là. Et si nous voyons des gens qui aspirent déjà à la spiritualité, c'est un signe. Si vraiment ils aspirent déjà à la spiritualité, c'est un signe qu'ils sont déjà passés par tout. Les incarnations, essayer de remplir leur kli de toutes sortes de façons habituelles. C'est-à-dire, ils ont essayé de remplir malgré cette obstruction, ce couvercle. Tzimtzum Alef qui repose sur le kli. C'est tout. Et maintenant, désespoir, oui. Du fait qu'ils sont désespérés. À partir de là, ils commencent déjà, d'une certaine manière, à être prêts à comprendre qu'il existe une méthode complètement différente, un autre kli, un autre moyen. Ils sont déjà prêts pour cela. Ce n'est pas qu'on puisse comprendre du fait qu'on est désespéré d'avoir essayé de remplir ce kli et que cela n'a pas marché. De là, on n'arrive pas à une nouvelle méthode, mais cette nouvelle méthode, malgré tout, nous parvient d'en haut. Le point dans le cœur est... Qu'est-ce que le point dans le cœur? Le point dans le cœur, c'est ce qu'on appelle une étincelle de la brisure, une étincelle du massar, une étincelle de l'intention dans le but de donner. La qualité de Bina. Nous commençons ainsi à comprendre. Apparemment, sur notre cli, il y a une obstruction. Et c'est pourquoi cela ne nous a pas aidés et nous avons besoin d'un tout autre type de remplissage, une autre relation, remplissage, un autre moyen. À partir de cette étincelle, nous commençons d'une certaine manière à discerner cela, car c'est une étincelle de l'intention de donner. C'est-à-dire qu'elle est précisément à l'opposé de l'obstruction, à l'opposé du couvercle, n'est-ce pas? Cette étincelle vient, pour ainsi dire, m'aider à comprendre que sur mon cli, il y a un couvercle, qu'il est impossible de se remplir de cela, et en général, il est impropre à être rempli, mais le remplissage est apparemment au-dessus de lui. Comme lumière réfléchie, tu comprends? Une étincelle de la lumière réfléchie, elle est... Faut-il lui alors? Moi, c'est-à-dire, je laisse le clip pour le remplissage. Je n'ai pas besoin de tout ce désir de recevoir qui, pendant des milliers d'années, s'est révélé en moi sous toute cette forme. Maintenant, à partir de cette étincelle, je commence au-dessus de lui à voir comment je peux être avec un autre clip, que le clip spirituel est construit au-dessus du clip matériel, ce qui est déjà au-dessus de ce couvercle, massar, lumière réfléchie. Et dans la mesure de lumière réfléchie, la spiritualité se révèle à moi. Oui. Tu parles de deux choses. Non, mais ce matériel existe. C'est-à-dire que le désespoir vient lorsque le remplissage matériel existe, mais dans la réflexion, je ne l'atteins pas. Oui. La question est, quand l'homme commence, discerne-t-il ce manque de satisfaction? Est-ce que cela se produit à chaque endroit durant ces milliers d'années, ou bien cela s'accumule et c'est qu'à la fin qu'il parvient à cette reconnaissance? Il passe par les différentes parties du cli. L'homme ressent pendant toutes les milliers d'années, pendant toutes les réincarnations, il se trouve dans ses souffrances. Mais en tirer la bonne conclusion, ça il ne peut que lorsqu'il reçoit l'étincelle, le point dans le cœur. Avant, il ne fait que désespérer, il court à nouveau, et par nécessité, il court encore et encore. Il ne peut pas un seul instant avant qu'on ne lui insuffle le point dans le cœur, un instant avant, il ne peut pas se tourner vers quelque chose au-dessus de son cli, de son désir de recevoir, il n'est pas capable. Et toi, autant que tu veuilles influencer quelqu'un, tu ne pourras pas l'influencer. Tu peux, sous différentes formes, de toutes sortes de manières, accélérer s'il se trouve presque à la fin du développement. Comme beaucoup de gens aujourd'hui dans ce monde, alors par le fait qu'ils lisent, qu'ils entendent, ils atteindront plus rapidement la dernière étape de l'évolution jusqu'à ce qu'ils reçoivent la révélation, le point dans le cœur chez eux, en eux. Mais il n'y a pas de point dans le cœur chez l'homme, rien n'aidera. Il ne pourra pas saisir cette idée qu'il est possible de se remplir au-dessus de son clé. Car nous agissons uniquement à partir de ce qui est en nous. C'est pourquoi il n'y a pas de contrainte dans la spiritualité. D'un côté, d'un autre côté, nous sommes tout de même obligés d'éduquer. Cela signifie que tu dois aider l'homme à se développer. Tu ne sais pas et tu ne peux pas vérifier avec un quelconque instrument ce que c'est, qui a ou qui n'a pas le poing dans le cœur. T'as pas comme un thermomètre, un instrument pour mesurer le poing dans le cœur. Mais donner un exemple, donner une éducation, donner de façon générale, oui. Et par cela, on accélère le développement général. Mais personne n'écoutera s'il n'a pas le poing. Et chacun écoutera dans la mesure où il se révèle selon la racine de son âme qui provient de Dhamma Rishon. Il se peut que les personnes assises ici ne seront plus là dans 2 mois, ou dans 6 mois, ou dans 2 ans. C'est-à-dire selon le degré auquel ils appartiennent, alors il sera rempli et complétera cela d'une autre manière, dans une autre incarnation, autre chose. Qu'est-ce que cette éducation? Cette éducation, c'est la diffusion? En révélation, c'est-à-dire, qu'est-ce que la sagesse de la Kabbalah, la révélation de sa vie des créatures dans ce monde? Cette idée de révéler la divinité à chaque être créé dans ce monde, tu dois l'apporter de façon matérielle devant chacun. Pourquoi lui, pourquoi, à quoi cela répond, qu'est-ce que cela donne, que c'est le but pour lequel le monde a été créé, nous sommes en lui, et tous les événements qui nous arrivent ne servent qu'à nous amener à cela. C'est ce que tu dois expliquer. Par cela, tu aides l'homme à avancer vers cela. Tu évites un développement par les souffrances. Bon, le point dans le cœur s'ouvre, nous commençons d'une certaine manière, nous vivons dans la société, nous commençons à étudier. Il y a encore, comme tu as dit, toutes les difficultés dans la famille, la société, nous embrouillent jusqu'à quel point notre choix existe-t-il dans cet effort, jusqu'à quel point le choix est-il le nôtre de nous efforcer d'aller sur ce chemin, ou bien, à partir du moment où le point dans le cœur s'ouvre, en fait, le choix n'est plus le nôtre. Le choix commence à exister à partir du moment où le point dans le cœur commence à agir en nous et au-delà. Avant qu'il prenne le cœur, nous sommes sous un seul système, celui de ce monde, et si tu n'as qu'une seule donnée, un seul programme, tu ne peux rien faire dans ta machine. Si tu as déjà 2 programmes, le système matériel, le système spirituel, d'une certaine manière, à travers le point dans le cœur, cela commence déjà à parler en toi. Alors déjà, à partir de ce système, il y a déjà une sorte de conflit entre les 2 systèmes. Cela te donne une possibilité de déterminer ton choix. Le choix, c'est parce qu'il y a 2 données que tu choisis. Selon quoi choisis-tu? Comment peux-tu les percer sur ce chemin? Mais malgré tout, c'est à partir du point dans le cœur. Et au-delà, le choix commence à exister. Et il est écrit dans l'article Libre choix, la liberté, Chérout, que notre choix n'est que dans l'environnement. Cela signifie que l'homme lui-même possède 2 données, 1 programme ou 2 programmes, peu importe, mais ce n'est pas un choix. Tu dois introduire dans ces systèmes 1 donnée supplémentaire. 3e, selon laquelle ces 2 systèmes vont maintenant se confronter l'un l'autre. Ton choix réside dans la manière dont tu les places l'un face à l'autre, le second, oui. C'est-à-dire, à quel système tu donnes plus de force? Comment tu fais cela? De l'intérieur, tu ne peux pas le faire. De l'intérieur, tu es déjà programmé. Ces 2 systèmes, une certaine relation entre eux, tout est déjà là. Tu dois apporter de l'extérieur, dans ton libre choix, prendre de l'extérieur une certaine force et l'introduire aussi à l'intérieur. Et cette donnée déterminera véritablement ton indépendance, ton individualité. Alors, il est dit que cette donnée extérieure, tu peux la déterminer, oui, c'est la prendre de la société. Du côté C, c'est tout. Comment? La société peut te fournir tout ce que tu veux. Alors, tu choisis ce que tu veux prendre de la société. Cette force, tu ne l'as pas. Cette force existe dans la société. Tu dois, pour ainsi dire, payer la société par l'effort, participation, afin de recevoir d'elle une force qui placera ainsi le système numéro 2, le point dans le cœur, de sorte qu'il soit plus élevé que le système numéro 1 matériel. Et alors, il se développera vers la spiritualité. Cela signifie que nous n'avons qu'un seul choix, à travers la société, d'élever le point dans le cœur au-dessus du désir de recevoir. Il n'y a pas d'autre de prendre cette force sauf de l'extérieur. D'accord? C'est tout, plus de questions. Oui? Dans les deux systèmes, il y a une indépendance en soi. Que reste-t-il à l'homme à faire avec ses désirs pour les égaliser? Comment avancer s'il y avait un système spirituel, un système matériel? S'il a choisi la voie spirituelle et qu'il commence à juger les désirs qu'il a en lui, alors que lui reste-t-il à faire avec tous ses désirs? Cela signifie qu'après que l'homme examine et voit de quoi il est composé, comment doit-il avancer ensuite? Oui? Il utilise ses systèmes et avance les deux. Alors, quelle est la question? Il y a des désirs qui le font avancer et des désirs qu'il voit simplement appartenir à la matérialité. Alors, comment on doit... Ah! Il y a des désirs chez l'homme, même s'il avance vers la spiritualité. Il a aussi des désirs qui appartiennent à la matérialité. Et comment doit-il s'y rapporter? Il doit s'y rapporter simplement... pour l'instant, pour le moment, nous nous trouvons dans les désirs du minéral, végétal, animal, des désirs purement matériels, oui, qui existent en nous comme dans toute la nature. Oui, nous avons des parties qui sont minérales, il y a en moi des parties qui sont végétales, des parties qui sont animales, oui, à l'intérieur de mon corps. Ainsi, il en est de même dans, à l'intérieur de mon désir. Il y a un désir qui appartient au degré minéral, végétal et animal. Disons, mon désir est comme le désir de tout animal. Manger, boire, dormir, besoin de sexualité, besoin de famille, besoin d'un certain endroit, d'une maison, un groupe, une famille. J'ai besoin de toutes ces choses parce que je suis construit de cette manière. Concernant les choses qui appartiennent au minéral, au végétal et à l'animal, concernant l'existence animale, comme on l'appelle en nous, il est écrit que je dois leur donner exactement ce que cette existence exige, sans y ajouter les désirs humains pour l'argent, l'honneur, la connaissance, non, mais fournir à mon corps les choses animales dont il a besoin, ce dont il a besoin. Je dois manger, boire, être en famille, et ainsi de suite. C'est obligatoire. Obligatoire. Si j'avance de façon spirituelle, je dois vraiment considérer toutes ces choses comme des moyens par lesquels je dois satisfaire ces désirs. Au-dessus de cela, les désirs qui sont déjà appelés non animaux, mais humains, c'est déjà ce qui appartient à l'homme, au degré d'homme dans ce monde. C'est l'argent, l'honneur, la connaissance. Ces désirs, je dois tous les élever, déjà au degré du désir spirituel. L'histoire que j'ai traversée, toutes les incarnations que j'ai traversées, l'apprentissage que j'ai traversé sur moi-même, c'est pour voir que par toutes sortes de tendances qui sont en moi, la jalousie, convoitise et l'honneur, par lesquelles je voulais atteindre l'argent, l'honneur et la connaissance, cela ne m'a pas aidé à remplir mon climat de l'animalité. Je ne parle pas, je dois manger de toute façon, je dois avoir une famille, une maison. Je parle seulement de l'humanité. Donc, pour les désirs humains, je me suis découragé, et au-dessus des désirs humains, je construis

enfants avec une femme, ce sont des choses naturelles que je dois lui fournir. Ça signifie que pour mes désirs humains, je dois les développer dans la société correcte. Oh, alors, pour mes désirs humains, afin de les utiliser de la bonne manière, dans la bonne direction, vers la spiritualité, j'ai besoin d'une société correcte autour de moi, car les désirs humains sont activés par la société. Oui. Argent, honneur, connaissance. Je les reçois de la société. Pourquoi désirer? Sous quelle forme désirer? Quelles sont les choses importantes dans notre vie? Tout cela m'est dicté par la société. Alors j'ai besoin d'une société qui me dise que l'argent, l'honneur, les connaissances, c'est bien. Si je les utilise dans la direction du progrès spirituel vers un degré encore plus élevé, éternel, parfait. C'est pour ça que j'ai besoin d'une société. Par contre, par la satisfaction des désirs corporels, n'est-ce pas? Je n'ai pas besoin de société, même si je suis dans la jungle. Moi aussi, je veux manger, boire, et ça ne me dérange pas de manger de la nourriture marocaine ou quelque chose de russe, quelque chose d'yéménite. Ça n'a absolument aucun rapport avec le travail du Créateur. Par contre, les désirs, argent, honneur, connaissance, comment utiliser la jalousie, la convoitise et l'honneur, les qualités humaines, cela dépend vraiment de la société. Qu'est-ce que cela signifie d'utiliser l'argent, l'honneur, les connaissances de bonne manière dans la direction spirituelle? Qu'est-ce que cela signifie d'utiliser l'argent, l'honneur, la connaissance dans la direction spirituelle? Transformer l'argent en kisufa, kesef, l'argent kisufa, désir ardent, l'honneur en l'honneur du Créateur, les connaissances en atteinte du Créateur. Et cela se fait par la jalousie, la convoitise de l'honneur. Je regarde la société qui m'entoure, la jalousie envers eux, la convoitise de ce qu'ils ont. Même si c'est seulement l'honneur, c'est l'honneur, c'est l'honneur du ciel, comme si cela commence à m'influencer par toutes mes tendances négatives, comme si, oui, ces tendances, ce sont des tendances du désir recevoir envers la société. Jalousie, convoitise, honneur. Je les utilise pour transformer les tendances ou désirs d'argent, d'honneur, de connaissance en trois atteintes spirituelles. L'argent par lequel j'achète toute chose, je le transforme en kisufa, kisouille, une couverture, un écran par lequel j'atteins tout, comme l'argent dans ce monde. Ainsi, par le massar dans le monde spirituel, l'honneur, c'est en mettant l'atteinte spirituelle, le Créateur, comme étant la chose la plus grande vers laquelle il vaut la peine de désirer et d'investir, et non l'honneur de ce monde, comme avec l'argent et les connaissances de ce monde, et les connaissances, à partir de là, je n'atteins plus les connaissances de ce monde, mais des connaissances supérieures, le degré du Créateur, je le connais. La pensée de la création, le plan de la création, il dépasse toute la réalité, j'atteins la perfection. Oui. Tout au long de l'article, il y a cette équation selon laquelle les souffrances poussent l'homme vers la spiritualité. Dans la réalité, l'homme examine aussi la justice, il examine les choses d'un point de vue moral, il se demande pourquoi il lui arrive ce qui lui arrive. S'il arrive à reconnaître que ce n'est pas juste, injuste à qui il arrive du mal, et tout cela, bien souvent dans l'histoire de l'humanité, cela pousse des gens à sortir de la spiritualité. C'est l'inverse. C'est-à-dire, tu dis que si un homme regarde sa vie et dit que sa vie ne se déroule vraiment pas selon la justice, les méchants ont tout le bien, les justes, les pauvres, malchanceux, et que tout cela est un mensonge,
Alors cela lui donne apparemment une ouverture de bouche contre tous.

système contre le propriétaire du système, comme si. C'est tout à fait vrai. Dans notre monde, nous n'avons aucune justification de dire que le Créateur, qu'il est bon et bienfaisant, en général. S'il existe, il n'y a personne de pire que lui. Qui fait tout, qui dirige tout, sinon lui. Et regarde, de quelle manière, si tu étais à sa place, tu ne ferais pas le mal comme lui. Un peu moins. Où est la miséricorde? Où est la considération? C'est ce qui ressort le plus, oui, c'est vrai. Cela signifie que nous devons donc comprendre ce que nous devons atteindre par cela. Pourquoi il a fait cela? Ainsi, rien n'a été créé en vain. Donc apparemment, du fait que nous arrivons à travers une telle confusion, une telle révolte contre lui, il y a là-dedans apparemment quelque chose de bon, à tel point que nous arrivons à la haine, et ensuite à l'amour, et la haine, vraiment. Maintenant, combien d'heures par jour je pense à un quelconque ennemi à moi dans ce monde et non au Créateur? Après tout, il me hait bien plus que n'importe quel voisin. Après tout, le voisin aussi est dirigé par lui. Oui. Le fait que l'homme saute d'avant en arrière, ne veut pas, il veut, fait de lui-même un fort, moi-même, je vais surmonter. Ce sont des choses qui sont planifiées à l'avance et qu'il doit traverser. Nous ne parlons pas de... Nous, non plus, nous ne rejetons jamais aucune étape que l'homme doit traverser. Nous disons seulement qu'il faut l'aider à faire l'étude plus rapidement, mais sans lui épargner aucun détail, sans lui voler aucune distinction. Mais l'étude doit être autant que possible de façon à lui donner une accélération sur le chemin. Et le fait qu'on pousse l'homme plus qu'on ne le rapproche, c'est vrai. C'est le chemin car, en fin de compte, il doit reconnaître toute la négation dans laquelle il se trouve. Qu'il crie contre le Créateur, qu'il crie contre la réalité. Comment cela pourrait-il être sans cela? Tant que l'homme ne désespère pas complètement, il y a à discuter avec lui. Mais la vie, total, nous voyons, disons-le ainsi, si le XXe siècle, si tu le prends du début à la fin, tu verras ce que l'humanité a accompli, quel chemin, plus que dans toute l'histoire précédente peut-être. Quel bon, c'est vraiment comme une croissance exponentielle. Alors imagine-toi ce qu'il en sera dans notre siècle, maintenant. Cela nous... Le verrons dans les prochaines années comment tout cela va se dérouler. Mais malgré tout, ce n'est que par la reconnaissance du mal. Uniquement par la reconnaissance du mal, les gens parviendront. Allez, celui qui veut poser des questions, venez. Samedi, demandez. Nous avons demain matin 5 heures consécutives. Chacun aura autant de possibilités de poser les questions qu'il souhaite. Un partage des impressions et qu'est-ce que nous prenons pour réaliser un dizaine. Le Rav a dit que le choix commence du moment où le point dans le cœur commence à travailler en nous. On a reçu finalement un désir du supérieur et seulement par la société, nous pouvons développer ce point. J'ai entendu que s'il n'y a pas un point dans le cœur, rien ne peut aider l'homme. Alors, il nous reste à donner exemple, éducation, diffusion. Et bien qu'il n'y a pas un point dans le cœur, on ne sait pas qui a un point dans le cœur ou pas. Il faut aider l'homme à se développer.
parce que tu ne sais pas qui en a et qui n'en a pas. Alors oui, on a entendu parler beaucoup de l'intention. L'intention, c'est nous. C'est d'une force énorme, comme le Créateur. Ensuite, parler de cette couverture. L'intention est un moyen de remplir le kelim. On ne comprend pas, mais c'est la méthode. On a le privilège que un ange d'en haut nous enseigne comment passer d'un état à l'autre, de la matérialité à la spiritualité, d'un système, sa structure, comment même les écrits, ou dans tout finalement, on peut voir que tout cela est de satisfaire, et ou que tout est écrit de façon dissimulée, que tu dois creuser à l'intérieur pour trouver ta... Et donner l'argent et l'honneur convoitise comme exemple de transformer en l'honneur du Créateur, un travail au-delà de la raison. Et ce qui nous remplit finalement, les utiliser afin d'adhérer davantage au Créateur. Comment passer de la réception au don, les deux systèmes, que tu passes d'un système de ce monde, un système supérieur, de système à un système supérieur, quand tu peux contrôler ton désir, toute la réalité. Et tu passes à un système que tu ne sais même pas où tu vas. Et nous apprenons qu'on aide, on s'aide les uns les autres à ouvrir ce système. Tu commences à toucher la tribu du don. Et avant d'y être, finalement, on joue en bas dans ce monde. Et ça nous aide à arriver au monde supérieur. J'ai entendu que notre matière est un désir de recevoir des plaisirs, aucun problème avec cela. Au-dessus, il y a un programme afin de recevoir. C'est ce qui bouge toujours notre cli, et rien ne te remplira. On a besoin de lumière pour clarifier la structure, la profondeur, pour changer d'intention. Ce passage, cette force de faire ce passage, ce passage d'un programme à un autre, c'est grâce à la société. Et là, on paye avec en faisant des efforts, en participant. Oui. Ça aussi, j'ai souligné, payer la société en faisant des efforts et par ta participation pour recevoir la force de passer un système au-dessus de l'autre, et tu pourras te développer spirituellement. J'ai vu Rami qui ça frappe la tête, donc il faut voir plus qu'une fois, hein, la leçon. Moi aussi, j'ai souligné ce même extrait, que seule la société, la troisième force, peut aider l'homme à sortir de son désir de recevoir, d'agrandir d'un point dans le cœur. Avant, le Rav a expliqué que tu dois aider l'homme à se développer. Tu ne sais pas, tu ne peux pas contrôler qui est ou qui n'a pas un point dans le cœur. Tu n'as pas un thermomètre, mais tu peux donner exemple, éducation, de cette façon. Ça, on ne peut pas faire autre chose que aider, soutenir, afin que chacun ait un désir.
Vraiment, le Rav a expliqué le système matériel, spirituel, et finalement, le libre choix, c'est l'homme, l'homme qui peut réaliser que par la société. De là, il reçoit des forces. C'est conseillé de réécouter plusieurs fois. On passe à la prochaine partie avant chantant une chanson ensemble.

0: דברי רב. כמה שאני מצפה שאני אשתנה על ידי הלימוד.
1: Plus j'attends que l'étude me change, c'est l'essentiel. Pas remplir ma raison, c'est faux. Mais dans la mesure où je change vers le don, vers l'amour, vers l'union. Donc, avec ce désir que la lumière nous influence et nous corrige, commençons cette leçon. Deuxième partie de la leçon qu'on a commencé hier, leçon numéro 9. On commence par ouvrir Tess.
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1: המבואה, תבין. Et selon ce qui a été expliqué, tu comprendras bien. C'est là qu'on va commencer. Selon ce qui a été expliqué, tu comprendras bien. Donc on commence, on note des questions, des... On discutera ensuite, ensemble, comme le Rav nous a dit, maintenant la direction, comme une flèche. L'intention, c'est quelque chose qu'on doit toujours maintenir. Selon ce qui a été expliqué, tu comprendras bien que la lumière supérieure ne cesse pas d'éclairer les êtres émanés, même un seul instant, et qu'elle ne tombe pas, que Dieu nous en garde sous l'événement de l'innovation. Elle se trouve plutôt dans un état de repos absolu. Et toute la notion de la restriction et du retrait de la lumière dont il est question ici n'est dite que par rapport à l'impression du kli et sa réception, c'est-à-dire le point médian. Cela veut dire que bien que le système, que la lumière supérieure n'ait pas cessé d'éclairer, le kli a néanmoins rien reçu maintenant de son illumination, du fait qu'elle s'est restreinte, c'est-à-dire qu'elle a réduit le désir de recevoir en elle. C'est-à-dire ne pas recevoir dans Prina Dalet, qui est véritablement le point médian, mais seulement dans les trois phases précédentes qui se trouvent en elle, où le désir de recevoir est plus faible et le désir de donner domine davantage. De sorte que la lumière supérieure n'a aucunement été impressionnée par la restriction et n'a pas changé sa voix que Dieu nous en garde. Mais exactement comme elle éclaire dans Ensof, ainsi elle éclaire également au moment de la restriction et après la restriction, dans tous les mondes, même dans le monde d'Asiya, sans aucune interruption, même un seul instant. Mais les Kélim eux-mêmes font tous ces changements, car ils ne reçoivent que selon leur mesure, c'est-à-dire la mesure du désir de recevoir en eux. Les Kélim eux-mêmes font tous les changements et ils ressentent eux-mêmes que la lumière comme si elle changeait par rapport à eux. Mais encore une fois, ils le ressentent ainsi du fait qu'eux-mêmes changent. Alors, parfois, nous parlons seulement des Kélim qui changent et la lumière ne change pas. Parfois, nous parlons que les Kélim changent et en conséquence, la lumière change en eux. Parfois, nous disons que la lumière change les Kélim et qu'elle change dans son action sur les Kélim. Ça dépend de la manière dont nous voulons exprimer la réalité. Et chez nous aussi, dans notre monde, cela existe comme une copie dans la perception de la réalité. Soit le monde se comporte comme il se comporte, et moi, je vis, je meurs, tout le monde mourra, tous les hommes, le monde continuera d'exister comme il existe. C'est ainsi que nous pensons dans la perception de la réalité selon, ça s'appelle selon Newton. Ou la perception de la réalité selon Einstein, où la réalité est commune, ça veut dire selon la mesure dans laquelle l'homme change la réalité peut lui apparaître sous toutes sortes de formes différentes selon les qualités de l'homme du côté du kli, c'est ainsi que je vois, ou il se peut que la réalité soit commune entre le Kli et la lumière, que la lumière change selon le Kli change selon la lumière, et entre eux il y a une sorte d'équilibre, l'un équilibre l'autre, et alors je vois toujours une image équilibrée entre eux. Et c'est après lui, la Sefta Kabbalah dit non, la lumière se trouve dans un repos absolu. Il n'y a que la pensée de la création de faire du bien à ses créatures qui est absolue. Et celui qui la ressent s'appelle l'être créé et lui seul change. Et nous parlons et découvrons uniquement ce qui se déroule à l'intérieur de l'être créé, en dehors de l'être créé. Il n'y a pas de réalité. La réalité, c'est ce qui se trouve à l'intérieur de l'être créé. Et ça découle d'ici, l'Ensof, de la manière dont nous parlons de la différence entre Orot et Kelim, entre être créé et créateur. La même chose, si nous, entre l'homme et la nature, la réalité. C'est la même chose.
3: Oui.
1: Alors comment est-ce qu'on agit, disons, si un homme pense des pensées sur un ami, comment cela agit sur lui si tous les deux sont du côté du Kli? Tout d'abord, on a dit qu'on ne mélange pas les choses, d'accord? Ça, c'est une chose. Là, tu peux... C'est possible que tu embrouilles tout le monde avec cette question. Ils vont maintenant commencer à... Il faut faire très attention aux questions qui ne sont pas exactement dans le sujet.
4: La notion de l'homme, de la société et du créateur, c'est du fait que le Kli s'est divisé en des milliers de parties et que maintenant nous devons partir à l'union entre les parties et par cela nous déterminons la qualité du don. Du fait que le Kli se trouve dans la dissimulation. Et ici nous parlons du Kli par rapport à la lumière. Il n'y a aucune dissimulation. Fais ce que tu veux. C'est l'être créé et le créateur. Nous nous trouvons dans un état, il n'y a pas de créateur. Nous ne ressentons que nous-mêmes. Je ne veux rien dire du créateur, bon ou mauvais, rien. On me dit, tu veux le trouver? La lumière qui se trouve en toi dans un repos absolu, tu en as la possibilité. Tu dois t'unir avec ceux qui sont comme toi, avec les autres Kélim. Ensemble, vous découvrirez la lumière, et ensemble, il vous a créé ensemble, il vous a divisé, pour que dans la dissimulation, vous trouviez la qualité du don, et que vous lui ressembliez. C'est tout notre travail. Allez, pose encore ta question. Par rapport à chacun, la société est-elle lumière ou Kli? Par rapport à chacun, la société est un Kli. C'est un Kli auquel il doit se connecter par son amour, par son don. Ce Kli donne les valeurs que si je veux les voir, je les verrai, comme se trouvant en eux. Est-ce que ces valeurs se trouvent vraiment en eux? Je ne sais pas. Si ça se trouve en dehors de moi, comment est-ce que je peux savoir? Dans la mesure où je deviens équivalent à eux, où je me connecte à eux, je les découvre en moi, et alors je peux dire, elles étaient aussi en eux. Mais je ne peux pas dire qu'il y a Atzmuto si je ne découvre pas en moi une lumière venant de lui. Mais qu'il y a une lumière, je peux dire qu'elle existait auparavant. Mais moi, par ma correction, je l'ai découverte. Alors cette question, qu'est-ce qui produit les changements mutuels car nous aidons? Il n'y en a pas. Nous nous aidons les uns les autres. Ah, moi, par rapport à la société? Oui. Alors, les parties de la société s'aident les unes les autres à se connecter à l'état corrigé? Oui, car intentionnellement, nous avons tous été faits ici dans le même état. C'est pour ça que ça s'appelle une société, égaux, amis, qui se sont connectés. Oui. Alors, le changement de perception de la réalité chez l'un produit-il un changement de perception de la réalité chez l'autre? L'un, Echad, ne donne pas la lumière à l'autre. Il ne devient pas un fournisseur de lumière. Ici, l'un par rapport à l'autre. Comment dire, se comporte ou donne ou joue sur l'ego de l'autre. La jalousie des sages multiplie la sagesse. J'utilise ici les kélim les plus sûrs que nous ayons. Les kélim égoïstes. Sur notre plan. C'est pour ça que c'est construit de telle manière que nous pouvons vraiment nous corriger nous-mêmes pendant que nous sommes ici, vraiment. Non, je n'ai pas compris. Quoi ? Maintenant, je veux que la société soit corrigée. C'est très très important pour moi, pour quelqu'un d'autre aussi, c'est très important que la société soit corrigée. Oui. Comment est-ce que nous agissons l'un envers l'autre ? Par l'éveil ? Non pas par les pensées, disons. Par les pensées ? Par les pensées, qu'est-ce que ça change? Par les pensées, oui, je me représente l'état corrigé, que nous nous aimons les uns les autres. Nous aimer les uns les autres, ça s'appelle nous trouver dans la qualité du don. Oui, c'est tout. Je me le représente, je veux être là-dedans, et je m'efforce d'être vraiment constamment dans cette pensée et dans ce désir envers les autres. Et eux aussi font la même chose. Ça s'appelle un désir que nous activons. Ce désir se connecte et agit. Le supérieur n'a besoin de rien de plus de nous que de ce désir. C'est déjà man. De un seul, ça ne peut pas être une demande au supérieur, car ce n'est pas une demande altruiste, de don. Si je suis prêt à me connecter aux autres, malgré les perturbations, la brisure qui se trouve entre nous, oui, et que je suis prêt à me connecter à eux, et comment dire, à m'effacer moi-même, disons, oui, juste me connecter entre eux, avec eux ensemble, ça s'appelle que je piétine mon ego. Je suis prêt à me connecter, je suis prêt à leur donner, je suis prêt à tout faire. Alors, je participe déjà avec eux à une action commune de don, et c'est déjà un clé pour recevoir la lumière. Comment est-ce que ça agit sur eux? Ça agit sur eux du fait que nous nous trouvons dans le même système. J'éveille le système véritable dans lequel nous nous trouvons. Il n'y a aucun changement, excepté par rapport au manque de révélation en nous, la dissimulation. S'il n'y avait pas de système, comment est-ce que j'agirais? Je ne pourrais jamais agir sur eux. Je sens que tu veux poser quelque chose, mais... Comme si la perception de la réalité était une notion privée pour chaque individu, et est-ce qu'elle change aussi en conséquence de la perception de la réalité des autres? Non. Elle ne change pas. Je me trouve à côté de toi, j'ai une autre perception de la réalité, et par cela, je ne dérange pas ta perception de la réalité. Comment serait-ce possible? Ce sont des kélims différents. Tu ne te trouves pas dans mes kélims. Comment est-ce que toi, tu pourrais être influencé par moi? Un autre monde. Alors, mais c'est la seule chose qui devrait changer. La lumière ne change pas, l'état se trouve déjà dans l'état corrigé. Qu'est-ce que c'est un groupe? Le rapport à ça, par rapport à quoi, demande le rabbin? Par rapport à chacun, disons. Bon, c'est une question, disons. Comment le fait que l'un change quelque chose dans son désir, comment cela agit-il sur tous les autres? Tu veux dire dans la revoûte? Oui, car nous sommes construits de telle manière dans le système que la petite partie, si elle doit se trouver exactement à sa place, qu'elle n'y est pas, il n'y a pas de perfection du clé. Alors? Je ne comprends toujours pas. Quel rapport avec la perception de la réalité? Comment est-ce que je... Car nous parlons constamment du fait que la lumière ne change pas, seul le clé change. Oui. Réfléchis. Qu'est-ce que c'est exactement cette notion du travail mutuel dont tu as parlé, jouer sur l'ego entre les amis? car nous utilisons nos états, notre ego, pour avancer. Qu'est-ce qui me fait avancer maintenant? La lumière supérieure, le désir d'aimer le Créateur, c'est l'ego qui me fait avancer. La jalousie des sages multiplie la sagesse. Je veux atteindre le but. Nous commençons par ça. Allez, soyons réalistes. Personne ici n'est ici parce qu'il veut donner. Nous parviendrons à la forme du don après que nous parviendrons à la lumière qui agira sur nous. Ça veut dire à un tel degré que nous nous découvrirons que la lumière nous découvrira, peu importe, qu'elle nous corrigera. Pour l'instant, nous sommes tous égoïstes et nous n'avons rien d'autre à faire que d'utiliser nos désirs égoïstes pour nous connecter au but. Ça s'appelle avancer depuis l'olishma. Ça sera bon pour moi, c'est pour ça que j'avance. Tu as un autre moteur? Tu es déjà un ange? Je ne sais pas. Non, c'est assez clair. Alors, c'est la nature, comme le disons toujours, oui. Mais où est le travail mutuel là-dedans? Ou alors du fait que tu dis que c'est la nature? Brave. Nous sommes prêts, tous prêts à parvenir de la haine à l'amour. Pourquoi? Ça sera bon pour nous. Qu'est-ce qu'il dit? Oh, vous le faites, ou vous le faites, ou ce sera le lieu de votre sépulture. Alors nous n'avons pas le choix. Nous ne voulons pas être enterrés. Alors nous nous connectons. C'est écrit ainsi ou non? Alors, est-ce que je parviens à l'Aravoud du fait que j'y aspire, que je l'aime? Non, j'ai peur de perdre ma vie. La vie spirituelle, éternelle, je la perds. Cette vie, bon, tant pis. C'est pour ça que je viens. Avance de manière saine, oui. L'ego me fait avancer. Alors comment est-ce possible que je m'annule par l'ego? Ça veut dire, tu es prêt à t'annuler pour gagner quelque chose de plus grand. C'est ainsi que nous sommes construits. Oui? J'entre dans la société. Je veux m'inclure en eux. Je veux qu'ils m'acceptent. Alors je suis prêt à leur servir, à leur donner, à tout faire. Pourquoi? Car je gagne. C'est encore une rentabilité évidente. Il faut ici un calcul clair. Pas d'illusion. Nous devons terminer. Oui, les amis. Des questions, des clarifications? Nous avons entendu toutes sortes de discernements au sujet de ce que nous venons de lire. Les relations entre la lumière et le récipient, la perception de la réalité, s'il vous plaît. Si vous avez des questions, oui, Eitan. Il est écrit que le cli diminue le désir de recevoir. Comment le récipient peut-il faire cela? C'est un peu comme tirer. J'ai pas compris. Comment le récipient peut-il faire cela de lui-même? La question, c'est comment le cli peut s'amener à un état de don ou un désir de donner qui soit contre sa nature? C'est ça le sens? C'est écrit que le cli n'a pas reçu quelque chose de désir parce qu'il s'est diminué lui-même. C'est-à-dire que il a diminué le désir de recevoir dedans. Donc, qu'est-ce que ça veut dire que le récipient, c'est la question, ça, de Eitan, diminue son désir de recevoir dedans? Comment est-ce qu'un récipient peut-il faire cela? Nous avons la réponse ici dans le texte. Donc, la dernière question qu'ils ont demandé au Rav était, si l'ego me motive, comment se pourrait-il que je m'élève par l'ego? C'est en fait ça la question. Donc le Rav a répondu, je suis prêt à m'annuler afin de gagner quelque chose de plus grand. Une fois que je ressens que j'ai un gain, j'abandonne tous mes désirs et toutes mes pensées si dans l'ego je ressentirais que ça vaut la peine. Peut-être qu'on devrait se relier aux questions et réponses. Il y a ici une question qui appartient à cette question. C'est le numéro
2: 95.
4: Je l'ai vu tout à l'heure. Alors regardons ce que... La lumière est le récipient. Donc la question numéro
2: 2.
4: La lumière est le kli. Le désir de recevoir dans les manets est appelé kli, et l'abondance qu'il reçoit est appelée lumière. À nouveau, c'est la question 2. Que sont lumière et kli, récipient? Le désir de recevoir dans les manets est appelé kli, récipient, et l'abondance qu'il reçoit est appelée lumière, or. Et alors nous avons maintenant la question...

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1: La question 100.
0: בתשובה קוף.
1: Quand le récipient de réception s'est complété. Après que la prena dalet, la quatrième phase du désir a été révélée, qui est la gadlout, la grandeur du désir de recevoir. Donc, à nouveau, après que la quatrième phase du désir a été révélée, qui est la gadlout du désir de recevoir. Donc, qu'est-ce qu'on peut dire qu'elle s'est diminuée? Ce n'est que après que tout le désir de recevoir soit révélé. Juste la phase cadre est là, on peut dire qu'elle s'est diminuée. Donc, à nouveau, qu'est-ce que ça veut dire de se diminuer? Parce que ça veut dire restriction. Et ensuite, il y a ici une question. La question 83. Pourquoi la lumière s'est départie de 93? C'est parce qu'il n'y a pas de partie dans la spiritualité. Il y a la phase. Ah oui, c'est la 83, du fait qu'il n'y a pas de partiel dans la spiritualité. Donc, il y a la race. Les phases racines 1, 2, 3, 4, est-ce qu'il y a celle qui a fait la restriction? C'est la 4 sur la 4. Le discernement qu'il y a l'écart entre elle et... Donc pourquoi est-ce que la lumière s'est départie uniquement de la 4 de 4? Pourquoi elle ne s'est pas... C'est durant la restriction, donc il dit que du fait qu'il n'y a pas de partiel dans la spiritualité... Donc, toute la phase 4 et la phase 4 ont la même qualité, et donc les neuf premières dedans aussi, c'est les parties de la lumière de toute la phase 4. Et donc, il y a beaucoup de discernement ici, dans cette diminution dont il nous a parlé dans le texte. Il donne la définition, une nouvelle définition de la restriction en disant que cette restriction est qu'elle diminue le désir de recevoir et qu'elle est prête à ne recevoir que dans les trois phases précédentes. Alors, quelle est cette action de vouloir recevoir dans les trois phases précédentes et qu'il appelle ça une restriction? Oui, ce n'est plus une restriction. Ce n'est plus un travail avec l'écran. Donc c'est comme ça qu'il le définit, que la restriction... Ce qu'on a lu là maintenant? Oui, il dit que... Se diminuer, ça veut dire diminuer le désir de recevoir, ne pas recevoir en phase 3, qui est en fait le... Mais seulement dans les phases précédentes qui s'y trouvent. Alors, lisons le nouveau. Nous lisons toute la question de la restriction et du départ de la lumière, comme il est dit ici, parle uniquement de la réception et impression du récipient, n'est-ce pas? C'est ça? C'est pas la lumière qui reçoit elle-même, c'est-à-dire que le point médian, 4 sur 4, c'est ça qui a été restreint, c'est-à-dire que bien que la lumière supérieure ne cesse pas d'illuminer, quand même, quoi qu'il en soit, le récipient n'a rien reçu de cette illumination parce qu'elle s'est diminuée, c'est-à-dire il diminuait le désir de recevoir dedans afin de ne pas recevoir dans la phase 4, qui est en fait le point médian, le point sur lequel il y a eu une restriction. Mais ce n'est que dans les trois phases précédentes qui s'y trouvent, dont le désir de recevoir est plus faible, et où domine le désir de donner. Ainsi, la lumière supérieure n'était pas du tout impressionnée par la restriction et ne changeait pas sa façon. Juste comme elle illuminait dans Ein Sof, ainsi elle illumine durant la restriction et après la restriction. Et dans tous les mondes, même dans le monde de Asiya, sans aucune cessation, ne serait-ce qu'une minute, plutôt, les récipients eux-mêmes font tous ces changements, puisqu'ils ne reçoivent que selon leur mesure, c'est-à-dire la mesure de leur désir de recevoir. C'est-à-dire que le 4 sur 4 a fait une restriction, mais la lumière s'est départie de toutes les phases. Plus tard, lorsqu'elle est arrivée à être reçue, bien qu'ils ont un petit désir de recevoir que dans la 4 sur 4, quand elle arrive à être à nouveau reçue dans la 4 sur 4, elle place l'écran et le rejette, et alors elle peut être révélée dans les 3 premières, dans les 9 premières. D'accord, donc c'est pourquoi c'est ressenti qu'il y a une nouvelle définition de la restriction. Je n'ai jamais entendu qu'il ait dit ça, que le fait qu'elles sont prêtes à recevoir dans les 3 phases précédentes, que ça c'est la restriction. Nous disons toujours que la restriction s'éteint de la réception, et ici il dit quelque chose de nouveau pour moi. C'est pour ça que j'ai demandé que signifie qu'elle ne doit recevoir que dans les 3 phases précédentes, qu'il définit comme une deuxième restriction. Selon ce que j'ai compris, c'était la question d'Eyal. Guidon répond, c'est ce que nous apprenons au sujet de dans l'exemple sur l'hôtel invité, où il y a plusieurs épaisseurs, chacune épaisseur atteint plus dans l'autre. Au départ, il le reçoit, on parle de l'autre. Il n'a pas de problème à maintenir l'intention parce que l'autre veut qu'il le mange et que ça fasse plaisir à l'autre. Dans la quatrième, bien sûr qu'il ne peut pas, donc le plaisir. Donc il ne prend rien, ni le premier ni le dernier. Et ensuite, il examine, après qu'il clarifie, dans 1, 2 et 3, il peut recevoir, et dans 4, il ne reçoit pas, parce que là, s'il le prend, il tombera de son intention. Autre question, je vous en prie. Oui. Je veux continuer la clarification d'Eyal. Nous disons que la véritable aspiration est la phase 4. Donc, s'il reçoit dans les phases racines 1, 2, 3, c'est dans le récipient du supérieur, c'est-à-dire qu'il reçoit dans le récipient du Créateur et ce n'est toujours pas son véritable récipient. Alors, nous ne confondons pas des Gilad, s'il conquiert sa volonté, même s'il aspire à recevoir dans la restriction, c'est une restriction sur toute la phase 4, racine 1, 2, 3, 4, dans la 4. La lumière part complètement de toutes les phases, n'est-ce pas? Ça, c'est la restriction. C'est aussi selon ce que nous avons lu ici, ce n'est pas différent. Et après la restriction, dans quel désir est-ce qu'il reçoit? Dans la deuxième restriction? Non, mais une fois qu'il s'est restreint, qu'est-ce qu'il reçoit? Où est-ce qu'il reçoit? Dans le désir qui est prévu pour la restriction, c'est-à-dire en surmontant, au point de l'insatisfaction. Dans la phase 4 elle-même, il ne reçoit jamais, il ne le peut pas. Mais il reçoit dans la phase racine et 4, dans la racine 1, 2, 3, 4 des Gilad. Dans la phase 4, il était incorporé, mais pas dans la 4 de 4. Et alors seulement 4 de 4 est considéré comme son propre désir, ou bien aussi la racine de 4? Tout cela est considéré comme son propre désir, mais où il y a l'opération des 9 premières. Là, il écrit, qu'avons-nous maintenant, dit Gilad, seulement la lumière supérieure ne pas cessé d'illuminer, n'est-ce pas? Quand même, le récipient n'a pas reçu rien de son illumination, parce qu'elle s'est diminuée. C'est-à-dire qu'elle a diminué le désir de recevoir dedans. Donc afin de ne pas recevoir dans la phase 4, qui est en fait le point médian. Mais plutôt, ce n'est que dans les 3 précédentes phases dont le désir de recevoir est plus faible. Mais la restriction était dans toutes les phases, et après avec l'écran nous pouvons recevoir les 3 premières. Les 9 premières, c'est-à-dire, mais la 4 sur 4, non. Les femmes, Heb 1. Bonjour. Je veux poser la question que vous avez demandé à Rav à nouveau parce que j'ai reçu encore plus de confusion de cette conversation. Ce qui détermine la perception de la réalité. Si l'un change la perception de la réalité, si j'ai compris correctement, chacun a sa propre réalité depuis l'intérieur du système qui se développe depuis un manque fort. Donc je ne comprends toujours pas la réponse. Est-ce que nous changeons notre observation d'une façon nouvelle ou bien quand même donnons-nous? Je n'ai pas compris la réponse. Plus nous développons, notre perception de la réalité change en fonction du monde dans lequel nous nous trouvons. Mais c'est individuel. Le Rav a dit que ce que l'un perçoit la réalité, ce n'est pas comme la façon de l'autre perçoit la réalité. Mais la couche peut être la même couche, le même niveau. Oui, selon le Rav, l'un par rapport à l'autre doit dire « comporte-toi » ou « donne ». Ça remplace avec l'autre, c'est Gilad qui parle, son ego. La jalousie n'augmentera pas en lui. Donc, de façon indirecte, nous nous affectons la perception de la réalité les uns les autres, mais chacun le perçoit dans sa propre façon. Et qui aura-t-il à la fin de la correction? Nous l'atteindrons et nous verrons. Et avant cela, nous finissons avec une chanson.

Un jour, dans la première partie du cours, on tire un cours du Rav. Qui est basé sur l'article. Qu'est-ce que cela veut dire? Que chaque herbe a un ange au-dessus d'elle, qui la frappe et lui dit « grandis dans le travail ». Le cours est du 9 mai 2003. On a quelques minutes, 31 minutes pour lire l'article. Qu'est-ce que cela signifie que chaque herbe vient préposée en haut, qui la frappe et lui dit « grandis dans le travail ». Dans ça, j'en dis, il n'y a pas une herbe et une herbe en bas qui naît un proposé sur elle en haut, qui la garde, la frappe et lui dit « grandis ». Il est dit, Rabbi Shimon a dit, il n'y a pas une herbe qui n'est pas un mazal dans le firmament, qui la frappe et lui dit « grandis ». Il faut comprendre ce que cet enseignement nous indique dans le travail. Voici que nous voyons dans notre monde que toute la créature aime le repos. Comme il est écrit, et il est connu que toute branche aura une nature identique à sa racine. Et c'est pourquoi toutes les choses qui sont en usage dans la racine, la branche y consentira aussi, elle les aimera, elle les chérira. Et toutes les choses qui ne sont pas en usage dans la racine, la branche s'en éloignera aussi, ne les supportera pas et les haïra. C'est pourquoi toutes les choses qui sont incluses en lui, béni soit-il, et nous parviennent de lui par une prolongation directe, nous sont agréables, c'est-à-dire nous aimons le repos. Le fait que notre racine n'est pas possesseur de mouvement. Et selon cela, la question se pose, pourquoi faisons-nous une chose que nous n'aimons pas et qui nous oblige à fournir un effort? Et la réponse est qu'il y a en haut un préposé et il a un bâton dans sa main et il frappe de souffrance les créatures. Et étant donné qu'ils ne peuvent supporter les souffrances, cela cause qu'elles quittent le repos et vont au travail. Il en ressort que ce travail s'appelle « travail sur le monde de la contrainte » sur le mode de la contrainte, où l'homme se contraint à aller au travail à cause des souffrances que le préposé frappe. C'est pourquoi nous faisons et il lui dit « grandis ». Sinon, l'homme, lorsqu'il naît, resterait couché à sa place et il n'y aurait aucun développement, aussi bien dans l'état corporel que dans l'état de l'âme. C'est pourquoi ce bâton qu'a dans la main le préposé qui frappe les créatures, il est la cause du développement des créatures. Il s'ensuit que la cause de la réception des plaisirs, qui vient par le développement de la création, est du fait qu'il y a un préposé en haut qui frappe et dit « grandit ». C'est-à-dire que chaque herbe grandisse. Il s'ensuit selon cela que les personnes sont dans le monde comme des herbes des champs, et chaque herbe devant grandir. Et il est possible d'expliquer, selon le travail, que le préposé frappe les créatures. Et lorsque les créatures reçoivent les souffrances, elles sont obligées d'avancer. Et elles ne peuvent rester dans l'état de repos, comme l'homme là du côté de la nature, qui provient de sa racine, qui est dans l'état de repos absolu. Il s'ensuit que toute la poussée vers le travail n'est que parce que les souffrances l'ont causé. Cependant, il faut comprendre qui est le préposé qui a un bâton dans sa main et qui frappe toutes les créatures pour qu'elles ne restent pas dans le repos. Mais tout un chacun qui est appelé toute une chacune des herbes qu'il frappe et lui dit « grandis », c'est le deuxième aspect
que nous devons distinguer notre racine. C'est-à-dire que le Créateur, qui est notre racine, est rempli de plaisir. Et c'est pourquoi cela nous engendre des peines. Si nous n'avons pas de plaisir, comme si on se souvenait, car ce qui se trouve dans sa racine, les branches veulent lui ressembler. Et cela, comme l'a dit plus haut, tous les sujets qui existent dans la racine, les branches le désirera aussi, les aimera et les convoitira. C'est pourquoi le fait que les créatures aspirent au plaisir et que sans cela, il est impossible de vivre. Cela vient du fait que le plaisir se trouve dans la racine. C'est cela, le préposé qui frappe et dit « grandit ». C'est comme il est écrit, cependant, rester vide de possession et de biens, cela aussi est impossible. Et c'est pourquoi ils choisissent de supporter la multiplicité du mouvement afin d'atteindre la

Car ce qu'il voit, que ce que par les yeux, que ce soit par les yeux ou par la vision intellectuelle, il aspire à atteindre. Et l'aspiration, la chose, est tout le temps où il n'atteint pas la chose, cela cause à l'homme des peines. Et les souffrances sont mesurées selon la mesure de l'aspiration à la chose, comme nous le voyons dans la matérialité, que parfois, à cause d'un amour déçu, l'homme se perd lui-même. Et cela à cause de la multiplicité des souffrances qu'il a, du fait qu'il ne voit pas qu'il puisse atteindre la chose. C'est pourquoi il dit « Ma mort m'est préférable à ma vie », et il se perd lui-même. Cependant, cela n'est que dans les sujets matériels. Cependant, dans les sujets spirituels, du fait de la correction, a été fait un tzimtzum et une dissimulation, de sorte que l'homme ne voit pas le bien et le plaisir revêtus dans la Torah et les mitzvot, et cela a été fait intentionnellement, afin qu'il y ait un lieu pour travailler pour le nom du ciel. Autrement, il n'y aurait aucune réalité de choix qu'il y ait une possibilité qu'il y ait en l'homme la force de travailler dans le but de donner, du fait de la raison susmentionnée. Car l'œil voit, alors le cœur convoite. Et il aurait été obligé d'agir, c'est-à-dire d'accomplir le Torah et les mitzvot, du fait que le plaisir révélé l'aurait obligé à recevoir afin de faire taire les peines de sa convoitise, comme il est d'usage dans les convoitises matérielles. Mais à présent, que tout doit être fait dans la croyance au-dessus de la connaissance, et dire que la Torah et les mitzvot sont dans l'aspect d'eux, car ils sont dans notre vie, et comme il est écrit, plus désirable que l'or et que beaucoup d'orfins. Et plus doux que le miel et le miel des rayons. Et si tout est révélé, assurément, le désir de recevoir aspirerait au plaisir. Et alors, il n'y aurait aucune réalité qu'il y ait quelqu'un qui n'accomplirait pas la Torah et les mitzvot. Et étant donné que pour mériter l'adhésion au Créateur, il est obligé d'agir dans le but de donner, c'est pourquoi il repose sur la Torah et les mitzvot un voilement et une dissimulation. C'est pourquoi il n'y a pas ici à dire « l'œil voit et le cœur convoite ». Il s'ensuit que dans la spiritualité, qu'il faut d'abord travailler sur l'aspect de la croyance, c'est-à-dire croire en la récompense et la punition. C'est pourquoi il n'est pas approprié de dire « il n'y a pas une herbe et une herbe en bas, qui n'est pas un préposé en haut », et qu'il la frappe et lui dit « grandis ». Il s'ensuit que la notion de frappe, il lui dit grandir, et la notion des souffrances, ce que l'homme ressent, comment il est éloigné du Créateur, et il veut et aspire à adhérer au Créateur. Et il n'y parvient pas. Et de cela, il souffre de souffrances, et ces souffrances le poussent à faire tout ce qui est en son pouvoir, uniquement et seulement pour qu'il ait l'adhésion au Créateur. Et selon cela, il en ressort que, puisqu'il est impossible qu'il y ait des souffrances pour l'homme, pour une chose à laquelle il aspire, si ce n'est selon l'importance de la chose, c'est pourquoi se pose la question, étant donné que sans peine, sans souffrance, l'homme n'a aucun progrès. Du fait qu'il se mentionne que l'homme veut le repos, si c'est ainsi, d'où l'homme prendra-t-il l'importance d'agir pour le nom du ciel? C'est-à-dire qu'il aspire à faire contentement au Créateur. Et si elle voit qu'il n'a pas en son pouvoir de faire contentement au Créateur, qu'il ait des souffrances, que ses peines le poussent à faire tout ce qui est en son pouvoir de le faire, seulement qu'il ait la force de mériter l'adhésion au Créateur en vérité. À ce sujet, dit l'Écriture, heureux l'homme que tu châties
Dieu, et de ta Torah que tu lui enseignes.

0: Et apparemment, il faut comprendre, qu'est-ce que heureux en ce que le Créateur lui donne des peines? Et il faut comprendre, et il faut expliquer, comme c'est soupçonné, c'est-à-dire que le Créateur lui fait parvenir l'importance de la Torah. Et il commence à ressentir que la notion de Torah est l'aspect de la Torah et le Saint béni soit-il sont un. C'est-à-dire que la Torah est la notion des noms du Créateur. Et selon l'importance que le Créateur lui fait grandir, l'homme commence à ressentir des souffrances du fait qu'il est éloigné de toute la notion spirituelle. C'est-à-dire qu'il commence à aspirer à la notion de spiritualité, qu'il mérite cela. Et chaque fois qu'il voit qu'il est éloigné, il commence à ressentir des souffrances. Et les souffrances le poussent à faire tout ce qui est en son pouvoir de faire. Puisqu'il commence à ressentir que sans spiritualité, il n'y a pas de goût à la vie. Il s'en suit que dans la spiritualité, il y a aussi la notion du proposé qui est sur lui, d'en haut, et qui le frappe. C'est-à-dire qu'il lui donne des peines, et ces peines, ce n'est pas du tout, ce n'est pas tout homme qui mérite que le Créateur lui fasse parvenir l'importance qu'il a dans la Torah, que cela lui cause des peines. Par cela, il faut comprendre ce qui est écrit, « Heureux l'homme que tu choisis, Dieu ». C'est-à-dire que le Créateur lui fait parvenir cette importance, qu'il aspire à cela. Et cela s'applique aussi bien dans la matérie. Et ce sont les souffrances suspensionnées que le préposé d'en haut frappe et dit, grandit. Et cela s'applique aussi bien à la spiritualité que dans la matérialité. Et c'est ce qui a été écrit dans le sens Zohar. Et il n'y a pas même une herbe petite dans la terre qui n'y ait sur elle une force supérieure en haut, dans le monde supérieur, et tout ce qu'ils font dans chacun et chacun, et tout ce que chacun et chacun fait, tout est dans le surmontement de la force supérieure préposée sur lui en haut. Et toutes les conduites en eux sont tranchées par la justice. Sur la justice, elles vont, et sur la justice, elles se maintiennent. Il n'y a personne qui sorte de son existence en dehors. Et cela, il faut l'expliquer, comme c'est mentionné, que tout se conduit selon la providence particulière. Et les inférieurs n'ont aucun choix de sortir des lois que la Providence agit sur eux. Il s'ensuit, lorsqu'on parle de travail, que chaque homme est un petit monde, il n'y a pas une herbe et qu'il n'y ait un préposé sur elle d'en haut. L'explication sera, il n'y a aucun désir et pensée qui vienne à l'homme qui ne vient selon les lois d'en haut. C'est pourquoi toute la lourdeur qui existe dans le travail du Créateur, ce sont les contradictions que nous trouvons. C'est-à-dire, d'un côté, nous disons que tout dépend du travail de l'homme. Comme on dit nos sages, que l'homme doit dire « Si je ne suis pas pour moi, qui est pour moi ?» Il s'ensuit que tout dépend de la main de l'homme. Et c'est cela la notion de récompense et punition. Et d'un autre côté, il faut dire que tout vient d'en haut, comme si je me souvenais de les paroles du Saint Zohar qui dit « Il n'y a pas même une petite herbe dans la terre qu'il n'y ait sur elle une force supérieure d'en haut. » Ce qui signifie que tout va selon la providence supérieure. Et les inférieurs n'ont aucune possibilité de changer. Et la réponse aux deux notions qui se contredisent l'une l'autre, c'est comme c'est mentionné dans les paroles du Rambam, qui dit que nous n'avons pas la capacité de comprendre cela, mais nous devons croire que c'est ainsi. Et l'ordre du progrès dans le travail, que nous avons dit qu'il vient par le fait que l'on a atteint l'importance du but, il est, comme on dit nos sages, que cela vient par la Torah. Car même s'il voit qu'il étudie le Lishma, malgré tout, la lumière qui est dans la Torah le ramène vers le bien. C'est-à-dire que par la lumière, il reçoit l'importance de la Torah. Et alors, l'homme en vient à se préposer sur chaque herbe qui frappe et lui dit « grandis ». C'est-à-dire qu'il commence à ressentir des souffrances du fait qu'il est éloigné de l'adhésion au Créateur. Et ces souffrances lui causent de faire tout ce qui est en sa capacité afin d'atteindre l'adhésion au Créateur. Il en ressort de cela que l'homme doit commencer par l'olishma. Mais l'ishma, l'homme voit qu'il n'est pas capable de le faire. Cependant, s'il étudie l'olishma, du fait qu'il croit que par cela, il viendra à l'ishma, alors il reçoit la lumière de la Torah. Et de cela, il mérite de parvenir à l'ishma. Et au sujet des souffrances, j'apporterai ici ce qui est écrit dans le Zohar, car on dit nos sages, il n'y a pas eu de joie devant lui comme le jour où furent créés les cieux et la terre. Cependant, il n'est pas possible à l'homme de prendre part à cette grande joie du Créateur, sauf après qu'il a fait retour au Créateur complet par amour. Cependant, avant cela, il ne se réjouira pas du tout en lui-même et dans les créatures du monde. Plutôt, c'est l'inverse. Il ressent devant lui un monde rempli de souffrances et de douleurs, tant de douleurs corporelles que de douleurs de l'âme, qui sont les défauts, les fautes qu'il commet. Et tout cela lui est arrivé, car le monde n'a été créé que dans le sens du don, c'est-à-dire pour s'occuper de la Torah et de bonnes actions, afin de donner complètement à son formateur, et non pour son propre plaisir. Mais au début, un âne sauvage l'homme naît, c'est-à-dire que toute son affaire est pour son propre plaisir. Et c'est pourquoi le Créateur a imprimé des souffrances dures et amères dans la notion de la question pour soi, de la réception pour soi-même, qui est imprimée dans l'homme à sa naissance, tant des douleurs corporelles que des douleurs de l'âme. De sorte que même s'il s'occupe de la Torah et des mitzvot, même pour son propre plaisir, malgré tout, par la lumière qui s'y trouve, il ressentira la bassesse et la corruption terrible qu'il y a dans la réception de la nature de recevoir pour soi-même. Et alors, il méritera à cœur de se séparer de cette nature de réception et il se consacrera entièrement à travailler uniquement pour donner complètement à son formateur. Alors, le Créateur ouvrira ses yeux et il verra devant lui un monde rempli de la perfection ultime. Et en ce qui concerne les souffrances matérielles et spirituelles qu'il a subies avant d'avoir fait retour au Créateur, il y en a deux voies. Un, c'est l'aspect de tout ce qui fait le miséricordieux, c'est pour le bien qu'il l'a fait. Car il voit de ses yeux que, sans ces douleurs terribles qu'il a subies du fait qu'il est plongé dans la nature de recevoir pour soi-même, il n'aurait jamais mérité le retour au Créateur. Et c'est pourquoi il bénit pour le mal comme il bénit pour le bien, c'est-à-dire que le mal cause le bien. Deux, cela aussi pour le bien. C'est-à-dire, non seulement les mots sont devenus des causes du bien, mais les mots eux-mêmes se sont inversés et sont devenus des biens. C'est cela par des lumières très grandes que le Créateur, bénisse-t-il, illumine dans tous ces mots jusqu'à ce qu'ils s'inversent et deviennent des biens. Il en ressort que tout le progrès de l'homme ne se fait que s'il ressent des souffrances dans l'état où il se trouve, car cela lui donne une impulsion pour aller de l'avant. Et selon ce qui a été dit, il faut expliquer ce que dit le Saint-Ari, que aucun degré ne s'élève si ce n'est par l'élévation de Maïn Nukvin, que la notion de Nukvin signifie « manque », que Maïn signifie l'aspect de Bina, qui a reçu en elle l'aspect de Malchut. Et Malchut est appelé manque du mot Nekev, trou. Et c'est pourquoi le supérieur est obligé de donner à l'inférieur ce qui lui manque. Et étant donné qu'il n'y a aucune innovation dans le monde, si ce n'est de Ein Sof, béni soit-il, c'est pourquoi le supérieur s'élève en degré afin de recevoir l'abondance pour l'inférieur. Et dans la voie du travail, il faut expliquer que la notion de supérieur et d'inférieur s'appelle le premier état, supérieur, et le deuxième état s'appelle inférieur. Cela signifie que si dans l'état où se trouve l'homme, il ne ressent aucun manque et qu'il a satisfaction, il est évident qu'il n'a pas besoin de progresser dans le travail, car il ne voit aucun manque, et ce manque lui donnerait une impulsion pour aller de l'avant. C'est pourquoi, si l'homme réussit, il fait sortir un manque dans l'état où il se trouve. Et c'est la règle. Chaque état est appelé supérieur et inférieur. Il s'ensuit qu'au moment même où il a trouvé un manque dans l'état où il se trouve, c'est pourquoi dans le second état, appelé état de manque, et ce manque est appelé maintenant inférieur. Cela provoque qu'il quitte l'état précédent et il s'efforce de corriger le manque qu'il ressent maintenant. Cela s'appelle que le Meinukvin de l'inférieur prouve une élévation du degré supérieur, c'est-à-dire à l'état précédent. Et c'est ce qu'a dit le Saint-Ari, que l'inférieur, par son man, provoque une élévation supérieure. Il s'ensuit, comme je l'ai mentionné, que seuls les manques, appelés souffrances, provoquent les élévations, par lesquelles on s'élève toujours pour aller de l'avant. Et selon ce qui a été dit, il faut expliquer ce qu'ont dit nos sages, à dire à Yeshua ben Levi, toutes les souffrances qui viennent sur l'homme, elle annule des paroles de la Torah. Ce sont des souffrances de réprimande. Mais les souffrances qui viennent sur l'homme et ne l'annulent pas des paroles de la Torah, ce sont des souffrances d'amour. Comme il est écrit, car celui que le Créateur aime, il le réprimande. Et à première vue, il est difficile de comprendre. Est-ce parce que le Créateur l'aime qu'il doit lui donner des souffrances? L'intellect exige, comme nous le voyons, que si un homme aime son ami, il lui donne des cadeaux, et non que celui qui aime l'autre, il lui fait des souffrances. Mais selon ce qui précède, étant donné que sans souffrance, l'homme veut rester dans un état de repos, du fait que notre racine est dans l'état de repos absolu. Et c'est seulement par le préposé qui frappe et lui dit « grandis », c'est-à-dire que seules les souffrances sont ce qui lui fait annuler le plaisir du repos, et il s'efforce d'acquérir de nouveaux acquis. Tandis que, s'il n'a pas de souffrance, il reste dans l'état où il se trouve. Par exemple, un homme qui habite dans une seule chambre, et il s'est marié, et il est paresseux, c'est-à-dire qu'il aime le repos plus que la normale. Alors, il accepte d'habiter dans une seule chambre, bien que lorsqu'il était célibataire, il habitait dans une seule chambre. Il continue à vivre ainsi, même après s'être marié. Cependant, si plusieurs enfants lui sont nés, alors lui aussi ressent l'étroitesse de la maison, et lui aussi commence à ressentir les souffrances du fait qu'il habite dans une seule chambre. Alors les souffrances lui font qu'il est obligé de travailler des heures supplémentaires, ce qui signifie donner plus d'efforts que ce à quoi il est habitué, afin d'obtenir un appartement de plusieurs chambres. Et dans le travail, c'est la même chose. C'est-à-dire que l'homme qui est parvenu à l'éducation, et son père l'a éduqué à s'occuper de la Torah et des mitzvot. Et dans la mesure où son père lui a fait comprendre ce que c'est que la spiritualité, ce que c'est que pour lui le nom du ciel, et ainsi de suite, cela lui suffisait pour aller dans le travail et accomplir la Torah et les mitzvot. Mais lorsqu'il a grandi, qu'il s'est déjà marié, qu'il est devenu une autorité à part entière, et qu'il a déjà des enfants, et qu'il sait qu'il doit les éduquer et leur donner la notion de crainte du ciel, alors il fait un compte pour lui-même, combien de compréhension et de ressenti il a maintenant, plus que lorsqu'il était un enfant de 9 ans. Qu'il était parvenu à l'éducation, ou depuis qu'il était devenu bar mitzvah. Alors il voit qu'il n'a aucune progression, qui serait en sa main pour dire maintenant, je comprends la notion de l'importance de la Torah et des mitzvot, ce que je ne savais pas quand j'étais enfant. Et s'il commence à ressentir des peines à cause de cela, c'est-à-dire qu'il se voit comme un homme attardé, qu'il est déjà un homme avancé en âge, et que son intellect est comme celui d'un enfant, c'est-à-dire que la même compréhension qu'il avait dans la Torah et les mitzvot, il l'a aussi maintenant. Et il n'a pas progressé comme un homme doit progresser. Il se trouve qu'il se ressent comme un petit enfant. Ces souffrances le poussent à donner un effort et à trouver un guide capable de le guider afin qu'il grandisse et devienne un homme et ne reste pas comme un enfant dans le travail. Et selon ce qui a été dit, nous comprendrons ce que nous avons demandé. Quelle est la notion de ce qu'ont dit nos sages à propos des souffrances dans lesquelles il n'y a pas d'annulation de la Torah? Cela s'appelle souffrance d'amour. L'explication serait, comme il est écrit, celui que le Créateur aime, il le réprimande. C'est-à-dire que ces souffrances qui amènent l'homme le besoin de progresser dans la Torah et les mitzvot, c'est-à-dire de comprendre la Torah et les mitzvot, non comme il était enfant, mais comme il convient à un homme adulte. Il se trouve que les peines l'ont poussé à étudier et à s'occuper de la Torah et des mitzvot, comme il convient à l'aspect de homme et non à l'aspect de enfant. Comme on dit nos sages, vous êtes appelés homme, et les nations du monde ne sont pas appelées homme. L'explication de homme, c'est qu'il est l'aspect de parlant, c'est-à-dire qu'il ne prend pas pour lui-même la nourriture des animaux, mais une nourriture qui convient à l'aspect de parlant. Cela s'appelle souffrance d'amour, dans lesquelles il n'y a pas d'annulation de la Torah, mais au contraire, pour l'atteinte de la Torah et des mitzvot.
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2: עם כל האיסורים שעוברים, אז הוא אומר פה שאם האדם לומד שלא לשמע, בכדי שהוא מאמין שעל ידי זה הוא יבוא לשמע, אז הוא מקבל מאור התורה, ומזה הוא זוכה להגיע לשמע. שנזכה להגיע, לקבל מאור התורה שיביא לשמע.
3: נכון.
1: נעבור לשיעור מתאריך ה-9 ל-5 2003.
3: אנחנו שמענו
0: On a entendu l'article des degrés de l'échelle volume 5 de Bereshit Rabba. Qu'est-ce que il n'y a pas un herbe en bas qui n'est un préposé au haut qui lui dit qui frappe et qui lui dit grandir. Qu'est-ce que ça veut dire? Il y a deux états qui sont distincts complètement les uns des autres.
3: À
0: un tel point séparé que celui qui se trouve dans le premier état ne comprend pas celui qui se trouve dans le deuxième état. À un tel état que ce sont deux opposés à l'existence. Qui s'appelle soit spiritualité, soit matérialité, soit altruisme ou égoïsme, dans le but de recevoir, dans le but de donner, etc. Peu importe comment le nommer, tous ces mots, c'est juste pour nous indiquer. Mais si l'homme est capable de se décrire ces deux états d'existence, alors il peut se décrire d'une certaine façon que vraiment il est impossible de comprendre le deuxième état s'il se trouve dans le premier état. Et vraiment, l'état spirituel dans le but de donner, c'est une autre vie, un ressenti différent, une réalité différente, tout est différent. C'est comme si vraiment il vient dans un monde qui est complètement séparé de notre réalité et de notre monde. Parce que notre ressenti, il travaille comme une boîte fermée. Et ce qu'on ressent en nous, c'est ça ce qu'on appelle ce monde-ci dans lequel je vis maintenant. C'est-à-dire que je vis dans mes ressentis intérieurs en moi, où je m'imagine une certaine image du monde. Et cette image imaginaire, elle est en fait ma réalité. Alors, par rapport à l'homme, il peut y avoir deux sortes de réalités. Soit qu'il imagine une réalité dans les kilos numéro 1 ou dans les kilos numéro 2. Dans les sens numéro 1 ou dans les sens numéro 2. Dans les pensées, les désirs, dans les calculs. C'est comme ça deux systèmes qui existent en nous. C'est pas comme ça dans l'espace, ils existent après le firmament ou quoi que ce soit. Mais c'est vraiment dans l'homme qu'il y a deux systèmes. S'il perçoit quelque chose dans le système numéro 1, alors on l'appelle qu'il se ressent dans le monde matériel. S'il perçoit, il ressent, qu'il se ressent comme existant à travers le second système, alors cela veut dire qu'il se trouve dans le monde spirituel. Est-ce cela? Évidemment, c'est seulement par rapport à l'homme, et c'est une chose très très subjective, personnelle, et l'on ne parle pas du tout de ce qui existe en dehors de l'homme. En dehors de l'homme, on sait rien du tout et on ne ressent rien. On n'a aucune possibilité de comprendre ce que c'est qu'il y a en dehors de nous. Mais le deuxième état, il est différent du second état, du premier état. En ce qu'il y a en nous, une autre sensation. En dehors de la sensation, il n'y a rien. Et on ne parle que de la sensation. Quelle est une autre sensation? C'est une sensation de vivre une vie éternelle, d'être dans la perfection, d'être dans l'atteinte complète dans le monde dans lequel il vit, sans limitation. C'est pour ça. Que l'état numéro 2 et cet état numéro 2, ce ressenti qu'on appelle spiritualité, elle est opposée au premier état qui s'appelle matérialité, qui est lié à l'éternité et à la perfection. Et ces deux états, ils sont, comme j'ai dit, distincts. C'est impossible de reconnaître un état si l'on se trouve dans l'autre. Pourquoi est-ce qu'on a besoin de ces deux états-là? C'est nous qui en avons besoin. Personne ne nous demande. C'est pas nous qui choisissons ces états. Si on doit traverser, on se trouve dans un état, on est obligé de passer de celui-ci à l'autre. Et que ce passage doit vraiment se faire par notre effort, par notre ressenti, par notre propre effort. De notre côté, on est obligé d'une façon à une façon de participer en cela. Grâce au fait que sort la première réalité, on rentre dans la seconde réalité. Et je dois. Et la lutte, en fait, elle se fait à de nombreux niveaux. Je dois lutter déjà avec mon désir de recevoir général, qui est tout entier moi-même, et je ne pense qu'à moi et ma perception de la réalité que j'absorbe de toutes les données qui m'entourent, et je les traite dans un programme qui est entièrement orienté vers mon propre bien. Je suis prêt à utiliser tous ceux qui sont proches de moi, tout ce que je vois dans le monde uniquement pour mon propre bien. Et je suis obligé de passer à un système qui est l'opposé de cela. Pourquoi? Du fait que dans ma lutte, tout d'abord, j'apprends le système dans lequel je me trouve, le système égoïste de ce monde-ci, ce qu'on appelle, que je perçois dans la réalité, que j'appelle ce monde-ci, et ensuite je dois comprendre que à partir de ce système-là, qui est mauvaise à la base, dans sa fondation, et qui est l'opposé du système numéro 2, que je ne ressens pas encore le système numéro 2, mais, et que qu'il est plus avantageux, qu'il vaut plus la peine, de façon égoïste, de passer au système numéro 2, et ensuite je me détache de la forme égoïste, et je pense à comment passer au système numéro 2, déjà de façon presque totalement indépendante de moi, vraiment comme ça, ce qu'on appelle chez nous, presque totalement dans le but de donner. Et je passe, on dit que dans ces passages, j'acquiers quelque chose où je deviens maître de ces deux systèmes-là, aussi bien du système numéro 1 dont je sors, que je commence à dominer, parce que je découvre toute la négativité qu'il contient, tous les manques qu'il contient, et surtout ces manques je domine, je me place au-dessus d'eux, et ils ne dominent pas sur moi, c'est en cela que j'acquiers le système numéro 1, et lorsque je passe du numéro 1 au numéro 2, alors je commence à l'acquérir pour mon propre bien, et je suis plus dans le système numéro 2, comme j'étais initialement dans le système numéro 1, de sorte que ma nature égoïste domine sur moi, et que son type domine sur moi, et que la société domine sur moi, et que je ne suis rien, et que vraiment je suis livré entre leurs mains. Mais lorsque je passe au système numéro 2, au système spirituel, j'y passe dans la mesure où je la domine. Et alors, j'acquiers la seconde, ces deux réalités. À la fois la réalité numéro 1, ce monde-ci, et la réalité du numéro 2, le monde futur. C'est-à-dire que le passage qui se fait par mon effort, il se fait... Il m'allège, il m'accorde la possibilité de véritablement dominer toutes les réalités, aussi bien matérielles que spirituelles. Et nous voyons que... que la difficulté elle est personnelle pour chacun et chacun, et c'est en cela qu'on est différents les uns des autres, que chacun doit faire et qui doit traverser tous ces passages et tout le chemin de façon personnelle, chacun a sa propre difficulté et la difficulté n'est pas seulement dans la lutte contre son désir de recevoir et dans l'acquisition du désir de donner,
3: hein?
0: Car même s'abstenir du désir de recevoir, c'est véritablement un combat en soi. Et conquérir le désir de donner, c'est aussi un combat en soi. Mais la difficulté et aussi que l'on nous place une difficulté dans le fait que on doit être dans un monde où il faut et il est nécessaire aussi de s'efforcer dans un travail physique, intellectuel, de tenir tête à l'opinion de la société, de la famille et des enfants, et qu'on est obligé aussi de faire face à toutes sortes de stigmatisations, comme on lit maintenant dans l'article, la Torah, la mitzvot, le créateur, créature, dans le but de donner, être juste, toutes sortes comme ça de mots qui nous embrouillent, qui nous corrompent, qui nous viennent de l'éducation et qui corrompent l'image générale et véritable. Donc c'est pour ça qu'on doit vraiment sortir de toutes ces distinctions-là et les clarifier de telle sorte à ce que on puisse recevoir sur chaque mot l'explication de la lumière spirituelle. Et ça veut dire vraiment que on doit vraiment recevoir la profondeur et l'essence de chaque mot. Et donc c'est pour ça que ça fait aussi des stigmatisation pour les personnes qui ne sont pas juives, qui n'ont pas entendu parler des Torah et des Mitzvot, donc ils ont une stigmatisation complètement différente. Comme ça, c'est quoi la Torah, c'est quoi ces Mitzvot, c'est quoi ce monde-ci, la spiritualité. Et quand on nous dit de passer de la réalité numéro 1 à la réalité numéro 2, est-ce qu'on nous raconte comme ça un certain processus qui se passe dans ce monde-ci avec un certain peuple ou quoi que ce soit? Voilà, l'Israël, le peuple d'Israël, les nations ont encore un autre problème et on leur a inculqué un sentiment antisémite, alors elles aussi ne peuvent pas recevoir, accepter ce chemin, et donc c'est difficile pour eux du côté de la nature. Et parce qu'ils ont un alourdissement, etc., etc. Donc, c'est-à-dire que pour chaque type d'âme, il y a encore toutes sortes d'ajouts à la difficulté pour comprendre qu'il existe deux types de réalités et en vérité, passer de l'une à l'autre, comme le dit le Bala Sulam, c'est un problème psychologique. En fait, aussi bien dans le but de donner que dans le but de recevoir, par rapport au désir de recevoir, ce sont des choses neutres. L'intention n'appartient pas du tout au désir de recevoir. Le Créateur a créé le désir de recevoir. Et il a créé sans intention. Et c'est pour ça que notre essence, en réalité, c'est seulement le désir de recevoir. L'intention dans le but de recevoir, dans le but de donner, c'est ce qui construit les deux types de réalité, ce monde-ci et le monde spirituel. Et cette intention n'appartient pas naturellement au désir de recevoir, mais a déjà été faite dans des systèmes particuliers séparés de lui. C'est pour ça que je veux dire que nos fondements, il n'y a aucune distinction dans la différence. Il n'y a aucune différence dans le fait que quelque chose soit plus proche de nous, le désir de donner, est plus éloigné de nous, le désir de donner. Ou que dans le désir de donner, on soit plus proche de nous, et le désir de recevoir soit plus éloigné de nous. Mais plutôt, dès le départ, on voit et on se trouve simplement dans le système du désir de recevoir. Et c'est pourquoi le système du désir de donner, le système du don, nous est étranger. Et il est vraiment opposé de nous. Mais il est opposé parce que on nous a introduit de force dans l'intention, dans le but de recevoir. Si ce n'avait pas été comme ça, on ne le ressentirait pas. Et si on percevait sans intention, dans le but de recevoir, dans le but de donner, en nous plaçant face à ces deux systèmes, alors on verrait vraiment à quel point est-ce que ces deux systèmes sont complètement comme ça, comme si, égaux à nos yeux. Et c'est vraiment comme ça, en vérité, qu'il faut donc décrire qu'il y a un système de klipa, un système de gdusha, et l'âme qui se trouve entre eux. Alors elle choisit vraiment ce qui est bien, ce qui est mal, selon un critère déjà différent, selon la force supérieure, dans le libre choix, qui se trouve vraiment comme sur le plateau d'une balance, avec des forces égales à droite et à gauche. Qu'est-ce que tu voulais demander? Tu voulais demander quelque chose? Vas-y. En fait, on peut dire que notre essence, elle est plus proche des qualités du don et du désir de recevoir, puisque notre véritable essence, c'est l'âme, et elle est proche du Créateur, qui est la qualité du don, et le désir de recevoir n'est en fait qu'une fiction pour un certain processus que l'âme doit pouvoir traverser. Le désir de recevoir pour soi-même, il n'appartient ni au système de Dusha, ni au système de Klipa. Le désir de recevoir, c'est simplement une matière. Simplement une matière que tu peux utiliser comme tu veux. Et il y a deux systèmes qui ont été créés et pour les distinguer, les relier, pour faire entre eux des actions. Comme ça, des actions, comme ça, de coupure et d'égalisation, c'est en fait pour qu'on ait de nouvelles distinctions. On n'appartient en fait ni au système de Klipa, ni au système de Dusha. On n'appartient pas au désir de recevoir. En fait, à partir de tout ça, on construit quelque chose de complètement nouveau, quelque chose de nouveau, ça s'appellera l'homme et ça s'appellera le moi. Non, notre identité n'est pas du tout en cela. On n'est vraiment rien du tout de cela. Même si, comme ça, on a l'impression... c'est écrit comme ça qu'on a besoin de s'appartenir, se relier à la système de Doucha, à la ligne droite. C'est simplement une action. Mais ce qui est formé par la lumière, c'est une réalité nouvelle. Ce qui s'appelle Massach, lumière réfléchie, qui n'existait pas avant et qui appartient seulement à la créature. C'est en fait la créature. Car toutes les autres choses sont en la charge du Créateur. On dit que ce qui vient de haut en bas, c'est le calcul du Créateur. Là, c'est de bas en haut. C'est le système de doucha, le système de Klipa, le désir de recevoir et les intentions que tu veux, soit du système de Klipa dans le but de recevoir, soit du système de doucha dans le but de donner. Toutes ces choses-là sont données d'en haut. Et alors, qu'est-ce qui nous arrive du fait qu'on utilise correctement ou incorrectement, ou d'une manière ou d'une autre, toutes ces données-là? Par ces données-là, on crée d'autres kelim, de nouveaux kelim, quelque chose qui n'existait absolument pas auparavant. Et cette chose qui n'existait pas auparavant, elle s'appelle la créature. C'est ça ce qui s'appelle la créature. Est-ce qu'il est possible de s'identifier soi-même sans identifier, définir ou ce qu'on appelle nous-mêmes, sans le désir de recevoir et sans le désir de donner, etc. Est-ce que c'est possible d'identifier cela, un moyen de l'illustrer? Nous, ça s'appelle le kli qui a été construit sur toutes les données qui se sont enchaînées de haut en bas. Ce kli-là s'appelle la lumière réfléchie. L'intention dans le but de donner, c'est nous. L'intention. Et nous sommes que l'intention, c'est comme ça quelque chose qui n'existait pas. C'est une sorte de nuage, de fumée, j'en sais rien, moi, comme ça. Un esprit, une bulle qui n'a aucune réalité, mais c'est une force immense qui est en fait la même chose que ce qu'a le Créateur. Le Créateur n'a pas les idées de recevoir, le Créateur n'a pas toute cette réalité du système du don, du système de réception, c'est-à-dire Klipa et Doucha. Le Créateur n'a rien non plus, si ce n'est son désir de faire du bien à ses créatures, qui est son intention en fait, de créer la créature et lui faire du bien. C'est son intention. Et ce que nous construisons au final, en fait on construit sur toutes ces choses, sur toutes nos données-là, la matière et les intentions qu'il y a en elles, dans le but de recevoir, dans le but de donner, et on construit notre intention, qui s'appelle la lumière réfléchie. Et alors, du Créateur, on a la lumière directe, son intention de faire du bien à ses créatures, et de nous vient comme une lumière réfléchie, notre intention de donner du plaisir au Créateur. Alors, cette chose-là, elle est au-dessus comme ça de toutes les données. C'est-à-dire qu'on établit, on engendre, on crée quelque chose de nouveau. C'est pour ça que dans la mesure où l'homme s'élève au-dessus de la matière, dans la mesure où, à travers toutes les données, il s'identifie à l'intention avec une certaine flèche, à la direction vers le Créateur, hein, c'est en cela qu'il se trouve. Sa véritable essence. Ça veut dire que tout le processus qu'on traverse, c'est en fait le processus de la naissance de l'homme dans le développement. Alors, oui, c'est le processus de la naissance de l'homme. Oui. Quoi? Oui. Il est écrit là-bas dans la page 12, à la fin du passage. Alors, c'est pour ça qu'on doit considérer toutes ces données, ce dont on a besoin, comme ça, le système actuel de ce monde et le système spirituel, oui, comme ça, dans le monde spirituel, et une transition entre les deux, à travers, avec toutes les questions de ce monde et toutes les questions de ce monde-là. Si on n'utilise pas ces données-là, on ne peut pas construire quelque chose de nouveau. C'est pour ça que, voilà, regarde, les gens sont assis et ils sont obligés de pénétrer et atteindre au but. Ils sont obligés d'atteindre le but, quoi qu'il arrive. Mais regarde vraiment quelle perturbation est-ce qui se trouve sur leur chemin. Tu viens lire un article, combien il y a ici, tout ce qui est écrit comme ça de manière à seulement nous embrouiller. Oui? Bah, chaque mot, chaque phrase, croyance au-dessus de la connaissance, Torah et Mitzvot, je ne sais pas moi, vraiment, personne n'a là-dedans une pensée correcte. Et c'est seulement parce que, justement, en passant à travers tous ces pièges, on arrive comme ça au polissage. Et alors naît la lumière réfléchie. C'est alors qu'on saisit la bonne direction. C'est impossible de la recevoir autrement que par cette perturbation-là. C'est vraiment...
3: Oui.
0: Bien. À la page 12, à la fin de la page, dernière ligne, à la fin, il est écrit car même s'il voit qu'il étudie l'olishma, malgré tout, la lumière qui est dans la Torah le ramène vers le bien. C'est-à-dire que par la lumière, il ressent l'importance de la Torah. Donc la correction, le retour vers le bien, c'est par l'attribution de l'importance. Mais comment est-ce que ça agit donc? Il y a un moyen entre le fait d'être dans un système, la matérialité, et le fait d'être dans l'autre système spirituel, et il y a un moyen qui nous fait passer de l'un à l'autre. Et ce moyen, c'est vraiment quelque chose qui appartient aux deux mondes, et qui a la force d'être au-dessus de ce monde-ci, de m'en sortir, pour ainsi dire, de ce monde-ci. Qu'est-ce que ça veut dire me faire sortir de ce monde-ci? Tu vois aussi quel mot? C'est-à-dire qu'il doit y avoir une force qui contrôle mon système intérieur, que je perçois la réalité de la façon dont je l'absorbe en moi, et je pense à mon propre intérêt, oui, et toutes les forces ressemblent en moi de sorte à ce que je vois la réalité, le monde et moi-même en lui d'une manière particulière. Ce monde-ci, c'est comme ça que je l'appelle. Et alors, il doit y avoir un système avec une force qui transforme toute ma perception, toute ma pensée, mes créations, comme ça, et je dois tous les transformer à l'opposé. Donc, qu'est-ce que ça veut dire passer de là, d'ici à là? Et c'est pas que je passe d'un endroit à l'autre, mais en moi, ma perception devient différente. Elle n'était pas comme si elle était avant. Mes ressentis fonctionne différemment de ce que c'était auparavant. Ma pensée fonctionne selon un autre programme. C'est ce qui s'appelle que je suis passé du premier état au deuxième état. Alors, il y a une sorte de force qui me fait passer, qui, en résumé, remplace toute ma vie intérieure, tout le programme selon lequel je fonctionne, que j'agis. Et ce programme-là, c'est pas que seulement que ce que je ressens, combien je ressens, quelle profondeur je ressens, combien je me connais moi-même, jusqu'à quelle profondeur en moi est-ce que je descends pour me connaître. Mais le changement en moi, il doit être vraiment dans toute ma profondeur, là où je n'entends même pas avec la conscience de moi-même. Et donc cette force-là, qui remplace mon intériorité. Que la pensée, les calculs et tout, je commence déjà à les faire autrement. Donc cette force s'appelle la lumière ou la Torah. Et bien sûr que cette force commence à s'occuper de moi dans l'état actuel, qui s'appelle que je me trouve dans ce monde-ci, et jusqu'à ce qu'il finisse de s'occuper, et que je me trouve dans le monde spirituel, dans le monde futur, dans ce monde second. Et donc, c'est ce qu'on appelle que, même s'il étudie l'olishma, c'est-à-dire que je m'efforce de faire toutes sortes d'actions pour sortir de mon premier état vers le deuxième état, de la mentalité vers la spiritualité, et que je veux aussi le deuxième état encore sous une forme matérielle, c'est-à-dire pour mon propre bien, avec le premier programme, que je veux aussi, comme si, réaliser le second état. Je n'ai pas le choix. Le programme n'a pas encore changé, oui. Et cette force-là, elle agit tout de même, déjà. Elle en tient compte, parce que c'est en fait elle qui construit tout, pour moi, toutes les préparations, hein. Et elle agit déjà suffisamment, aussi dans mon état, et remplace le programme. C'est vraiment très semblable à un programme dans un ordinateur. Je pense simplement différemment. Je prends en compte d'autres raisons. J'ai un autre but. J'ai une autre manière d'y parvenir. Je comprends pas. Et comment est-ce qu'on fait ce switch entre une intention qui comment est-ce qu'il se fait par l'importance? L'importance, c'est pourquoi ce switch entre l'intention dans le but de donner, dans le but de recevoir, c'est-à-dire le programme numéro 1 et le programme numéro 2, pourquoi est-ce qu'en fait il passe et il saute en fait par l'importance? Parce qu'en fait, il doit sauter par ma décision, à moi. C'est-à-dire que c'est moi comme si, qui changeait le programme intérieur de ma perception de la réalité, de ma vision de la réalité. Et donc, pour faire passer ce switch, je ne peux le faire que dans le moment où l'état numéro 2 sera, à mes yeux, plus important que l'état numéro 1. Ça s'appelle qu'on doit tout le temps nous soucier de l'importance du Créateur, de l'importance de la spiritualité, de l'importance du don. Et, c'est-à-dire que, en d'autres mots, je dois m'imaginer d'une certaine manière, encore une fois, tu vois ce mot, un mot de ce genre, que l'état numéro 2 est pour moi tout simplement nécessaire, obligatoire. Sinon, mon état à moi actuel est comme la mort, ou toute chose, comme ça. Et on y parvient parce qu'il s'appelle la lumière qui ramène vers le bien. Où il y a tout de même une sorte de force qui donne la base pour ça, qui construit en moi une préparation à cela, afin que je pense comme ça. Pourquoi est-ce que ça s'appelle au-dessus de la connaissance? Pourquoi est-ce que ça s'appelle miracle? C'est parce que il y a un renversement, il y a une coupure entre le premier état et le second état. Et donc, vraiment, cette force qui agit au-dessus de moi, c'est une action envers moi. C'est ce qui s'appelle un miracle. Parce que passer du premier état au état numéro 2, c'est grâce à cette troisième force qui se passe. Grâce à la Torah, grâce à la lumière. C'est en fait que c'est comme si la lumière elle-même fait cette action, cette force supérieure qui n'appartient pas au ces deux systèmes. Mais en fait, qu'est-ce que c'est que cette chose qui reste, qui appelle au changement? Tu dis encore que dans le ressenti, que c'est ce que tu voulais. Même si c'est pas ce que tu t'avais imaginé, même si c'est pas ce que tu avais construit, pour lequel tu t'es fatigué, etc. Pourquoi est-ce que quand ça arrive, ce ressenti, c'est quelque chose qui est juste, que c'est quelque chose qui reste? Quand un homme passe d'un système d'exploitation, disons, hein, matériel comme ça, un système d'exploitation spirituel, il lui reste en lui seulement l'épaisseur animale, minéral végétal animal. Et donc l'humain en lui, égoïste, se transformer en humain altruiste. Le corps, non. Le corps qui appartient à l'animal est moins que cela au végétal et moins que cela au minéral. Tout cela reste selon la matière qui absorbe et dans laquelle il y a un processus qui appartient encore au système numéro 1. Seulement quand l'homme meurt, c'est-à-dire qu'il se sépare aussi de son corps animal et qu'il n'y a plus de lien entre le corps et l'âme. Et même ce lien, on doit encore voir ce que c'est que ce lien, oui. C'est-à-dire qu'il disparaît en lui, de lui des désirs qu'il appelle des désirs corporels, ce qui est aussi une imagination, comme si on a comme ça un corps.

0: Dans l'âme sans lien avec le corps matériel, on n'en parle pas. On parle, comme on est écrit dans la définition de la sagesse de la Kabbale, c'est-à-dire la révélation de ses divinités à ses créatures dans ce monde-ci. Étudiant. La question est la suivante, en fait. Je sais ce que c'est que le système d'exploitation numéro 1. Si un plaisir assez grand arrive, peu importe ce qu'il y avait avant, je suis bouché, je suis bien, rien n'importe, oui. Je dis que le système d'exploitation numéro 2 me donne l'indépendance de cette servitude de plaisir. Alors, comment est-ce que se fait-il que si j'ai fourni des efforts, disons, je ne sais pas moi, 40 ans pour atteindre le système d'exploitation numéro 2, au moment où le système d'exploitation numéro 2 arrive, je reçois quelque chose que je n'avais jamais imaginé dans ma vie. Qu'est-ce qui, là-bas, me fait qu'en fait, le fait que si je ne me ferme pas, hein, qu'est-ce qui fait me comprendre que c'est la bonne chose? La question, c'est que lorsque je passe au système numéro 2, où est-ce que je vois le lien entre mon effort pour passer au système numéro 2 et ce que j'ai acquis maintenant? J'ai imaginé quelque chose de complètement différent. Le Rav, t'as imaginé quelque chose de complètement différent, et c'est correct. C'est une chose. Dans le deuxièmement, c'est que, alors, tu vois dans le système numéro 2 que tu t'es maintenant préparé vers elle, à te développer maintenant dans le système numéro 2, et alors tu t'y es préparé comme ça par les actions précédentes. Que les actions précédentes, bien que tu les aies faites sans quelconque compréhension, comme ça, vraiment comme un bébé, maintenant que tu le regardes, tu vois qu'en fait, tu as vraiment travaillé sur quelque chose de très sérieux. Et tu ne faisais que les toucher comme un bébé, sans intellect et sans discernement. Mais tu étais malgré tout dans un système très, très important, éternel. Et ton contact avec ce système-là s'appelle les fautes volontaires et involontaires. Tu travailles dessus. Je ne l'ai pas vraiment dit, c'est impossible d'englober tout, mais il faut dire que tu passes. Il ne faut pas dire que tu passes du système matériel au système spirituel, même si ce sont deux types de réalités, mais en fait, aussi, dans le système matériel, tu travailles sur les mêmes... C'est-à-dire que tu touches, en fait, disons plus précisément, tu touches les mêmes désirs et discernements que... Les mêmes désirs et discernements que dans lesquels tu trouves au système spirituel.
1: Disons maintenant, d'ici où tu te trouves, dans quoi tu trouves, à quoi tu touches, ce que tu traverses, rien du tout. C'est comme une perte de conscience.
2: Mais
1: dans cette perte de conscience, tu sautes comme d'un désir à un autre, d'une action à une autre. Comment? Comme ça. Tu ne sais pas. Lorsque tu passeras sur tous les 613 désirs, ceux-là, tu les ressentiras déjà comme le système de la Klipa. Dans l'état 2. Bon, nous n'avons pas encore une image claire, facile à ouvrir pour tout le monde, que tout le monde comprenne. Petit à petit. Oui. Tu as dit que l'article est écrit de manière confuse. Pas seulement l'article est écrit de manière confuse, tu dis que tout le matériel que nous recevons est écrit de manière terrible. car il aurait été possible de l'écrire de façon très

0: simple, oui. D'abord, sans nous introduire dans l'éducation, toutes sortes de stéréotypes concernant des mots que nous associons à quelque chose qui se passe dans ce monde-ci. N'est-ce pas? Pourquoi j'ai besoin? Torah, mitzvot, kashrut, toutes sortes de lois, toutes sortes de choses, oui. Même créateur-créature, saint béni soit-il. Chose de ce genre que lorsque les entends, j'ai déjà l'impression d'être quelque part. À Meaché Harim, je ne sais pas, à Bnei Brak, des quartiers orthodoxes. J'ai une image dont je ne peux pas me débarrasser, c'est ça? Et ainsi, en fait, à l'écriture des livres de Kabbalah, le même qui sont vraiment exemple du langage du Tanakh. Et pourquoi, malgré tout, ne pas écrire dans un langage totalement purifié? Ils l'ont écrit de cette manière parce que lorsqu'un homme progresse et atteint la spiritualité, tous ces mots commencent à perdre leur image matérielle, leur caractère matériel, et ils commencent à apparaître sous une autre forme, de sorte qu'ils voient déjà derrière chaque mot quelque chose de plus spirituel que matériel, de plus en plus spirituel et de moins en moins matériel. Jusqu'à ce que chaque mot commence à indiquer les racines, oui, sa racine et non la branche. Ainsi, l'homme, dans la mesure où il passe des branches aux racines. Mais pour les débutants, c'est vraiment un grand problème. Ce passage, c'est vraiment un saut. Je me suis réveillé le matin et je suis dans un autre monde, ou bien c'est le passage d'un système à un autre, est-ce un saut comme si tu te réveilles le matin et qu'un nouveau jour commence? On dit que oui, c'est à l'improviste, comme la sortie d'Égypte, une fuite, dans la hâte, soudainement, c'est que tu n'as aucune préparation pour cela. Tu ne peux pas savoir à l'avance que maintenant ou dans quelques temps, cela doit arriver. Tu te souviens comme Minhausen, à 10h, demain, un acte héroïque. Voilà. Il planifie. Demain, à 10h, il aura oui. Il n'y a pas une telle chose, tu ne peux pas le dire à l'avance. Bien, Yoran. Il dit dans l'article que la souffrance est la cause du développement, et s'il n'y avait pas de souffrance, pas de développement. Comment fonctionne ce mécanisme de la souffrance?
1: La
0: souffrance est une cause de développement parce que c'est un signe que notre clé se trouve dans un état imparfait, non rempli. Que ce soit un clé dans le but de donner ou un clé dans le but de recevoir, importe. Mais un clé qui n'est pas rempli, on ressent un manque de remplissage. Le manque de remplissage, nous l'appelons souffrance. C'est ainsi que cela est ressenti dans nos émotions. Il en résulte que la souffrance est un signe du cli et non rempli. Nous avons un problème. Nous ne comprenons pas qu'un cli ne peut être rempli que par l'intention, que le désir lui-même ne peut pas se remplir lui-même. Sur le désir, il y a eu le tzimtzum. Et autant que je m'efforce de travailler seulement avec le désir, je ne me remplirai jamais. Car au-dessus du désir, il doit y avoir le tzimtzum. Et si je ne contourne pas le tzimtzum, le kli ne se remplira pas. Je peux courir avec ce kli à moitié vide ou presque entièrement vide vers 1000 robinets. C'est vraiment comme s'il y avait un couvert sur le kli et pas une goutte ni entre. Pour comprendre cela, c'est ce que nous appelons la reconnaissance du mal. Je commence à comprendre qu'il y a un couvercle sur mon kli et que je dois annuler ce couvercle. Et alors je peux être rempli. Donc, je dois cesser de m'occuper du kli et retirer le tzimtzum du kli. Le tzimtzum est retiré par l'écran. Dans la mesure où j'ai un écran, je peux déplacer le couvercle du kli. C'est ce qui se passe avec le massach. Dans la mesure où j'ai de lumière réfléchie, dans cette même mesure, le kli s'ouvre. Et alors je peux être rempli. Le problème est que nous ne saisissons pas que l'intention est un moyen de remplir les kélim. Jusqu'un homme devienne sage et parvienne à cette distinction, cela prend vraiment beaucoup de temps. Comment peut-on accélérer le processus par lequel l'homme comprendra qu'il y a une telle obstruction sur le kli d'en haut, qu'il est bloqué? En général, nous arrivons à ressentir l'obstruction du kli de manière naturelle. Il n'est pas possible d'y parvenir autrement, mais seulement par le développement de milliers d'années de réincarnation à l'autre. Pourquoi? Pourquoi je ne peux pas accélérer? Parce que je dois passer sur tout mon kli, sa structure, minérale, végétale, animale, parlant, jusqu'à j'arrive à l'état où je désespère de le remplir au cours de toutes mes réincarnations et que j'arrive à l'état où je vois que je suis dans un désespoir total de le remplir. On parle du désir, oui, on ne parle pas de matérialité qu'un homme pourrait avoir la propriété de tout le monde, cela n'a pas d'importance. On parle de satisfaction du kli, de son kli, c'est tout. Donc, pour ça, il doit passer très lentement sur chaque désir. Et les désirs qui se trouvent dans le kli, il n'y a pas d'échappatoire. Toute l'humanité doit passer par ce processus, comme c'est dans la matérialité. Ainsi, de façon matérielle, elle doit passer par ces choses-là. Et si nous voyons des gens qui aspirent déjà à la spiritualité, c'est un signe. Si vraiment ils aspirent déjà à la spiritualité, c'est un signe qu'ils sont déjà passés par toutes les réincarnations et essayer de remplir leur kli de toutes sortes de façons habituelles. C'est-à-dire, ils ont essayé de remplir malgré cette obstruction, ce couvercle. Tzimtzum Aleph qui repose sur le kli. C'est tout. Et maintenant, de leur désespoir, oui, du fait qu'ils sont désespérés. À partir de là, ils commencent déjà, d'une certaine manière, à être prêts à comprendre qu'il existe une méthode complètement différents, un autre kli, un autre moyen. Ils sont déjà prêts pour cela. Ce n'est pas qu'on puisse comprendre du fait qu'on est désespéré d'avoir essayé de remplir ce kli et que cela n'a pas marché. De là, on n'arrive pas à une nouvelle méthode, mais cette nouvelle méthode, malgré tout, nous parvient d'en haut. Le point dans le cœur est... Qu'est-ce que le point dans le cœur? Le point dans le cœur, c'est ce qu'on appelle une étincelle de brisure, une étincelle du massar, une étincelle de l'intention dans le but de donner. La qualité de Bina. Nous commençons ainsi à comprendre. Apparemment, sur notre cli, il y a une obstruction. Et c'est pourquoi cela ne nous a pas aidés et nous avons besoin d'un tout autre type de remplissage, une autre relation au remplissage, un autre moyen. À partir de cette étincelle, nous commençons d'une certaine manière à discerner cela, car c'est une étincelle de l'intention de donner. C'est-à-dire qu'elle est précisément à l'opposé de l'obstruction, à l'opposé du couvercle, n'est-ce pas? Cette étincelle vient, pour ainsi dire, m'aider à comprendre que sur mon cli, il y a un couvercle, qu'il est impossible de se remplir de cela, et en général, il est impropre à être rempli, mais le remplissage est apparemment au-dessus de lui. Comme lumière réfléchie, tu comprends? Une étincelle de la lumière réfléchie, elle est au-dessus de lui. Alors, moi, si je laisse le cli pour le remplissage, je n'ai pas besoin de tout ce désir de recevoir qui, pendant des milliers d'années, s'est révélé en moi sous toute cette forme. Maintenant, à partir de cette étincelle, je commence au-dessus de lui à voir comment je peux être avec qu'un autre cli, que le cli spirituel est construit au-dessus du cli matériel, ce qui est déjà au-dessus de ce couvercle, massar, lumière réfléchie. Et dans la mesure de lumière réfléchie, la spiritualité se révèle à moi. Oui. Tu parles de deux choses. Remplacer le matériel, c'est-à-dire que le désespoir vient lorsque le remplissage matériel existe, mais dans la réflexion, je ne l'atteins pas. Oui. La question est, quand l'homme commence, discerne-t-il ce manque de satisfaction? Est-ce que cela se produit à chaque endroit durant ces milliers d'années, ou bien cela s'accumule et c'est qu'à la fin qu'il parvient à cette reconnaissance? Il passe par les différentes parties du cli. L'homme ressent pendant toutes les milliers d'années, pendant toutes les réincarnations, il se trouve dans ses souffrances. Mais en tirer la bonne conclusion, ça ne peut que lorsqu'il reçoit l'étincelle, le point dans le cœur. Avant, il ne fait que désespérer, il court à nouveau, et par nécessité, il court encore et encore. Il ne peut pas un seul instant avant qu'on ne lui insuffle le point dans le cœur. Un instant avant, il ne peut pas se tourner vers quelque chose au-dessus de son cli, de son désir de recevoir. Il n'est pas capable. Et toi, autant que tu veuilles influencer quelqu'un, tu ne pourras pas l'influencer. Tu peux, sous différentes formes, de toutes sortes de manières, accélérer s'il se trouve presque à la fin du développement. Comme beaucoup de gens aujourd'hui dans ce monde, alors par le fait qu'ils lisent, qu'ils entendent, ils atteindront plus rapidement la dernière étape de l'évolution jusqu'à ce qu'ils reçoivent la révélation, le point dans le cœur chez eux, en eux. Mais il n'y a pas de point dans le cœur chez l'homme. Rien n'aidera. Il ne pourra pas saisir cette idée qu'il est possible de se remplir au-dessus de son cli. Car nous agissons uniquement à partir de ce qui est en nous. C'est pourquoi il n'y a pas de contrainte dans la spiritualité. D'un côté, d'un autre côté, nous sommes tout de même obligés d'éduquer. Cela signifie que tu dois aider l'homme à se développer. Tu ne sais pas et tu ne peux pas vérifier avec un quelconque instrument ce que c'est, qui a ou qui n'a pas le point dans le cœur. T'as pas comme un thermomètre, un instrument pour mesurer le point dans le cœur. Mais donner un exemple, donner une éducation, donner de façon générale, oui. Et par cela, on accélère le développement général. Mais personne n'écoutera s'il n'a pas le point. Et chacun écoutera dans la mesure où il se révèle selon la racine de son âme qui provient de Dhamma Rishon. Il se peut que les personnes assises ici ne seront plus là dans 2 mois, ou dans 6 mois, ou dans 2 ans. C'est-à-dire selon le degré auquel ils appartiennent, alors il sera rempli et complétera cela d'une autre manière, dans une autre incarnation, autre chose. Qu'est-ce que cette éducation? Cette éducation, c'est la diffusion? En révélation, c'est-à-dire, qu'est-ce que la sagesse de la révélation de sa vie de ces créatures dans ce monde? Cette idée de révéler la divinité à chaque être créé dans ce monde, tu dois la porter de façon matérielle devant chacun. Pourquoi lui, pourquoi, à quoi cela répond, qu'est-ce que cela donne, que c'est le but pour lequel le monde a été créé, nous sommes en lui, et tous les événements qui nous arrivent ne servent qu'à nous amener à cela. C'est ce que tu dois expliquer. Par cela, tu aides l'homme à avancer vers cela. Tu évites un développement par les souffrances. Au moment où le point dans le cœur s'ouvre, nous commençons d'une certaine manière, nous vivons dans la société, nous commençons à étudier. Il y a encore, comme tu l'as dit, toutes les difficultés dans la famille, la société, nous embrouillent jusqu'à quel point notre choix existe-t-il dans cet effort, jusqu'à quel point le choix est-il le nôtre de nous efforcer d'aller sur ce chemin, ou bien, à partir du moment où le point dans le cœur s'ouvre, en fait, le choix n'est plus le nôtre. Le choix commence à exister à partir du moment où le point dans le cœur commence à agir en nous et au-delà. Avant qu'il prenne le cœur, nous sommes sous un seul système, celui de ce monde, et si tu n'as qu'une seule donnée, un seul programme, tu ne peux rien faire dans ta machine. Si tu as déjà 2 programmes, le système matériel, le système spirituel, d'une certaine manière, à travers le point dans le cœur, cela commence déjà à parler en toi. Alors déjà, à partir de ce système, il y a déjà une sorte de conflit entre les 2 systèmes. Cela te donne une possibilité de déterminer ton choix. Le choix, c'est parce qu'il y a 2 données que tu choisis. Selon quoi choisis-tu? Comment peux-tu? Mais malgré tout, c'est à partir du plan dans le cœur. Et au-delà, le choix commence à exister. Et il est écrit dans l'article Libre choix, la liberté, Chérout, que notre choix n'est que dans l'environnement. Cela signifie que l'homme lui-même possède 2 données, 1 programme ou 2 programmes, peu importe, mais ce n'est pas un choix. Tu dois introduire dans ces systèmes 1 donnée supplémentaire. 3e, selon laquelle ces 2 systèmes vont maintenant se confronter l'un l'autre. Ton choix réside dans la manière dont tu les places l'un face à l'autre, le second, oui. C'est-à-dire, à quel système tu donnes plus de force? Comment tu fais cela? De l'intérieur, tu ne peux pas le faire. De l'intérieur, tu es déjà programmé. C'est le système, une certaine relation entre tout est déjà là. Tu dois apporter de l'extérieur, dans ton libre choix, prendre de l'extérieur une certaine force et l'introduire aussi à l'intérieur. Et cette donnée déterminera véritablement ton indépendance, ton individualité. Alors, il est dit que cette donnée extérieure, tu peux la déterminer, oui, c'est la prendre de la société. Du côté C, c'est tout. Comment? La société peut te fournir tout ce que tu veux. Alors, tu choisis ce que tu veux prendre de la société. Cette force, tu ne l'as pas Cette force existant en société, tu dois, pour ainsi dire, payer la société par l'effort, participation, afin de recevoir d'elle une force qui placera ainsi le système numéro 2, le point dans le cœur, de sorte qu'il soit plus élevé que le système numéro 1 matériel, et alors il se développera vers la spiritualité. Cela signifie que nous n'avons qu'un seul choix à travers la société d'élever le point dans le cœur au-dessus du désir de recevoir. Il n'y a pas d'autre de prendre cette force sauf de l'extérieur. D'accord? C'est tout, plus de questions. Oui? Dans les deux systèmes, il y a une indépendance en soi. Que reste-t-il à l'homme à faire avec ses désirs pour les égaliser? Comment avancer s'il y avait un système spirituel, un système matériel? S'il a choisi la voie spirituelle et qu'il commence à juger les désirs qu'il a en lui, alors que lui reste-t-il à faire avec tous ses désirs? Cela signifie qu'après que l'homme examine et voit de quoi il est composé, comment doit-il avancer ensuite? Oui? Il utilise ces systèmes et avance les deux. Alors, quelle est la question? Il y a des désirs qui le font avancer et des désirs qu'il voit simplement appartenir à la matérialité. Alors, comment on doit... Il y a des désirs chez l'homme, même s'il avance vers la spiritualité. Il a aussi des désirs qui appartiennent à la matérialité. Et comment doit-il s'y rapporter? Il doit s'y rapporter simplement... pour l'instant, pour le moment, nous nous trouvons dans les désirs du minéral, végétal, animal, des désirs purement matériels, oui, qui existent en nous comme dans toute la nature. Oui, nous avons des parties qui sont minérales, il y a en moi des parties qui sont végétales, des parties qui sont animales, oui, à l'intérieur de mon corps. Ainsi, il en est de même à l'intérieur de mon désir. Il y a un désir qui appartient au degré minéral, végétal et animal. Disons, mon désir est comme le désir de tout animal. Manger, boire, dormir, besoin de sexualité, besoin de famille, besoin d'un certain endroit, d'une maison, un groupe, une famille. J'ai besoin de toutes ces choses parce que je suis construit de cette manière. Concernant les choses qui appartiennent au minéral, au végétal et à l'animal, concernant l'existence animale, comme on l'appelle en nous, il est écrit que je dois leur donner exactement ce que cette existence exige, sans y ajouter les désirs humains pour l'argent, l'honneur, la connaissance, non, mais fournir à mon corps les choses animales dont il a besoin, ce dont il a besoin. Je dois manger, boire, être en famille, et ainsi de suite. C'est obligatoire. Obligatoire. Si j'avance de façon spirituelle, je dois vraiment considérer toutes ces choses comme des moyens par lesquels je dois satisfaire ces désirs. Au-dessus de cela, les désirs qui sont déjà appelés non animaux, mais humains, c'est juste ce qui appartient à l'homme, au degré d'homme dans ce monde. C'est l'argent, l'honneur, la connaissance. Ces désirs, je dois tous les élever, déjà au degré du désir spirituel. L'histoire que j'ai traversée, toutes les incarnations que j'ai traversées, l'apprentissage que j'ai traversé sur moi-même, c'est pour voir que par toutes sortes de tendances qui sont en moi, la jalousie, convoitise et l'honneur, par lesquelles je voulais atteindre l'argent, l'honneur et la connaissance, cela ne m'a pas aidé à remplir mon climat de l'animalité. Je ne parle pas, je dois manger de toute façon, je dois avoir une famille, une maison, je parle seulement de l'humanité. Donc, pour les désirs humains, je me suis découragé, et au-dessus des désirs humains, je construis une relation vers la spiritualité. Et encore, mes désirs animaux, ce que j'ai d'animal en moi, oui, comme un animal, qui vit dans la jungle, comme un animal, j'aurai les mêmes désirs, ces mêmes désirs de toute façon, peu importe dans quel système j'existe, spirituel ou matériel, même à la fin de la correction, ces mêmes désirs, je dois les satisfaire. Je dois donner à mon corps ses calories, lui donner du repos. Il a besoin d'être en famille, avec des enfants, avec une femme. Ce sont des choses naturelles que je dois lui fournir. Ça signifie que pour mes désirs humains, je dois les développer dans la société correcte. Oh, alors, pour mes désirs humains, afin de les utiliser de la bonne manière, dans la bonne direction, vers la spiritualité, j'ai besoin d'une société correcte autour de moi, car les désirs humains sont activés par la société. Oui, argent, honneur, connaissance, je les reçois de la société. Pourquoi désirer, sous quelle forme désirer, quelles sont les choses importantes dans notre vie? Tout cela m'est dicté par la société. Alors j'ai besoin d'une société qui me dise que l'argent, l'honneur, les connaissances, c'est bien. Si je les utilise dans la direction du progrès spirituel vers un degré encore plus élevé, éternel, parfait. C'est pour ça que j'ai besoin d'une société. Par contre, par la satisfaction des désirs corporels, n'est-ce pas? Je n'ai pas besoin de société, même si je suis dans la jungle. Moi aussi, je veux manger, boire, et ça ne me dérange pas de manger de la nourriture marocaine ou quelque chose de russe, ou quelque chose d'yéménite. Ça n'a absolument aucun rapport avec le travail du Créateur. Par contre, les désirs, argent, honneur, connaissance, comment utiliser la jalousie, la convoitise et l'honneur, les qualités humaines, cela dépend vraiment de la société. Qu'est-ce que cela signifie d'utiliser l'argent, l'honneur, les connaissances de bonne manière dans la direction spirituelle? Qu'est-ce que cela signifie d'utiliser l'argent, l'honneur, la connaissance dans la direction spirituelle? Transformer l'argent en kisufa, kesef, l'argent, kisufa, désir ardent, l'honneur, l'honneur du Créateur, les connaissances en atteinte du Créateur. Et cela se fait par la jalousie, la convoitise de l'honneur. Je regarde la société qui m'entoure, la jalousie envers eux, la convoitise de ce qu'ils ont. Même si c'est seulement l'honneur, c'est l'honneur, c'est l'honneur du ciel, comme si cela commence à m'influencer par toutes mes tendances négatives, comme si, oui, ces tendances, ce sont des tendances du désir recevoir envers la société. Jalousie, convoitise, honneur. Je les utilise pour transformer les tendances ou désirs d'argent, d'honneur, de connaissance en trois atteintes spirituelles. L'argent par lequel j'achète toute chose, je le transforme en kisufa, kisuf ou kisou, une couverture, un écran par lequel j'atteins tout, comme l'argent dans ce monde. Ainsi, par le massar dans le monde spirituel, l'honneur, c'est en mettant l'atteint spirituel, le Créateur, comme étant la chose la plus grande vers laquelle il vaut la peine de désirer et d'investir, et non l'honneur de ce monde, comme avec l'argent dans les connaissances de ce monde, et les connaissances, à partir de là, je n'atteins plus les connaissances de ce monde, mais des connaissances supérieures, le degré du Créateur, je le connais. La pensée de la création, le plan de la création, il dépasse toute la réalité, j'atteins la perfection. Oui. Tout au long de l'article, il y a cette équation selon laquelle les souffrances poussent l'homme vers la spiritualité. Dans la réalité, l'homme examine aussi la justice, il examine les choses d'un point de vue moral, il se demande pourquoi il lui arrive ce qui lui arrive. S'il arrive à connaître que ce n'est pas juste, un juste à qui il arrive du mal, et tout cela, bien souvent dans l'histoire de l'humanité, cela pousse des gens à sortir de la spiritualité. C'est l'inverse. C'est-à-dire, tu dis que si un homme regarde sa vie et dit que sa vie ne se déroule vraiment pas selon la justice, les méchants ont tout le bien, les justes, les pauvres, malchanceux, et que tout cela est un mensonge, alors cela lui donne apparemment une ouverture de bouche contre tout système, contre le propriétaire du système, comme si. C'est tout à fait vrai. Dans notre monde, nous n'avons aucune justification de dire que le Créateur, qu'il est bon et bienfaisant, en général. S'il existe, il n'y a personne de pire que lui. Qui fait tout, qui dirige tout, sinon lui. Et regarde, de quelle manière, si tu étais à sa place, tu ne ferais pas le mal comme lui. Un peu moins. Où est la miséricorde? Où est la considération? C'est ce qui ressort le plus, oui, c'est vrai. Cela signifie que nous devons donc comprendre ce que nous devons atteindre par cela. Pourquoi il a fait cela? Ainsi, rien n'a été créé en vain. Donc apparemment, du fait que nous arrivons à travers une telle confusion, une telle révolte contre lui, il y a là-dedans apparemment quelque chose de bon, à tel point que nous arrivons à la haine, et ensuite à l'amour, et la haine, vraiment. Maintenant, combien d'heures par jour je pense à un quelconque ennemi à moi dans ce monde et non au Créateur? Après tout, il me hait bien plus que n'importe quel voisin. Après tout, le voisin aussi est dirigé par lui. Oui. Le fait que l'homme saute d'avant en arrière, ne veut pas, il veut, fait de lui-même un fort, moi-même, je vais surmonter. Ce sont des choses qui sont planifiées à l'avance et qu'il doit traverser. Nous ne parlons pas de... Nous, non plus, nous ne rejetons jamais aucune étape que l'homme doit traverser. Nous disons seulement qu'il faut l'aider à faire l'étude plus rapidement, mais sans lui épargner aucun détail, sans lui voler aucune distinction. Mais l'étude doit être autant que possible de façon à lui donner une accélération sur le chemin. Et le fait qu'on pousse l'homme plus qu'on ne le rapproche, c'est vrai. C'est le chemin, car en fin de compte, il doit reconnaître toute la négation dans laquelle il se trouve. Qu'il crie contre le Créateur, qu'il crie contre la réalité. Comment cela pourrait-il être sans cela? Tant que l'homme ne désespère pas complètement, il y a à discuter avec lui. Mais la vie, total, nous voyons, disons-le ainsi, si le XXe siècle, si tu le prends du début à la fin, tu verras ce que l'humanité a accompli, quel chemin, plus que dans toute l'histoire précédente peut-être. Quel bon, c'est vraiment comme une croissance exponentielle. Alors imagine-toi ce qu'il en sera dans notre siècle, maintenant. Cela nous... le verrons dans les prochaines années, comment tout cela va se dérouler. Mais malgré tout, ce n'est que par la reconnaissance du mal. Uniquement par la reconnaissance du mal, les gens parviendront. Allez, celui qui veut poser des questions, venez. Samedi, demandez, nous avons demain matin 5 heures consécutives. Chacun aura autant de possibilités de poser les questions qu'il souhaite. Un partage des impressions et qu'est-ce que nous prenons pour réaliser un dizaine. Le Rav a dit que le choix commence du moment où le point dans le cœur commence à travailler en nous. On a reçu finalement un désir du supérieur et seulement par la société nous pouvons développer ce point. J'ai entendu que s'il n'y a pas un point dans le cœur, rien ne peut aider l'homme. Alors, il nous reste à donner exemple, éducation, diffusion. Et bien qu'il n'y a pas un point dans le cœur, on ne sait pas qui a un point dans le cœur ou pas. Il faut aider l'homme à se développer parce que tu ne sais pas qui en a et qui n'en a pas. Alors oui, on a entendu parler beaucoup de l'intention. L'intention, c'est nous. C'est une force énorme, comme le Créateur. Ensuite, il a parlé de cette ce couvercle, cette couverture. L'intention est un moyen de remplir le kélim. On ne comprend pas, mais c'est la méthode. Et on a le privilège que un ange d'en haut nous enseigne comment passer d'un état à l'autre, de la matérialité à la spiritualité, d'un système, sa structure, comment même les écrits, ou dans tout finalement, on peut voir que tout cela est de satisfaire et ou que tout est écrit de façon dissimulée, que tu dois creuser à l'intérieur pour trouver ta... Il a donné l'argent et l'honneur convoitise comme exemple de transformer en l'honneur du Créateur, un travail au-delà de la raison. Et ce qui nous remplit finalement, les utiliser afin d'adhérer davantage au Créateur. Comment passer de la réception au don, les deux systèmes, que tu passes d'un système de ce monde, un système supérieur, de système à un système supérieur, quand tu peux contrôler ton désir, toute la réalité. Et tu passes à un système que tu ne sais même pas où tu vas. Et nous apprenons qu'on aide, on s'aide les uns les autres à ouvrir ce système. Tu commences à toucher le tribut du don. Et avant d'y être, finalement, on joue en bas dans ce monde. Et ça nous aide à arriver au monde supérieur. J'ai entendu que notre matière est un désir de recevoir des plaisirs, aucun problème avec cela. Au-dessus, il y a un programme afin de recevoir. C'est ce qui bouge toujours notre cli. Et tout, rien ne te remplira. On a besoin de lumière pour clarifier la structure, la profondeur, pour changer d'intention. Ce passage, cette force de faire ce passage, ce passage d'un programme à un autre, c'est grâce à la société. Et là, on paye avec en faisant des efforts, en participant. Oui. Ça aussi, je voulais, j'ai souligné. Payer la société en faisant des efforts et par ta participation pour recevoir la force de passer un système au-dessus de l'autre et tu pourras te développer spirituellement. J'ai vu Rami qui ça se rappelle la tête. Donc il faut voir plus qu'une fois. Hein? La leçon. Moi aussi, j'ai souligné ce même extrait que seule la société, la troisième force, peut aider l'homme à sortir de son désir de recevoir, d'agrandir l'emploi dans le cœur. Avant, le Rav expliquait que tu dois aider l'homme à se développer. Tu ne sais pas, tu ne peux pas contrôler qui est ou qui n'a pas un point dans le cœur. Tu n'as pas un thermomètre, mais tu peux donner exemple, éducation, de cette façon. Ça, on ne peut pas faire autre chose que aider, soutenir, afin que chacun ait un désir. Vraiment, le Rav a expliqué deux systèmes matériels, spirituels, et finalement, le libre choix, c'est l'homme qui peut réaliser que par la société. De là, il reçoit des forces. C'est conseillé de réécouter plusieurs fois. On passe à la prochaine partie avant, chantons une chanson ensemble.

0: דברי רב. כמה שאני מצפה שאני אשתנה על ידי הלימוד.
1: Plus j'attends que l'étude me change, c'est l'essentiel. Pas remplir ma raison, c'est faux. Mais dans la mesure où je change vers le don, vers l'amour, vers l'union. Donc, avec ce désir que la lumière nous influence et nous corrige, commençons cette leçon. Deuxième partie de la leçon qu'on a commencé hier, leçon numéro 9. On commence par ouvrir
2: Tess. באור פנימיות ב', בדבר המתחיל, ולפי
1: הנבואה תבין. Et selon ce qui a été expliqué, tu comprendras bien. C'est là qu'on va commencer. Selon ce qui a été expliqué, tu comprendras bien. Donc on commence, on note des questions, des... On discutera ensuite, ensemble, comme le Rav nous a dit, maintenant la direction, comme une flèche. L'intention, c'est quelque chose qu'on doit toujours maintenir. Selon ce qui a été expliqué, tu comprendras bien que la lumière supérieure ne cesse pas d'éclairer les êtres émanés, même un seul instant, et qu'elle ne tombe pas, que Dieu nous en garde sous l'événement et l'innovation. Elle se trouve plutôt dans un état de repos absolu. Et toute la notion de la restriction et du retrait de la lumière dont il est question ici n'est dite que par rapport à l'impression du kli et sa réception, c'est-à-dire le point médian. Cela veut dire que bien que le système, que la lumière supérieure n'ait pas cessé d'éclairer, le kli a néanmoins rien reçu maintenant de son illumination, du fait qu'elle s'est restreinte, c'est-à-dire qu'elle a réduit le désir de recevoir en elle. C'est-à-dire ne pas recevoir dans Prina Daled, qui est véritablement le point médian, mais seulement dans les trois phases précédentes qui se trouvent en elle, où le désir de recevoir est plus faible et le désir de donner domine davantage. De sorte que la lumière supérieure n'a aucunement été impressionnée par la restriction et n'a pas changé sa voix que Dieu nous en garde. Mais exactement comme elle éclaire dans Ensof, ainsi elle éclaire également au moment de la restriction et après la restriction, dans tous les mondes, même dans le monde d'Asiya, sans aucune interruption, même un seul instant. Mais les Kélim eux-mêmes font tous ces changements, car ils ne reçoivent que selon leur mesure, c'est-à-dire la mesure du désir de recevoir en eux. Les Kélim eux-mêmes font tous les changements et ils ressentent eux-mêmes que la lumière comme si elle changeait par rapport à eux. Mais encore une fois, ils ressentent ainsi du fait qu'eux-mêmes changent. Alors, parfois, nous parlons seulement des Kélim qui changent et la lumière ne change pas. Parfois, nous parlons que les Kélim changent et en conséquence, la lumière change en eux. Parfois, nous disons que la lumière change les Kélim et qu'elle change dans son action sur les Kélim. Ça dépend de la manière dont nous voulons exprimer la réalité. Et chez nous aussi, dans notre monde, cela existe comme une copie dans la perception de la réalité. Soit le monde se comporte comme il se comporte, et moi, je vis, je meurs, tout le monde mourra, tous les hommes, le monde continuera d'exister comme il existe. C'est ainsi que nous pensons dans la perception de la réalité selon, ça s'appelle selon Newton, ou la perception de la réalité selon Einstein, où la réalité est commune, ça veut dire selon la mesure dans laquelle l'homme change la réalité peut lui apparaître sous toutes sortes de formes différentes selon les qualités de l'homme du côté du kli, c'est ainsi que je vois, ou il se peut que la réalité soit commune entre le Kli et la lumière, que la lumière change selon le Kli et le Kli change selon la lumière. Et entre eux, il y a une sorte d'équilibre. L'un équilibre l'autre, et alors je vois toujours une image équilibrée entre eux. Après lui, la sagesse de la Kabbale dit non, la lumière se trouve dans un repos absolu. Il n'y a que la pensée de la création de faire du bien à ces créatures qui est absolue. Et celui qui la ressent s'appelle l'être créé, et lui seul change. Et nous parlons et découvrons uniquement ce qui se déroule à l'intérieur de l'être créé, en dehors de l'être créé. Il n'y a pas de réalité. La réalité, c'est ce qui se trouve à l'intérieur de l'être créé. Et ça découle d'ici, l'Ensof, de la manière dont nous parlons de la différence entre Orot et Kelim, entre être créé et créateur. La même chose, si nous, entre l'homme et la nature, la réalité, c'est la même chose.
3: Oui.
1: Alors comment est-ce qu'on agit, disons, si un homme pense des pensées sur un ami, comment cela agit sur lui, si tous les deux sont du côté du Kli? Tout d'abord, on a dit qu'on ne mélange pas, hein, les choses, d'accord? Ça, c'est une chose. Là, tu peux... C'est possible que tu as embrouillé tout le monde avec cette question. Ils vont maintenant commencer à... Il faut faire très attention aux questions. Ils ne sont pas exactement dans le sujet.
4: La notion de l'homme, de la société et du créateur, c'est du fait que le Kli s'est divisé en des milliers de parties et que maintenant nous devons partir à l'union entre les parties et par cela nous déterminons la qualité du don. Du fait que le Kli se trouve dans la dissimulation. Et ici nous parlons du Kli par rapport à la lumière. Il n'y a aucune dissimulation. Fais ce que tu veux. C'est l'être créé et le créateur. Nous nous trouvons dans un état, il n'y a pas de créateur. Nous ne ressentons que nous-mêmes. Je ne veux rien dire du créateur, bon ou mauvais, rien. On me dit, tu veux le trouver? La lumière qui se trouve en toi dans un repos absolu, tu en as la possibilité. Tu dois t'unir avec ceux qui sont comme toi, avec les autres Kélim. Ensemble, vous découvrirez la lumière, et ensemble, il vous a créé ensemble, il vous a divisé, pour que dans la dissimulation, vous trouviez la qualité du don, et que vous lui ressembliez. C'est tout notre travail. Allez, pose encore ta question. Par rapport à chacun, la société est-elle lumière ou Kli? Par rapport à chacun, la société est un Kli. C'est un Kli auquel il doit se connecter par son amour, par son don. Ce Kli donne les valeurs que si je veux les voir, je les verrai, comme se trouvant en eux. Est-ce que ces valeurs se trouvent vraiment en eux? Je ne sais pas. Si ça se trouve en dehors de moi, comment est-ce que je peux savoir? Dans la mesure où je deviens équivalent à eux, où je me connecte à eux, je les découvre en moi, et alors je peux dire, elles étaient aussi en eux. Mais je ne peux pas dire qu'il y a Atzmuto si je ne découvre pas en moi une lumière venant de lui. Mais qu'il y a une lumière, je peux dire qu'elle existait auparavant. Mais moi, par ma correction, je l'ai découverte. Alors cette question, qu'est-ce qui produit les changements mutuels car nous aidons? Il n'y en a pas. Nous nous aidons les uns les autres. Ah, moi, par rapport à la société? Oui. Alors, les parties de la société s'aident les unes les autres à se connecter à l'état corrigé? Oui, car intentionnellement, nous avons tous été faits ici dans le même état. C'est pour ça que ça s'appelle une société, égaux, amis, qui se sont connectés. Oui. Alors, le changement de perception de la réalité chez l'un produit-il un changement de perception de la réalité chez l'autre? L'un, Echad, ne donne pas la lumière à l'autre, il ne devient pas un fournisseur de lumière. Ici, l'un par rapport à l'autre. Comment dire, se comporte.

0: C'est très très important pour moi, pour quelqu'un d'autre aussi, c'est très important que la société soit corrigée. Oui. Comment est-ce que nous agissons l'un envers l'autre? Par l'éveil? Non pas par les pensées, disons. Par les pensées? Par les pensées, qu'est-ce que ça change? Par les pensées, oui, je me représente l'état corrigé, que nous nous aimons les uns les autres. Nous aimer les uns les autres, ça s'appelle nous trouver dans la qualité du don. Oui, c'est tout. Je me le représente, je veux être là-dedans et je m'efforce d'être vraiment constamment dans cette pensée et dans ce désir envers les autres. Et eux aussi font la même chose. Ça s'appelle un désir que nous activons. Ce désir se connecte et agit. Le supérieur n'a besoin de rien de plus de nous que de ce désir. C'est déjà man. De un seul, ça ne peut pas être une demande au supérieur, car ce n'est pas une demande altruiste, de don. Si je suis prêt à me connecter aux autres, malgré les perturbations, la brisure qui se trouve entre nous, oui, et que je suis prêt à me connecter à eux, et comment dire, à m'effacer moi-même, disons, oui, juste me connecter entre eux, avec eux ensemble, ça s'appelle que je piétine mon ego. Je suis prêt à me connecter, je suis prêt à leur donner, je suis prêt à tout faire. Alors, je participe déjà avec eux à une action commune de don, et c'est déjà un clé pour recevoir la lumière. Comment est-ce que ça agit sur eux? Ça agit sur eux du fait que nous nous trouvons dans le même système. J'éveille le système véritable dans lequel nous nous trouvons. Il n'y a aucun changement, excepté par rapport au manque de révélation en nous, la dissimulation. S'il n'y avait pas de système, comment est-ce que j'agirais? Je ne pourrais jamais agir sur eux. Je sens que tu veux poser quelque chose, mais comme si la perception de la réalité était une notion privée pour chaque individu, et est-ce qu'elle change aussi en conséquence de la perception de la réalité des autres? Non, elle ne change pas. Je me trouve à côté de toi, j'ai une autre perception de la réalité, et par cela, je ne dérange pas ta perception de la réalité. Comment serait-ce possible? Ce sont des kelim différents. Tu ne te trouves pas dans mes kelim. Comment est-ce que toi, tu pourrais être influencé par moi? Un autre monde. Alors, mais c'est la seule chose qui devrait changer. La lumière ne change pas, l'état se trouve déjà dans l'état corrigé. Qu'est-ce que c'est un groupe? Le rapport à ça, par rapport à quoi, demande le rabbin? Par rapport à chacun, disons. Bon, c'est une question, disons. Comment le fait que l'un change quelque chose dans son désir, comment cela agit-il sur tous les autres? Tu veux dire dans la revoûte? Oui, car nous sommes construits de telle manière dans le système que la petite partie, si elle doit se trouver exactement à sa place, qu'elle n'y est pas, il n'y a pas de perfection du clé. Alors? Je ne comprends toujours pas. Quel rapport avec la perception de la réalité? Comment est-ce que je...
1: Car
0: nous parlons constamment du fait que la lumière ne change pas, seul le clé change. Oui. Réfléchis. Qu'est-ce que c'est exactement cette notion du travail mutuel dont tu as parlé, jouer sur l'ego entre les amis? Car nous utilisons nos états, notre ego, pour avancer. Qu'est-ce qui me fait avancer maintenant? La lumière supérieure, le désir d'aimer le Créateur, c'est l'ego qui me fait avancer. La jalousie des sages multiplie la sagesse. Je veux atteindre le but. Nous commençons par ça. Allez, soyons réalistes. Personne ici n'est ici parce qu'il veut donner. Nous parviendrons à la forme du don après que nous parviendrons à la lumière qui agira sur nous. Ça veut dire à un tel degré que nous découvrirons que la lumière nous découvrira, peu importe. qu'elle nous corrigera. Pour l'instant, nous sommes tous égoïstes et nous n'avons rien d'autre à faire que d'utiliser nos désirs égoïstes pour nous connecter au but. Ça s'appelle avancer depuis

0: Lishma, ça sera bon pour moi, c'est pour ça que j'avance. Tu as un autre moteur? Tu es déjà un ange? Je ne sais pas. Non, c'est assez clair. Alors, c'est la nature, comme le disons toujours, oui. Mais où est le travail mutuel là-dedans? Ou alors du fait que tu dis que c'est la nature? Brave. Nous sommes prêts, tous prêts à parvenir de la haine à l'amour. Pourquoi? Ça sera bon pour nous. Qu'est-ce qu'il dit? Oh, vous le faites, ou vous le faites, ou ce sera le lieu de votre sépulture. Alors nous n'avons pas le choix. Nous ne voulons pas être enterrés. Alors nous nous connectons. C'est écrit ainsi ou non? Alors, est-ce que je parviens à l'Aravoud du fait que j'y aspire, que je l'aime? Non, j'ai peur de perdre ma vie. La vie spirituelle, éternelle, je la perds. Cette vie, bon, tant pis. C'est pour ça que je viens. Avance de manière saine, oui. L'ego me fait avancer. Alors comment est-ce possible que je m'annule par l'ego? Ça veut dire, tu es prêt à t'annuler pour gagner quelque chose de plus grand. C'est ainsi que nous sommes construits. Oui? J'entre dans la société. Je veux m'inclure en eux. Je veux qu'ils m'acceptent. Alors je suis prêt à leur servir, à leur donner, à tout faire. Pourquoi? Car j'y gagne. C'est encore une rentabilité évidente. Il faut ici un calcul clair. Pas d'illusion. Nous devons terminer. Oui, les amis. Des questions, des clarifications. Nous avons entendu toutes sortes de discernements au sujet de ce que nous venons de lire. Les relations entre la lumière et le récipient, la perception de la réalité, s'il vous plaît. Si vous avez des questions, oui, Eitan. Il est écrit que le cli diminue le désir de recevoir. Comment le récipient peut-il faire cela? C'est un peu comme tirer. J'ai pas compris. Comment le récipient peut-il faire cela de lui-même? La question, c'est comment le cli peut s'amener à un état de don ou un désir de donner qui soit contre sa nature? C'est ça le sens? C'est écrit que le cli n'a pas reçu quelque chose de désir parce qu'il s'est diminué lui-même. C'est-à-dire que il a diminué le désir de recevoir dedans. Donc, qu'est-ce que ça veut dire que le récipient, c'est la question, ça, de Ethan, diminue son désir de recevoir dedans? Comment est-ce qu'un récipient peut-il faire cela? Nous avons la réponse ici dans le texte. Donc, la dernière question qu'ils ont demandé au Rav était, si l'ego me motive, comment se pourrait-il que je m'élève par l'ego? C'est en fait ça la question. Donc le Rav a répondu, je suis prêt à m'annuler afin de gagner quelque chose de plus grand. Une fois que je ressens que j'ai un gain, j'abandonne tous mes désirs et toutes mes pensées si dans l'ego je ressentirais que ça vaut la peine. Peut-être qu'on devrait se relier aux questions et réponses. Il y a ici une question qui appartient à cette question. C'est le numéro
1: 95.
0: Je l'ai vu tout à l'heure. Alors regardons ce que la lumière est le récipient. Donc la question numéro 2. La lumière est le cli. Le désir de recevoir dans l'émané est appelé cli et l'abondance qu'il reçoit est appelée lumière. À nouveau, c'est la question 2. Que sont lumière et cli, récipient? Le désir de recevoir dans l'émané est appelé cli, récipient, et l'abondance qu'il reçoit est appelée lumière, or. Et alors nous avons la question

0: מתי נגמר כלי הקבלה של הקוף? של הקוף, מתי נגמר כלי הקבלה?
1: La question 100.
0: בתשובה קוף.
1: Quand le récipient de réception s'est complété. Après que la prena dalet, la quatrième phase du désir a été révélée, qui est la gadlut, la grandeur du désir de recevoir. Donc, à nouveau, après que la quatrième phase du désir a été révélée, qui est la gadlut du désir de recevoir. Donc, qu'est-ce qu'on peut dire qu'elle s'est diminuée? Ce n'est que après que tout le désir de recevoir soit révélé. Juste la phase cadre est là, on peut dire qu'elle s'est diminuée. Donc, à nouveau, qu'est-ce que ça veut dire de se diminuer? Parce que ça veut dire restriction. Et ensuite, il y a ici une question.
0: La question 83.
1: Pourquoi la lumière s'est départie de 93? C'est parce qu'il n'y a pas de partie dans la spiritualité. Il y a la phase. Ah oui, c'est la 83, du fait qu'il n'y a pas de partiel dans la spiritualité. Donc, c'est la race. Les phases racines 1, 2, 3, 4. Est-ce qu'il y a celle qui a fait la restriction? C'est la 4 sur la 4. Le discernement qu'il y a l'écart entre elle et. Donc, pourquoi est-ce que la lumière s'est départie uniquement de la 4 de 4? Pourquoi elle ne s'est pas. C'est durant la restriction, donc il dit que du fait qu'il n'y a pas de partiel dans la spiritualité, donc toute la phase 4 et la phase 4 ont la même qualité, et donc les neuf premières dedans aussi, c'est les parties de la lumière de toute la phase 4. Et donc il y a beaucoup de discernement ici, dans ce... cette diminution dont il nous a parlé dans le texte. Il donne la définition, une nouvelle définition de la restriction en disant que cette restriction est qu'elle diminue le désir de recevoir et qu'elle est prête à ne recevoir que dans les trois phases précédentes. Alors, quelle est cette action de vouloir recevoir dans les trois phases précédentes qu'il appelle ça une restriction? Oui, ce n'est plus une restriction. Ce n'est plus un travail avec l'écran. Donc c'est comme ça qu'il le définit, que la restriction... Ce qu'on a lu là maintenant? Oui, il dit que... Se diminuer, ça veut dire diminuer le désir de recevoir, ne pas recevoir en phase 3, qui est en fait le... Mais seulement dans les phases précédentes qui s'y trouvent. Alors, lisons-le à nouveau. Nous lisons toute la question de la restriction et du départ de la lumière, comme il est dit ici, parle uniquement de la réception et impression du récipient, n'est-ce pas, c'est ça? Ce n'est pas la lumière qui reçoit elle-même, c'est-à-dire que le point médian, 4 sur 4, c'est ça qui a été restreint, c'est-à-dire que bien que la lumière supérieure ne cesse pas d'illuminer, quand même, quoi qu'il en soit, le récipient n'a rien reçu de cette illumination parce qu'elle s'est diminuée, c'est-à-dire il diminuait le désir de recevoir dedans afin de ne pas recevoir dans la phase 4, qui est en fait le point médian, le point sur lequel il y a eu une restriction. Mais ce n'est que dans les trois phases précédentes qui s'y trouvent, dont le désir de recevoir est plus faible et où domine le désir de donner. Ainsi, la lumière supérieure n'était pas du tout impressionnée par la restriction et ne changeait pas sa façon. Juste comme elle illuminait dans Ein Sof, ainsi elle illumine durant la restriction. et après la restriction. Et dans tous les mondes, même dans le monde de Asiya, sans aucune cessation, ne serait-ce qu'une minute, plutôt, les récipients eux-mêmes font tous ces changements, puisqu'ils ne reçoivent que selon leur mesure, c'est-à-dire la mesure de leur désir de recevoir. C'est-à-dire que le 4 sur 4 a fait une restriction, mais la lumière s'est départie de toutes les phases. Plus tard, lorsqu'elle est arrivée à être reçue, bien qu'ils ont un petit désir de recevoir que dans la 4 sur 4, quand elle arrive à être à nouveau reçue dans la 4 sur 4, elle place l'écran et le rejette, et alors elle peut être révélée dans les trois premières, dans les 9 premières. D'accord. Donc, c'est pourquoi c'est ressenti qu'il y a une nouvelle définition de la restriction. Je n'ai jamais entendu qu'il ait dit ça. Que le fait qu'elles soient prêtes à recevoir dans les trois phases précédentes, que ça, c'est la restriction. Nous disons toujours que la restriction s'éteint de la réception. Et ici, il dit quelque chose de nouveau pour moi. C'est pour ça que j'ai demandé que signifie qu'elle ne doit recevoir que dans les trois phases précédentes, qu'il définit comme une deuxième restriction. Selon ce que j'ai compris, c'était la question d'Eyal. Guidon répond, c'est ce que nous apprenons au sujet de l'exemple sur l'hôtel invité, où il y a plusieurs épaisseurs, chacune épaisseur atteint plus dans l'autre. Au départ, il le reçoit, on parle de l'autre. Il n'a pas de problème à maintenir l'intention parce que l'autre veut qu'il le mange et que ça fasse plaisir à l'autre. Dans la quatrième, bien sûr qu'elle ne peut pas, donc le plaisir. Donc il ne prend rien, ni le premier ni le dernier. Et ensuite, il examine, après qu'il clarifie, dans 1, 2 et 3, il peut recevoir, et dans 4, il ne reçoit pas, parce que là, s'il le prend, il tombera de son intention. Autre question, je vous en prie. Oui. Je veux continuer la clarification d'Eyal. Nous disons que la véritable aspiration est la phase 4. Donc, s'il reçoit dans les phases racines 1, 2, 3, c'est dans le récipient du supérieur, c'est-à-dire qu'il reçoit dans le récipient du Créateur et ce n'est toujours pas son véritable récipient. Alors, nous ne confondons pas des Gilad, s'il conquiert sa volonté, même s'il aspire à recevoir dans la restriction, c'est une restriction sur toute la phase 4. Racine 1, 2, 3, 4, dans la 4. La lumière part complètement de toutes les phases, n'est-ce pas? Ça, c'est la restriction. C'est aussi selon ce que nous avons lu ici. Ce n'est pas différent. Et après la restriction, dans quel désir est-ce qu'il reçoit? Dans la deuxième restriction? Non, mais une fois qu'il s'est restreint, qu'est-ce qu'il reçoit? Où est-ce qu'il reçoit? Dans le désir qui est prévu pour la restriction, c'est-à-dire en surmontant, au point de l'insatisfaction. Dans la phase 4 elle-même, il ne reçoit jamais, il ne le peut pas. Mais il reçoit dans la phase racine et 4, dans la racine 1, 2, 3, 4 des Gilades. Dans la phase 4, il était incorporé, mais pas dans la 4 de 4. Et alors seulement 4 de 4 est considéré comme son propre désir, ou bien aussi la racine de 4. Tout cela est considéré comme son propre désir, mais où il y a l'opération des 9 premières. Là, il écrit, qu'avons-nous maintenant, dit Gilad, seulement la lumière supérieure n'a pas cessé d'illuminer, n'est-ce pas? Quand même, le récipient n'a pas reçu rien de son illumination, parce qu'elle s'est diminuée. C'est-à-dire qu'elle a diminué le désir de recevoir dedans. Donc afin de ne pas recevoir dans la phase 4, qui est en fait le point médian. Mais plutôt, ce n'est que dans les trois précédentes phases dont le désir de recevoir est plus faible. Mais la restriction était dans toutes les phases, et après avec l'écran nous pouvons recevoir les trois premières. Les 9 premières, c'est-à-dire, mais la 4 sur 4, non. Les femmes, Heb 1. Bonjour. Je vais poser la question que vous avez demandé à Rav à nouveau parce que j'ai reçu encore plus de confusion de cette conversation. Ce qui détermine la perception de la réalité. Si l'un change la perception de la réalité, si j'ai compris correctement, chacun a sa propre réalité depuis l'intérieur du système qui se développe depuis un manque fort. Donc je ne comprends toujours pas la réponse. Est-ce que nous changeons notre observation d'une façon nouvelle ou bien quand même donnons-nous? Je n'ai pas compris la réponse. Plus nous développons, notre perception de la réalité change en fonction du monde dans lequel nous nous trouvons. Mais c'est individuel. Le Rav a dit que ce que l'un perçoit la réalité, ce n'est pas comme la façon de l'autre perçoit la réalité. Mais la couche peut être la même couche, le même niveau. Oui, selon le Rav, l'un par rapport à l'autre doit dire « comporte-toi » ou « donne », se remplace avec l'autre, c'est Gilad qui parle, son ego. La jalousie n'augmentera pas en lui. Donc, de façon indirecte, nous affectons la perception de la réalité les uns les autres, mais chacun le perçoit dans sa propre façon. Et qui aura-t-il à la fin de la correction? Nous l'atteindrons et nous verrons. Et avant cela, nous finissons avec une chanson.

0: Shalom. Un jour, dans
1: la première partie du cours, on tire un cours du Rav. Qui est basé sur l'article. Qu'est-ce que cela veut dire que chaque herbe a un ange au-dessus d'elle qui la frappe et lui dit « grandis dans le travail ». Le cours est du 9 mai 2003. On a quelques minutes, 31 minutes pour lire l'article. Qu'est-ce que cela signifie que chaque herbe vient préposée en haut, qui la frappe et lui dit « grandis dans le travail ». Donc ça, j'en dis, il n'y a pas une herbe et une herbe en bas qui naît un proposé sur elle en haut, qui la garde, la frappe et lui dit « grandis ». Il est dit, Rabbi Shimon a dit, il n'y a pas une herbe qui n'est pas un mazal dans le firmament, qui la frappe et lui dit « grandis ». Il faut comprendre ce que cet enseignement nous indique dans le travail. Voici que nous voyons dans notre monde que toute la créature aime le repos. Comme il est écrit, et il est connu que toute branche aura une nature identique à sa racine. Et c'est pourquoi toutes les choses qui sont en usage dans la racine, la branche y consentira aussi, elle les aimera, elle les chérira. Et toutes les choses qui ne sont pas en usage dans la racine, la branche s'en éloignera aussi, ne les supportera pas et les haïra. C'est pourquoi toutes les choses qui sont incluses en lui, béni soit-il, et nous parviennent de lui par une prolongation directe, nous sont agréables, c'est-à-dire nous aimons le repos. Le fait que notre racine n'est pas possesseur de mouvement. Et selon cela, la question se pose, pourquoi faisons-nous une chose que nous n'aimons pas? Et qui nous oblige à fournir un effort? Et la réponse est qu'il y a en haut un préposé et il a un bâton dans sa main et il frappe de souffrance les créatures. Et étant donné qu'ils ne peuvent supporter les souffrances, cela cause qu'elles quittent le repos et vont au travail. Il en ressort que ce travail s'appelle « travail sur le monde de la contrainte », sur le mode de la contrainte, où l'homme se contraint à aller au travail à cause des souffrances que le préposé frappe. C'est pourquoi nous faisons et il lui dit « grandis ». Sinon, l'homme, lorsqu'il naît, resterait couché à sa place et n'y aurait aucun développement, aussi bien dans l'état corporel que dans l'état de l'âme. C'est pourquoi ce bâton qu'a dans la main le préposé qui frappe les créatures, il est la cause du développement des créatures. Il s'ensuit que la cause de la réception des plaisirs qui vient par le développement de la création est du fait qu'il y a un préposé en haut qui frappe et dit « grandis ». C'est-à-dire que chaque herbe grandisse. Il s'ensuit selon cela que les personnes sont dans le monde comme des herbes des champs, et chaque herbe devant grandir. Et il est possible d'expliquer selon le travail que le préposé frappe les créatures. Et lorsque les créatures reçoivent les souffrances, elles sont obligées d'avancer. Et elles ne peuvent rester dans l'état de repos comme l'homme là du côté de la nature, qui provient de sa racine, qui est dans l'état de repos absolu. Il s'ensuit que toute la poussée vers le travail n'est que parce que les souffrances l'ont causé. Cependant, il faut comprendre qui est le préposé qui a un bâton dans sa main et qui frappe toutes les créatures pour qu'elles ne restent pas dans le repos. Mais tout un chacun qui est appelé toute une chacune des herbes qu'il frappe et lui dit « grandis », c'est le deuxième aspect que nous devons distinguer notre racine. C'est-à-dire que le Créateur, qui est notre racine, est rempli de plaisir. Et c'est pourquoi cela nous engendre des peines. Si nous n'avons pas de plaisir, comme si on se souvenait, car ce qui se trouve dans sa racine, les branches veulent lui ressembler. Et cela, comme l'a dit plus haut, tous les sujets qui existent dans la racine, les branches le désirera aussi, les aimera et les convoitira. C'est pourquoi le fait que les créatures aspirent au plaisir et que sans cela, il est impossible de vivre. Cela vient du fait que le plaisir se trouve dans la racine. C'est cela, le préposé qui frappe et dit « grandit ». C'est comme il est écrit, cependant, rester vide de possession et de biens, cela aussi est impossible. Et c'est pourquoi ils choisissent de supporter la multiplicité du mouvement afin d'atteindre la plénitude des possessions. Ils expliquent que ce sont là les peines que l'homme aurait dû proposer, qui frappe et dit « grandit ». Et cette notion s'applique tant au sujet matériel qu'au sujet spirituel. Seulement la notion est, la différence est que dans le sujet matériel, il n'y a pas de dissimulation. C'est-à-dire que dans les plaisirs matériels, il y a la notion de l'œil voit et le cœur qu'on voit. Il s'ensuit que ce que l'œil voit, c'est cela qui cause les peines de l'homme. Car ce qu'il voit, que ce soit par les yeux ou par la vision intellectuelle, il aspire à atteindre. Et l'aspiration, la chose, et tout le temps où il n'atteint pas la chose, cela cause à l'homme des peines. Et les souffrances sont mesurées selon la mesure de l'aspiration à la chose, comme nous le voyons dans la matérialité, que parfois, à cause d'un amour déçu, l'homme se perd lui-même. Et cela à cause de la multiplicité des souffrances qu'il a, du fait qu'il ne voit pas qu'il puisse atteindre la chose. C'est pourquoi il dit « ma mort m'est préférable à ma vie », et il se perd lui-même. Cependant, cela n'est que dans les sujets matériels. Cependant, dans les sujets spirituels, du fait de la correction, a été fait un timtsum et une dissimulation, de sorte que l'homme ne voit pas le bien et le plaisir revêtus dans la Torah et les mitzvot, et cela a été fait intentionnellement, afin qu'il y ait un lieu pour travailler pour le nom du ciel. Autrement, il n'y aurait aucune réalité de choix qu'il y ait une possibilité qu'il y ait en l'homme la force de travailler dans le but de donner, du fait de la raison susmentionnée. Car l'œil voit, alors le cœur convoite. Et il aurait été obligé d'agir, c'est-à-dire d'accomplir la Torah et les mitzvot, du fait que le plaisir révélé l'aurait obligé à recevoir afin de faire taire les peines de sa convoitise, comme il est d'usage dans les convoitises matérielles. Mais à présent, que tout doit être fait dans la croyance au-dessus de la connaissance, et dire que la Torah et les mitzvot sont dans l'aspect d'eux, car ils sont dans notre vie, et comme l'est écrit, plus désirable que l'or et que beaucoup d'orfins. Et plus doux que le miel et le miel des rayons. Et si tout est révélé, assurément, le désir de recevoir aspirerait au plaisir. Et alors, il n'y aurait aucune réalité qu'il y ait quelqu'un qui n'accomplirait pas la Torah et les mitzvot. Et étant donné que pour mériter l'adhésion au Créateur, il est obligé d'agir dans le but de donner, c'est pourquoi il repose sur la Torah et les mitzvot un voilement et une dissimulation. C'est pourquoi il n'y a pas ici à dire « l'œil voit et le cœur convoite ». Il s'ensuit dans la spiritualité qu'il faut d'abord travailler sur l'aspect de la croyance, c'est-à-dire croire en la récompense et la punition. C'est pourquoi Il n'est pas approprié de dire « Il n'y a pas une herbe et une herbe en bas, qui n'est pas un préposé en haut. » Et qu'il la frappe et lui dit « Grandis ». Il s'ensuit que la notion de « frappe » et lui dit « Grandis » est la notion des souffrances, ce que l'homme ressent, comment il est éloigné du Créateur, et il veut et aspire à adhérer au Créateur. Et il n'y parvient pas. Et de cela, il souffre de souffrances, et ces souffrances le poussent à faire tout ce qui est en son pouvoir, uniquement et seulement pour qu'il ait l'adhésion au Créateur. Et selon cela, il en ressort que, puisqu'il est impossible qu'il y ait des souffrances pour l'homme, pour une chose à laquelle il aspire, si ce n'est selon l'importance de la chose. C'est pourquoi se pose la question, étant donné que sans peine, sans souffrance, l'homme n'a aucun progrès, du fait qu'il se mentionne que l'homme veut le repos, si c'est ainsi, d'où l'homme prendra-t-il l'importance d'agir pour le nom du ciel, c'est-à-dire qu'il aspire à faire contentement au Créateur. Et si elle voit qu'il n'a pas en son pouvoir de faire contentement au Créateur, qu'il ait des souffrances, que ses peines le poussent à faire tout ce qui est en son pouvoir de le faire, seulement qu'il ait la force de mériter l'adhésion au Créateur en vérité. À ce sujet, dit l'Écriture, « Heureux l'homme que tu châties, Dieu, et de ta Torah que tu lui enseignes. » Et apparemment, il faut comprendre, qu'est-ce que « heureux » en ce que le Créateur lui donne des peines. Et il faut comprendre, et il faut expliquer, comme c'est soupçonné, c'est-à-dire que le Créateur lui fait parvenir l'importance de la Torah. Et il commence à ressentir que la notion de Torah et l'aspect de la Torah et le Saint béni soit-il sont un. C'est-à-dire que la Torah est la notion des noms du Créateur. Et selon l'importance que le Créateur lui fait grandir, l'homme commence à ressentir des souffrances du fait qu'il est éloigné de toute la notion spirituelle. C'est-à-dire qu'il commence à aspirer à la notion de spiritualité, qu'il mérite cela. Et chaque fois qu'il voit qu'il est éloigné, il commence à ressentir des souffrances, et les souffrances le poussent à faire tout ce qui est en son pouvoir de faire, puisqu'il commence à ressentir que sans spiritualité, il n'y a pas de goût à la vie. Il s'ensuit que dans la spiritualité, il y a aussi la notion du proposé qui est sur lui, d'en haut, et qui le frappe. C'est-à-dire qu'il lui donne des peines, et ces peines, ce n'est pas tout homme qui mérite que le Créateur lui fasse parvenir l'importance qu'il y a dans la Torah, que cela lui cause des peines. Par cela, il faut comprendre ce qui est écrit, « Heureux l'homme que tu choisis, Dieu ». C'est-à-dire que le Créateur lui fait parvenir cette importance, qu'il aspire à cela. Et cela s'applique aussi bien dans la matérie. Et ce sont les souffrances susmentionnées que le préposé d'en haut frappe et dit « grandit ». Et cela s'applique aussi bien à la spiritualité que dans la matérialité. Et c'est ce qui a été écrit dans le sens Zohar. Et il n'y a pas même une herbe petite dans la terre qui n'y ait sur elle une force supérieure en haut, dans le monde supérieur, et tout ce qu'ils font dans chacun et chacun, et tout ce que chacun et chacun fait, tout est dans le surmontement de la force supérieure préposée sur lui en haut. Et toutes les conduites en eux sont tranchées par la justice. Sur la justice, elles vont, et sur la justice, elles se maintiennent. Il n'y a personne qui sorte de son existence en dehors. Et cela, il faut l'expliquer, comme si je mentionnais, que tout se conduit selon la providence particulière. Et les inférieurs n'ont aucun choix de sortir des lois que la Providence agit sur eux. Il s'ensuit, lorsqu'on parle de travail, que chaque homme est un petit monde, il n'y a pas une herbe et qu'il n'y ait à qui il n'y ait un préposé sur elle d'en haut. L'explication sera, il n'y a aucun désir et pensée qui vienne à l'homme, qui ne vient selon les lois d'en haut. C'est pourquoi toute la lourdeur qui existe dans le travail du Créateur, ce sont les contradictions que nous trouvons. C'est-à-dire, d'un côté, nous disons que tout dépend du travail de l'homme. Comme on dit nos sages, que l'homme doit dire, si je ne suis pas pour moi, qui est pour moi? Il s'ensuit que tout dépend de la main de l'homme. Et c'est cela la notion de récompense et punition. Et d'un autre côté, il faut dire que tout vient d'en haut. Comme si je mentionnais les paroles du Saint Zohar qui dit « Il n'y a pas même une petite herbe dans la terre qu'il n'y ait sur elle une force supérieure d'en haut. » Ce qui signifie que tout va selon la providence supérieure. Et les inférieurs n'ont aucune possibilité de changer. Et la réponse aux deux notions qui se contredisent l'une l'autre, c'est quand il se mentionnait dans les paroles du Rambam, qui dit que nous n'avons pas la capacité de comprendre cela, mais nous devons croire que c'est ainsi. Et l'ordre du progrès dans le travail, que nous avons dit qu'il vient par le fait que l'on a atteint l'importance du but, il est, comme on dit nos sages, que cela vient par la Torah. Car même s'il voit qu'il étudie l'Olishma, malgré tout, la lumière qui est dans la Torah le ramène vers le bien. C'est-à-dire que par la lumière, il reçoit l'importance de la Torah. Et alors, l'homme en vient à se préposer sur chaque herbe qui frappe et lui dit « grandis ». C'est-à-dire qu'il commence à ressentir des souffrances du fait qu'il est éloigné de l'adhésion au Créateur. Et ces souffrances lui causent de faire tout ce qui est en sa capacité afin d'atteindre l'adhésion au Créateur. Il en ressort de cela que l'homme doit commencer par l'olishma. Mais l'ishma, l'homme voit qu'il n'est pas capable de le faire. Cependant, s'il étudie l'olishma, du fait qu'il croit que par cela, il viendra à l'ishma, alors il reçoit la lumière de la Torah. Et de cela, il mérite de parvenir à l'ishma. Et au sujet des souffrances, j'apporterai ici ce qui est écrit dans le Zohar, car on dit nos sages, il n'y a pas eu de joie devant lui comme le jour où furent créés les cieux et la terre. Cependant, il n'est pas possible à l'homme de prendre part à cette grande joie du Créateur, sauf après qu'il a fait retour au Créateur complet par amour. Cependant, avant cela, il ne se réjouira pas du tout en lui-même et dans les créatures du monde. Plutôt, c'est l'inverse. Il ressent devant lui un monde rempli de souffrances et de douleurs, tant de douleurs corporelles que de douleurs de l'âme, qui sont les défauts, les fautes qu'il commet. Et tout cela lui est arrivé, car le monde n'a été créé que dans le sens du don, c'est-à-dire pour s'occuper de la Torah et de bonnes actions, afin de donner complètement à son formateur, et non pour son propre plaisir. Mais au début, un âne sauvage l'homme naît, c'est-à-dire que toute son affaire est pour son propre plaisir. Et c'est pourquoi le Créateur a imprimé des souffrances dures et amères dans la notion de la question pour soi, de la réception pour soi-même, qui est imprimée dans l'homme à sa naissance, tant des douleurs corporelles que des douleurs de l'âme. De sorte que même s'il s'occupe de la Torah et des mitzvot, même pour son propre plaisir, malgré tout, par la lumière qui s'y trouve, il ressentira la bassesse et la corruption terrible qu'il y a dans la réception de la nature de recevoir pour soi-même. Et alors, il méritera à cœur de se séparer de cette nature de réception et il se consacrera entièrement à travailler uniquement pour donner complètement à son formateur. Alors, le Créateur ouvrira ses yeux et il verra devant lui un monde rempli de la perfection ultime. Et en ce qui concerne les souffrances matérielles et spirituelles qu'il a subies avant d'avoir fait retour au Créateur, il y en a deux voies. Un, c'est l'aspect de « tout ce qui fait le miséricordieux, c'est pour le bien qu'il l'a fait ». Car il voit de ses yeux que, sans ces douleurs terribles qu'il a subies du fait qu'il est plongé dans la nature de recevoir pour soi-même, il n'aurait jamais mérité le retour au Créateur.

0: מתוך דברי רבש. אנחנו מתאספים כאן לייסד
1: Nous nous rassemblons ici pour fonder une société dans laquelle chacun d'entre nous marchera dans cet esprit donné au Créateur. Et afin d'atteindre le don au Créateur, il est nécessaire de commencer d'abord par donner à l'homme ce qui s'appelle amour d'autrui. Nous nous rassemblons ici pour fonder une société dans laquelle chacun d'entre nous marchera dans cet esprit donné au Créateur. Et afin d'atteindre le don au Créateur, il est nécessaire de commencer d'abord par donner à l'homme ce qui s'appelle amour d'autrui.
2: Boker tov. Chavérim Arvim.
1: Bonjour, les amis aimés, chers clients
2: mondiaux.
1: Nous sommes la dizaine 3 de Tel Aviv et nous voulions vous donner la préparation pour le cours du matin aujourd'hui sur le sujet encore plus que Rabash. Nous voulons élever la grandeur et l'importance du Rabash. Écoutons nos chers amis qui ont rassemblé des extraits sur le sujet. Connectons-nous autour de cela pour encore quelques minutes. Nous entrerons et lirons un article du Rabash. Rabash pour nous. C'est, nous montre la voie du Créateur. Nous lirons ensemble les mots du Rav et nous demanderons que le respect et la crainte que le Rav envers le Rabash vivent également en nous. Nous voulons venir chaque jour avec une crainte plus grande envers notre grand maître. Donc maintenant, écoutons nos amis élever la grandeur du Rav et du Rabash. Des mots du Rav. Je pense que les articles du Rabash contiennent en eux toutes les actions que nous devons accomplir et tous les ressentis que nous devons éprouver et toutes les inclinations dans lesquelles nous devons vraiment nous orienter vers la connexion. Je ne sais pas. C'est ainsi que je vois le Rabash.

0: des vrais raves.
1: Le goût du rave. Nous devons comprendre que dans les articles du Rabash, nous avons toute la Torah. Et il la prend du degré le plus élevé et nous la fait descendre à notre degré. C'est pourquoi nous recevons cela comme la chose la meilleure, la plus préparée, la plus adaptée pour nous afin de grandir, afin d'organiser notre préparation à recevoir des degrés plus élevés. C'est pourquoi nous n'avons rien de plus élevé que les écrits du Rabash, et c'est ainsi que nous devons les considérer.
2: Sadhna Piyula.
1: Atelier actif. Chaque jour, nous lisons les articles du Rabash. Comment réussirons-nous à monter au degré élevé auquel le Rabash nous invite? À nouveau. Nous lisons chaque jour les articles du Rabash. Comment réussirons-nous

0: pour en nous à monter au degré élevé auquel le rabâche nous invite.
1: צריכים כל פעם לחזור ולהיזכר בשני המשפטים שהחברים קראו מתוך המאמר הראשון של רבש. אנחנו מתאספים כאן לייסד חברה.
0: Les phrases qu'on lit l'article de l'article, nous sommes réunis ici pour établir une société où chacun d'entre nous marchera dans cet esprit de donner au Créateur. Et afin d'atteindre le don au Créateur, il est nécessaire de commencer d'abord par donner à l'homme ce qui s'appelle l'amour d'autrui. Oui, l'ami a dit au début de l'atelier que nous devrions aspirer à nous rendre, à accepter notre rêve, nous rendre devant notre rêve tel que lui, se rendre devant son rêve et demander à atteindre leur degré. Oui, venir ici pour vous supporter, pour que vous atteigniez ce degré. Ça, c'est une chose importante. Oui, nous parvenons à nous rapprocher des articles du Rabash grâce à ce que le Rav nous donne, ses explications, ses désirs pour nous. Alors aspirons à l'écouter ensemble. Avec sa connaissance que les kabbalistes se sont assis pour nous écrire et d'un endroit plus élevé, et donc nous devons essayer de nous connecter à cet endroit, ce lieu dans lequel se trouvait le rabâche, et essayer de s'en rapprocher. Rabash nous donne la force de Chibour, la connexion. Nous passons à l'atelier silencieux, entrons dans le cours enveloppé dans la grandeur du Rabash. À nouveau, atelier silencieux, entrons dans le cours enveloppé dans la grandeur du Rabash.

0: Shalom chavarim, bachelek harishon.
1: Bonjour les amis. Dans la première partie du cours, nous étudierons d'un cours enregistré du 30 septembre 2002 sur l'article du Rabash « Qu'est-ce qu'une mitzvah légère ou facile ?» des écrits du Rabash volume 1. Nous lirons l'article en dizaine, nous avons pour cela 25 minutes. Les écrits du Rabash, volume 1, article 26. Qu'est-ce que une mitzvah légère? Il est écrit: et ce sera parce que vous écouterez ses lois, le Créateur, ton Dieu, gardera pour toi l'alliance qu'il a jurée à tes pères, et il t'aimera et te bénira. Et Rashi explique: et ce sera parce que vous écouterez. Si ce sont des mitzvot légères, que l'homme foule du talon, vous écouterez et il gardera pour toi sa promesse. Jusqu'ici, ces mots. Et il faut comprendre ce qui est écrit. Si ce sont des mitzvot légères, que l'homme foule du talon, vous écouterez, le Créateur peut donner ce qu'il a promis au Père. Et si l'on n'accomplit pas les mitzvot légères, le Créateur ne peut pas donner ce qu'il nous a promis. Il ne faut pas dire que l'intention est que même les mitzvot légères doivent être gardées. Il aurait fallu dire simplement que si une mitzvah manque parmi les 613 mitzvot, vous ne recevrez pas ce qu'il a promis au Père. Mais du fait qu'il est écrit mitzvot légères, il semble que cela, précisément, c'est parce qu'elles sont légères. Et à cause de cela, le Créateur ne peut pas donner le bien et le plaisir. Il faut donc comprendre précisément les mitzvot légères sont la cause. Il faut donc comprendre pourquoi précisément les mitzvot légères sont la cause, comme si elles empêchaient de donner le bien et le plaisir aux êtres créés. Voici que nos sages ont dit à Avot: sois aussi attentif à une mitzvah légère qu'à une grave, car tu ne sais pas la récompense de chaque mitzvah. Cela aussi demande à être compris. Qu'est-ce qu'une mitzvah légère? Et qu'est-ce qu'une mitzvah grave? Mais aussi la raison pour laquelle il faut être attentif à une mitzvah légère comme à une grave, cela aussi demande à être compris. Car ici, il semble que nous devons être attentifs à une mitzvah légère comme à une grave, uniquement parce que nous ne connaissons pas la récompense des mitzvot. Mais si nous connaissions la récompense de chaque mitzvah, il serait permis de faire une différence dans l'attention portée. Peut-on dire une telle chose? Et pour comprendre ce qui précède, il faut d'abord savoir ce que sont les 613 mitzvot qui nous ont été donnés à accomplir pour le bénéfice de qui elles ont été données. Voici que nos sages ont dit, Avot, et voici leurs mots. Rabbi Hanania ben Akashia a dit: le Créateur a voulu donner du mérite à Israël, c'est pourquoi il leur a donné beaucoup de Torah et de mitzvot. Et dans l'article « Introduction à la sagesse de la Kabbale » section 1, il explique là-bas la question de « donner du mérite à Israël ». Que cela vient du mot « mérite et purification ». Ce qui signifie que la Torah et les mitzvot, que par la Torah et les mitzvot, nous parvenons à la purification. Et il explique là-bas ce que nous avons à purifier. Et il dit: puisque par nature nous sommes nés avec le désir de recevoir pour notre propre bénéfice, et que cela nous sépare du Créateur, car dans la spiritualité, la différence de forme cause l'éloignement et la séparation, et afin que nous ayons l'équivalence de forme appelée force de don, et cela est contre notre nature, Il est donc difficile de travailler en vue de données. Et pour cette raison, il nous a été donné la Torah et les mitzvot, par lesquels nous pouvons recevoir la force de surmonter et nous pouvons travailler en vue de données. Selon ce qui a été dit, il faut interpréter, le Créateur a voulu purifier Israël afin que, par la purification, il soit digne de recevoir le bien et le plaisir, ce qu'il désirait nous donner, et nous n'avions pas de récipient qui soit adapté à l'abondance. Il s'ensuit que la Torah et les mitzvot nous ont été donnés comme préparation, afin que, par le fait que nous nous purifions nous-mêmes, nous puissions recevoir le bien et le plaisir. Il en résulte que la question de l'accomplissement de la Torah et des mitzvot est pour notre propre bénéfice, c'est-à-dire que par cela, nous pouvons recevoir le bien et le plaisir. Il s'ensuit, selon cela, que quand l'homme peut-il recevoir le bien et le plaisir? Précisément, lorsqu'il peut travailler sans récompense. C'est-à-dire, précisément, lorsqu'il ne se soucie pas de son propre intérêt et que toutes les actions qu'il fait sont uniquement pour le bénéfice du Créateur, alors il est apte à recevoir le bien. Parce qu'il possède déjà l'équivalence de forme, et alors il est considéré qu'il a des récipients dans lesquels l'abondance peut subsister et ne pas se corrompre, ce qui est considéré comme des récipients purs de l'amour de soi. Mais ils sont corrigés dans le désir de donner. C'est pourquoi ils ont l'équivalence avec l'abondance qui vient uniquement parce que son désir est de donner. Et dans de tels récipients, l'abondance peut subsister. Et apparemment, il semble que celui qui veut recevoir le bien et le plaisir et jouir du monde et avoir une vie heureuse, que doit-il faire? Acquérir des récipients de dons, afin qu'ensuite il puisse recevoir le bien et le plaisir. Et selon cela, on pourrait dire qu'il s'occupe du don afin d'atteindre ensuite la réception. Et cela ressemble à celui qui donne en vue de recevoir, ce qui s'appelle l'olishma. Et la réponse est que, en vérité, l'homme doit aspirer à s'attacher au Créateur, c'est-à-dire parvenir à une sensation dans les organes, que tout plaisir qu'il veut recevoir soit selon la vérité. Et la vérité est que l'homme doit arriver à un état où il a la capacité de dire de tout son cœur, « Béni soit notre Dieu qui nous a créés pour sa gloire. » C'est-à-dire que l'homme remercie grandement le Créateur de l'avoir créé pour la gloire du Créateur, c'est-à-dire pour accroître la gloire du Créateur dans le monde, c'est-à-dire que tous verront sa grandeur dans le monde. Et c'est comme il est écrit, Midrash Rabba Bereshit, au moment où le Créateur a voulu créer l'homme, les anges ont dit devant lui, « Qu'est-ce que l'homme pour que tu te soucies de lui, et le Fils de l'homme pour que tu t'en soucies? Pourquoi as-tu besoin de ce problème? À quoi ressemble-t-il ? » Un roi qui avait une tour remplie de toutes les bonnes choses, mais il n'avait pas d'invité. Quel plaisir le roi a-t-il de l'avoir rempli? Aussitôt, ils dirent devant lui, « Fais ce qui est bon pour toi. » Et il faut comprendre ce que nous enseigne cette discussion qui eut lieu entre le Créateur et les anges, comme si le Créateur avait besoin qu'il soit d'accord avec la création de l'homme. Et il faut interpréter que la question du débat avec les anges vient nous enseigner sur le but de la création de l'homme, c'est-à-dire pour quel objectif l'homme a été créé. Et le Créateur dit, quelle est votre question? Qu'est-ce que l'homme pour que vous vous en souveniez? Ce qui signifie que les anges ont demandé, qu'est-ce que l'homme peut recevoir du fait que tu as créé le monde dans le but de faire du bien à tes créatures et qu'ainsi tu as imprimé en lui le désir de recevoir du plaisir et de la jouissance. N'est-il pas alors dans une différence de forme avec toi? Et il n'y a aucune dvekut ni connexion avec toi. Et comment sera-t-il capable de recevoir le bien et la jouissance? Et cela vient, à cela vient la réponse du Créateur. L'homme travaillera en vue de donner et non en vue de recevoir, comme vous le pensez. Mais ils diront, le roi n'a-t-il pas créé le palais rempli de tout le bien? Et quel plaisir a-t-il s'il n'a pas d'invité? Par cette parabole, l'homme recevra le bien et la jouissance, c'est-à-dire que l'homme renonce à son propre bénéfice et ne veut rien recevoir pour lui-même, mais il veut être dans l'état de donner en vue de donner. Cependant,